0: À tous les auditeurs de RCF, vous écoutez Note, l'émission qui dénote.
1: Et aujourd'hui, nous vous emmenons dans un voyage autour de la note musicale, artistique, surprenante. Et pour cela, nous avons deux invités qui incarnent chacun à leur manière cette exploration.
0: Et bonjour aussi à Frédéric qui remplace Bou.
1: Bonjour Stéphane.
0: Bienvenue dans cette émission également. Alors tout d'abord, nous avons le plaisir d'accueillir Stéphane Mercier, saxophoniste et compositeur belge, dont le nouveau projet, enfin le projet en ligne pour l'instant, c'est le live à la Jazz Station.
2: Oui.
0: Vous y êtes souvent d'ailleurs, qui mêle jazz moderne et bien sûr aussi collaboration internationale. Ça, c'est quelque chose que vous aimez aussi, les collaborations internationales avec d'autres jazzmen du monde entier.
2: Moi, j'ai vécu à l'étranger, ça aide.
0: Ça aide. Effectivement, New York, c'est bien.
1: Et alors, en face de Stéphane, il y a Michel Dirken, fondateur de la maison Bizarre, qui deviendra quelques années plus tard le musée d'art fantastique. Il y a aussi le centre d'art fantastique. Et puis, depuis le mois de mars de l'année dernière, le centre Jules Verne, qui donc va bientôt fêter sa première année, un lieu dédié, lui aussi, à l'art fantastique, au merveilleux et au surréalisme à Bruxelles. C'est tout un programme.
3: Hein. Bonjour.
0: Bonjour Michel. Bienvenue donc à tous les deux. Mais avant ça, il y a une petite chose à dire, Frédéric.
1: Oui, parce que alors avant de commencer, vous avez vu là sur la table, il y a des feuilles, il y a de quoi prendre note. Alors vous allez chacun prendre une feuille, de quoi prendre note. Et puis pendant l'émission, couleurs, vous choisissez vos couleurs, vous faites comme vous voulez. Vous écrivez ce qui vous passe par la tête, vous griffonnez un petit dessin, petit dessin, une petite note, etc. Et il y aura une interrogation. Attention.
0: En fin d'émission.
1: Ah, soyez concentrés.
2: D'accord.
0: Voici pour vous une feuille, Stéphane.
2: Merci.
0: Voilà. Stéphane. Ben, donc c'est parti. C'est parti pour cette première séquence qui s'appelle le carnet de notes. Alors pour débuter, on vous propose d'ouvrir un petit peu votre carnet de notes, une séquence consacrée à vos projets, à vos inspirations et votre manière de créer. Alors pour vous, Michel, c'est quoi votre inspiration du moment ?
3: Ben évidemment, avec l'ouverture du centre Jules Verne, on est bien basé dans le fantastique merveilleux. Donc c'est pour ça qu'on a décidé j'avais créé il y a plus de 20 ans le musée d'art fantastique à Saint-Gilles. Bon, le musée a une collection un petit peu, on va dire, rock'n'roll trash, un peu gore, ambiance festival de films fantastiques. Voilà. Bon,
1: il faut avoir le cœur bien accroché pour venir.
3: Voilà. Était dans les bocaux.
1: Ouh là là.
3: Morphosymbiose de femmes araignées, tout ça. Donc on est vraiment dans un délire très, très gore, tandis que le centre Jules Verne, qu'on vient d'inaugurer le 24 mars à l'occasion du 120e anniversaire du décès de Jules Verne, dont le Naughty Pool PTG aussi passé par Bruxelles, vous avez dû voir ça, on a travaillé ensemble, parce que je travaille beaucoup avec Amiens. Et donc on a décidé d'ouvrir le centre Jules Verne pour avoir comme c'est quand même le père du fantastique, si je puis dire, de l'imaginaire et du fantastique, on a décidé d'ouvrir un pôle qui est un peu plus cool, avec des expositions plus basées sur le fantastique, même merveilleux.
0: D'où part vos idées, généralement, quand vous créez justement une œuvre fantastique?
3: Au coin d'un comptoir. Avec une bonne bière, comme on dit à Bruxelles.
0: Il y a des souvenirs d'enfance, de fantastique, justement, qui vous aident à créer aujourd'hui?
3: Non, pas du tout. Voilà, j'ai commencé à faire des...
1: Vous êtes tombé comment dans le fantastique, finalement?
3: Comme ça. On allait au festival, au début du festival, et voilà, ça m'a toujours resté. Et j'ai toujours aimé ces statues qui sont interpellantes, qui sont déjantées. J'aime tout ce qui est un peu Hans Rudi Giger, évidemment, celui qui a créé l'Alien et tout ça. Donc c'est un petit peu dans cet objectif-là.
0: Est-ce que la littérature aussi, est-ce que vous lisez fantastique?
3: Jamais. J'ose le dire.
1: Ah ben ça nous rassure, parce que nous non plus, parce qu'on s'est dit, on n'y connaît pas grand-chose en littérature fantastique. Ouf, hein. Et vous, Stéphane, qu'est-ce qui vous inspire en ce moment?
2: Ce qui m'inspire, à part mon saxophone.
1: Oui.
0: Ou
1: avec le saxophone.
0: Bien sûr.
2: Ah, qu'est-ce qui m'inspire? C'est une très bonne question, parce que en fait, j'ai un peu de mal à part de sortir de la musique si c'est pas pour être avec ma famille. Donc je suis pas très intéressant.
1: Donc c'est votre famille qui vous inspire?
2: Ma famille m'inspire beaucoup. J'ai trois garçons et qui ont entre 9 ans et 21 ans.
1: Ouais.
2: Et ils sont tous les trois très différents. Et on a la chance d'avoir d'habiter dans une jolie petite maison à Forêt, au milieu des drèves, et je passe beaucoup de temps à la maison.
1: Ça, c'est
2: super. Et je fais beaucoup de musique, et je vois la famille, et j'essaye pour l'instant, de limiter mes activités. Parce que pendant des années, j'ai trop fait, j'ai trop voyagé, j'ai trop bougé, et il faut pouvoir dire non, j'essaye de dire non.
1: C'est pas facile à faire, ça.
2: Oui, voilà. C'est pas que je suis trop demandé, c'est pas ça, mais quand Vous voyez ce que quand on dit oui à tout, on s'en sort plus.
1: Voilà. Et vos enfants, ils sont aussi musiciens ?
2: Il y en a un qui vient de lundi passé, qui vient de terminer son premier album, qui a 21 ans, qui fait un deuxième master à Bâle.
0: Comment on peut dire son nom ?
2: Il s'appelle Maël.
1: Maël est déjà venu quand même ici à la radio.
2: Je pense qu'il est déjà venu ici. Oui,
0: bien sûr. Ouais.
2: Et c'est assez rigolo parce qu'il sort son premier album sur le même label sur lequel j'ai sorti mon premier album en 99. Qui s'appelle Fresh Sound, et donc ça fait assez drôle de voir que l'histoire se répète.
1: Ça continue
2: voilà.
1: En fait.
2: Oui, c'est assez
0: comment
2: rigolo.
0: Est-ce que vous êtes arrivé au jazz ? Comment le jazz est arrivé chez vous dans votre univers ?
2: C'est à la fois familial et parce que mon père travaillait à la RTB dans la section jazz à l'époque de Benoît Kersin et Marc Moulin. Mmh. Et il y avait des disques à la maison. Puis mon grand-père maternel, lui, était fan de jazz. Il avait été critique à l'époque à Charleroi. Il était critique de classique et de jazz. Et donc, il m'a amené à mon premier concert. Le premier concert de jazz que j'ai assisté, c'était mon prof de saxophone classique qui le donnait, parce qu'il faisait classique et jazz. Et puis, je sais pas, j'avais 13, 14 ans, mais j'ai plus décollé. À partir de ce moment-là, j'ai plus décollé. Puis il y avait beaucoup de musique à la maison. Et comme je comprenais rien au jazz, c'est ça qui m'a attiré, en fait.
1: Et vous, Michel, dans la création artistique, qu'est-ce qui vous inspire donc dans ces animaux fantastiques? Qu'est-ce que ça vous apporte?
3: J'aime bien mélanger l'humain et l'animalier. Donc, j'ai créé la femme araignée, j'ai créé plein de bestioles comme ça, bizarroïdes, mais qui servaient juste au musée, qui n'était même pas une question de vendre ou d'exposer, j'ai exposé au Festival du film fantastique, j'ai exposé à droite et à gauche. Mais voilà, c'est la création, c'est l'originalité. Oh, c'est quoi Voilà, donc on a un peu, quand les visiteurs viennent chez moi, en fait, c'est un grand cabinet de curiosité.
1: Oui.
3: Voilà.
1: Oui.
0: Moi, j'ai une question, Michel. C'est quoi la différence entre justement le fantastique et le merveilleux? C'est quoi qui différencie les deux?
3: Ah, le merveilleux, c'est quand même le côté plus gentil, plus cool, voyage, donc le Jules Vernien, comme on dit. On a le fantastique qui est plutôt comme le bif, où c'est plutôt massacre à la tronçonneuse. C'est comme ça que moi je conçois le fantastique, gore et merveilleux.
1: Et là-dedans, comment est-ce que vous définiriez alors le surréalisme, puisqu'on peut dire que ce sont trois mots qui vous sont un peu collés, fantastique, merveilleux, surréalisme.
3: Bah, le surréalisme plutôt merveilleux.
0: Allez, on passe à la seconde partie de cette émission, la seconde séquence, c'est la note vibrante. La note, c'est aussi une vibration, des séquences comme ça qui vont arriver dans votre vibration, dans vos rythmes à vous. Michel, est-ce que vous, la musique est présente quand vous créez ?
3: Non, pas trop. Non.
0: Vous créez en silence ?
3: Je crée en silence, mais j'aime bien d'écouter la radio, ça ne me dérange pas, mais je suis plutôt radio, je ne mets pas...
1: Vous n'avez pas de playlist,
3: par exemple.
2: Moi aussi, je crée en silence, parce que j'aurais du mal à composer en mettant de la musique. En fait.
1: C'est étonnant, ça.
3: Sinon, la prochaine fois que je crée, tu peux venir jouer.
1: Mais voilà une bonne idée.
0: Ça peut être intéressant, effectivement, un mélange jazz et fantastique. Ça, ça peut être quelque chose de
3: particulier.
0: Paris tenu.
2: Excellent.
1: On prend rendez-vous.
0: Stéphane, est-ce que vous pensez que la musique qu'on écoute dit quelque chose sur sa personnalité, sur ce qu'on est?
2: Oui, bien sûr. Mais aussi, ce que j'adore avec la musique, c'est qu'on la playlist, notre playlist personnelle suit nos humeurs.
1: Oui.
2: Et donc ça, y a rien de plus fantastique, justement. C'est de pouvoir s'adapter à toute heure de la journée. Et donc on peut passer d'un style à l'autre, j'adore ça.
1: J'imagine que vous n'écoutez pas que du jazz.
2: Ben non.
1: En dehors du jazz, qu'est-ce qui vous fait kiffer?
2: Moi j'adore, j'ai grandi avec la pop rock, surtout anglaise. J'adore ça, d'ailleurs j'ai mon plus petit, il écoute beaucoup les Beatles, ce qui me fait plaisir. Pour l'instant, il écoute beaucoup Kate Bush, grâce à Stranger Things, voilà, exactement, qu'il n'a pas encore vu d'ailleurs, parce qu'il est trop jeune. Et puis, j'adore la musique classique, et puis j'adore certaines chansons françaises. J'ai grandi avec Cabrel aussi.
1: Oui, c'est ça.
2: Ouais. Voilà.
1: Ça, Stranger Things, ça me fait rebondir. Ça vous parle, Michel?
3: Ça va. Mais si vous posez la question quand même, quel est le chanteur que j'aime bien en Belgique, c'est quand même Pierre Rapsat.
0: Pourquoi ?
3: Ah, j'aime bien ce genre de musique. Mm-hmm. Voilà, j'étais souvent le voir en concert.
0: C'est vrai que parfois il y a des sonorités un petit peu fantastiques, Pierre Rapp, peut-être
1: quand on écoute ça. En tout cas, un univers, un petit peu qui fait voyager merveilleux. Oui, on peut dire ça.
0: Est-ce que justement dans la création, vous trouvez un certain rythme ?
3: Non. Non. Non, c'est un peu le temps, ça dépend un peu le. Quand j'ai le temps, j'ai de moins en moins le temps, parce que je suis plus devenu un gestionnaire d'événements qu'un créateur. Voilà, donc ça fait très longtemps, même, enfin, ça fait assez longtemps que j'ai pu créer des pièces. Mais c'est vrai qu'au début du musée, je créais souvent des pièces. Oui. Et maintenant, je crée plutôt des expositions, je fais appel à des artistes. C'est des projets en commun qu'on essaye de réaliser avec des appels à projets.
1: C'est important, ça, pour vous, hein, de ce relationnel-là, de mettre en contact des gens.
3: C'est vraiment, oui. Ça, j'ai fait plein d'expositions, comme Trolls et Bestioles, où il y a une année, on avait plus de 100 participants qui envoyaient une œuvre qu'ils avaient faite. C'était magique, quoi. Donc là, et on continue à travailler, même un peu à l'international, sur des projets, donc entre autres sur un projet qui s'appelle Les Nouveaux Voyages de Jules Verne. Donc on demande aux dessinateurs, illustrateurs de nous créer une future couverture imaginaire d'un roman de Jules Verne.
1: Génial. Comment est-ce que vous, Michel, comment est-ce que vous définiriez, parce que vous êtes tous les deux dans une partie dans des parties artistiques très éloignées. Et aussi qui sont des familles, je trouve. Comment est-ce que vous définiriez la famille du fantastique ? Ils sont comment, les gens du fantastique ? Est-ce qu'ils sont...
3: Alors, on a côté un peu des gens qui aiment bien le médiéval, par exemple. On a un peu, évidemment, toute la clientèle du BIF. Et puis, on a la clientèle familiale, on a la clientèle touristique aussi, qui s'interroge, qui veut les voir. On a un peu les gothiques aussi. Voilà, ils aiment bien tout ce qui est...
1: Est-ce qu'ils sont sympas ? Tout le monde est sympa.
3: Oui, tout le monde est sympa. Et ça reste familial. Même si on fait peur parfois aux enfants, ça reste familial.
2: Ils aiment bien ça, les enfants. Ils aiment bien avoir peur.
0: Ouais. Stéphane, justement, on parle du public. Le public jazz aujourd'hui, c'est qui ? C'est quoi ?
2: Oh, il y a... il y a beaucoup de têtes blanches, quand même. Alors, je me suis demandé à l'époque, mais enfin, quand les têtes blanches seront plus là, il y aura qui parce qu'ils seront plus là?
1: Mais en fait, des têtes blanches tout le temps qui arrivent.
2: Mais oui, parce que quand on avance avec l'âge, on se rend compte qu'il y a une partie de la population qui s'intéresse au jazz parce que c'est difficile d'appréhender ça trop jeune. Cela dit, il y a beaucoup de jeunes. Parce que il y a les deux. C'est un peu comme si au milieu il y avait un trou. Donc c'est ou très jeune ou plus vieux. Voilà, je sais pas expliquer pourquoi. Enfin, si, il y a des explications, mais voilà.
1: Il y a peut-être l'explication du fait que quand on est au milieu, on a le travail, les enfants, les machins, et qu'on moins de temps que les loisirs.
2: Sûrement.
1: C'est peut-être
0: Il y a quand même aussi beaucoup d'artistes qui passent par des écoles de jazz, notamment à Anvers. C'est une école de jazz qui fait sortir pas mal d'artistes. Même contemporain, même pop.
2: Quand tu dis artiste, tu veux dire musicien ?
0: Musicien, oui.
2: Mais il y a plein d'écoles partout.
0: Le jazz, c'est une bonne école pour apprendre toutes les musiques ?
2: Oui. D'ailleurs, je souris parce que j'avais des élèves à l'époque. Je donne plus cours maintenant, mais quand je donnais cours, il y avait des élèves qui me disaient « Mais moi, je viens pour faire du jazz ». Et il y en a qui sont restés admis et qui font du hard rock maintenant. Voilà. Et il y a un couple comme ça, je les ai eus à des moments différents, ils n'étaient pas encore ensemble, puis ils se sont mis en couple, ils ont fait un bébé, ils ont un groupe de hard rock qui s'appelait Black Mirror, ce qui est formidable. Et tu connais ?
0: J'ai entendu parler.
2: Oui, Black Mirror, c'est vraiment... Et ils sont restés amis, ils ne font pas du tout du jazz. Mais par contre, oui, c'est une bonne formation. C'est une formation entre le... parce qu'on a la culture, si on veut, la théorie du classique, mais c'est tourné vers une création moderne.
1: C'est ça, c'est la rigueur du classique avec une dose de créativité supplémentaire.
2: Voilà, exactement. Ouais. Donc ça peut mener vers un peu de tout.
0: Ben, je propose qu'on passe une pause musicale à présent, Frédéric.
1: Ah, bah, avec grand plaisir.
0: Alors Stéphanie, il y a quelque chose que vous avez envie d'écouter là, maintenant ?
2: Qu'est-ce que j'aurais envie d'écouter avant ? On a le choix.
3: Oui. Soirée jukebox.
0: Quelle émotion vous vient là maintenant ?
2: Écoute, ce que j'ai en tête là pour l'instant, c'est Kate Bush, justement.
1: Ah, ben voilà.
2: Running Up That Hill.
0: Ah, ben oui. Ok, ben on écoute ça.

0: Bah voilà, donc retour à cette émission, la note qui dénote. Ce qui est pareil, vous avez le vinyle, donc vous aimez craquer les vinyles aussi, alors.
1: Ah oui, mais ça passe du MP3 au vinyle. J'avais un 78 tours encore il n'y a pas si longtemps, mais je l'ai revendu.
2: Allez, maintenant place à la note qui dénote. Attention, une séquence qui est dédiée à vos anecdotes, à vos détours, à vos moments marquants dans vos parcours. Et justement, je vois la tête de Michel qui se dit, mon Dieu, qu'est-ce que je vais devoir dire?
3: Alors... Ça, ça est très très grosse, mais elle est très très... Non, de blague.
2: Oui, pas. D'accord. Alors, qu'est-ce qui vous a marqué dans votre parcours?
3: Moi, c'était quand on était à la maison des jeunes de Etterbeek à Oudeuriem, ça s'appelait La Clé. Et donc, c'est là qu'on a créé la maison bizarre, en fait.
2: Ouais, ouais.
3: Et chaque année, on faisait une exposition tout à fait décalée. On transformait toute la maison des jeunes. On passait par des couloirs, tout ça. Et une année, on avait mis une grosse araignée sur la devanture, et il y avait de la fumée qui sortait de l'araignée, et on avait demandé à l'administration, écoutez, il va y avoir de la fumée qui sort, c'est normal, il faut pas appeler les pompiers, enfin, on avait tout un, et à l'époque, on avait un téléphone, on téléphonait tous les jours, au service 100, qui avait une note comme quoi il ne devait pas intervenir, ou, je sais plus, je pense, c'était au 187,
2: numéro, oui,
3: parce que c'est normal qu'il y ait de la fumée qui sorte,
2: Ceci
3: dit,
2: long,
3: le jour de le jour de l'ouverture, à côté, juste à côté, il y avait un conteneur. Je ne sais pas par quelle magie, il y a même un qui est parvenu à foutre le feu à ce conteneur.
2: Mais non.
3: Donc, on a appelé. Mais on sait que
2: on
3: c'est
2: sait,
3: normal.
2: Mais oui, on ne doit pas venir.
3: Il faut venir, voilà. Et là, c'est bon que j'avais eu un échevin ou quelqu'un qui a vraiment pris ça en main, qui a dit il faut venir, qui sont venus. Mais c'était quand même.
2: Ah oui, ça il fallait le faire quand même.
3: Il fallait le faire.
2: Ouais,
3: voilà.
2: Ouais,
3: le jour de l'inauguration, en plus, c'était quand même assez exceptionnel. Voilà, ça,
0: Stéphane.
3: C'est la grosse anecdote.
0: Stéphane, est-ce que vous pouvez nous raconter un moment de pure émotion vécu lors d'un concert?
1: Oh là là. Oui, bah, y en a beaucoup, mais il n'y a pas si longtemps, et ça c'était psychologiquement assez dur, parce qu'on me prévient un an à l'avance, et donc j'ai eu un an pour avoir peur. En fait, on me demande au Dinan Jazz Festival, on me dit, l'organisateur me dit, oh, il va avoir un saxophone summit. Les saxophones summit, ou les trompettes summit, c'est quand on réunit tous des musiciens, par exemple, il y a 4-5 saxophonistes sur scène, et en général, on prend des sommités.
2: Oui.
1: Et il me dit, il faut représenter la Belgique. Tu vois ce que je veux dire, hein? Il me dit, tu vois ce que je veux dire? Je dis, non.
2: Non, je suis en train de chercher un nom, là.
1: Oui, non, mais exactement. Et je dis, mais attends, parce que, en fait, c'est jouer avec ses idoles. Parce qu'il y avait un des meilleurs saxophonistes américains, puis le meilleur saxophoniste italien, puis français, blablabla. Et alors ça a été dur à tel point que j'ai passé deux nuits blanches. Donc c'est sympa quand même d'arriver avec
2: ça
1: deux nuits
2: que
1: blanches dans les pattes.
2: Avec votre expérience, a encore et toujours le trac.
1: Mais bien sûr, mais ça dépend en fait, oui et non. C'est ça qui est marrant, c'est que tu peux passer deux nuits blanches et puis n'être absolument pas fatigué au moment de jouer, et ne pas du tout avoir le trac au moment de jouer.
2: Ah,
1: et quand j'ai joué, ça s'est passé super bien, on a fait de la musique, ça a été très chaleureux, tout le monde a été très inclusif, c'était pas un battle, quoi. C'était pas, on se jouait pas des coudes, et ça a été un moment extraordinaire, parce qu'il y a un relâchement total, et on sait pourquoi on fait de la musique. Juste avant de monter sur scène, on dit, mais pourquoi je m'impose ça à moi-même et tout, genre je vais m'évanouir et tout. Et puis au moment, et après l'avoir fait, on se dit, mais en fait c'est pour ça que je vis. Ouais. C'est très très bizarre.
2: Vous, Michel, ça vous est déjà arrivé aussi d'avoir des traversées comme ça, des moments de doute absolu, on dit, mais pourquoi je me suis embarqué dedans?
3: Oui, je me demandais pourquoi je me suis embarqué d'ouvrir un centre Jules Verne, ça c'est clair, parce que c'est un bâtiment énorme qui était dans un état, mais tout à fait à l'abandon.
0: C'était
3: un ancien cinéma qui a fermé dans les années 60, les murs à l'extérieur partaient, il y avait des arbres qui poussaient dans les murs. C'était vraiment, je me dis, quand on a vu ça, mais on s'est dit, ah, il y a un potentiel. Quand on a ouvert cette salle de cinéma, que même la commune de Forêt ne savait même pas qu'il y avait encore un ancien cinéma. J'ai interrogé Isabelle de Beaver, qui est spécialiste sur les cinémas à Bruxelles, qui ne connaissait pas le cinéma romain. On a fait quelques recherches. On a retrouvé quelques anciennes affiches du cinéma.
2: Est-ce qu'il y avait toujours des projecteurs?
3: Il n'y a plus rien. Plus rien du tout. Tout avait été détruit. Il y a une partie du bâtiment dans les années 60 où ils ont fait des appartements. Donc c'est une copropriété. Et nous, on est sur trois niveaux qui représentent quand même un peu plus de 1000 mètres carrés.
2: Ah oui, c'est
3: À l'époque, ce qu'on a trouvé, c'est que la place de cinéma était à 5 francs belges, parce qu'on a trouvé un ticket, voilà. Et que aussi, c'était une capacité de 500 places, parce qu'il faut dire, à l'époque, les cinémas étaient des petits sièges en bois qu'on rabattait.
2: Oui, oui, oui.
3: Et donc, c'est pas comme maintenant, chez, dans les grandes salles, on est bien à son aise, voilà.
0: Vous avez retrouvé le billet de 5 francs belges?
3: On a retrouvé le billet de 5 francs.
0: Parce que ça, c'est fantastique. Quand même.
3: Pas au cinéma, mais ça dans les archives des gens qui collectionnaient de tout ce qui restait des cinémas.
0: Est-ce que chacun, vous avez une rencontre mémorable dans votre parcours artistique?
3: Oh oui, moi je pense qu'il y a quand même une grande rencontre avec qui je m'entends super bien, qu'on a fait du bon travail, c'est avec Charles Piquet, qui était
2: l'ancien bourgmestre
3: et ministre-président de la région, qui est un passionné de fantastique. On lui a dédié une exposition, et d'ailleurs je l'ai invité à Parcours d'artiste de l'année prochaine de venir monter tous ces petits monstres qui dessinaient sur les notes gouvernementales.
2: Oh, excellent.
3: Oui, non, on a sorti un album, donc voilà, il a, en fait, quand, chaque fois qu'il avait en réunion, il griffonnait, il faisait des petits monstres partout, et alors j'ai les trucs de la cour du roi, et puis on voit un petit monstre qui grimpe sur le papier de la cour du roi, enfin c'est très rigolo, et voilà, donc là c'était, parce qu'on a fait des belles choses ensemble, c'est avec lui qu'on a lancé l'Halloween, cette parade à Saint-Gilles et tout ça, donc c'était tout au début quand il était à la région, encore, qu'on a pu mettre ça en place, et qui ramène maintenant des milliers de personnes à cette parade.
0: C'est plus difficile aujourd'hui de convaincre les pouvoirs publics, les communes.
3: Il n'y en a pas pour le moment, donc c'est pas difficile. Hein.
2: Au niveau communal, quand même.
3: Au niveau communal, j'ai aussi un jeune bourgmestre, Jean Spinette, avec qui on a fait les 400 coups dans la culture, et qui était très impliqué dans la culture à Saint-Gilles, et on a fait vraiment des trucs. Donc il y a quand même un gros laissé culturel à Saint-Gilles, et ça c'est encore une chance.
2: Et vous, Stéphane, la rencontre
1: Oh, moi c'est Toots Thielemans.
2: Ah, ouais.
1: Toots Thielemans, avec une amitié de près de 20 ans, jusqu'à sa mort, et ça... Oui, ça m'a tellement encouragé parce que j'étais dans la vingtaine et il m'a pris, je sais pas s'il m'a pris sous son aile, parce qu'il y a beaucoup de gens qui peuvent le dire, parce que il n'avait pas d'enfants. Alors tous ces petits jazzmen, c'était ses enfants un petit peu comme ça. Mais franchement, il m'a donné des coups de pouce, il m'a encouragé, il a toujours été là, il m'appelait pour un oui, pour un non. Il était assez bizarre d'ailleurs, parce qu'il pouvait, un 1er janvier il m'appelle, je me dis tiens, il vient me souhaiter bonne année. pas du tout, il commence à me parler de musique, et puis il commence à me jouer un truc au téléphone et tout, et puis il dit bon, je vais aller, pouf, et il raccroche. C'était très bizarre.
2: Et bonne année, ah non, tant pis.
1: Mais avec un cœur énorme, c'est pour ça qu'il jouait comme
2: et
1: ça.
2: Et vous l'aviez rencontré dans quel contexte?
1: Alors c'était un de mes meilleurs amis, de mes plus vieux amis, c'est le fils de Salvatore Adamo, et il m'a dit, tiens, il y a Toots, en 95, il m'a dit, il y a Toots qui vient manger à la maison, tu viendrais pas avec nous, parce que comme ça, il y a un jazzman. Et je suis arrivé, je dis, mais bien sûr, parce que moi, j'allais voir au Beaux-Arts quand j'avais 16-17 ans, j'allais déjà, je le connaissais depuis longtemps, enfin, sur scène, quoi. Et puis, et toutes ces apparitions, les grands places et tout ça, il était partout, hein. Et puis, je m'amène, et puis il me dit... Et il n'a parlé qu'à moi toute la soirée. Il a dit, allez, viens, assieds-toi. Tu dis à Boston, viens à côté de moi et tout.
2: Ah ouais, il avait senti, en fait, quelqu'un qui était comme lui, quoi. Enfin, voilà.
1: Il avait de quoi parler. Hein.
0: Ouais. Qu'est-ce qu'il vous laisse dans votre musique à vous, Toots Thielemans?
1: Qu'est-ce qu'il quoi?
0: Qu'est-ce qu'il vous laisse à vous dans votre musique? Donc,
2: quel héritage, lui, oui.
1: Mais en fait, c'est surtout maintenant que j'ai 55 ans, ça m'aide beaucoup plus qu'à l'époque, parce que à l'époque on veut juste essayer de mieux jouer ou d'impressionner ou n'importe, mais c'est cette recherche du son, de la note qui tue, de l'espace, du cœur dans la musique. C'est un travail qui est différent que juste faire ses gammes, et donc j'y pense presque tous les jours, en fait, à lui. J'y pense presque chaque fois que je prends mon saxophone.
2: C'est un mentor, quoi.
1: Bien sûr. Ouais. Oui, mais pour beaucoup de gens.
2: Ouais.
1: D'ailleurs, si on écoute parfois, on écoute des albums qui sont super, et il est invité pour faire un petit pipi, comme il disait, je veux faire un petit pipi sur l'album. Par exemple, du grand guitariste américain Pat Metheny, il va faire 4 mesures, mais c'est les 4 mesures de l'album qui tuent. Où on tombe à la renverse.
0: Ouais. Excellent. Séquence suivante, c'est la note scolaire. Alors nous allons maintenant revenir un petit peu sur vos apprentissages et vos débuts du côté de l'école et de la formation, la transmission également. Alors, quelles matières ou disciplines ont compté pour vous en tant qu'enfant, Michel?
3: Alors moi j'ai commencé mes études au CEREA, comme boucher, donc c'est peut-être pas bien le côté un peu barbare.
0: Peut-être qu'on s'est rencontrés alors, effectivement.
3: Ah voilà. Donc là j'ai fait la section boucherie, et puis j'ai directement arrêté la boucherie dès que j'ai eu mon diplôme, et je suis tombé dans une grosse société industrielle de bouffe, comme on dit. Ouais. Et voilà, j'y suis resté quelques années, puis j'ai démissionné pour me vouer entièrement à ce que je fais actuellement.
2: Mm-hmm. Et ça, vous le faisiez déjà parallèlement à la boucherie. Vous étiez déjà dans la création d'objets fantastiques.
3: Non, pas à l'école. Une fois qu'on a quitté, que j'avais quitté, oui, j'ai commencé. Donc, à cette maison des jeunes, c'est là que vraiment le début a commencé des créations. Je me souviens qu'à l'époque, il y avait un cortège à Etterbé, qu'on avait fait une immense raquette de tennis.
2: Et là, la maison des jeunes, pardon, vous étiez comme jeune, en fait.
3: Ah oui, j'étais jeune et animateur de la maison des jeunes. Ouais. T'es déjà dans les plus vieux des jeunes, mais t'es encore jeune.
0: Stéphane, pour vous, à l'école, quelle place occupait déjà la créativité, l'imaginaire?
1: J'avais commencé en latin, maths, et puis je me suis dit non, ça va me servir à rien, je vais être musicien. Alors, heureusement, à l'école, il y avait art d'expression.
2: Mm-hmm. Oui.
1: Mais on pouvait pas faire de la musique à l'école. C'était bizarre parce que à l'académie, dans les années 80, on pouvait pas faire de jazz. C'était interdit. Et à l'école, on pouvait faire art d'expression, mais on nous laissait pas faire de la musique dans les locaux qui étaient vides. Mais l'art d'expression a permis quand même de toucher à un peu de tout. Et bizarrement, tout m'a servi par après. Je me suis rendu compte que oui, j'étais en littérature art d'expression, j'ai quand même écrit un livre sur l'histoire du jazz, et puis j'ai quand même fait de la scène, et puis etc., etc. Et en fait, toutes ces formations, par après, on se rend compte que ça nous
2: que
1: sert
2: pas,
1: à quelque
2: c'était
1: chose.
2: C'était pas rien, quoi. Enfin, c'était utile, quoi.
1: Oui, exactement. Donc, je voulais quitter l'école pour aller en humanité musicale, mais à l'époque, il n'y avait que...
2: Il n'y avait pas beaucoup d'écoles.
1: Il n'y avait que
2: l'époque.
1: Oui qui offrait ça.
2: Il y avait ça à Louvain-la-Neuve aussi.
1: Mais ça n'a pas duré. Oui, oui. Et mon père m'a dit, écoute, c'est quand même mieux que tu finisses les humanités traditionnelles, blablabla. Et puis, je râlais à l'époque un peu, je l'ai fait. Mais je ne regrette pas. Avec le temps, je ne regrette pas. Par contre, j'ai dit à mon fils... tu peux arrêter l'école et faire le jury central parce que tu perds ton temps.
0: Il a bien réussi. Michel, est-ce qu'il y a un professeur mémorable pour vous que vous rappelez, en positif ou en négatif? Est-ce qu'il y a un professeur qui vous a marqué dans votre parcours scolaire?
3: Non. Pas du tout. Ni en primaire, ni en secondaire. Non.
2: Il n'y a pas une institutrice qui
3: était jolie, voilà, mignonne.
0: Non. Mon pauvre.
2: Mais vous étiez où à l'école, dites donc?
3: J'ai fait mes primaires ici à XL.
0: Quel enfant de primaire étiez-vous? Quel enfant étiez-vous en primaire?
3: Monsieur tout le monde, je n'étais pas...
1: Mm-hmm. Est-ce que vous aviez déjà ces cheveux magnifiques?
3: Non, pas encore. Non, j'avais pas.
1: Non.
3: Et à l'école, sûrement pas. En boucherie, on pouvait pas. Quoi.
0: Il y a une note scolaire ou quoi, justement, qui aurait peut-être pu déclencher chez vous quelque chose?
3: Non.
0: Non plus.
3: Je suis juste passé toujours avec le minimum de pourcent et c'était bien.
0: C'était bien.
3: J'en ai pas fait trop.
0: Stéphane, à part une note musicale, est-ce qu'il y a une note scolaire, justement, qui a marqué les mémoires chez vous ou un événement particulier par rapport à la note?
1: Une note scolaire, en bien ou en pas bien,
0: oui,
1: c'est
0: bien
1: ça?
0: Sûr, oui.
1: Ah oui.
0: Qu'est-ce que je vais dire?
2: Et par exemple, en tant qu'enseignant, quel était votre rapport à la note? Parce que quand on enseigne, fatalement, il y a toujours des moments d'évaluation.
1: Oui, d'accord, on peut en parler. On peut en parler parce que, en fait.
2: De rien.
1: Oui, parce qu'on m'a demandé plusieurs fois d'être jury au conservatoire dernièrement, et j'ai trouvé des excuses, peut-être qu'ils m'entendent maintenant, mais les dernières années j'ai trouvé des excuses parce que je trouve ça insupportable de mettre des notes en musique ou de classer des élèves les uns contre les autres, parce qu'en fait, regardez, on va quelques années au conservatoire et on nous demande, quand c'est quelques années, on doit faire notre évolution, mais c'est pas comme ça que ça marche dans la vie, parce que l'évolution, elle peut arriver entre 29 et 32 ans. Elle peut arriver entre 12 et 15 ans. Pourquoi on nous demande que entre 18 et 22, 23 ans, c'est là qu'on doit faire tous les progrès? Mais non, parce qu'en fait, on doit faire des progrès humainement.
2: Oui, c'est ça.
1: Moi, j'ai fait le plus de progrès quand j'ai pris un boulot de serveur dans un restaurant. C'est là que j'ai fait le plus de progrès en musique, parce que J'ai eu un déclic humain. Voilà. Et donc, je suis un peu... Il faut apprendre, oui. Mais par contre, si on pouvait... parce qu'il y a une sélection naturelle, en art, hein, je parle en musique ou en n'importe quel autre art, il y a une sélection naturelle de toute façon. Si on doit faire ça, on le fera.
0: Michel, comment est-ce que vous voyez la transmission de votre art à vous ? Transmettre, c'est important aujourd'hui, justement, pour garder cette culture du fantastique qui revient quand même.
3: Je veux bien transmettre, mais je ne sais pas si j'ai des gens qui veulent faire ce que je fais. Voilà, donc,
0: il n'y a pas des personnes qui gravitent autour de vous qui disent
3: si, il y en a toujours.
0: J'aimerais bien suivre le chemin que vous avez fait.
3: Je ne vais pas donner des cours comment je plastifie les os et tout ça. Je pense que ça, c'est un peu à tout le monde de savoir le faire, de trouver son art soi-même. Quoi. Donc voilà. Il y a des trucs que moi je sais pas faire, je sais pas dessiner par exemple, voilà, c'est un truc que je sais absolument pas faire, mais moi c'est plutôt construire des pièces, assembler, créer des événements aussi surtout.
2: Donc, vous êtes plutôt dans la structure et dans la sculpture, on va dire, plutôt que dans plutôt la sculpture, l'art pictural.
3: Oui. Je vais même pas dire la sculpture, l'assemblage, on va dire, voilà.
0: J'y vais. Là, maintenant, on place à la séquence 5, c'est le note à note. C'est le temps d'échange entre vous deux pour croiser vos regards et vos expériences. Voilà, on vous laisse pendant 3 minutes. On vous écoute.
1: Michel.
2: C'est un blind date.
3: Voilà. On ne se connaissait pas, mais je connaissais son frère, par contre, parce que.
1: Ça, c'est. Ouais.
3: Voilà, on a fait les parades Halloween et il était dans le Cré du Belge. Et c'est comme ça qu'on a reconnu et que. J'ai connu Christophe et voilà. Et bon, dis-moi.
1: Mon frère qui m'a aidé à faire de la musique aussi, c'est mon grand frère. Qu'est-ce que je pourrais dire ? Moi, je suis très contente de te rencontrer parce que le centre Jules Verne est à 2 rues de chez moi et c'est relativement nouveau. Et j'ai un fils, donc le petit, qui s'intéresse très très fort au fantastique. Et je suis sûr que son grand-père maternel l'a déjà emmené au... Comment tu appelles le musée d'art fantastique ?
3: Musée d'art fantastique, oui.
1: Voilà, je suis sûr qu'il y a été, je pense qu'il y a été, mais moi je veux y aller.
3: Ça va, c'est
1: je
3: bien.
1: Je veux y aller, j'irai aux deux, et vraiment très vite, parce que ça me fascine.
3: Le centre Jules Verne est vraiment nouveau, on est ouvert que vraiment... Bon, on a fait la foire du livre à Forêt, on fait des petits événements pour le moment. Ce dimanche, on fait un tournoi de mijole, par exemple. Donc voilà, c'est un vieux jeu.
2: On peut réexpliquer, oui, c'est la mijole.
3: C'est un vieux jeu bruxellois, et c'est...
2: Qu'on jouait dans les cafés.
3: Qu'on jouait dans les cafés, qu'on jetait un pion dans un bac.
1: Et quel rapport avec le Poge ?
3: Ah ben c'est lui qui organise ça, en fait.
1: C'est
3: Michel Carpentier, ouais, c'est lui qui a fait l'affiche, et c'est lui qui a remis ce jeu un peu en valeur, excellent. Et qui organise les tournois.
1: Ah, excellent.
3: Voilà, et donc on fait la chandeleur, évidemment, les crêpes, et puis voilà, on a d'autres, on a fait aussi un marché de Noël, qui a pour la première fois à Forêt amené 600 personnes. Ils n'avaient jamais vu un marché de Noël à Forêt, il y avait une vingtaine d'artisans. Maintenant on va faire un marché de Pâques avec des artisans, on va monter à 30 artisans, donc voilà, la machine se lance tout doucement, mais bon, on est encore dans les travaux, mais ça se termine tout doucement.
2: Quand on vous entend, Michel, vous avez 1000 projets.
3: 2524 exactement.
1: Tu n'as pas encore appris à dire non. Ou alors non, c'est toi qui les lances, en fait.
3: Non, peut-être.
1: C'est ça.
0: Très bonne réponse.
2: Voilà. C'est Stéphane qui va donner des leçons de non à Michel.
1: Oui, non, mais j'apprends toujours.
0: Si chacun pourrait reprendre l'art de l'autre, qu'est-ce que vous aimeriez prendre l'un de l'autre?
3: Ah, je vais prendre ses notes, puisqu'il n'aime pas les notes.
1: Oh, j'aime pas les notes, ça, c'est pas bien. Ça. Oh, là, je devrais aimer les notes.
3: Tu as dit ça là, pour l'académie.
1: Oui. Ah oui, d'accord. Oui, d'accord. Moi, j'admire ton côté organisationnel. On dit ça comme ça?
2: Oui, ouais, ça peut se dire.
1: Franchement, parce que je pense que pour un musicien, je ne suis pas mauvais. Mais pour organiser, parce qu'il y en a qui sont extrêmement mauvais, hein, qui sont juste. Mais j'admire ce que tu as mis en place. Hein, c'est
3: voilà. Structurellement, c'est compliqué. Hein, avec l'organisation, l'urbanisme, tout ça, de faire un truc comme ça, c'est pas évident.
1: Ouais. Tout se mélange, en fait.
3: Tout, ça, c'est les trucs, l'artistique, les rencontres, les problèmes avec Forêt même. Parce que bon,
0: oui, c'est un gros challenge pour un quartier qui est en train de renaître Forêt. Là, donc
3: c'est un peu une difficulté d'accéder là, pour le moment à Forêt. Il y a des sens uniques dans tous les sens.
1: Ah, ouais.
0: Beaucoup de
3: choses. C'est compliqué.
1: Ma femme travaille à l'abbaye. Oui. Pour la rénovation.
3: Quand ce pôle sera évidemment refait,
0: ça va apporter une autre dimension.
3: Surtout qu'il faudra avec même déjà sur le marché médiéval qui vivait bien, qui avec ses travaux qui ont mis plus de 3 ans, je pense.
0: Oui, c'est pas fini.
3: Parce que je pense que quand j'ai acheté la maison, la maison, l'immeuble, c'était déjà en travaux. Donc, ça c'est long et c'est pénible pour tout le bas de forêt en fait.
1: Ouais. Est-ce que tu vas organiser des concerts?
3: Non, ça je ne pense pas. Non. Ça c'est vraiment une question aussi pour le voisinage parce que comme le cinéma a été divisé en une partie à des appartements, ça risque d'être très compliqué.
1: On peut pas tout faire.
3: Hein. On peut pas tout faire.
1: Non, c'est clair.
3: Mais voilà, organiser de la ligue d'impro, je pense qu'on va dire faire de la ligue d'impro sur le thème de Jules Verne, ça peut être très très chouette.
1: Ah ouais,
3: comme ça, ouais.
0: Mais c'est vrai que la salle est magnifique pour les événements.
3: Il y a une
0: belle petite salle aussi, donc il y a moyen de faire.
3: Donc c'était l'ancienne scène, c'était l'ancien espace de l'écran de cinéma. Donc on a un écran de cinéma, un projecteur. Maintenant, on refait des projections aussi.
1: Excellent.
3: On a déjà participé 2 fois au mois du documentaire, au mois du court-métrage. Donc on va plutôt dans cet objectif-là aussi du cinéma.
1: Excellent.
3: C'est l'arrêt d'essai, quoi. On va pas passer le dernier James Bond.
1: Oui.
0: Ben magnifique ce petit date entre vous deux.
1: Mais oui.
2: Très sympa.
0: C'était très sympa. Oui. Je propose à présent une deuxième pause musicale. Je propose que c'est Michel qui nous dise sa pause musicale. On parlait tout à l'heure de Pierre Rapsat.
3: Ah ben, allons-y, ensemble.
2: Ah, nickel.
0: Parfait.

0: Séquence suivante, c'est la note salée. Parlons maintenant d'un autre type de note, celle liée à l'argent, aux choix matériels et aux réalités économiques et à la création.
1: Alors, quelle est la dernière dépense professionnelle ou artistique qui vous a marqué?
2: Ben, l'achat du centre.
1: Voilà, je sentais venir la réponse.
2: C'était facile, ça. C'est facile, ça.
0: Gagné.
1: Ça devait être une sacrée dépense, quand même.
2: Oui, quand même. Ouais.
1: Comment est-ce qu'on fait pour réunir un budget comme ça? Comment
2: ben,
1: ça se
2: j'avais reçu un héritage et mon père m'a vraiment aussi aidé. On a acheté le bâtiment à deux, donc. Voilà. Et bon, c'était aussi un peu une route. Pas une route de secours, mais il valait peut-être mieux investir dans un bâtiment culturel que de laisser de l'argent en banque, on ne sait pas où ça va. Et voilà. Donc, on s'est décidé de partir dans...
0: Est-ce que c'est facile de vivre de son art aujourd'hui, quand ça a l'air justement un petit peu décalé par rapport à ce qui se passe autour de soi?
2: Non, pas du tout. On n'est pas... Non. On est avec un minimum. On est une vieille R4 pourrie pour faire les transports. Donc. Non, c'est pas une R4, mais c'est une berlingue ou je sais plus quoi, qui a 17 ans. Voilà, bon. Voilà, non, d'ailleurs, on en vit pas, mais c'est une passion.
1: Oui, c'est une passion. Je pense que j'ai lu sur le site du centre Jules Verne que vous faites appel à des bénévoles.
2: Oui.
1: Et ça, c'est aussi grâce à... Bah nous aussi, à RCF, on fait appel à des bénévoles, parce qu'on n'a pas non plus beaucoup de ressources. Ça me fait penser à votre pause musicale ensemble. En fait, c'est un peu quelque chose qui vous caractérise. Hein. C'est vraiment d'être... faire appel à tout le monde.
2: Oui, quand on fait ne fût-ce que la parade d'Halloween, c'est 80 personnes qui sont là, parce que c'est aussi bien les gens de la commune qui sont là, les stewards, tout le monde s'y met, les copains, parce que bon, on sait pas faire ça tout seul, évidemment, ça a quand même une ampleur. Le centre Jules Verne, c'est un petit peu la même chose, chaque fois qu'on a un événement, et puis on cherche toujours des bénévoles qui veulent venir donner un petit coup de main à la pâte, faire de l'accueil, nous soutenir, ou des bénévoles financiers aussi, on sait jamais.
1: Hein, pourquoi pas, voilà, oui, puisqu'on
2: parle peut venir avec la petite
1: de
2: valise,
1: la note salée.
2: Avec de l'or pour le moment, parce qu'il vaut pas mal, donc.
0: C'est vrai qu'il vaut bien. Stéphane, avez-vous déjà fait une dépense justement importante ou audacieuse par rapport à un projet artistique?
3: Oui, et ça a été dans les deux sens dernièrement, parce que ça a été vers le passé et vers le futur, je m'explique. J'ai acheté un saxophone de 1920. Parce que j'avais écrit sur une feuille l'année passée les 10 choses que je voulais accomplir dans l'année, et le type qui conseillait ça disait, il y a un des 10 points, il faut le faire aujourd'hui.
1: Oula.
3: Et j'avais écrit acheter un saxophone en do. Ouais. Alors, je sais pas si vous voyez, mais il y a l'alto et puis il y a le ténor. Entre les deux, il y a en fait un vieil instrument qui s'appelle le saxophone en do, le si mélodie. J'ai toujours rêvé d'en jouer, et puis j'en ai trouvé sur eBay. Et il m'est arrivé par la poste avec des bosses. Ça fait un an et demi qu'il est en réparation, parce que mon facteur d'instruments est très occupé, et je le récupère dans quelques jours.
1: Ah, génial. Wow.
3: Et c'est un vieux rêve à moi de, parce que je suis petit en taille, donc le ténor c'est un peu grand, mais le saxophone en do un peu plus petit, ça va. Voilà, ça c'est pour le passé. Et le futur, c'est que j'ai acheté tout ça, un système, ça s'appelle Ableton, c'est des effets live. Je passe par mon ordinateur, j'ai des pédales et des pads et tout, et j'ai même un capteur sur le saxophone qui capte mes mouvements, donc je vais pouvoir changer n'importe quel paramètre. Je suis en train de l'apprendre, et j'ai un capteur qui vient de l'IRCAM, qui est l'Institut de Recherche à Pompidou, là à Paris, et je travaille avec eux pour développer le module.
1: C'est fou ça, donc la technologie entre à ce point dans la création musicale.
3: Oui, j'ai toujours eu mes antennes comme ça ouvertes. Je suis ami aussi avec un groupe de musique électronique, et on s'entraide, moi je leur apprends un peu l'harmonie, et eux ils m'aident un peu aussi avec la technologie, mais c'est pour ça que je dis je suis tourné vers le passé, parce que j'aime le tout vieux jazz, et les saxophones on les faisait à la main à l'époque, hein. Celui que j'ai acheté il vient des États-Unis, il se faisait à la main, c'est magnifique, hein. c'est des objets qui durent mais une éternité quand on les entretient bien. Et puis je suis quand même intéressé par la technologie, parce que pour moi, quand il y a quelqu'un de créatif derrière, qu'importe les moyens, qu'importe le médium.
0: Pour vous aujourd'hui, c'est quoi? Pardon? L'intelligence artificielle, ça vous apporte quelque chose ou pas, justement, dans cette technologie ou pas? Ou alors c'est plutôt...
3: Moi, personnellement, je trouve que c'est un bel outil. Tout dépend de qui est derrière. C'est pareil, quoi, parce que j'adore la musique électronique, mais ça dépend qui est derrière. Dès qu'il y a de la création, de toute façon, il y a des génies. Donc, évidemment qu'il y a des dangers, mais dès qu'il y a une nouvelle technologie, de toute façon, on parle de danger. On avait peur de l'électricité quand c'est arrivé.
2: Voilà, même du fax.
4: Oui, on avait peur du fax.
2: Oh, tu mets une sa main dedans.
0: Et pour vous, Michel, justement, le 3D, tout ce qui est imprimante 3D, tout ça, c'est peut-être aussi...
2: Non, ça n'arrive pas du tout.
0: Non, pas du tout.
2: Mais l'IA, oui, parce que ça me donne des idées. Mm-hmm. Ça me donne... L'IA, c'est bien. Il faut prendre l'idée et puis il faut la continuer, c'est tout.
3: Il faut travailler.
2: C'est une base, c'est une base, voilà. Mais c'est des trucs que j'aurais peut-être pas pensé, voilà.
3: D'ailleurs, mon dernier bec de saxophone, il s'est imprimé en 3D.
2: Ah oui.
3: Voilà.
1: Eh bien, on va passer maintenant à la séquence suivante, le texto. Cette séquence s'intéresse aux messages du public, aux réactions des auditeurs, des visiteurs ou des amateurs de votre travail. Ça se passe comment, les réactions du public ? Stéphane, Michel, lequel veut répondre en premier ?
2: Bon, j'y vais. Allez, hop, je plonge. Ben, soit c'est un peu comme la coriandre, on aime bien ou on n'aime pas. Voilà, le fantastique, le musée fantastique, voilà. Mais en général, comme les gens savent
1: où ils viennent
2: pour ça, donc je veux dire, ça se passe en général vraiment très très bien. Alors par contre, j'ai eu quand même au musée d'art fantastique.

0: Parce que, en tout cas, l'Halloween, ça se passe bien, parce qu'ils vont pour ça. Donc, ils savent qu'ils vont voir ça. Quand c'est une autre période, c'est un peu plus délicat, parce qu'ils ne s'attendent peut-être pas à ça. Mais à l'Halloween, non. Là, c'est conquis.
1: Et vous, Stéphane, avec les enfants, est-ce qu'ils viennent Non, on en a parlé tout à l'heure, hein, les têtes blanches, mais par rapport, quand il y en a, comment ça se passe à un enfant dans un concert?
2: Toujours très étonné parce qu'en fait ils écoutent, très souvent un enfant dissipé va arriver à être calme. Je peux le dire aussi parce que les miens étaient petits. Ils arrivent à se calmer pendant le moment du concert. Je trouve ça toujours assez magique. Aussi par rapport aux réactions, moi j'ai décidé très vite de faire une musique, si on veut, non commerciale, qui est pas basée sur le succès. Avec le jazz, on devient normalement ni très riche ni très connu. Donc, je suis toujours assez étonné des retours et surtout des jeunes, parce que comme je suis pas très connu, j'ai pas beaucoup de retours, de messages de n'importe qui. Donc, quand j'ai un message qui dit je fais du saxophone moi-même, mais un son comme ça, j'avais jamais entendu. Ça me touche énormément. Parce que c'est basé là-dessus. C'est pas sur le nombre de notes ou quoi. C'est vraiment le son qui doit toucher. Ça me touche énormément.
1: Et de la part des gens de votre milieu, mais qui sont pas forcément des saxophonistes. Oui. Il y a aussi des réactions comme ça.
2: Oui, c'est très touchant.
1: Comment ça se passe, la communauté, là? Ça se passe bien?
2: En fait, c'est rigolo parce que on est des introvertis et des extravertis. À la fois, on a besoin d'être seul et on a besoin d'être entouré. Et c'est assez bizarre. On est égoïste, égocentrique, mais aussi on doit partager. Et donc, ça se passe bien parce que on se comprend. Il faut que je passe du temps seul et il faut qu'on soit ensemble. C'est une musique que j'ai choisi de faire, donc c'est plutôt dans le jazz et dans la musique, improvisée. On n'évolue pas si on n'évolue pas humainement. Alors, ça se passe en général bien parce qu'on sait qu'on doit être inclusif et pas exclusif. Et voilà. Et donc, c'est étonnant aussi de voir l'évolution des pairs, parce que s'il n'y a pas d'évolution, la musique n'évolue pas. Donc, ça se passe très bien, oui.
3: On arrive déjà à la fin de cette émission.
1: Oui. Ça passe vite, hein.
3: Avec quoi vous avez envie que le public reparte de votre art, avec votre art, chacun?
0: Une boîte de viande humaine. Au shop vendu à 5 euros.
2: Mais tu vois, j'ai appris que le Seria, il formait quand même des serial killers. Hein.
1: Oui, c'est ça.
2: Je sais pas, moi, peut-être la curiosité, quoi, la curiosité des auditeurs, quoi, qu'on écoute plein de gens, écoutez plein de genres de musique.
3: Ouais. C'est ce qui rapproche finalement vous deux, c'est la curiosité.
1: Oui.
3: Dans tous les sens.
0: Tout à fait.
3: Bon, c'est l'heure des copies, Frédéric.
1: Ben oui, on va rassembler les copies. Qu'est-ce que vous nous avez
3: concocté, écrit, noté
1: sur vos copies, oui.
2: Moi, j'ai dessiné une femme araignée.
1: Ah, ben voilà.
2: Un saxophone. Alors, une horloge, parce que tu parlais de temps, et alors, je me suis rendu compte que l'horloge, comme ça pouvait ressembler à une batterie aussi.
1: Ah, génial.
3: Oui, effectivement.
2: C'est vrai, avec les cymbales et la grosse caisse. Et puis, j'écris cinéma.
1: Voilà. Michel?
0: Moi, j'ai fait Méduse.
1: Très bien.
0: Pourquoi? Parce que je voudrais créer un atelier, l'atelier de la Méduse, et que tous les gens de Bruxelles, pas que de Forêt, viennent, fabriquent une Méduse et qu'on fasse la parade des Méduses. Voilà.
1: Magnifique.
0: Et surtout avec du LED maintenant, tout ça, c'est très facile et ce serait génial de voir une balade des Méduses à l'abbaye de Forêt, puisqu'on se rapproche un petit peu de là, mais que ça voyage. Et j'ai mis aussi 200. J'ai mis aussi 200 parce que le 8 février, on fêtera le 8 février 2028, donc c'est loin.
1: On anticipe déjà pas mal.
0: On fera les 200 ans de la naissance de Jules Verne et ça va swinguer.
1: Voilà, Stéphane,
3: merci beaucoup d'être venu dans cette émission.
2: Merci à vous.
3: Et bonne continuation à tous.
2: Merci à vous aussi.
1: Au revoir.

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1: Madame, monsieur, bonjour, bienvenue dans l'émission Les raisons de la passion. Michel Vandenbosch au micro, mais également fait rarissime à la technique. Et j'ai le très grand plaisir de recevoir aujourd'hui un compositeur belge, Jean-Pierre Deleuze. Bonjour Jean-Pierre Deleuze.
2: Bonjour Michel Vandenbosch, merci pour votre invitation.
1: Mais c'est un grand plaisir, un grand honneur que de vous recevoir dans nos studios de RCF Bruxelles. Et évidemment, nous allons parler musique aujourd'hui, puisque vous savez, la raison de la passion, on peut recevoir des musiciens, des peintres, des écrivains, des architectes, enfin même toutes sortes de personnages avec un tas de projets ou d'expériences ou de métiers différents. Mais aujourd'hui, évidemment, nous parlons musique, c'est évident. Alors la première question que nous posons toujours à nos invités, quelle est la raison de leur passion ? Parfois c'est familial, parfois on fait une rencontre dans la vie qui change un peu votre destinée. Pour vous c'est quoi ? Quelles sont les raisons de la passion ? Comment êtes-vous devenu ce que vous êtes ?
2: J'en suis moi-même le premier étonné. La raison est la suivante, c'est que pendant mon enfance, il n'y avait pas de place pour la musique classique dans mon environnement culturel. Je suis né dans une famille d'agriculteurs, j'avais une relation très proche avec la nature. Mes parents n'écoutaient pas de musique classique, ils écoutaient plutôt de la chanson française. J'ai appris que mon père avait été batteur dans les orchestres de bal, mais j'ai jamais pu vérifier. Je me souviens de certaines émotions, notamment j'étais sensible à la voix d'Edith Piaf, des choses comme ça, Jacques Brel. Mais voilà, j'étais toutefois attiré, quand j'allais à l'église, par le son des orgues, quand j'avais l'occasion d'entendre, parce que dans ma paroisse, à Bouisnal, qui fait maintenant partie de Franleyenvin, il y avait simplement un harmonium. Toutefois, l'instrument m'attirait et parfois, de manière dérobée, je m'approchais de l'instrument pour le toucher quand j'étais en forme. Et tout ça est fort pauvre. Par contre, il s'est passé un événement qui a été un déclic, un véritable éveil, si j'ose dire, quand à 12 ans, où j'arrive au collège d'Enghien en tant que nouveau pensionnaire, dès la première célébration liturgique, à la fin de la messe, l'organiste a joué, j'en suis absolument certain, même si je ne savais pas ce que c'était à l'époque, une grande fugue de Jean-Sébastien Bach. J'ai reçu un choc que j'ai beaucoup de mal à décrire, mais cette émotion a fait en sorte que je suis resté, alors que tous les pensionnaires sortaient en rang bien sagement de la chapelle. Je suis resté absolument sur place et les prêtres qui surveillaient l'encadrement des élèves m'ont laissé écouter cette fugue jusqu'au bout. Quelque temps après, j'ai découvert le son d'un piano à queue qui résonnait dans les couloirs. Bon, je ne suis pas resté très longtemps dans ce collège, mais c'est là que j'ai eu ce grand choc et il était d'une évidence absolue, après l'audition de ces grandes fugues de Bach, que je voulais devenir musicien. C'est comme si je n'avais pas le choix. C'était comme dans un éclair, je savais que ma voix était là. Donc, j'ai passé mon adolescence à me battre avec mes parents, et tout spécialement ma maman, pour la convaincre de me laisser devenir musicien. Il faut dire que très vite après, je suis devenu soutenu par le prêtre responsable de la paroisse de Bucinal, l'organiste liturgique, alors que j'avais pas encore vraiment pris des cours. J'ai très vite, pratiquement en commençant à assumer la fonction de clerc organiste, j'ai pris des cours de piano avec une dame qui avait aussi un harmonium et qui me faisait passer d'un instrument à l'autre. J'ai travaillé avec elle pendant environ 20 mois et puis je suis arrivé au conservatoire de Tournai en classe de piano. Je me souviens, on m'a placé tout de suite, j'ai dû aller vite, en dans l'année, en cinquième année, je crois, c'était, où il y avait un concours public, j'avais choisi la marche turque de Mozart. Ma mère était enfin satisfaite, parce que pour une fois, j'étais premier de classe. Voilà, ça a commencé comme ça. Mais donc, cet événement a été tout à fait déclencheur. Et c'est peut-être lié, si je peux enchaîner, à une expérience compositionnelle assez récente. Ce sera une façon d'illustrer cet aspect biographique, très singulier, tout nourri de souvenirs d'enfance. Eh bien, il s'agit d'une commande que m'ont fait deux artistes belges vers 2017. Ces artistes sont l'organiste Cindy Castillo et le violoniste Frédéric Durcel, qui avaient le projet de jouer en duo les sonates pour violon et clavier de Jean-Sébastien Bach, qui sont traditionnellement jouées au violon et clavecin. Il faut signaler que dans un manuscrit d'époque, il est indiqué « Für Orgel und die Violine ». Excusez-moi, pour « Violine und die Klavier ».
1: Oui.
2: Voilà, je m'excuse pour le lapsus. Eh bien, j'ai soutenu tout à fait le projet. Évidemment, mon style que j'ai élaboré au cours des années, on pourra en parler plus tard, est très éloigné de Jean-Sébastien Bach. Mais c'est un compositeur qui a provoqué un déclenchement quand j'étais adolescent, que je me trouvais un soir d'automne dans une église à répéter mes petites pièces pour orgue en m'initiant au jeu du pédalier. L'émotion était extrêmement grande d'être dans un édifice spirituel où je pouvais faire résonner cette musique dans l'espace et dans le silence, dans l'espace qui rentrait dans l'obscurité du lieu. Ce sont des souvenirs absolument fabuleux pour moi. Alors, je reviens à cette commande qui a provoqué chez moi un questionnement très profond, voire une sorte d'hésitation à accepter, car comment oser écrire des pièces qui allaient juxtaposer celles du grand maître J.S.B. Toujours est-il qu'un peu plus d'un an après, j'ai commencé à écrire et le projet a été créé en 2019. Et j'ai choisi la sonate en do mineur qui s'enchaîne à la sonate en sol majeur et j'ai composé un prélude avec une section violon-piano enchaînée à une section orgue-sol qui est destinée à introduire la sicilienne de la sonate BWV 1017, ensuite un interlude pour violon-sol et pour terminer un postlude qui fait une synthèse. Alors c'est peut-être le moment de vous proposer d'écouter ce prélude qui introduit le début de la sicilienne, et je propose qu'on écoute la première page de cette sicilienne. Ainsi, vous, auditeurs et auditrices, vous pourrez juger si ça fonctionne bien dans mon projet, c'est-à-dire est-ce que ma musique qui m'est propre, avec un mode esthétique du 20e, 21e siècle, hérité de l'esthétique française dite spectrale, est-ce que ça, selon vous, introduit bien cette page très connue de Jean-Sébastien Bach, sa sicilienne en do mineur.
1: Eh bien, nous allons écouter donc ceci. Voici notre première pause musicale.

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1: Voilà, nous retrouvons Jean-Pierre Deleuze après cette première petite intervention musicale dans nos émissions, comme d'habitude, et ça nous a permis de vous découvrir comme compositeur et aussi d'écouter ce grand maître que Jean-Sébastien Bach, je dirais un peu notre maître à tous. C'est vraiment un musicien, bien entendu, de tout à fait exceptionnel. Alors, vous avez parlé, Jean-Pierre Deleuze, de la chapelle du Collège d'Enghien, la chapelle du Collège Saint-Augustin, que je connais bien, et donc l'orgue que vous avez entendu et qui vous a impressionné avec cette fameuse fugue de Bach, c'est évidemment le grand orgue Claes qui se trouve dans cette chapelle. Orgue qui va d'ailleurs bientôt, il y a un projet très sérieux de restauration de ce magnifique instrument. Ce qui fait qu'en Enghien, nous allons voir dans la région quelques très très beaux orgues. Alors, je vous parle de ça parce que je voudrais embrayer du coup sur votre œuvre. Vous avez aussi une œuvre importante pour l'orgue parce que vous êtes quelqu'un qui aimer le mystique et le religieux.
2: Oui, votre question est multiple. Dans mon parcours de compositeur, je me suis particulièrement intéressé à l'orgue, puisque j'ai étudié cet instrument. Je suis diplômé de l'Académie de musique Saint-Grégoire à Tournai. Mon professeur était le chanoine d'Elzen. J'en garde d'excellents souvenirs. En tout cas, pour revenir au Collège d'Enghien, c'était la rencontre d'une grande œuvre, mais pour servir cette grande œuvre, il fallait un grand instrument. Et donc là, j'ai eu la chance, peut-être que j'avais entendu plus tôt dans mon enfance des œuvres de Bach, sans doute de moindre envergure, mais qui n'étaient pas jouées sur des instruments qui pouvaient mettre en éclairage les grandes qualités, les subtilités d'écriture et sonore des œuvres de Jean-Sébastien Bach. En fait, peut-être mon regret, c'est que je n'ai pas pu retrouver cet instrument, et peut-être qu'un jour je le retrouverai cet instrument avec ma musique, c'est un espoir secret que je peux livrer ici, mais à travers le récit que je vais vous proposer, vous verrez que je me suis intéressé à différents types d'orgues, et l'orgue est un instrument, on devrait dire orgue au pluriel, il y a plusieurs types d'orgues, et ça va être développé dans ce qui va suivre. Alors concernant musique religieuse, je dirais que je suis plutôt attiré par le sacré. Je rêvais d'écrire depuis longtemps, d'avoir l'occasion d'écrire une musique sacrée, et en choisissant le Magnificat, qui pour moi est un texte antique, qui parle, qui reste très sensible à l'homme, à la femme d'aujourd'hui. J'étais extrêmement motivé et j'ai conçu l'œuvre que je vous présente maintenant dans le lieu où il a été créé, c'est-à-dire l'église Notre-Dame de la Chapelle à Bruxelles. Oui. Une commande m'avait été faite par l'organiste Arnaud Van de Cotter pour célébrer les 800 ans de cette église. Alors, mon projet se voulait historique. J'étais devant le défi de devoir assumer la musique d'une célébration artistique et commémorative d'une heure environ. Écrire une heure de musique avec le temps que j'avais pour le faire, cela me semblait inaccessible pour moi et je voulais donner de toute façon une partie historique. C'est sans doute aussi lié à mon métier d'enseignant, où après avoir été formé par des maîtres auquel je reste extrêmement attaché, qu'il soit vivant, comme c'est le cas de mon professeur d'harmonie Jean-Marie Simoni, ce qu'il ne soit plus parmi nous, comme c'est le cas de mon professeur Jacques Leduc. Dans la passion qu'il m'a donnée pour la transmission des techniques d'écriture des différentes générations de notre patrimoine musical occidental, j'ai voulu me servir de cette expérience. Au Conservatoire de Mons, j'ai pu développer un projet assez librement encouragé par les différents directeurs qui sont succédés alors que j'y étais professeur. Et j'ai notamment ouvert une certaine période, ça doit dater de la fin des années 1990, disons vers 1996-1997, pendant plusieurs années, j'ai ouvert une section d'écriture médiévale où on apprenait à réaliser un organum qui était le reflet des premières expériences polyphoniques. En fait, ces premiers organas, c'est ce qu'on dit en latin, pour le pluriel, n'étaient pas notés, ils étaient improvisés. C'était des procédés assez simples, notamment l'organum parallèle à la carte, qui est une base. Bien sûr, ça devient un peu plus compliqué au fur et à mesure des expériences. Eh bien, ce que j'ai souhaité, c'était reconstituer une création d'une liturgie grégorienne telle qu'on aurait pu l'entendre dans cette église à cette époque. Donc vers la fin du 8e siècle, du 12e siècle, il y a 800 ans, d'où mon lapsus. Alors, après m'être informé, j'ai su que c'était vers la ville de Cambrai que je devais me diriger parce que l'église Notre-Dame, comme toutes les églises bruxelloises, ne dépendait pas d'un diocèse bruxellois qui n'existait pas encore, mais dépendait du diocèse de Cambrai. Je me suis rendu à la bibliothèque municipale de Cambrai et avec l'aide très pointu des personnes qui étaient là, qui ont très bien compris mon projet, on m'a mis sous les yeux un précieux manuscrit dans lequel je découvrais les vêpres à la Vierge pour célébrer la veillée de la fête de l'Assomption, avec comme première antienne « Tota pulchres amica mea ». Et c'est devenu le titre de ce grand projet pour répondre à ce qui m'était demandé, c'est-à-dire commémorer les 800 ans de la fondation de cette église. J'ai donc fait créer ce manuscrit et les sections qui, à l'époque, étaient chantées avec une polyphonie improvisée, j'en ai écrit des polyphonies dans l'esprit de l'époque, avec même une certaine complexité croissante. J'avais la chance d'avoir pour interprète l'ensemble Psalentes dirigé par Hendrik van den Abel, qui avait engagé 6 voix d'hommes et qui ont fait ça merveilleusement. J'aime signaler d'ailleurs que tout cela est parfaitement, disponible à l'oreille des auditeurs. Par le label Parati en 2012 sous le titre Tota pulchres amica mea. Voilà. Et donc cette partie est essentiellement un manuscrit grégorien traditionnel avec des polyphonies ajouté de ma plume, mais c'est plutôt le côté musicologue qui est intervenu. Enfin, c'est quand même une spécialité d'écriture musicale. Toutefois, étant donné que cette partie est chantée a cappella, il fallait assurer l'intonation pour qu'au moment où l'orgue aller rentrer au moment du Magnificat, soit assuré. Et pour ce faire, j'ai travaillé avec le centre Henri Pousseur, j'ai travaillé sur le son de la cloche principale de cette église, dont le spectre a été traité de toutes sortes de façons. Au début, on l'entend d'une façon naturelle, comme un appel, comme si les cloches de cette église résonnaient dans l'espace qui est plutôt campagnard de l'époque. Et puis, au fur et à mesure, il y a un traitement électronique. Je ne vais pas trop rentrer dans les détails parce que ce serait fort long. Et ainsi, par la stabilité sonore du son de cette cloche, les chanteurs qui chantent a cappella gardent absolument le même diapason pour qu'au moment où le Magnificat, celui-là original, est écrit de ma plume, qui est basé lui-même sur le spectre de la cloche, mais en insérant les six voix en polyphonie, avec une septième voix qui est donnée par le cornet à bouquin. Voilà, nous pourrions écouter l'enchaînement entre la dernière antienne et le Magnificat. Voilà, je crois que c'est environ 6 minutes de musique.
1: Eh bien, nous écoutons avec grand plaisir.

0: Alors, nous reprenons notre émission avec Jean-Paul Deleuze après cette seconde intervention musicale. Alors, Jean-Pierre Deleuze, il y a peu de temps, nous avons reçu un grand organiste belge à l'église Saint-Nicolas d'Enghien, où il y a également un magnifique orgue, c'est Jean-Philippe Mercart. Alors, il est montois, mais il vit très loin de nous, puisqu'en fait, il réside et travaille beaucoup au Japon, et il y a joué notamment une de vos œuvres lors de ce concert à l'église d'Enghien. Parlez-nous un petit peu de votre attachement aussi à ce pays qu'est le Japon.
1: Oui, je crois que je le dois à ce formidable musicien qu'est Jean-Philippe Mercart. J'aimerais évoquer tout d'abord comment je l'ai connu. Il était étudiant au Conservatoire Royal de Mons dans la classe de mon collègue Olivier de France, avec lequel je collaborais et nous avions un cours collectif pour préparer le cours d'harmonie à l'époque. C'est dans ce contexte que je l'ai remarqué et je me souviens qu'à la deuxième année où la question d'examen était de composer un menuet pour quatuor à cordes à partir de petits éléments motiviques donnés, il avait réalisé la meilleure version que j'avais fait enregistrer par les musiciens sous la direction de Guy Van Oise, et j'avais pu emporter cela à une rencontre en Sorbonne à Paris, et cela avait vraiment fait plaisir de voir qu'on pouvait, avec un niveau de deuxième année d'harmonie d'un conservatoire, imiter le style d'un menuet, d'un Haydn, par exemple. Alors, j'avais simplement ces souvenirs, sauf que j'ai quand même eu avec lui quelques échanges par email, parce que j'ai su, il m'avait informé qu'il était rentré au conservatoire de Paris, et je lui ai demandé de me tenir au courant des pédagogies d'écriture qui était utilisé par les professeurs avec lesquels il travaillait au Conservatoire de Paris. Et puis, je l'ai perdu de vue, mais un jour, il me téléphone, il me demande de mes nouvelles, et je lui demande de ses nouvelles aussi, et il me dit « Je suis à Sapporo ». Je dis « Pardon, c'est où ?» Je ne savais pas où c'était. Sapporo, pour le prononcer à la japonaise, est la capitale de la province d'Hokkaido, donc c'est l'île au nord du Japon, et Jean-Philippe était en organiste en résidence titulaire du Concert Hall de Sapporo pendant plusieurs années, 2 ou 3 ans. Et il me demandait si j'acceptais d'écrire une œuvre pour orgue pour un concert qui devait avoir lieu quelques mois plus tard. J'ai évidemment accepté avec grand plaisir et je lui dis « Il faut que je trouve un argument japonais ». Alors, j'avais déjà lu quelques haïkus, c'est-à-dire ces petits poèmes de 3 vers, avec une conduite prosodique extrêmement sévère, c'est-à-dire 5, 7 et 5 syllabes successives. Et aussi, j'avais remarqué leur qualité spirituelle, l'attention à tout être, qu'il soit humain ou qu'il soit animal, un grand respect de la nature, une ambiance méditative, tout ça me plaisait. Eh bien, grâce à cette première invitation, je suis rentré en haïku, si on peut dire, comme on pourrait rentrer en religion. Alors au Québec, on dit qu'on entre en amour pour dire qu'on tombe amoureux. Ouais. Ça ne m'a plus quitté. En tout cas, j'ai écrit une première série qui s'appelait 4 haïkus évocations poétiques pour orgue que Jean-Philippe Mercart et puis son épouse ont joué plusieurs fois au Japon. Alors, plusieurs années après, Jean-Philippe Mercart m'a sollicité pour une deuxième série de haïkus, dont je vais vous parler maintenant, car je propose qu'on en écoute une partie. Cette deuxième série de haïkus se veut un hommage au grand poète japonais, classique japonais du XVIIIe siècle, qui s'appelle Busson. J'ai, pour ce cycle-là, choisi exclusivement des haïkus de ce poète, et j'ai donné un titre japonais à ce cycle qui se prononce en japonais, Toshi Kurezu. Si nous le traduisons, on pourrait dire l'année sans fin. Alors, je propose de rentrer dans les quatrième et cinquième haïkus que je vous propose d'écouter, après ces explications, dont les titres sont « Rivière d'hiver » et « L'année sans fin ».« Rivière d'hiver », je propose d'en lire la traduction.
0: Oui, très bien.
1: Et d'expliquer un peu aussi quel est le contexte d'inspiration. Voilà. Rivière d'hiver. Excusez-moi, je lis le poème. Rivière d'hiver. Fleur offerte à Bouddha, emportée par l'eau. Il se fait que j'ai fait un voyage au Japon et que j'ai visité le site sacré de Koyasan, qui a été fondé par le moine Kukai, qui est un lieu extrêmement beau, extrêmement émouvant, avec son cimetière séculaire. Et tout près du mausolée de ce moine Kukai, il y a une rivière qui coule. Et j'ai composé cette pièce en pensant à cette rivière et à tout ce qu'elle représente pour les Japonais qui s'inscrivent dans cette tradition où la spiritualité interreligieuse, j'ai d'ailleurs envie de le dire, hein, puisqu'ils mélangent leur religion traditionnelle, le Shinto, avec le bouddhisme, sans même parfois savoir ce qui est Shinto et ce qui est bouddhiste. Voilà, donc tout ceci, par la qualité poétique, a été extrêmement inspirant. Alors, quant au deuxième haïku, c'est... celui qui donne le titre au cycle, Toshikorezu, est en fait le dernier vers du poème. Et si nous le traduisons en français, c'est l'année sans fin. En fait, j'explique, avant de lire la traduction du poème, le poète Busson, du XVIIIe siècle, veut rendre hommage par ce poème à son prédécesseur, le grand Basho, qui lui est un poète du XVIIe siècle, qui est décédé, a quitté ce monde, et Busson lui rend hommage par ce poème que je vous donne en lecture. Basho parti. Sans lui, désormais, l'année n'aura pas de fin. C'est-à-dire, en japonais, Toshikorezu. Et pour moi, c'était l'occasion, d'une façon parallèle, de rendre mémoire au grand compositeur Jean-Louis Florenz, qui nous laisse d'immenses pages pour l'orgue, extrêmement difficile à exécuter, d'ailleurs, et très exigeante pour l'instrument, puisqu'il faut de très grands instruments, pour pouvoir les entendre. Oui. Voilà, donc je vous propose d'écouter Rivière d'hiver et l'année sans fin, donc interprété par Jean-Philippe Mercart sur le grand orgue d'une salle de concert qui s'appelle Centre culturel Muse à Tokolozawa, une cité qui est plus ou moins à 40 km à l'ouest de Tokyo.
0: Nous écoutons.

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1: Eh bien, nous arrivons déjà dans la dernière partie de notre émission. Comme chaque fois, ça va vraiment très vite, Jean-Pierre Deleuze. Tout ce que vous nous racontez est passionnant. Un grand souvenir ou plusieurs souvenirs dans votre vie de compositeur, par exemple?
2: Oui, je crois que la création de cette pièce à Tokolozawa est un grand souvenir. Je regrette que ces pièces ne soient pas plus connues en Europe, mais je voudrais quand même rendre hommage au grand organiste français, Loïc Maillet, qui est professeur d'écriture au Conservatoire supérieur de Lyon. C'est dans ce cadre que je l'ai rencontré par des jurys. Et il m'a fait l'honneur, il m'a rendu l'honneur de donner en récital cette pièce à l'église de la Trinité, c'est-à-dire la fameuse tribune d'Olivier Messiaen. Olivier Messiaen, qui est pour moi un phare parmi d'autres, un compositeur qui, sans doute, m'a aidé aussi à trouver mon chemin esthétique dans la musique. Voilà. Et puisqu'il faut enchaîner sans tarder, vu le temps limité de l'émission, j'aimerais faire un lien avec mon écriture pour le piano et un autre orient, puisque j'aime bien évoquer l'humanité à travers le monde. Donc après avoir travaillé, après avoir écrit de nombreuses pièces inspirées de la culture japonaise et des haïkus de toutes sortes de formes, certains d'ailleurs pour voix étant chantés dans la langue originale, j'ai eu une invitation pour rendre hommage à la culture arménienne. Cela m'a été demandé par l'excellente pianiste belge Laurence Mkhitaryan, qui était sur un projet transculturel entre la Belgique et l'Arménie. Et elle m'a proposé d'écrire une pièce qui devait être créée à Yerevan, la capitale de l'Arménie, qui s'appelle en arménien Ayastan. Voilà, aussi j'ai composé plusieurs pièces, j'ai composé un cycle de trois pièces pour ce cycle Ayastan. Et vous allez pouvoir entendre la première de ces pièces, la cathédrale d'Annie, que j'ai composée en 2017. Alors, cela répondait donc un peu comme dans la situation de rendre hommage à la culture japonaise. J'ai cherché pendant plusieurs mois un argument. Laurence Mkhitaryan m'avait prêté beaucoup de CD et de livres, mais la cathédrale d'Annie, en consultant Internet, m'a été proposée par Google quand j'ai vu une photo de l'intérieur de cette cathédrale qui avait été édifiée, si je me souviens bien, vers la fin du 9e siècle. Et voyant l'état dans lequel était, j'ai une émotion inouïe. Comme si j'étais dans cet édifice, un édifice tellement spacieux que je ne peux pas en être assuré, mais je crois que des édifices de cette taille doivent être très rares à cette époque dans nos pays. Hein, nous ne sommes pas encore ce ne sont pas encore les grandes cathédrales gothiques qui sont construites à cette époque. Et cette cathédrale était le vestige le plus important de cette ville d'Annie, qui était la capitale de l'Arménie aux confins des 9e et 10e siècles et qui a dû être abandonnée au fur et à mesure des invasions. En fait, cette ville se trouve actuellement sur le territoire turc, à quelques dizaines de mètres de la frontière entre la Turquie et l'Arménie. Et cette frontière, est sur le plan géologique, correspond à un ravin au fond duquel coule une rivière. Les Arméniens n'ont plus accès aux vestiges de cette ville, qui sont ouverts au public par la Turquie. Voilà, c'est un peu une tragédie pour l'Arménie de ne plus pouvoir avoir accès à un de leurs sites historiques. Donc, j'ai voulu rendre hommage à cela. Et aussi, ce que j'aime citer, c'est que j'ai écouté, un peu comme je l'ai fait pour mon projet Tota Pulchraes, j'ai écouté les liturgies dans des enregistrements actuels, des liturgies reconstituées, et j'ai trouvé une hymne à la Théotokos. Ceci veut dire la Mère de Dieu. Voilà, cette cathédrale est dédiée à la Mère de Dieu. Et donc, j'ai choisi de prendre un court fragment que j'ai traité d'une manière polyphonique, mais en m'inspirant des structures modales de la musique traditionnelle arménie. Et cela arrive à peu près à la deuxième minute de la pièce, après que soit suggéré un tremblement de terre qui a fait s'effondrer la coupole de l'église. Le reste de la pièce parle de soi-même.
1: Eh bien, Jean-Pierre Deleuze, merci pour votre présence. Nous allons terminer notre émission en écoutant cette œuvre, en tout cas un extrait, c'est bien cela ?
2: La cathédrale d'Annie, voilà. Qui est la première de mes pièces du cycle Ayastan, trois poèmes pour l'Arménie.
1: Eh bien, nous allons écouter ça avec plaisir pour clôturer cette émission qui, comme toujours, est trop courte. On espère vous recevoir une autre fois, pourquoi pas, pour continuer ce magnifique entretien, parce que j'avais beaucoup d'autres questions, mais c'est tellement... On sent votre passion et votre connaissance de beaucoup de choses. Je crois que c'est une émission tout à fait passionnante pour nos auditeurs et je vous remercie pour votre présence. Au revoir Jean-Pierre Deleuze.
2: Oui, je vous remercie aussi Michel Van den Bosch pour votre invitation qui m'honore et me fait très plaisir.

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1: Bienvenue dans cette émission Sous le figuier, à l'ombre de la sagesse, où nous échangeons avec le père Xavier Dijon. Bonjour père Xavier Dijon.
2: Bonjour Véronique.
1: Nous parlons de l'espérance, et dans notre dernière émission, vous avez rappelé la distinction entre l'espérance comme vertu théologale, c'est-à-dire qui vient de Dieu et qui se tourne vers Dieu, et l'espoir comme disposition inhérente à la condition de l'homme qui continue à croire à un avenir meilleur malgré sa propre fragilité humaine. Puis nous avons approfondi le sujet en cherchant à savoir si malgré tout il n'existerait pas une espérance qui ne serait pas tournée vers Dieu mais qui donnerait tout de même confiance dans l'avenir. Pour baliser le terrain de votre réponse, vous avez paradoxalement parlé d'une transcendance non religieuse qui surplombe l'existence des hommes, mais qui ne suscite précisément pas d'espérance, à savoir le destin. Cette force obscure du destin qui suscite, disiez-vous, chez nos contemporains, le désir de le connaître. Pour ce faire, d'ailleurs, ils ont recours aux pratiques divinatoires, que ce soit des horoscopes, des boules de cristal, etc. Mais ces pratiques supposent dans la tête de la personne qui s'y livre la conviction que son avenir est déjà déterminé en dehors de sa liberté et qu'il ne pourra rien y faire, ça va arriver. Cette personne pense que tout son destin est déjà écrit sans qu'elle ait pu en décider. Or, disiez-vous, l'espérance est une vertu qui suppose l'exercice de la liberté. J'aimerais bien que nous revenions sur ce point-là pour approfondir.
2: Oui. Dans la mesure où le destin est déjà écrit, en dehors de ma liberté, je ne puis adopter qu'une attitude fataliste. Parce que j'ai cette conception-là de ma vie. Lorsque je ne regarde que moi-même, je n'ai comme transcendance que cette force obscure. Mais c'est ici que le judaïsme est tout à fait intéressant, parce qu'il va défataliser l'histoire.
1: C'est-à-dire défataliser.
2: Et c'est que l'homme a en face de lui une transcendance qui n'est plus celle d'un destin implacable. Il a en face de lui un Dieu qui l'appelle. Et ça, c'est Abraham, puisqu'il est le père du judaïsme, comme aussi d'ailleurs du christianisme et de l'islam. Donc il y a une transcendance personnelle de Dieu qui appelle. Quitte ton pays et va dans le pays que je te montrerai. Donc Dieu va susciter la liberté d'Abraham.
1: C'est vrai, mais il va vers le pays que je te montrerai. Donc il y a quand même aussi une destination définie.
2: C'est une destination définie, mais Abraham pouvait très bien dire « Non, je reste ici ». Voilà. Et donc, il va...
1: Il laisse la liberté.
2: Voilà. Et donc, précisément, ce que le juif va introduire, c'est une notion d'alliance de liberté. Et donc, l'histoire va se faire à deux. L'homme va prendre ses responsabilités et... pour répondre à ce que Dieu dit. Et dans cette optique-là, il n'est pas question pour le juif d'aller consulter les devins, de faire des pratiques divinatoires, parce que ça contredit précisément le lien et l'alliance que Dieu noue avec les hommes. Si je lis le Lévitique, « N'interrogez pas les nécromanciens et ne consultez pas les voyants, ils vous rendraient impurs. » Je suis le Seigneur, votre Dieu. Donc, le juif ne dit pas que son destin est tracé. Le juif entend un appel et il y répond. Alors, Dieu, en plein désert, va, après avoir libéré le peuple du pays d'Égypte, donne la loi. Et la loi, ce n'est pas un destin. La loi, c'est un appel. Un appel à ce que l'homme s'engage librement pour respecter la loi. Et donc, la loi, c'est un signe de l'altérité. L'autre vient à moi et me dit sa loi, mais c'est une loi, et l'homme va répondre, ta loi fait mes délices.
1: Des balises qui aident à avancer.
2: Oui, qui aident à avancer et qui suscitent précisément la progression et que l'homme puisse savoir par cet appel et par la loi qu'il reçoit qu'il est précisément capable de s'engager dans l'histoire et de faire l'histoire lui-même en communion, en alliance avec Dieu. Alors, puisque ça c'est la grande nouveauté dans l'histoire que nous apporte le juif, le chrétien va se greffer sur cette histoire du judaïsme. Ils sont nos ancêtres dans la foi et jusqu'à la fin des siècles, nous serons reconnaissants aux juifs de nous avoir ouvert cette voie de la défatalisation de l'histoire. Et puisque le Nouveau Testament se définit par l'incarnation du Fils de Dieu, ce qui veut dire que Dieu s'engage envers l'homme de façon plus profonde encore qu'en lui donnant la loi. Donc il vient lui-même. Et donc, puisque cet engagement profond de Dieu est nouveau, il va susciter une plus grande espérance encore dans le cœur du chrétien. Donc, le chrétien a des raisons supplémentaires encore de ne pas se fier au destin et, par exemple, de ne pas entrer dans ces pratiques divinatoires. Et dans la suite du Lévitique, voulez-vous lire, Véronique, ce qui est dit dans le catéchisme de l'Église catholique ?
1: La consultation des horoscopes, l'astrologie, la chiromancie, l'interprétation des présages et des sorts, les phénomènes de voyance, le recours au médium, recèlent une volonté de puissance sur le temps, sur l'histoire et finalement sur les hommes, en même temps qu'un désir de se concilier les puissances cachées. Elles sont en contradiction avec l'honneur et le respect, mêlée de craintes aimantes que nous devons à Dieu seul. C'est le numéro 2116.
2: Voilà. Donc, il y a un honneur que nous devons à Dieu seul, qui est l'honneur d'être notre partenaire pour notre avenir. Et donc, en ayant recours aux pratiques divinatoires, j'écarte Dieu de mon avenir. Et l'espérance consiste précisément à attendre notre avenir de Dieu, parce que cet avenir va se construire ensemble. Il me donne sa loi, je respecte sa loi, et je vais vers lui, vers le bien.
1: Donc si je comprends bien, la transcendance d'un destin, c'est tout le contraire de la transcendance biblique.
2: Exactement, puisque le destin fait que ça arrive, quoi que ce soit, et donc je n'y suis pour rien. Et même Dieu est les divinités sont soumises au destin. Tandis que si Dieu me parle et me donne une loi que je peux refuser, mais ce sera pour mon malheur, il y a une activité, une énergie qui va se déployer en moi à cause de cet appel. Je suis appelé au bien. Et donc,
1: mais le bien n'est pas tout à fait prédéfini, il peut prendre beaucoup de nuances.
2: Précisément, je vais devoir le déterminer, voir la manière dont je veux réaliser ce bien-là. Mais donc l'avenir reste inconnu, mais il est inconnu parce qu'il est à faire. Et vous savez qu'il existe dans la tradition catholique les actes, des prières que l'on appelle des actes. Acte de contrition, acte de foi, acte d'espérance, acte de charité. Est-ce que vous voulez lire l'acte d'espérance, Véronique ?
1: Mon Dieu, j'espère avec une ferme confiance que vous me donnerez par les mérites de notre Seigneur Jésus-Christ votre grâce en ce monde et le bonheur éternel dans l'autre, parce que vous l'avez promis et que vous êtes toujours fidèle dans vos promesses. Donc, vous allez nous expliquer cet acte.
2: Oui. D'abord, on s'adresse à Dieu et on parle à la fois du Père, mon Dieu, et on parle à la fois des mérites de notre Seigneur Jésus-Christ.
1: Donc, c'est quoi les mérites de notre Seigneur Jésus-Christ ?
2: C'est le fait que Jésus s'est entièrement livré aux hommes, et donc cet acte d'amour du Christ, c'est un trésor, si vous voulez, dans lequel nous pouvons puiser et qui nous permet d'espérer. Et donc le Père nous dit par le Fils, vous pouvez avoir confiance. Il est allé jusqu'à mourir pour vous. Donc je vous le donne, je vous le donne. N'ayez pas peur.
1: Même si ici la vie est difficile.
2: Même si la vie est difficile, elle a été archi-difficile pour le Fils qui a ramassé sur lui toute la méchanceté du monde. Et donc le Fils se livrant ainsi va susciter l'espérance.
1: Mais c'est aussi l'espérance dans l'au-delà, puisque c'est le bonheur éternel.
2: Exactement.
1: Dans l'autre.
2: Il y a les deux. Il y a la grâce ici, dans les situations difficiles, c'est l'espérance en Dieu que la grâce nous sera donnée, et dans l'au-delà, c'est le partage de la vie éternelle.
1: Est-ce qu'on peut prendre, Père Xavier Dijon, une petite pause musicale ?
2: Eh bien, puisque nous venons de parler de l'espérance, je vous propose le chant « Pèlerin d'espérance ». C'est par un groupe qui s'appelle OSCO de l'Ontario.

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1: Père Xavier Dijon, pour poursuivre, vous avez dit que la transcendance païenne du destin ne peut pas susciter l'espérance dans le cœur de l'homme. C'est ça qu'on vient de voir. Et vous venez de montrer comment l'espérance du chrétien approfondissant celle du juif ne peut donc pas adhérer à cette logique d'un destin déjà écrit en dehors de la liberté. Mais revenons encore une fois à la question que je vous posais au début de l'émission précédente, à savoir, n'y a-t-il pas des transcendances non religieuses qui ne s'appuieraient donc pas sur la foi en un Dieu personnel, puisqu'elles sont non religieuses, mais qui ne tomberaient tout de même pas dans un fatalisme païen, une sorte de transcendance laïque qui susciterait l'espérance de l'homme en lui ouvrant un bel avenir?
2: Mais quand j'entends votre question, Véronique, je me dis qu'une première réponse serait celle du transhumanisme.
1: Transhumanisme, ça veut dire, rappelez-nous un petit peu.
2: C'est un courant qui est né, disons, fin 20e et puis début de notre siècle, dans le monde anglo-saxon, et qui s'appuie sur les techniques. On dit NBIC, les nanotechnologies, les biotechnologies, l'informatique, les sciences cognitives. Donc toutes ces techniques qui s'appuient sur la science, sur la découverte du cerveau, la découverte du génome humain.
1: Et qui ont beaucoup progressé, il faut le dire.
2: Donc c'est exponentiel la progression des sciences et des techniques. Et donc toutes ces techniques qui devaient transformer le monde, nous sommes invités maintenant à les appliquer à l'homme lui-même, pour que l'homme soit augmenté, que l'homme ne soit pas seulement réparé, on met un plâtre quand il a une jambe cassée, mais on implante des électrodes dans le cerveau, on fait le séquençage du génome humain et on retire les gènes qui provoque notre agressivité ou nos dépressions. Donc, on fait surtout toutes les études pour lutter contre le vieillissement et obtenir ce qu'on appelle, d'après le livre de Laurent Alexandre, la mort de la mort. Pourquoi faudrait-il que nous soyons soumis à cette fatalité de la nature qui nous fait mourir? Donc, il y a un passage très intéressant et assez célèbre d'un philosophe anglais qui s'appelle Max O'Connor, mais qui a voulu transformer son nom en s'appelant Max More, More en anglais, plus. Donc, il voulait être plus. Et il a écrit en 1999 une lettre qu'il adresse à Mère Nature. Voulez-vous lire un extrait de cette lettre ?
1: Mère Nature, nous vous sommes vraiment reconnaissants de ce que vous avez fait pour nous. Sans aucun doute, vous avez œuvré du mieux que vous avez pu. Cependant, sauf votre respect, nous devons dire que dans bien des cas, vous avez accompli un piètre travail avec la constitution humaine. Vous nous avez fait vulnérables à la maladie et aux blessures. Vous nous avez obligés à vieillir et à mourir, juste au moment où nous commençons à atteindre la sagesse. Vous nous avez donné une mémoire limitée, un faible contrôle de nos pulsions, ainsi que des réflexes tribalistes et xénophobes. Et vous avez oublié de nous donner le mode d'emploi de nous-mêmes. Ce que vous avez fait pour nous est certes digne d'éloge, mais en même temps profondément défectueux. Depuis quelques 100 000 ans, vous semblez avoir perdu tout intérêt à notre propre évolution.
2: Donc, c'est très intéressant comme conception. L'homme, c'est une perspective darwinienne, donc l'homme est le fruit d'une évolution.
1: Et il n'évolue plus tellement.
2: Voilà, depuis 100 000 ans, il meurt toujours à 70 ou 80 ans, il reste soumis à la maladie et à la mort. Son intelligence reste limitée, il a des pertes de mémoire, alors que nous avons des ordinateurs. Nous avons percé les secrets de la nature, la biologie. Nous savons comment fonctionne le cerveau. Et nous allons nous laisser battre par nos propres techniques. Et que on pourra jouer aux, quand on joue aux échecs contre un ordinateur, le meilleur cerveau humain se fait battre par un ordinateur.
1: Un ordinateur derrière lequel il y a beaucoup de personnes et beaucoup d'énergie. Hein. Voilà. Ceci, c'est une parenthèse.
2: Eh bien, plutôt que de gaspiller cette énergie, utilisons-la sur nous-mêmes et nous deviendrons bien plus forts. Donc, l'idée de relais est intéressante. C'est vous partez d'une conception assez matérialiste de l'homme, qui se définit par ses performances, et puisque vous avez à votre disposition maintenant de la technique qui augmente les performances, mais utilisons-les et nous aurons un homme à la fois plus apaisé, plus intelligent, et qui vivra beaucoup plus longtemps.
1: Mais pourquoi parle-t-on de transcendance ? Ça transcende quoi, là ?
2: Alors, ce n'est plus la transcendance de la nature qui nous imposait ce que nous sommes, mais c'est toute cette puissance du cerveau humain et de l'intelligence humaine qui nous donne des techniques qui nous permettent d'espérer un homme. Et ça, je pense que c'est une espérance, parce que c'est une attente qui peut être collective, qui reste laïque, c'est-à-dire qu'il n'y a pas de référence à Dieu, nous allons y revenir, mais qui permette de voir que l'avenir est ouvert.
1: Oui, mais lié seulement à ce monde-ci.
2: Il est lié à ce monde-ci, mais il n'y a pas d'autre monde. Et ce n'est pas grave s'il n'y a pas d'autre monde, puisque si vous tuez la mort de la mort, vous allez pouvoir vivre indéfiniment. Et donc, c'est ce monde-ci qui est élargi, si vous voulez, aux dimensions de l'indéfini, grâce aux techniques qui sont à notre disposition. Alors, vous voyez bien que cette perspective-là, elle est au moins agnostique, si pas athée. Et j'ai beaucoup apprécié l'ouvrage de Gilbert Autois, qui fut professeur à l'ULB, qui a écrit « Le transhumanisme est-il un humanisme ?» Et il voit le transhumanisme, donc ce courant-là, comme étant une bonne solution de rechange par rapport aux religions. Voulez-vous lire ce qu'il écrit ?
1: « Le transhumanisme offre encore quelque chose à dire face au nihilisme, c'est-à-dire au vide laissé par l'effondrement des grandes religions métaphysiques et idéologies modernes. Un intérêt majeur du transhumanisme tient au fait qu'il est potentiellement porteur d'une vision du monde et de l'homme ayant le poids d'une religion ou d'une métaphysique sans en partager des caractères essentiels. Un intérêt qui répond à une nécessité. »
2: Vous voyez, la métaphysique, les grands récits, c'est fini. Donc, le marxisme, c'est fini, le christianisme, c'est fini, les gens ne croient plus. Et donc, on pourrait être désespéré et entrer dans le suicide. Mais, dit Gilbert Antoine, on a une nouvelle perspective qui remplace la métaphysique et la religion, et qui le remplace avantageusement. Parce que ce que fait la religion, c'est d'empêcher le progrès scientifique. On ne peut pas aller cipoter dans les embryons, dans le génome, il faut respecter la nature, la création du bon Dieu, etc. etc. Non, ici, on a une perspective où la mobilisation des sciences et des techniques va permettre une augmentation de l'homme selon ce que l'homme désire lui-même. Donc, il y a une ouverture du champ sur le sens de la vie.
1: Et tout le monde va vouloir vivre éternellement dans ce monde-ci ?
2: Ah, peut-être pas tout le monde, puisque on revient à un choix individuel. Et la perspective transhumaniste, elle est essentiellement individuelle, libérale. Je veux bien que c'est du moins dans la perspective anglo-saxonne. Les Français, l'Association française de transhumanisme est quand même inspirée de l'idéal révolutionnaire d'égalité et cherche tout de même à ce que les innovations technologiques qui permettent d'accéder aux transhumains ou aux post-humains soient mises à la disposition de tous. Maintenant, savoir si chacun veut en profiter, ça c'est son affaire. Mais Ottoy voit ce courant-là comme une perspective qui permet de remplacer la religion et la métaphysique qui, justement, soutenaient une espérance. La religion se fie à une transcendance personnelle, donc on remplace cette transcendance par, les mots sont un peu approximatifs, par une transcendance laïque qui est l'ouverture de l'avenir. Il y a une espérance pour l'homme qui va pouvoir s'augmenter. Donc, travaillons, cherchons en biologie, en informatique, dans les sciences cognitives, et voyons que l'homme va ainsi pouvoir être augmenté.
1: Père Xavier Dijon, nous arrivons à la fin de cette émission. Un tout petit mot de conclusion ?
2: C'est que, de même que nous avons mis le destin en contraste avec l'espérance, je crois qu'il faut mettre aussi le transhumanisme en contraste avec l'espérance et voir que finalement on arrive à une augmentation de l'homme, mais quel est le sens de cette augmentation-là, ça reste encore à définir.
1: Merci beaucoup, Père Xavier Dijon. Restez bien sur RCF.
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1: C'est le matin pour vous également sur RCF. L'heure de la louange matinale pour beaucoup de chrétiens. Une louange qui vous accompagne durant cette heure avec les psaumes du Père Joseph Gélineau. Des psaumes selon une musique et un arrangement du Père Joseph Gélineau qui avait également écrit les paroles dans la traduction de la Bible de Jérusalem. Ce sont donc ces psaumes du matin que nous vous proposons maintenant. Nous vous souhaitons une excellente journée sur RCF.
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1: La journée commence dans la louange sur RCF, une journée qui est marquée par les psaumes de Gélineau. Le père Joseph Gélineau, qui non seulement a composé la musique, mais les paroles, puisque c'est lui qui avait traduit les psaumes pour la première édition de la Bible de Jérusalem. Nous continuons ce programme sur RCF et nous vous souhaitons une excellente journée.

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1: Merci d'être avec nous sur RCF pour cette louange du matin. Ce sont les psaumes de Gélineau qui nous accompagnent. Le père Joseph Gélineau qui avait traduit les psaumes pour la Bible de Jérusalem et qui en a composé également les musiques. Bienvenue sur RCF et bonne journée.

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1: Nous vous accompagnons dans votre louange du matin sur RCF avec les psaumes de Gélineau. Le père Joseph Gélineau, qui est surtout connu pour avoir écrit la traduction des psaumes pour la Bible de Jérusalem, mais c'est également un musicien qui en a composé la musique. Nous l'écoutons maintenant

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1: Il y a 60 ans, l'Église catholique mettait fin au Concile Vatican II. Après 4 ans de travaux, des centaines d'heures d'échanges, parfois tendus, souvent passionnés, plein de surprises pour les 2500 évêques venus du monde entier. L'héritage de Vatican II est-il à la hauteur de ce bouillonnement d'idées et de réflexions théologiques? Les 16 textes parus à la suite du Concile viennent témoigner combien Vatican II ne se résume pas à un rôle plus grand des laïcs ou à un prêtre tourné vers les fidèles. Et c'est ce que nous pourrons lire avec vous, Père Christophe Théobald, bonjour.
2: Bonjour.
1: Vous êtes jésuite, professeur émérite de théologie systématique et pastorale et vous êtes titulaire de la chaire Karl Rahner des facultés Loyola Paris. Vous êtes l'auteur de la réception du Concile Vatican II en 2 volumes publiés aux éditions du CERF dans la collection Unam Sanctam. Christophe Théobald, je relisais le discours d'ouverture du Concile Vatican II par le pape Jean XXIII dans lequel il souhaitait, je cite, que les lumières de ce concile soient pour l'Église une source d'enrichissement spirituel. Après avoir puisé en lui de nouvelles énergies, elle regardera sans crainte vers l'avenir. Est-ce qu'on peut dire que les 16 textes issus du Concile Vatican II témoignent justement de la vitalité du monde catholique et que cet enthousiasme voulu au départ, eh bien, il a traversé le temps?
2: Ah oui, je dirais ça. C'est peut-être d'abord le premier héritage du Concile. C'est précisément l'idée de Jean XXIII qui a convoqué le Concile en 1959. Et dans ce célèbre discours d'ouverture du 11 octobre 1962, Elle se réjouit, l'Église, notre mère. C'est le titre de ce magnifique discours. Il parle d'un bond en avant. Il faut qu'on fasse un bond en avant et que l'Église, telle qu'elle est, avec toute sa tradition et les Écritures, puisse se réajuster à une nouvelle époque. Et donc les 16 documents témoignent de ça. C'est le corpus, comme on dit, conciliaire du Concile Vatican II.
1: Alors justement, dans ce corpus, il y a 4 constitutions, 9 décrets, 3 déclarations. On va s'intéresser dans cette émission aux constitutions. Mais est-ce qu'on peut déjà comprendre un peu la différence entre ces différents textes? Lesquels sont plus importants que les autres, ou pas d'ailleurs? Pourquoi il n'y a pas d'encyclique non plus, par exemple?
2: Alors, il y a évidemment cette distinction qu'on appelle canonique, c'est-à-dire juridique. Et donc, il y a une sorte de degré. Le plus important, c'est les 4 constitutions, ce qui est constitutionnel de l'Église. Un peu comme dans la République française, il y a une constitution. Et donc, c'est une sorte de révision de ce qui est constitutionnel autour de 4 textes tout à fait importants, 2 constitutions qu'on appelle des constitutions dogmatiques, c'est-à-dire elle concerne directement ce qui est normatif dans la foi catholique. Alors, sur la révélation, c'est le premier, et sa transmission, et la deuxième constitution sur l'Église dogmatique. Mais ce qui est remarquable, qu'on a 2 constitutions sur l'Église. Une dogmatique et une autre pastorale. La célèbre constitution Gaudium et Spes, constitution pastorale sur l'Église dans le monde de ce temps, donc aujourd'hui. Le rapport de l'Église à notre époque. Et il y a la magnifique constitution sur la liturgie, qui est au fond le tout premier texte que le Concile a adopté, Sacrosanctum Concilium. Mmh. Ça, c'est le premier ensemble. Et alors, ensuite, vous avez 9 décrets, et voyez, ces décrets parlent d'abord, je dirais, des acteurs de l'Église. Alors, les évêques, le décret sur les évêques, le décret sur les prêtres, sur la formation des prêtres, sur la vie religieuse, sur l'apostolat des laïcs, vous avez déjà 5. Alors ensuite, vous avez un magnifique texte qu'on lit beaucoup aujourd'hui sur l'activité missionnaire de l'Église, qui est un texte tout à fait décisif aujourd'hui, parce qu'on redécouvre dans notre société, je dirais, l'Église, notamment en Europe, n'est plus une majorité. Alors, quel type de rapport missionnaire à la société? Alors ensuite, vous avez 2 textes œcuméniques tout à fait décisifs, le décret sur l'œcuménisme et le décret sur les églises orientales. Et vous avez un dernier texte et qui a été promulgué en même temps que la Constitution sur la Sainte Liturgie, sur les moyens de communication sociale. Oui. Donc ça, c'est les 9 décrets. Et ensuite, on entre au moins pour 2 des 3 déclarations dans ce qu'on pourrait appeler la matière hautement sensible. C'est-à-dire les questions qui fâchaient d'une certaine manière, qui étaient très difficiles à traiter, c'est-à-dire le texte de la liberté religieuse, parce qu'on ne peut pas dire qu'au XIXe siècle, l'Église catholique défendait la liberté religieuse, la liberté de la conscience, mais la liberté religieuse, on ne la défendait pas réellement. Et donc là apparaissait une vraie nouveauté. Le texte, le rapport aux autres religions, aux religions non chrétiennes, et notamment le célèbre paragraphe sur le rapport au judaïsme. Et il y a un dernier texte, voilà, sur l'éducation chrétienne.

0: Christophe Théobald, on est avec vous, on fait le point sur Vatican II, les grands textes. Comment ces textes ont été écrits? Est-ce qu'il y a eu des surprises? Est-ce que ça s'est déroulé un petit peu comme prévu?
1: Non, il y a eu beaucoup de surprises. Évidemment, je dirais 4 ans de travail d'une assemblée de entre 2000 et 3000 personnes avec des experts de l'ensemble du monde, ça produit des surprises. Mais les surprises, comment dire, on les a vécues, je pense, pendant le Concile, évidemment, souvent dans des débats tendus, des débats qui n'étaient pas aisés.
0: Mais c'est bon signe, ça.
1: Mais c'est très bon signe. Mais il y a eu une énorme capacité d'écoute, je pense, finalement. C'est-à-dire une sorte de capacité d'écouter ce, finalement, qu'est-ce que l'Esprit Saint dit à l'Église, je dirais, aujourd'hui, en écoutant les uns et les autres, et notamment en se mettant sous l'autorité des Écritures Saintes. C'était quand même l'enjeu principal.
0: C'est important de redire qu'il y a un climat de prière pendant ces séances de travail.
1: Ah oui, c'est absolument décisif. Le climat de prière, notamment le matin, il y avait toujours l'Eucharistie, célébré selon différentes rites. Et donc un climat de prière, l'imploration de la venue de l'Esprit-Saint.
0: Écoutez, j'ai été étonnée parce que quand j'ai relu le discours d'ouverture, il y a cette phrase « Jésus-Christ reste en effet toujours au centre de l'histoire et de la vie. Les hommes ou bien sont avec lui, avec son Église, ils jouissent alors de la lumière, la bonté, l'ordre, la paix, ou bien ils vivent sans lui, ils agissent contre lui, ils demeurent délibérément hors de son Église, et alors ils connaissent la confusion, la dureté dans leur rapport entre eux et le risque de guerre sanglante. » Je suis toujours étonnée que l'Église est à rappeler que ce qui compte pour elle, ce qui la fonde en quelque sorte, ce qui fonde son existence, c'est le Christ. Pourquoi est-ce qu'il faut le redire?
1: Ah ben parce que ça ne va jamais de soi. La relation avec Jésus, le Christ, c'est-à-dire verbalement, on peut toujours affirmer ça, mais de le transformer, je dirais, dans une existence chrétienne, réellement, ça ne va nullement de soi. Et notamment quand il y a un changement de société qui intervient et où il y a toute une série de questions nouvelles qu'on n'a jamais posées, qui se posent. Pensez à la question humanevitae qui est venue après, qui est déjà venue pendant le Concile, le rapport à la sexualité, le rapport à la culture, le rapport à la famille, le rapport à la paix, des questions qui prennent une couleur nouvelle, la question de nouveau de la relation au Christ Jésus se pose.
0: Est-ce qu'on peut dire aussi que finalement dans ce contexte de guerre froide et puis après la Seconde Guerre mondiale, oui, et les horreurs qui y avaient été vécues, on ne peut plus être chrétien comme avant et l'Église doit repenser aussi son rapport à la fois son propre fonctionnement et puis au monde?
1: Oui, bien sûr. C'est pour ça que, si vous voulez, je dirais, les 4 constitutions dont on va parler ensemble forment au fond, comment dire, une sorte de révision, entre guillemets, une réinterprétation de l'ensemble du mystère chrétien pour aujourd'hui. Vous voyez, les 4 constitutions, vous pouvez les lire d'une manière chronologique, mais vous pouvez aussi les mettre ensemble, ce que le Concile fait. Vous avez au point de départ la question de la révélation, c'est-à-dire la parole de Dieu, qui est le centre, l'écouter. Ensuite, qui écoute? C'est l'Église. Et l'Église, à la fois telle qu'elle se constitue à l'intérieur d'elle-même et en relation avec la société. Et la réponse, c'est la liturgie. Vous voyez, là, il y a une sorte d'intertextualité qui apparaît. C'est pour ça que je dis, on ne peut pas lire les constitutions d'une manière isolée. Il faut les relire réellement ensemble. Et il y a comme une sorte de 2 axes, si vous voulez, et qui vont rester jusque toujours, encore aujourd'hui, sont décisifs pour la théologie, pour l'Église. Il y a l'axe spirituel du corpus conciliaire. Vous voyez, la question de la révélation, de la foi, la liberté de la conscience et la liberté religieuse. Et sur le plan horizontal, vous avez la question de l'Église ad intra et l'Église vers l'extérieur, tout le système dialogal, toutes les relations que l'Église catholique a mis en œuvre déjà pendant le Concile et après le Concile. Mmh. Et d'abord, évidemment, avec le judaïsme.
0: Mais justement, Père Christophe Théobald, est-ce que ces textes ont vraiment été pris au sérieux?
1: Ah, on peut poser la question, je veux dire, des processus de réception impliquent des changements de mentalité extrêmement profonds. Et on s'approche là aussi d'un problème générationnel. Alors aujourd'hui, je dirais, depuis 60 ans, je ne suis pas du tout sûr qu'on connaît encore bien les textes. Et je dirais aux auditeurs, mais c'est des vraies lectures spirituelles parce que ces textes sont écrits dans un nouveau style. Et par exemple, la Constitution Gaudium Lumen Gentium, vous pouvez la lire et la méditer, la contempler.
0: Voilà, une belle proposition. Merci beaucoup, Père Christophe Théobald. Je rappelle que vous êtes jésuite et l'auteur de nombreux livres, dont La Réception du Concile Vatican II, publié aux éditions du Cerf. À demain.

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2: Bonjour, aujourd'hui nous fêtons les hyacinthes. Masculin à l'origine et devenu épicène, c'est-à-dire aussi bien masculin que féminin, ce prénom est peu usité aujourd'hui en France. Hyacinthe est un dérivé grec qui désigne aussi bien la pierre précieuse couleur sang que la fleur au parfum enivrant. Car dans la mythologie grecque, Hyacinthe est un jeune homme d'une grande beauté, aimé d'Apollon et de Zéphyr. Mais qui est Saint Hyacinthe ? C'est l'un des premiers compagnons de Saint Dominique, qui diffusa dans le nord de l'Europe le nouvel ordre des prêcheurs. Issu d'une famille illustre de Silésie, le jeune Hyacinthe fit ses études à Paris, puis à Bologne, et devint prêtre à Cracovie. Accompagnant son évêque à Rome, il rencontra Saint Dominique et, à peine 20 ans, il entra dans le tout jeune ordre et le diffusa en Pologne, en Prusse, en Lituanie et en Ukraine. Il est aussi à l'origine de l'évangélisation de la Suède, de la Norvège, du Danemark et de l'Écosse. Missionnaire infatigable, il est appelé l'apôtre du Nord.

En ce temps-là, voici que quelqu'un s'approcha de Jésus et lui dit « Maître, que dois-je faire de bon pour avoir la vie éternelle ?» Jésus lui dit « Pourquoi m'interroges-tu sur ce qui est bon ? Celui qui est bon, c'est Dieu, et lui seul. Si tu veux entrer dans la vie, observe les commandements. » Il lui dit « Lesquels ?» Jésus reprit « Tu ne commettras pas de meurtre, tu ne commettras pas d'adultère, tu ne commettras pas de vol, tu ne porteras pas de faux témoignages, honore ton père et ta mère, et aussi tu aimeras ton prochain comme toi-même. » Le jeune homme lui dit « Tout cela, je l'ai observé. Que me manque-t-il encore ?» Jésus lui répondit « Si tu veux être parfait, va, vends ce que tu possèdes, donne-le aux pauvres, et tu auras un trésor dans les cieux. Puis viens, suis-moi. » À ces mots, le jeune homme s'en alla tout triste, car il avait de grands biens. »

Le second lui est semblable. Résumer la loi, comme le fait Jésus, est un jeu d'interprétation classique dans certaines traditions juives. Et les deux commandements que cite le Seigneur ne sont pas nouveaux, puisqu'ils sont tirés du Deutéronome et du Lévitique. Et non, ce n'est pas Jésus qui a inventé le « tu aimeras ton prochain comme toi-même », mais Moïse, d'après la tradition biblique. La nouveauté que Jésus propose n'est pas dans le contenu des commandements, mais dans leur lien. Le second lui est semblable. Voilà qui est radicalement surprenant. Comment ose-t-il mettre sur le même plan la relation à Dieu et la relation au prochain ? Ne serait-ce pas mettre Dieu et le prochain sur le même plan ? Jésus ne frôlerait-il pas le blasphème ? En général, on tente de s'en sortir en disant que c'est à travers l'amour du prochain que l'on mesure notre amour de Dieu. Et c'est vrai. Mais on peut aller plus loin. En déclarant ces deux commandements semblables, si nous prenons ce mot au sens fort, Jésus affirme en fait que les deux actes sont assimilables l'un à l'autre. Dieu étant Dieu, l'humain étant humain, la seule manière pour que l'amour de l'un soit sur le même plan que l'amour de l'autre, c'est que l'un et l'autre soient sur le même plan. Voilà précisément la foi chrétienne et la singularité de la personne de Jésus. En lui, comme l'enseignait saint Irénée, Dieu s'est fait homme pour que l'homme devienne Dieu. L'évangile de ce jour ne nous parle ainsi pas seulement de morale. Il vise le cœur de notre foi au Christ, vrai Dieu et vrai homme, fait homme pour nous faire rentrer homme, pour nous faire rentrer dans la vie divine. Et même, la seule manière de vraiment

Notre Père, qui es aux cieux, que ton nom soit sanctifié, que ton règne vienne, que ta volonté soit faite, sur la terre comme au ciel. Donne-nous aujourd'hui notre pain de ce jour. Pardonne-nous nos offenses, comme nous pardonnons aussi à ceux qui nous ont offensés. Et ne nous laisse pas entrer en tentation, mais délivre-nous du mal. Car c'est à toi qu'appartiennent le règne, la puissance et la gloire pour les siècles des siècles. Amen.

0: L'ange du Seigneur apporta l'annonce à Marie.
1: Et elle conçut du Saint-Esprit. Je vous salue Marie, pleine de grâce. Le Seigneur est avec vous. Vous êtes bénie entre toutes les femmes, et Jésus, le fruit de vos entrailles, est béni. Sainte Marie, Mère de Dieu, priez pour nous pauvres pécheurs, maintenant et à l'heure de notre mort.
0: Voici la servante du Seigneur.
1: Qu'il me soit fait selon votre parole. Je vous salue Marie, pleine de grâce. Le Seigneur est avec vous. Vous êtes bénie entre toutes les femmes, et Jésus, le fruit de vos entrailles, est béni. Sainte Marie, Mère de Dieu, priez pour nous pauvres pécheurs, maintenant et à l'heure de notre mort.
0: Et le Verbe s'est fait chair.
1: Et il a habité parmi nous. Je vous salue Marie, pleine de grâce. Le Seigneur est avec vous. Vous êtes bénie entre toutes les femmes, et Jésus, le fruit de vos entrailles, est béni. Sainte Marie, Mère de Dieu, priez pour nous pauvres pécheurs, maintenant et à l'heure de notre mort.
0: Priez pour nous, Sainte Marie, Mère de Dieu,
1: afin que nous soyons rendus dignes des promesses du Christ.
0: Daignez, Seigneur, répandre votre grâce dans nos âmes, afin qu'ayant connu par la voix de l'ange l'incarnation de votre Fils Jésus-Christ, nous puissions parvenir par sa passion et par sa croix à la gloire de sa résurrection, par le même Jésus-Christ, votre Fils, notre Seigneur. Amen.

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1: Bonjour et bienvenue, et non c'est Pierre-Hugues Dubois, c'est pas Bruno Fuma, je suis très heureux de vous retrouver ce matin après ce week-end du 15 août et vous faisiez peut-être partie de ces centaines de milliers de Français réunis pour la fête de l'Assomption samedi à Pontmain, au Puy-en-Velay, à Lourdes évidemment où se déroule jusqu'à ce soir le pèlerinage national des Assomptionnistes, Marie, cette jeune femme de Nazareth qui a accepté humblement la parole de l'ange. « Qu'il me soit fait selon ta parole », c'est ce qu'on appelle le fiat de Marie qui peut être notre boussole ce matin. Alors que vous repreniez le travail ou toujours en vacances, malade ou prête à partir pour une randonnée, vous pouvez vous aussi suivre Jésus par Marie en reprenant ce verset splendide « Qu'il me soit fait selon ta parole ». Soyez les bienvenus, il est 7h. Nous sommes aujourd'hui le 17 août, très bon réveil sur RCF Notre-Dame. Les informations avec vous, Mathias Trout. Bonjour Mathias.
2: Bonjour, bonjour à tous.
1: Et des incendies historiques ravagent l'Europe.
2: Historique en Belgique où près de 3000 hectares de forêt ont brûlé. Dramatique en Espagne et en Grèce où les flammes ont tué 3 personnes hier. Et en France, la situation est plus favorable dans les Landes. Les plateformes informatiques de l'État sont-elles assez sécurisées? Le débat est relancé. Après le piratage massif du fisc révélé la semaine dernière, le Premier ministre Sébastien Lecornu organise une cellule de crise aujourd'hui. Les États-Unis tentent de réanimer leur plan pour Gaza. L'envoyé spécial Jared Kushner est attendu en Israël ce lundi. Et puis la première défaite de la saison du PSG, victoire du RC Lens dans le trophée des champions.
1: La suite de l'information sur RCF Notre-Dame. Et Mathias, bientôt le retour à la normale dans les Landes.
2: Les 4 jours de lutte contre les flammes commencent à porter leurs fruits. Une première vague des 650 habitants évacués ont pu regagner leur domicile hier soir. Le feu est moins intense, mais pas encore fixé, indique le préfet des Landes. 1700 hectares de pinèdes ont brûlé. Aucune victime ni dégâts matériels sont à déplorer. Ce n'est pas le cas en Grèce. Les secours ont retrouvé le corps de 2 personnes hier sur l'île de Salamine, c'est près d'Athènes. 2 incendies sont en cours. Les flammes qui tuent aussi en Espagne. Un soldat est mort dans la lutte contre un incendie dans l'Aragon et puis en Belgique. Pas de victimes, mais un incendie historique qui se rapproche de l'Allemagne. Une ville frontalière évacuée et 3000 hectares ravagés. L'actualité, c'est aussi le piratage de la plateforme des impôts et le vol des données de près de 700 000 personnes. Le parquet de Paris a ouvert une enquête. Une cellule de crise interministérielle doit se tenir aujourd'hui. Le gouvernement qui va commencer à contacter les victimes de ces vols. Attention donc aux faux mails de phishing.
1: L'émissaire américain au Moyen-Orient a rencontré les dirigeants du Hamas.
2: C'était hier en Égypte. Jared Kushner a insisté sur le désarmement vérifiable du mouvement palestinien. Le Hamas qui avait accepté fin juillet la deuxième étape du plan américain pour Gaza, c'est-à-dire son désarmement en échange d'un retrait israélien de l'enclave. Feuille de route rejetée à l'époque par Israël qui souhaite d'abord le désarmement du Hamas. Alors Jared Kushner poursuit aujourd'hui sa visite par une rencontre avec Benjamin Netanyahou, rencontre sous la pression de 8 pays de la région qui ont condamné hier soir le rejet israélien. La Corée du Nord serait-elle une meilleure alliée de Donald Trump que la Corée du Sud? C'est en tout cas ce que laisse penser le dernier message du président américain sur son réseau social. Trump annonce considérablement réduire les exercices militaires annuels avec l'armée sud-coréenne.
1: Et même en infériorité numérique, le Racing Club de Lens a résisté.
2: Résisté aux vagues parisiennes longtemps à 11 contre 10, victoire 1-0 des Lensois grâce à un but précoce de Florian Thauvin et une grosse intensité physique. C'est le premier trophée des champions de l'histoire du club. Et puis journée d'exploit aussi pour Léon Marchand, champion d'Europe de 400 mètres nage libre. Puis médaillé de bronze dans le relais français pour clore 7 euros de natation parisien.
1: Et la météo, Mathias, la 5e canicule de l'année touche à sa fin.
2: Il ne reste plus que 6 départements en vigilance orange de la vallée du Rhône au Var. Les maximales atteindront encore 34-38 degrés dans ces zones-là. Globalement, le quart sud-est reste en vigilance jaune, mais la moitié ouest repasse en vert. Il pleut ce matin dans le nord-est, où vous n'avez qu'une petite vingtaine de degrés, pardon, ciel voilé sur le reste du pays, y compris cet après-midi. Il fera 27 degrés à Paris et Rennes, 29 à Bordeaux, 30 à Lyon, et on passe sous les 25 en ce qui concerne le littoral nord-ouest.
1: Merci beaucoup, Mathias Trout, pour les informations. On vous retrouve à 7h30 pour un nouveau point sur l'actualité, Mathias. Et avant cela, eh bien, on va partir à Rome. Et oui, on associe spontanément Rome, siège de la papauté, au christianisme et plus précisément au catholicisme. Mais sommes-nous certains de bien connaître la ville éternelle ? Constance Grotner nous partage ses découvertes et ses questionnements. C'est une rediffusion de la chronique « Une fois n'est pas coutume ».
3: Bonjour, c'est Constance Grotner pour votre pastille interculturelle « Une fois n'est pas coutume ». En partenariat avec RCF, Radio Notre-Dame et RCJ, Rome. Je ne sais pas pour vous, mais moi, la ville éternelle me renvoie d'abord à l'Antiquité. Les temples, les toges, les centurions, Jules César. Difficile d'échapper à cette première image. Et pourtant, Rome est bien plus que cela. De retour d'un week-end dans ce musée à ciel ouvert, je me suis posé une question simple. Que représente Rome pour les trois grandes religions monothéistes ? Pour les chrétiens, pas de surprise, Rome est un centre. Dès le 1er siècle, la communauté chrétienne s'y développe. Saint-Pierre y est martyrisé et la tradition en fait le premier évêque de Rome. Dans l'Évangile selon Matthieu, « Tu es Pierre et sur cette pierre je bâtirai mon Église ». C'est ce lien qui fonde encore aujourd'hui la place du pape. Avec le temps, la ville devient un cœur spirituel, surtout après Constantin Ier et Théodose Ier, quand le christianisme devient la religion de l'Empire romain. Rome compte plus de 900 églises. À titre de comparaison, Paris en compte seulement 197. Mais pour les juifs et les musulmans, côté judaïsme, Rome n'est pas une ville sainte, mais elle abrite l'une des plus anciennes communautés juives d'Europe présentes depuis l'Antiquité. Une histoire ancienne et parfois violente. En 1555, le pape Paul IV impose aux juifs de vivre dans le ghetto de Rome, 3 hectares. Oui, 3 hectares, pour toute une population, pendant plus de 300 ans. Et pourtant, malgré les contraintes, une culture s'y est développée, un dialecte, une cuisine, les célèbres artichauts à la juive et une identité toujours vivante symbolisée aujourd'hui par la grande synagogue de Rome. Et l'islam ? Rome n'est pas une ville sacrée pour les musulmans, alors spontanément, je n'ai rien cherché. Erreur, surprise. Car au nord de la ville se trouve la grande mosquée de Rome, la plus grande d'Europe occidentale. Un bâtiment de 30 000 mètres carrés, ouvert depuis plus de 30 ans. Un mélange de tradition islamique et d'esthétique italienne. Je ne l'ai pas visité, je ne m'étais même pas renseignée. Et pourtant, j'étais persuadée de connaître Rome. En réalité, je n'en voyais qu'une partie. C'est peut-être ça le vrai sujet. Pas Rome, mais nos certitudes. Nous croyons savoir, nous regardons sans voir. Et parfois, ce ne sont pas les faits qui manquent, mais l'attention. Comme le dit l'adage latin, errare humanum est, se tromper est humain, perseverare diabolicum, persévérer dans son erreur, beaucoup moins. À l'heure des fake news et des chambres d'écho, je me lance et je vous lance un défi. Pensez contre nous-mêmes, confrontez d'autres points de vue, cherchez le dialogue et la nuance. Relèverez-vous ce défi ?
1: Et merci Constance Grotner. On relève le défi, écoutez, ce matin sur RCF Notre-Dame. On vous a bien entendu, Constance, et on va tenter de le faire jusqu'à 9h, en tout cas dans cette matinale. Justement, un mot sur le programme qui nous attend. On va revenir sur cette belle initiative dans le diocèse de Toulon et ses 200 jeunes, accompagnés par des prêtres missionnaires de la miséricorde divine qui vont à la rencontre des festivaliers pour leur parler du Christ. Et puis à 8h10, eh bien, nous avons rendez-vous avec Jean-René Berthélémy. Il est président de la Fédération nationale des institutions de santé et d'action sociale d'inspiration chrétienne. Avec lui, eh bien, nous reviendrons sur la décision du Conseil constitutionnel qui a déclaré conforme à la Constitution l'ensemble des dispositions de la loi relative à l'aide à mourir. Rendez-vous donc à 8h10 pour en parler.
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1: RCF Notre-Dame, il est 7h10, soyez les bienvenus si vous nous rejoignez ce matin à suivre la bonne info. Chaque matin, on repère une information positive et on va parler de ce qui se passe malheureusement un peu partout en Europe, hein, les incendies. Mais vous allez voir qu'il y a une belle vague de solidarité. On va découvrir une superbe initiative dans quelques minutes. Ce sera après l'actualité chrétienne et vous les croiserez peut-être si vous êtes en vacances dans la région de Toulon. Jusqu'au 21 août, les jeunes du camp Spes évangélisent sur les plages. Ils sont plus de 200, accompagnés par des prêtres missionnaires de la Miséricorde divine. Ils vont à la rencontre des festivaliers pour leur parler du Christ. Reportage de Mélanie Niemietz.
5: Comme chaque été, des jeunes venus de toute la France se retrouvent au camp Spes pour une semaine d'évangélisation et de formation. Science et foi, c'est le thème choisi pour l'édition de cette année. L'abbé Jean-Raphaël Dubrulle, le supérieur de la communauté des missionnaires de la Miséricorde, insiste sur l'importance d'être bien préparé.
6: En mission de rue, on nous dit moi je suis scientifique, donc je ne peux pas croire. Ça, c'est une phrase qui revient assez souvent, où je crois en la science et pas en Dieu. Ce thème-là permet d'avoir des éléments de réponse. Et puis plus largement, on souhaite que les jeunes puissent travailler, approfondir vraiment, pas simplement rester à quelques réponses superficielles, mais voir que c'est un sujet qui est compliqué, qu'on ne peut pas se permettre de répondre en deux temps, trois mouvements, qu'il y a des vraies questions que la science pose, et puis d'avoir des vrais éléments en profondeur pour transmettre et répondre aussi à ce qui peut être dit sur les plages.
5: Marie participe régulièrement à des missions d'évangélisation et à chaque fois, elle constate l'ouverture d'esprit de ceux qu'elle rencontre.
7: Le sujet de la foi, le sujet de Dieu, fait qu'on rentre immédiatement au cœur. On rentre tout de suite dans une discussion profonde et sérieuse avec les gens. Comme on sait qu'on ne se reverra jamais dans un sens ni dans l'autre, on peut se livrer à cœur ouvert sans inquiétude de jugement ou autre.
5: Aller parler du Christ à des inconnus sur les plages suscite toujours un peu d'appréhension, mais les jeunes missionnaires découvrent la nécessité de l'évangélisation directe.
7: Les gens sont généralement accueillants et réceptifs, surpris, mais on est très souvent remercié. Moi, ça fait une dizaine d'années maintenant que je fais de l'évangélisation. Plus le temps passe, plus les années passent, mieux on est reçu. C'est-à-dire que je pense que les gens sont de plus en plus demandeurs de ce genre d'échange. Les gens ont aussi de plus en plus besoin de parler.
5: Et Marie se souvient d'une conversation qui l'a particulièrement marquée.
7: Un été, j'avais fait une rencontre sur le parvis de l'église Saint-François de Paul, sur le port de Toulon, avec un jeune garçon qui n'avait pas la foi parce que personne ne lui en avait jamais parlé. Donc il avait été assez ouvert, on lui avait un peu raconté ce que c'était d'être chrétien, comment on priait. Donc on l'avait emmené avec nous dans l'église pour prier un petit peu avec lui et allumer une bougie. Je l'ai recroisé l'année suivante, au même endroit, donc un an après, par hasard, en évangélisation à nouveau. Et il m'a reconnu, il était trop content qu'on se revoie et il m'a dit « Marie, tu sais que depuis je prie régulièrement, justement, là ce matin je suis allée mettre un cierge pour mes études l'année prochaine. »
5: Évangéliser toute l'année, c'est possible. Le mouvement national miséricordier est là pour ça. C'est un mouvement relié à la communauté des missionnaires de la Miséricorde et il est présent dans la majorité des grandes villes de France.
1: Merci beaucoup Mélanie Niemietz. Rendez-vous sur le site internet d'ailleurs miséricordedivine.fr pour en savoir plus. Et bien sûr, à tout moment, rendez-vous aussi sur le site rcf.fr pour tout savoir, là aussi, de l'actualité chrétienne et bien plus largement de tout ce que vous entendez sur cette antenne. rcf.fr, on a aussi une superbe application. Il est 7h13 au cœur de cette matinale de l'été sur RCF Notre-Dame. Et comme chaque matin, Clara Bevilacqua vous retrouve pour la bonne info.
8: Nous allons parler d'une association qui a mis en place depuis la fin de l'année 2025 une carte de paiement sans contact pour les personnes sans abri. De quoi faciliter les dons, car nous sommes nombreux souvent à ne pas avoir de monnaie sur nous. Tim Deguette, bonjour.
9: Bonjour.
8: Vous êtes le fondateur et président de l'association Soli. Alors, elle ressemble à quoi cette carte ? C'est comme une carte bancaire ?
9: Alors, c'est une carte de paiement classique qu'on peut retrouver dans notre portefeuille. Sauf qu'elle a une différenciation, c'est qu'elle a un QR code. Et donc, via ce QR code, si on le flash, on peut donner entre 2 et 100 euros.
1: Alors, racontez-nous comment concrètement ça fonctionne. Comment la carte Soli permet à des personnes de bénéficier d'un versement d'argent ?
9: Alors, nous, on a dans une dizaine de villes en France, on a des associations partenaires de Maraude qui distribuent gratuitement la carte à nos bénéficiaires. Une fois que la carte est distribuée, donc on n'a pas besoin de pièce d'identité, etc. pour l'avoir, c'est assez simple, ça prend 5 minutes. Les passants peuvent scanner soit un tour de cou, soit un pins, soit le QR code qui est présent sur la carte. Et pour le donateur, comment ça se passe ? Tout se passe sur son téléphone. C'est sur un lien web, il peut donner entre 2 et 100 euros, mettre ses coordonnées parce que le don est déductible d'impôt.
1: D'accord.
9: Et ensuite choisir son moyen de paiement. Et la carte est créditée dans la journée à hauteur de 91% du don.
8: Et donc, une fois qu'on a fait ce don, comment ensuite le bénéficiaire peut utiliser sa carte ? Comment il fait ?
9: Et donc, la carte, elle marche pour les biens de première nécessité, donc de l'alimentaire, de l'hébergement, pour des soins, de l'hygiène, du transport, de la téléphonie, des vêtements, tout ça.
1: Vous précisez biens de première nécessité, pourquoi ?
9: Pourquoi ? Pourquoi on a créé le projet ? C'est que deux tiers des citoyens n'ont plus de monnaie sur eux, mais c'est surtout que 70% ont une crainte sur l'utilisation de leurs dons. Et donc c'est important de leur remettre de la confiance sur cette utilisation. Et donc tout n'est pas achetable avec cette carte.
8: C'est-à-dire une crainte de l'utilisation ?
9: Au niveau, donc il y a quatre grands piliers de l'addiction : alcool, drogue, tabac, jeu d'argent. Mmh. Et donc la carte ne permet pas de retirer d'argent liquide au distributeur, ne permet pas d'acheter sur Internet et ne permet pas d'acheter chez certains commerçants.
1: Alors ça s'appelle Soli, S-O-2-L-Y aujourd'hui. Quels sont les montants que vous arrivez à lever au profit justement des personnes en situation de précarité ?
9: Donc aujourd'hui, en France, sur nos dizaines de villes, nous avons 175 bénéficiaires. Nous avons dépassé les 2500 dons en un mois, et le don moyen est d'environ 2,50 €.
8: Et donc il est possible de faire un don directement auprès de la personne ? Est-ce qu'on peut faire un don peut-être aussi à distance, via un site ?
9: Alors il y a deux manières de donner, soit via le QR code pour la personne que nous avons rencontrée dans la rue, soit faire un don à distance sur un formulaire Helloasso. Et donc, typiquement, vous pouvez faire un don sur ce formulaire et nous, on répartit équitablement ce don sur les bénéficiaires de votre ville. Donc, après avoir sélectionné le montant et vos coordonnées, vous pouvez affecter cet argent sur une ville.
1: Tim de Guette, racontez-nous comment est née cette idée. Peut-être que vous-même, vous faisiez des maraudes ou vous avez été sensibilisé à ce type de démarche.
9: Alors, l'histoire est longue.
1: Alors, en quelques mots.
9: L'histoire, je l'ai eue il y a plus de 7 ans lorsque j'étais au lycée. J'ai rencontré des sans-abri quotidiennement et je me suis vite rendu compte que notre nouvelle génération n'allait jamais avoir de monnaie fiduciaire sur soi.
1: Ouais.
9: Le Covid est passé par là, il n'y a plus de titres restaurants. Et quand moi je parlais avec ces sans-abri, ils me disaient que c'était la majeure partie de leur collecte. Et donc ils avaient disparu pour des cartes tickets restaurants. Et ensuite en 2023, j'ai fait la rencontre d'un jeune de 20 ans qui faisait la manche. Et c'est là où ça m'a un peu impacté, et même beaucoup impacté, puisque aujourd'hui j'ai lancé cette association, et donc je me suis lancé après ça.
8: Et donc vous nous avez parlé d'une dizaine de villes actuellement, et ça va bientôt arriver en région parisienne ?
9: Alors potentiellement dans un arrondissement de Paris, on attend encore la validation finale, mais l'association souhaite lancer cette expérimentation, et nous on attend l'accord de conformité de notre prestataire de paiement.
1: Est-ce que justement vous avez quelques histoires à nous raconter parmi les 175 bénéficiaires aujourd'hui ? Comment ont-elles reçu cette carte ?
9: Moi j'aime bien raconter cette histoire puisque ça montre le changement d'échelle assez rapide. Mmh. Pour une personne, c'est un bénéficiaire à Clermont-Ferrand. Il a reçu sa carte, si je ne dis pas de bêtises, le jour de Noël. Le 30 au soir, il avait déjà plus de 300 euros et donc il a pu passer un peu de temps à l'hôtel. Et ça, on, on se rend vite compte qu'on a pu changer quelques nuits, quelques journées.
1: Au moins la nuit du 31.
8: Ouais, de quoi faire un beau cadeau de Noël. En tout cas, merci beaucoup, Tim De Guet. Vous êtes le fondateur et le président de l'association Soli qui a mis en place cette carte solidaire pour les personnes en précarité.
1: Et merci à vous, Clara Bévilacqua, pour cette bonne information. Les bonnes infos, c'est à retrouver sur notre site internet rcf.fr.
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1: 7h19 sur RCF Notre-Dame et on va lire à présent. Bah oui, l'été, c'est l'occasion d'ouvrir des bons livres et cet été, les libraires indépendants partagent leur coup de cœur sur notre antenne. Direction Metz, ce matin à la librairie La Cour des Grands, où Julie Rémy, sa gérante, nous fait découvrir Les Habitantes de Pauline Peyrade.
10: Aujourd'hui, direction la rue Taison à Metz. Nous nous retrouvons à la librairie La Cour des Grands, une librairie indépendante que l'on associe souvent à la jeunesse, mais où l'on trouve aussi des romans, des essais, des bandes dessinées et de nombreux coups de cœur pour les adultes. Je retrouve aujourd'hui Julie Rémy, gérante de la librairie La Cour des Grands et Le Préau. Bonjour Julie. Pour cet été 2026, vous avez choisi de nous présenter votre coup de cœur, Les Habitantes de Pauline Peyrade, lauréate du prix du livre Inter. Est-ce que vous pouvez nous en parler un peu plus ?
11: Bonjour. Eh bien, c'est un livre qui, en effet, vient d'être primé. Et nous étions très heureux à la librairie de voir ce prix, qui est un prix de lecteur et de lectrice, être décerné à Pauline Peyrade. C'est une jeune autrice, c'est son second roman. C'est une lecture, alors je ne sais pas si c'est une lecture estivale, mais en tout cas, c'est une lecture qui se lit à la fois en été, en hiver, en automne, tout le temps, puisqu'elle raconte ce qui peut sembler en apparence être une histoire de famille, l'histoire d'une jeune femme qui vit avec sa chienne dans une maison. Et elle reçoit un beau jour un courrier lui demandant de quitter cette maison. La maison appartenait à sa grand-mère, la grand-mère étant décédée, la succession devant être réglée, elle va devoir quitter la maison. Et elle refuse.
10: Alors, qui sont ces habitantes, finalement, dans ce livre ?
11: Alors, c'est toute la question de ce roman. Qui sont les habitantes et les habitantes de quoi ? Alors, on peut penser au début qu'en effet, les habitantes, c'est cette Émilie et sa chienne, Loïs. Elle y a grandi parce que son père est parti. Mais ça peut être les habitantes au sens peut-être plus large, cette bourgade où elle vit et travaille. Puisqu'elle travaille dans une ferme, cette ferme qui appartient à Aude. Les habitantes peuvent être également Émilie, mais sa demi-sœur, plus jeune sœur, qui appartient également à la maison. Les habitantes, mais ça peut être bien au-delà, les habitants aussi. Ce sont toutes ces personnes et ce monde qui va bien au-delà des humains, qui habite un lieu naturel, puisqu'il y a un étang à côté, il y a des forêts, il y a des champs. Alors, il n'est pas exactement situé, mais ça pourrait être la Normandie, ça pourrait être la Bretagne, ça pourrait être une zone boisée, et voilà.
10: Qu'est-ce qui vous a particulièrement touché dans cette lecture ?
11: Alors, deux choses. La première étant la surprise de voir se déployer une histoire qui n'est pas celle qu'on imagine au départ. Elle s'étend. Elle part justement de cette idée d'une histoire de famille et au final, qu'est-ce que c'est qu'une famille ? Avec qui vit-on ? Est-ce qu'on peut faire famille avec sa chienne, avec les personnes avec qui on travaille ? Est-ce qu'on peut faire famille avec justement tout ce vivant qui nous entoure ? Et petit à petit, cette écriture que Pauline Peyrade maîtrise à la perfection, elle détaille des gestes du quotidien, comme des façons pour les animaux de se prendre soin d'eux, de prendre soin des humains, d'habiter justement un lieu. Elle le fait avec à la fois une précision et une maîtrise dans le déroulé de la narration qui fait que c'est complètement entraînant et très surprenant.
10: Merci beaucoup Julie.
11: Merci à vous et puis je rappelle que ce livre est paru aux éditions de Minuit.
10: Et pour rappel, vous pouvez retrouver Les Habitantes de Pauline Peyrade directement à la librairie La Cour des Grands, rue Taison à Metz. Très bel été à toutes et à tous sur RCF et bonne lecture.
1: Et merci à vous pour ce conseil lecture ce matin sur RCF Notre-Dame. Et on continue en musique. Je vous propose d'écouter Nilda Fernandez. Elle interprète Les Pieds sur Terre. Bah oui, on garde les pieds sur terre, mais il ne faut jamais oublier d'avoir la tête et le cœur dans le ciel. C'est le plus important.

0: Et voilà, on garde les pieds sur terre ce matin avec Nilda Fernandez. Et après cette balade musicale, eh bien, je vais vous proposer un autre type de balade. Comme chaque jour, notre émission Radio Guidage vous emmène à la découverte des plus beaux coins de notre territoire. Et aujourd'hui, direction le nord-ouest de la Vendée, plus précisément au cœur du marais breton vendéen. Une immersion totale dans ces 45 000 hectares d'espace naturel. Je vous propose de suivre Angelina Richard.
1: Donc c'est une balade qui se passe en deux temps. Il y a une partie qui se fait avec le cheval dans la calèche et une partie qui se fait avec les jeunes gens sur des bateaux traditionnels qu'on appelle des yoles. C'est des bateaux qu'on utilise dans le marais. Alors, on va sortir le cheval de sous le préau s'il veut bien sortir. Il s'appelle Félix.
2: Et pour continuer cette visite du marais breton vendéen, on troque la calèche contre une yole, une barque que nous allons prendre pour continuer le trajet, mais cette fois-ci sur l'eau.
3: Voilà, il suffit de pousser sur ma nangle et ça avance tout seul. L'avantage d'avoir un bateau plat. Alors les yoles, c'était vraiment le moyen de transport quotidien qu'on utilisait plutôt en hiver, mais toute l'année pour se transporter, puisqu'on vivait un peu comme sur des îles.
2: Bonjour.
4: Bonjour.
2: Angelina.
4: Bienvenue,
2: enchantée.
5: Là, aujourd'hui, nous sommes à Culmino. Du coup, c'est la grande tour que vous voyez juste là. Cette grande tour, c'est un château d'eau.
2: Nous voilà arrivés en haut du château d'eau. Magnifique vue.
5: Oui. Bah, comme je vous disais tout à l'heure, la vue imprenable sur tout le marais breton, mais pas que. Parce qu'en fait, du coup, c'est une plateforme qui est à 360 degrés. Donc, on peut tourner tout autour et voir chaque partie du paysage. Sur la plateforme, vous voyez, on a des flèches qui indiquent les points cardinaux. Du coup, on peut se repérer par rapport à ça.
2: Bonjour. Est-ce que je peux vous demander, qu'est-ce que vous pensez de la vue?
6: Elle est magnifique, cette vue.
2: Vous êtes venu en famille?
6: Oui, on est tous là. Les enfants, vous en pensez quoi, vous?
7: Elle est très belle, c'est beau à voir.
0: Et voilà, c'était un reportage signé Angelina Richard, reporter à RCF Vendée, à retrouver à partir de 10h sur cette antenne sur RCF Notre-Dame, la balade de l'été, l'émission Radio Guidage. À suivre, la météo et puis les informations avec Mathias Trouille.
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0: C'est 7h29, la météo avec vous, Mathias Troud. Il va faire nettement plus frais cette semaine.
12: Oui, on risque même de finir la semaine sous les normales de saison, mais on n'y est pas encore. La chaleur occupe toujours le quart sud-est. Le reste du pays aura entre 25 et 30 degrés. Attendez-vous à un temps nuageux un peu partout.
0: Merci beaucoup, Mathias, pour ces bonnes nouvelles. On en est bien heureux qu'il fasse plus frais.
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0: Vous écoutez RCF Notre-Dame, il est 7h30 à la une de l'actualité. Mathias, pas moins de 6 ministres en visite aujourd'hui en Gironde.
12: En plus de Sébastien Lecornu qui s'est déjà rendu hier dans la commune du Porge, village le plus touché par les incendies de fin juillet. 7 membres du gouvernement Gironde donc au programme rencontre avec des élus et des représentants du territoire pour lancer la reconstruction économique mais aussi renouer la confiance envers l'État. Il est aussi question de confiance dans la protection de nos données. Les sénateurs socialistes demandent une commission commission d'enquête parlementaire sur le piratage de la plateforme des impôts. Ce vol à grande échelle, plus sophistiqué que d'habitude d'après la Direction générale des finances publiques, concerne les données d'au moins 678 000 contribuables. Les frappes entre Ukraine et Russie continuent de monter en puissance. Des missiles ukrainiens ont tué 6 Russes dans la région de Belgorod. C'est près de la frontière. Ça fait suite à la plus grande vague aérienne ukrainienne de l'année, lancée dans la nuit de samedi à dimanche. 12 personnes sont mortes, tandis que les frappes russes ont tué 7 Ukrainiens.
4: Le siège continue près de Naplouse, en Cisjordanie occupée.
12: Deux familles palestiniennes entament leur deuxième semaine sans eau ni électricité. Des colons israéliens maintiennent leur siège, le tout sous les yeux de l'armée qui a envoyé par deux fois des troupes censées les déloger, malgré aussi la condamnation inhabituelle des États-Unis. C'est un vol inestimable en pleine Assomption. 4 tableaux de la Renaissance d'une valeur exceptionnelle ont disparu d'un musée de Sicile samedi soir. Des tableaux d'Antonello de Messine. Les vols d'œuvres d'art qui sont fréquents en Italie. La semaine dernière, la police a retrouvé 3 tableaux de Renoir, Cézanne et Matisse volés en mars. Un mot de sport pour finir, et lui n'a pas volé son titre. Félix Lebrun est devenu le premier Français vainqueur de Grand Smash en simple. C'est l'équivalent au ping-pong d'un tournoi du Grand Chelem en tennis.
4: Merci beaucoup Mathias Trout pour les informations. RCF Notre-Dame, il est 7h32, soyez les bienvenus si vous nous rejoignez ce matin, et à nos côtés, à vos côtés, Louis Dauphren, vous êtes avec nous Louis pour les leçons d'histoire.
13: Oui, on va s'intéresser à la manière de combattre. Vous savez que les choses évoluent depuis la plus haute antiquité entre l'épée et le bouclier. Aujourd'hui, on parle beaucoup de missiles, de drones, mais on ne peut se passer d'une présence au sol. Et les combats rapprochés font partie de la guerre et de la guerre moderne. Faut-il l'accepter, justement, et comment l'accepter? C'est difficile pour les sociétés occidentales qui se mettent à distance de la guerre le plus souvent possible. Bonjour Michel Goya.
14: Bonjour.
13: Vous êtes historien, enseignant, colonel des troupes de marine et vous publiez Théorie du combattant aux éditions Perrin. Cette théorie évolue ?
14: Oui, elle évolue. Enfin, vous avez un principe de base, c'est que la guerre se gagne au bout du compte avec des gens qui sont au sol, qui prennent des risques, qui vont directement au contact de l'ennemi. Ça, c'est un invariant. Hein. Vous pouvez bombarder tant que vous voulez, vous pouvez utiliser des armes, j'allais dire sans risque, tant que vous voulez, mais au bout du compte, il faut aller planter des drapeaux. Voilà. Et quand on regarde, par exemple, les négociations pendant la guerre en Ukraine, enfin sur la guerre en Ukraine, ben, ce qu'on regarde, c'est où sont les drapeaux hein, sur la carte, hein, et puis on négocie à partir de ça. Et donc, il faut des gens pour porter, défendre les drapeaux. Ce sont les combattants rapprochés. Bon, ça, c'est l'invariant. Maintenant, évidemment, la manière dont ces combattants évoluent dans les zones de mort, elle change fondamentalement. On a toute une période que j'évoque dans mon livre où on fait évoluer, par exemple, à la fin du 19e siècle, on fait évoluer énormément la puissance de feu. Donc, on se retrouve avec des gens qui se battent. C'est comme les soldats de Waterloo qui, d'un seul coup, se retrouvent avec des fusils mitrailleurs. Des canons à tir rapide, des mitrailleuses, etc. Et d'un seul coup, évidemment, les choses changent. Puis après, vous avez une autre vague, une autre évolution avec l'apparition des moteurs. Maintenant, on a certainement une autre révolution du combat qui consiste à fusionner les combattants rapprochés avec des drones et des robots.
13: Mais est-ce qu'on peut...
14: Des choses techniquement, mais au bout du compte, ça reste malgré tout toujours la même chose.
13: Est-ce que depuis l'armure du Moyen-Âge, est-ce qu'il n'y a pas le rêve aujourd'hui d'avoir le soldat robot, en fait, c'est-à-dire d'avoir un soldat qui ne soit plus un humain ?
14: Oui, on y réfléchit beaucoup. Enfin, on a d'abord essayé de transformer ce soldat, alors on va appeler le soldat rapproché, alors plus spécifiquement le fantassin, on a essayé d'en faire un soldat dit augmenté, c'est-à-dire qu'on a essayé de le développer ses capacités, développer ses possibilités avec tout un tas de gadgets, mais de technologies nouvelles. Ça aperçoit que tout cela a quand même un certain nombre de limites. Et puis maintenant, comme je l'évoquais tout à l'heure, on évolue de plus en plus avec des machines. Voilà, c'est quand la machine s'éveillera. La machine s'est éveillée et maintenant les combattants se battent forcément avec des machines, des robots volants ou terrestres. et qui les remplace parfois, effectivement.
13: Mais ça serait pour vous, Michel Goya, est-ce que ça serait pour vous l'optimum de la guerre, finalement, la guerre propre, la guerre où il n'y a plus de morts, puisqu'il n'y aurait que des robots qui s'affronteraient, des robots qui auraient peut-être l'apparence humaine, mais ça ne serait plus que ça. Est-ce que ça serait un optimum ?
14: Est-ce que ce serait surtout la guerre, encore ? C'est ça, la guerre, c'est un affrontement des volontés, c'est des volontés humaines. Si vous vous remplacez uniquement par des machines, par des robots, est-ce que c'est encore un affrontement des volontés ? Est-ce que, vous savez, d'une manière, certaine manière, quand vous avez des gens qui se battent, quand vous avez des campagnes aériennes, par exemple, en réalité, des pures campagnes aériennes, c'est ce que fait Donald Trump, par exemple, hein, qui a très peur d'engager des soldats au combat rapproché, hein, parce que ces soldats meurent, et ça, c'est pas très populaire. Donc, on combat avec des machines, finalement. On combat avec des avions, on combat avec des missiles. Alors, ces avions peuvent être pilotés, mais on combat aussi avec des drones, etc., etc. Mais avec cette particularité qu'on ne prend pas forcément de risques. Et en face, ben, vous avez des gens qui disent « Mais attendez, mais ça, c'est un combat de lâche, en réalité. Hein. C'est, si vous avez peur de perdre la vie, de faire perdre la vie, prendre des risques, hein, tout simplement, de faire perdre la vie à vos soldats, ben finalement, vous êtes faible. Vous êtes faible. Nous, par exemple, hein, nos combattants djihadistes, combattants de l'État islamique, ben nous, on n'a pas peur. Nous, on n'a pas peur des pertes. On va jusqu'au sacrifice. Et on utilise même ce sacrifice comme arme dans des attaques suicides. Donc, c'est la philosophie complètement inverse.
13: C'est ça.
14: Et au bout du compte,
13: merci.
14: On y revient.
13: Merci beaucoup.
14: Pour gagner les guerres, il faut prendre des risques humains.
13: Exactement. Risque, peur, courage. Merci beaucoup, Michel Goya, théorie du combattant chez Perrin. Merci, à bientôt.
4: Et merci à vous, Louis Dauphren, pour les leçons d'histoire. Il est 7h37 sur RCF Notre-Dame. Soyez les bienvenus. Et une pensée toute particulière ce matin pour vous, peut-être, qui êtes réunis en ce moment au pèlerinage national de Lourdes avec les Assomptionnistes. Il se tient aujourd'hui encore avec des dizaines de milliers de pèlerins qui suivent l'exemple de Marie, cette jeune femme de Nazareth qui a accepté humblement la parole de l'ange. Qu'il me soit fait selon ta parole. C'est ce qu'on appelle le fiat de Marie, qui peut être notre boussole ce matin. Alors que vous repreniez le travail, ou toujours en vacances, malade ou prêt à partir pour une randonnée, vous pouvez vous aussi suivre Jésus par Marie en reprenant ce splendide verset « Qu'il me soit fait selon ta parole ». Dans 10 minutes, justement, vous avez rendez-vous avec la prière du matin sur RCF Notre-Dame.
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4: «
0: Il est 7h40 sur RCF Notre-Dame. Soyez les bienvenus. On va faire un peu d'histoire avec Bruno Fuma dans quelques minutes, notre professeur d'histoire préféré. Mais d'abord, parlons de ce qui se passe dans les chambres d'agriculture. Puisque de plus en plus de collectivités et d'institutions incitent les agriculteurs à planter des haies sur leurs exploitations. En Sarthe, le conseil départemental et la chambre d'agriculture peuvent d'ailleurs soutenir financièrement les projets de plantation. Mais quel est l'intérêt pour les agriculteurs au fond ? Eh bien, c'est la question que s'est posée Benoît Porcher de RCF Sarthe. Il est allé à la rencontre d'un éleveur de poulets qui est fermier de Loué.
15: Installé depuis 2005 à Souligné-Flacé, Arnaud Mussard est aujourd'hui à la tête d'une exploitation de plus de 17 000 volailles de chair labellisées poulets de Loué. Dès le début, il a souhaité arborer ses champs, ce que faisait déjà son prédécesseur, mais avec des techniques aujourd'hui obsolètes. Arnaud Mussard.
16: Ils avaient commencé à planter à l'époque, mais avec des essences qu'on n'utilise plus forcément aujourd'hui, et puis avec des pratiques qu'aujourd'hui on fait différemment aussi. Moi, par exemple, quand je suis arrivé, donc il y avait des haies de cyprès qui étaient bien à l'époque. Bon, aujourd'hui, on ne le fait plus. Depuis que je suis arrivé, j'ai replanté au fur et à mesure du renouvellement de mes bâtiments dans les parcs. Je dois être à peu près à entre 500 et 800 arbres de replantés depuis que je suis là.
15: Entre 500 et 800 arbres replantés avec un mélange d'essences comme des noisetiers, des érables ou des chênes pour diversifier ces haies et faire face aux aléas climatiques. Des plantations qui ont évidemment un intérêt tout trouvé pour ces volailles.
16: Alors l'intérêt, c'est qu'elles puissent sortir dehors parce que si on met un poulailler dans un champ au milieu sans arbres, les volailles ne vont pas sortir ou très très peu. Que là, au moins, elles se sentent protégées quand il y a des haies. Puis il y aura de haies, puis elles seront protégées. Ça, c'est la première des choses. Puis la deuxième des choses, c'est aussi par rapport à la chaleur. Quand on voit bien, il fait de plus en plus chaud l'été. Elles sont nettement mieux quand il fait chaud qu'elles sont dehors sous un arbre qu'à l'intérieur du bâtiment.
15: Des haies qui sont aussi de véritables nids de biodiversité et qui participent au fonctionnement de l'ensemble de son exploitation.
16: On a de tout au niveau des insectes qui se développent dans nos haies. Donc alors, je ne sais pas si elles en profitent, qu'elles sont forcément meilleures grâce à ça, mais il y a une chose qui est sûre, c'est que je suis aussi, je cultive un petit peu de céréales à côté. Quand on cultive du blé au pied d'une haie, le blé est toujours plus beau au pied de la haie qu'au milieu du champ. Donc c'est qu'il y a quelque chose qui se passe.
15: Une fois les haies plantées, se pose la question de leur gestion et de leur entretien. Un sujet souvent vu comme une contrainte pour les agriculteurs, mais qu'Arnaud Mussard préfère voir comme une pièce d'un puzzle servant à la bonne marche de sa ferme.
16: Le problème des haies, c'est que si on les laisse, pousser naturellement, à un moment donné, ça commence à faire des grands arbres et au pied des bâtiments, ça peut être aussi une contrainte. Donc il faut les entretenir tous les ans. Il faut en faire un peu tous les ans. Alors ça a un coût, c'est du temps. Moi, c'est pas moi qui le fais, c'est une entreprise qui vient. Mais ça fait partir du système.
15: Arnaud Mussard qui nous a confié être plus heureux de travailler dans ce cadre-là et dans ce paysage-là.
0: Merci beaucoup Benoît Porcher de RCF Sarthe. Et pour plus d'infos, on a même droit au poulet. Et pour plus d'infos sur les dispositifs d'aide aux plantations dans la Sarthe, rendez-vous sur le site du conseil départemental de la Sarthe. 7h43, eh bien, je vous propose de retrouver Bruno Fuma, comme chaque matin, pour Ce jour dans l'histoire.
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17: Aujourd'hui, nous sommes le 17 août. Plus ancien compagnon de route d'Adolf Hitler, adjoint du Führer jusqu'à son rocambolesque voyage en Angleterre en 1941, Rudolf Hess est condamné par le tribunal de Nuremberg en 1946 à la prison à vie. Il meurt le 17 août 1987.
18: Enfermé depuis 41 ans ici, dans la prison militaire de Spandau, dont il était depuis 20 ans le seul locataire, Rudolf Hess a tenté 10 fois de se suicider au cours de ces années. Il avait toujours eu, même avant la défaite nazie, des doutes sur sa stabilité mentale. Et hier soir, à 93 ans, Rudolf Hess a tenté une nouvelle fois de mettre fin à ses jours par strangulation à l'aide d'un cordon électrique, sans qu'on puisse savoir jusqu'à présent si cette nouvelle tentative a été la cause de sa mort, survenue dans une chambre de l'hôpital militaire britannique de Berlin, où il avait été transporté dans l'après-midi.
17: Hess sera discrètement enterré. La prison de Spandau, dont il était le dernier prisonnier, sera démoli afin d'éviter qu'elle ne devienne un lieu de pèlerinage. C'est une fête qui laissera une trace dans l'histoire. Le 17 août 1661, Nicolas Fouquet, surintendant général des finances, reçoit le roi Louis XIV dans son château de Vaux-le-Vicomte.
19: Et puis on est parti pour aller à ce fameux souper. Louis XIV a commencé à tiquer parce qu'il y avait 500 douzaines d'assiettes d'argent. Et le roi d'ailleurs, en voyant un sucrier devant lui, magnifique, un sucrier en vermeil, a tout de même, il fallait bien dire quelque chose, a dit: Monsieur Fouquet, Vous avez là un très beau sucrier en vermeil. Au sire, il est en or massif, a répondu Fouquet. Louis XIV a eu du mal à reprendre ses aplombs, n'a rien dit. Et puis Louis XIV a dit, ben je rentre. Et puis dans le carrosse, il était seul avec sa mère, là il s'est débondé. Là il a laissé vraiment courir sa fureur en pensant que tout ce qu'il avait vu, bien, en somme c'était lui qui l'avait payé indirectement, puisque c'était même de l'argent qui en partie provenait des rentrées qui auraient dû arriver dans les caisses de l'État et qui au passage s'arrêtaient dans les caisses de M. Fouquet.
17: Extrait d'un documentaire de l'ORTF. À la suite de cette fête, Fouquet sera destitué et arrêté sur ordre du roi. Après un procès fleuve, il mourra dans la forteresse de Porquerolles en 1680. C'est Colbert qui remplacera aux finances Fouquet. Enfin, tous les citoyens français ont le droit de vote. Quelques mois après les femmes, le 17 août 1945, les militaires obtiennent le droit de vote. La Grande Muette ne l'est plus tout à fait.
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17: Côté culture, la famille Pourret accueillait le 17 août 1926 un petit Jean. Acteur, humoriste, metteur en scène, auteur, scénariste et réalisateur. Il forme avec Michel Serrault un duo inoubliable. Grand spécialiste des pièces de boulevard, on lui doit La Cage aux Folles et Joyeuse Pâques. Jean Poiret meurt en 1992. Et puis, c'est le 17 août 1960 que voyait le jour Stéphane Escher, auteur, compositeur et interprète suisse. Son premier succès en France, c'est Déjeuner en paix.
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0: déjeuner en paix, c'était Stéphane Echard évidemment. Ce que je vous propose, c'est plutôt de petit déjeuner en paix à l'heure où on se parle. Il est 7h47, vous écoutez RCF Notre-Dame.
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0: Et je vous propose un peu de musique. À présent, avant la prière du matin, c'est Bill de Rem qui vous accompagne. Il avance. On se retrouve dans 3 minutes avec Saint Matthieu et la parabole du jeune homme riche.

0: Il avance, Bill de Rem, ce matin sur RCF, Notre-Dame à suivre la prière du matin.
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0: RCF Notre-Dame, il est 7h51, Saint-Hyacinthe à l'honneur aujourd'hui. Nous retrouvons Isabelle Delaunay. Dans quelques minutes, elle va nous parler de ce frère dominicain polonais, Hyacinthe de Cracovie, qui a fondé de nombreux couvents en Europe centrale. Vous allez l'entendre après notre prière du matin. Vous connaissez le rendez-vous, nous écoutons le Nouveau Testament. Chaque matin, l'Évangile du jour avec aujourd'hui la parabole du jeune homme riche. Et ce conseil du Christ, si tu veux être parfait, va, vends ce que tu possèdes, donne-le aux pauvres et tu auras un trésor dans les cieux, puis viens. Suis-moi, le père Joseph Leleu nous accompagne.
4: En ce temps-là, voici que quelqu'un s'approcha de Jésus et lui dit « Maître, que dois-je faire de bon pour avoir la vie éternelle ?» Jésus lui dit « Pourquoi m'interroges-tu sur ce qui est bon ? Celui qui est bon, c'est Dieu et lui seul. » Si tu veux entrer dans la vie, observe les commandements. Il lui dit, lesquels ? Jésus reprit, tu ne commettras pas de meurtre, tu ne commettras pas d'adultère, tu ne commettras pas de vol, tu ne porteras pas de faux témoignage, honore ton père et ta mère, et aussi, tu aimeras ton prochain comme toi-même. » Le jeune homme lui dit, « Tout cela, je l'ai observé. Que me manque-t-il encore ?» Jésus lui répondit, « Si tu veux être parfait, va, vends ce que tu possèdes, donne-le aux pauvres, et tu auras un trésor dans les cieux. Puis viens, suis-moi. » À ces mots, le jeune homme s'en alla tout triste, car il avait de grands biens. »

Le second lui est semblable. Résumer la loi, comme le fait Jésus, est un jeu d'interprétation classique dans certaines traditions juives. Et les deux commandements que cite le Seigneur ne sont pas nouveaux, puisqu'ils sont tirés du Deutéronome et du Lévitique. Et non, ce n'est pas Jésus qui a inventé le « tu aimeras ton prochain comme toi-même », mais Moïse, d'après la tradition biblique. La nouveauté que Jésus propose n'est pas dans le contenu des commandements, mais dans leur lien. Le second lui est semblable. Voilà qui est radicalement surprenant. Comment ose-t-il mettre sur le même plan la relation à Dieu et la relation au prochain ? Ne serait-ce pas mettre Dieu et le prochain sur le même plan ? Jésus ne frôlerait-il pas le blasphème ? En général,

et l'amour de Dieu et l'amour du prochain, c'est la foi au Christ, l'attachement au Christ, l'union au Christ. Alors que nous faisons mémoire aujourd'hui de l'immense pape Saint Pie X, prions pour son successeur, le pape Léon, qui ne cesse lui aussi de nous renvoyer à la figure et à la personne de Jésus, l'unique sauveur.

Notre Père, qui es aux cieux, que ton nom soit sanctifié, que ton règne vienne, que ta volonté soit faite, sur la terre comme au ciel. Donne-nous aujourd'hui notre pain de ce jour. Pardonne-nous nos offenses, comme nous pardonnons aussi à ceux qui nous ont offensés. Et ne nous laisse pas entrer en tentation, mais délivre-nous du mal. Car c'est à toi qu'appartiennent le règne, la puissance et la gloire pour les siècles des siècles. Amen.

0: Vous écoutiez le groupe de prière Abba, viens, suis-moi, 7h57 sur RCF Notre-Dame, et l'évangile du jour était lu et commenté par le père Joseph Leleu, qui est prêtre du diocèse de Versailles. C'était l'évangile de saint Matthieu au chapitre 19. RCF Notre-Dame, nous retrouvons à présent Isabelle Delaunay pour le saint du jour. Bonjour Isabelle.
1: Bonjour, aujourd'hui nous fêtons les hyacinthes. Masculin à l'origine et devenu épicène, c'est-à-dire aussi bien masculin que féminin, ce prénom est peu usité aujourd'hui en France. Hyacinthe est un dérivé grec qui désigne aussi bien la pierre précieuse couleur sang que la fleur au parfum enivrant. Car dans la mythologie grecque, Hyacinthe est un jeune homme d'une grande beauté, aimé d'Apollon et de Zéphyr. Mais qui est Saint Hyacinthe ? C'est l'un des premiers compagnons de saint Dominique, qui diffusa dans le nord de l'Europe le nouvel ordre des prêcheurs. Issu d'une famille illustre de Silésie, le jeune Hyacinthe fit ses études à Paris, puis à Bologne, et devint prêtre à Cracovie. Accompagnant son évêque à Rome, il rencontra saint Dominique et, à peine 20 ans, il entra dans le tout jeune ordre et le diffusa en Pologne, en Prusse, en Lituanie et en Ukraine. Il est aussi à l'origine de l'évangélisation de la Suède, de la Norvège, du Danemark et de l'Écosse. Missionnaire infatigable, il est appelé l'apôtre du Nord.
0: Merci beaucoup Isabelle Delaunay. Dans 10 minutes, l'invité de la matinale, nous serons avec Jean-René Berthélémy. Il est président de la Fédération nationale des institutions de santé et d'action sociale d'inspiration chrétienne. L'occasion de revenir avec lui sur la décision du Conseil constitutionnel relative à la loi sur l'aide à mourir. A tout de suite.
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0: RCF Notre-Dame, il est 8h, nous fêtons aujourd'hui Saint-Hyacinthe et Sainte-Claire.

0: Et nous sommes le lundi 17 août, soyez les bienvenus.
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2: Bonjour à toutes, bonjour à tous. Dans les Hauts-de-Fagne, les pompiers poursuivent leur lutte contre le feu ce lundi. Environ 600 habitants ont déjà été évacués, près de 3000 hectares calcinés et ce brasier n'est pas encore maîtrisé. La Belgique combat un des pires incendies de son histoire depuis vendredi. La bonne nouvelle de ce matin toutefois est que l'incendie ne progresse plus en direction de la frontière allemande. De faibles pluies, des vents calmes et une forte humidité facilitaient cette nuit le travail des pompiers. 500 personnes et plus de 120 véhicules sont engagés sur le terrain. En tout, 6 avions étaient actifs dans les airs hier, 2 hélicoptères de la police fédérale, 2 Chinook néerlandais et 2 avions suédois. Les causes de l'incendie ne sont pas encore connues. Le parquet de Liège a annoncé avoir ouvert une enquête. Dans le reste de l'actualité, 8 pays musulmans ont condamné ce dimanche le refus israélien de poursuivre le plan du président américain Donald Trump visant à mettre fin à la guerre à Gaza. L'Arabie Saoudite, l'Égypte, la Jordanie, le Pakistan, l'Indonésie, la Turquie, le Qatar et les Émirats arabes ont uni leur voix. Cela compromet profondément, selon eux, les efforts collectifs visant à parvenir à une paix juste et durable. Fin de citation. Le Hamas a donné, lui, son accord fin juillet à une feuille de route américaine censée lancer la deuxième étape du plan Trump, prévoyant le désarmement du mouvement islamiste et le retrait israélien du territoire palestinien. L'émissaire américain Jared Kushner mène actuellement lui des discussions sur la question au Caire, avant notamment une visite en Israël. Toujours dans l'actualité internationale, la chef de la diplomatie européenne, Kaja Kallas, annonce ce matin dans le journal allemand Die Welt vouloir augmenter d'un tiers le nombre d'entités russes sanctionnées en raison de la guerre en Ukraine. Depuis le début de l'invasion russe en février 2022, les sanctions de l'Union européenne ont déjà coûté très cher à la Russie, privant sa machine de guerre de plus de 1000 milliards d'euros, a-t-elle assuré. L'Union européenne a adopté jusqu'ici 21 trains de sanctions contre la Russie. Elle vise aujourd'hui près de 3000 personnes et entités, selon encore la Commission européenne. Une page sport dans ce journal. Les nageurs belges, tout d'abord, ont réalisé de superbes performances au championnat d'Europe de natation qui se sont refermés ce dimanche à Paris. Le bilan est de 3 médailles et 9 finales. 3 distinctions que l'on doit à Roos van Otterdijk avec son titre sur 100 mètres papillon, mais aussi l'argent sur 50 mètres papillon et le bronze sur 200 mètres 4 nages. Après la natation, passons à l'athlétisme où le relais 4x400 mètres masculin a refermé ce dimanche lui les championnats d'Europe disputés à Birmingham. Les Belgian Tornados ne sont pas parvenus à monter sur le podium et terminent à la 4e place de cette dernière épreuve. Le team Belgium rentre toutefois au plat pays avec en poche une médaille d'argent, 3 de bronze et une 20e place au général. Cette unique médaille d'argent est celle conquise par Salia Ghis sur le triple saut. Delphine Kansa arrache une médaille de bronze sur le 100 mètres, Jana Van Lent sur 10 000 mètres et les Belgian Falcons sur 4x100 mètres. Les Belgian Falcons composés de Simon Verstraten, Ibrahim Camara, Emile Botterman et Antoine Snijders. Enfin, les Red Panthers ont parfaitement entamé, elles, leur première Coupe du Monde de hockey à domicile. Face à la Nouvelle-Zélande, l'équipe de Belgique féminine s'est imposée 5-2 malgré un début de match intense des Néo-Zélandaises. Grâce à cette victoire, les Red Panthers prennent la tête du groupe C. Mardi, la sélection nationale féminine affrontera l'Espagne à 20h30. C'est la fin de ce flash. Et comme chaque lundi, Frédéric Petit nous propose un roman à lire cet été.
3: 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Oui, un hommage d'une femme à son époux décédé, d'une mère au père de sa fille, d'une autrice à un auteur. Pendant toute sa vie, Siri Hustvedt s'est battue pour ne jamais être considérée comme la femme de... La femme de Paul Auster, deux géants de la littérature américaine. Mais Paul Auster est décédé le 30 avril 2024, emporté par un cancer du poumon. Quelques semaines après la mort de Paul, Siri s'assied à sa table de travail et se met à écrire son chagrin. Elle nous livre un récit vibrant, traversé de fantômes très vivants. Elle exauce ainsi l'un des vœux de son mari défunt qui lui avait murmuré quelques jours avant son décès qu'il voulait revenir en tant que fantôme. Alors qu'elle pleure son mari et qu'elle traverse le deuil, une phrase écrite lui fait prendre conscience. Ce n'est pas seulement Paul qu'elle pleure, c'est le « et » de Paul et Siri, ce tout petit mot de liaison banal, presque invisible, qui disait tout de leur manière d'habiter le monde, ensemble, à deux, dans la joie et dans la peine, dans la santé et dans la maladie, pour le meilleur et pour le pire, comme le dit la formule. La vie de Paul Auster et de Siri Hutzwetz se déroule bien loin des clichés mondains. Partager le quotidien, prendre ses repas ensemble, discuter, beaucoup discuter, regarder un film le soir à la télé, lire, se lire, parler de ses écrits, se disputer. Ils avancent dans une discussion ininterrompue. Ghost Stories n'est pas seulement un livre de deuil, c'est aussi la radiographie d'un couple, une étude vivante de sa bonification au fil des années. Sans tomber dans la légende à la façon Hollywood, sans éluder les pages les plus sombres de leur vie, Siri Hutzwetz ne cache rien des choses horribles traversées ensemble. Les fantômes du titre sont nombreux. Il y a évidemment celui de Paul Auster, de son calvaire à Cancerland, mais il y a aussi celui de Daniel, le fils de Paul, mort d'une overdose après un séjour en prison, et celui de Ruby, la fille de Daniel, victime de la négligence de son père et morte alors qu'elle n'avait pas encore atteint un an. Et enfin, il y a aussi le fantôme de l'Amérique que Hutzwetz regarde sombrer dans la brutalité politique, intellectuelle et morale. Mais il y a aussi les vivants, et notamment Miles, ce petit-fils né quelques mois avant le décès de son grand-père. Le livre reproduit quelques lettres que Paul Auster avait entrepris d'écrire à Miles pour lui raconter ses parents, ses grands-parents, sa famille. Il n'aura pas eu le temps d'achever son projet. Ghost Story est un récit traversé de douleur, mais jamais larmoyant. Un récit intime, mais pas impudique. Un récit digne, sincère, et même joyeux. Comme tous les plus beaux textes de deuil, Ghost Stories ne parle pas que de mort, il parle de la manière dont les survivants apprennent, au fil des jours, à redevenir des vivants. Siri Hutzwetz signe l'un de ces textes, un récit où les fantômes ne font pas peur, ils sont là pour nous accompagner et nous aider à nous relever. Ghost Stories de Siri Hutzwetz est paru chez Gallimard et traduit de l'anglais par Frédéric Joly.

0: RCF Notre-Dame, il est 8h10, soyez les bienvenus. On va prendre la direction de Toulon dans quelques minutes où plus de 200 jeunes annoncent le Christ aux vacanciers. Le camp SPES, sujet à suivre de Mélanie Niémiette. Ce sera après l'invité de la matinale. Fin de vie, le texte conforme à la Constitution. Ainsi en ont décidé les sages dans une décision rendue vendredi dernier. C'était le dernier espoir des opposants à la légalisation de l'euthanasie et du suicide assisté en France. Espoir balayé donc, mais le Conseil constitutionnel émet trois réserves d'interprétation. L'une sur les majeurs sous tutelle et curatelle, une autre sur la clause de conscience dont pourront finalement bénéficier les pharmaciens. Et la dernière, celle que nous allons commenter ce matin, concerne les établissements privés, parmi lesquels de nombreux établissements catholiques qui s'étaient mobilisés. Les établissements privés pourront refuser que la procédure se déroule dans leurs murs. Jean-René Berthélémy, bonjour.
1: Bonjour.
0: Vous êtes président de la Fédération nationale des institutions de santé et d'action sociale d'inspiration chrétienne. Êtes-vous satisfait par la décision rendue vendredi du Conseil constitutionnel ?
1: Bah écoutez, en tout cas, c'est une étape à laquelle on a accordé beaucoup, beaucoup d'importance. Se prendre conscience du fait que des résidents pourront, à partir de là, postuler dans nos établissements en sachant qu'on y pratiquera pas ni l'euthanasie ni le suicide assisté, pour nous c'est une façon de pouvoir continuer à travailler sereinement dans la continuité de ce qui a fait nos origines et de ce qui anime notre travail aujourd'hui, puisque pour nous il était tout à fait inconcevable d'être obligé de mettre en œuvre l'euthanasie et le suicide assisté, même si, comme vous le rappeliez en filigrane, les mots n'apparaissent pas dans la loi.
0: Oui, il y a une clause de conscience collective, mais il faut quand même préciser que cette clause de conscience se fera à une condition près, que d'autres structures à proximité puissent répondre à la demande. C'est une formulation qui est calquée d'ailleurs sur celle de l'IVG.
1: Tout à fait. Tout à fait. Alors, c'est vrai que ça peut présenter une certaine difficulté. Mais soyons clairs, aucun résident n'est obligé d'intégrer un EHPAD. Quand un résident arrivera dans nos EHPAD ou dans les établissements qui accueillent des personnes en situation de handicap ou même dans des établissements sanitaires, ce résident, ce patient sauront que nous ne pratiquerons pas ni l'euthanasie, ni le suicide assisté. Ça, c'est important. Alors, bien évidemment, on va avoir à accompagner cette zone aujourd'hui avec des résidents qui sont déjà là et qui pourront être tentés éventuellement par l'euthanasie et le suicide assisté.
0: Vous avez est-ce que vous avez des demandes aujourd'hui de résidents en nombre après la médiatisation de cette loi ?
1: Alors, on a d'autant plus de demandes que les gens savent qu'on ne peut pas y souscrire. Je veux dire, c'est plus facile de demander quand on sait que c'est interdit que quand on sait que c'est permis. Et c'est aussi d'ailleurs pas la même chose de l'entendre quand c'est interdit que quand c'est permis.
0: Comment ça explique ?
1: Tous les gens qui ont eu des parents en EHPAD savent bien qu'à un certain moment, les gens disent « je veux partir ».
0: Il y a une forme de désespoir.
1: En fait, en français courant, il faut traduire « tu viens pas me voir assez souvent ». Mais on entend « je veux partir ». Hier, quand on entendait « je veux partir », bon ok, c'était une posture de principe. Demain, il faudra l'entendre comment ? Demain, il faudra l'entendre comment ? Il faudra le prendre au sérieux ? Il faudra entendre « je souhaite bénéficier de la loi et d'amourir ». Vous voyez bien toute l'ambiguïté de ce qu'on peut entendre.
0: Ouais. Jean-René Berthélémy, vous avez dans vos établissements, dans vos institutions de santé et d'inspiration chrétienne, vous avez des demandes en nombre de résidents qui souhaitent mourir ?
1: Non. Ah oui. Non. J'ai géré des EHPAD pendant 16 ans. Je n'ai jamais entendu une seule demande. Je crois que cette l'origine de cette loi, clairement, ce sont des gens bien portants. Ce sont des gens qui intellectualisent l'affaire. Et dès lors qu'on est, j'allais dire, au pied du mur, la réaction n'est pas tout à fait la même. Donc, là où cette disposition du Conseil constitutionnel, si vous voulez, nous oblige, c'est que effectivement, nous allons devoir encore et encore améliorer l'accompagnement que nous proposons aux résidents, améliorer encore et encore la prise en compte de la douleur, la prise en compte de l'angoisse, la prise en compte de la solitude. Parce qu'on sait bien que c'est ça, les leviers aujourd'hui, qui poussent des gens à demander euthanasie ou suicide assisté. Dès lors qu'ils sont accompagnés correctement, tout le monde s'accorde à dire que les demandes diminuent quasiment totalement.
0: Jean-René Berthélémy, le Conseil constitutionnel ne nomme pas explicitement les établissements chrétiens, ça réserve plus largement les établissements privés en général. Est-ce que d'autres acteurs, que ce soit d'autres confessions religieuses ou des structures même non confessionnelles, comme le monde des soins palliatifs d'ailleurs, ont porté cette même revendication d'une clause de conscience collective ?
1: Alors, petit mot, si vous permettez, clause de conscience collective, on ne souscrit pas trop à l'expression.
0: Tiens, pourquoi ?
1: On préfère... Ouais. Parce que la conscience, elle est individuelle. Ouais. La conscience, elle est attachée à la personne. Qu'il y ait une clause d'établissement, c'est-à-dire une clause qui va permettre à des établissements de tenir dans leur projet institutionnel, de tenir dans leur vocation, ça, mille fois d'accord. Et vous l'avez souligné, on n'est de loin pas, il n'y a de loin pas que des établissements catholiques qui sont en problème devant cette disposition. La Société française d'accompagnement palliatif, vous l'avez dit, avec qui on a travaillé depuis des années, je ne pense pas que ce soit une officine de la Conférence des évêques de France. Pourtant, pour des raisons anthropologiques que nous partageons, pour des raisons politiques que nous partageons, pour des raisons liées au bien commun que nous partageons, la SFAP partage exactement notre façon de voir les choses et réciproquement. Donc on n'est pas qu'avec des chrétiens en la matière.
0: Est-ce que vous pensez que certaines personnes, peut-être très éloignées du monde chrétien, voudront rentrer dans vos établissements parce que justement, elles savent que ce sont des lieux où il n'y aura donc pas cette aide à mourir qui sera mise en place ?
1: Alors, on en fait l'hypothèse en tout cas. On ne demande pas forcément aux gens leur certificat de baptême quand on accueille un résident ou quand on accueille une famille qui souhaite une place pour un résident. Par contre, on dit qui nous sommes. Oui, on dit qui nous sommes. Et c'est vrai, j'ose le dire, il y a y compris, et peut-être à commencer par les familles qui ne se réclament pas de la foi catholique, une espèce de présomption de bienveillance dans des établissements dont ils savent qu'ils ont été tenus par des congrégations religieuses. Il y a cette espèce de présomption-là, qui est toujours là aujourd'hui, qu'on sent bien, on va bien s'en occuper.
0: C'est une grande responsabilité pour vous.
1: Exactement, c'est une grande responsabilité, c'est un engagement. Il faut qu'on soit à la hauteur de cet engagement-là, parce que, encore une fois, on le sent très clairement. Et vous savez bien... aujourd'hui, si tous les résidents qui arrivaient dans nos établissements étaient catholiques, ça saurait. Pour autant, encore une fois, il y a cette espèce de présomption de bienveillance, cette espèce de présomption de bientraitance qui va jouer.
0: Et donc, vous faites l'hypothèse que peut-être des personnes viendront chez vous parce qu'on n'y pratique pas l'euthanasie.
1: Tout à fait. Et on n'est pas les seuls, d'ailleurs, à faire cette hypothèse. Pardonnez-moi de le dire comme ça, mais c'est peut-être pour ça qu'on a eu autant de mal dans les débats parlementaires, à faire reconnaître cette liberté d'établissement. On avait affaire à un espèce de rouleau compresseur qui nous disait « tout le monde est d'accord, tout le monde le demande ». Ben ok, vérifions. Ok, vérifions, c'est pas si sûr que tout le monde le demande. Et on va le voir.
0: Jean-René Berthélémy, cette décision du Conseil constitutionnel vient clore des mois de débats. Et donc, la loi maintenant va pouvoir être promulguée. Comment vous le vivez, Jean-René Berthélémy, en tant que président de la Fédération nationale des institutions de santé et d'action sociale d'inspiration chrétienne ? C'est un échec tout de même pour vous de civilisation, de société ?
1: À titre personnel, oui, je pense que oui. Après, je suis un citoyen chrétien, je suis un chrétien citoyen. La loi a été votée et je ne vais pas prendre le maquis. Je vais pas prendre le maquis pour ça. Pour autant, nous sommes aujourd'hui dans une étape. Je parle d'étape parce que effectivement, tous les décrets d'application restent à venir. On dit qu'il y a déjà de nombreux décrets d'application qui sont en cours d'écriture. Au-delà des décrets d'application, il y aura de la jurisprudence, il y aura peut-être des contentieux, et on verra comment tout ça va évoluer. On sait qu'aujourd'hui, la loi est suffisamment complexe pour donner lieu très probablement à du contentieux, à de la jurisprudence, et on n'est pas encore, loin s'en faut, dans un dispositif stabilisé.
0: Vous avez des cas en particulier en tête de sujets qui pourraient donner lieu à des contentieux ?
1: Ben, écoutez... on sait qu'on a, par exemple, dans des établissements, des personnes qui ont des troubles cognitifs avérés sans pour autant se retrouver sous tutelle ou sans pour autant entrer juridiquement dans la catégorie majeure protégée.
0: Oui.
1: Imaginez que l'un des enfants dise « mon père, ma mère a demandé à bénéficier de l'aide à mourir » et qu'un autre des enfants dise « non, non, mon père, ma mère ne m'a jamais parlé de ça et n'a jamais demandé l'aide à mourir ». Je ne voudrais pas être le médecin en face. Je ne voudrais pas être le médecin en face. Et malheureusement, et je le dis absolument avec le sérieux qui s'impose, malheureusement, en la matière, le contrôle ne pourra s'exercer qu'a posteriori. Et ça aussi, c'est un problème de la loi. Quand on exerce le contrôle a posteriori, je dirais, c'est un peu plus compliqué.
0: Vous disiez, Jean-René Berthélémy, que c'est une étape. Est-ce qu'il y a là un effet cliqué, c'est-à-dire qu'on ne reviendra plus jamais en arrière en France, ou vous pensez qu'il peut y avoir un monde où cette légalisation de l'aide à mourir puisse être remise en cause?
1: Alors, c'est la différence entre l'espoir et l'espérance. Je n'en ai pas l'espoir. L'espérance, peut-être, mais vous savez bien, vous utilisez à bon escient, je crois, le terme de cliquer dans toutes ces lois sociétales. Mon grand-père, qui n'était pas un grand juriste, disait « quand on enlève les bornes, il n'y a plus de limite ». Bon, et exactement, je veux dire, la porte s'est entrouverte. Je crois que c'est même un des parlementaires très, très pro-euthanasie qui avait employé cette expression. Il disait « l'essentiel, c'est de mettre le pied dans la porte ». Je crois qu'aujourd'hui, effectivement, le pied est dans la porte. Il suffit de regarder ce qui se passe dans tous les pays, sans exception, qui ont légiféré sur l'euthanasie et le suicide assisté. Ouais. Au fil des mois, au fil des années, on a élargi, étendu les possibilités. On ne sait pas faire autrement.
0: Et vous le craignez que ce soit étendu, par exemple, aux mineurs ?
1: Ben, écoutez, quand on a un mineur émancipé, comment ça va se passer ? Ça veut dire qu'il est responsable juridiquement sur plein de choses, mais pas là-dessus. Comment ça va se passer? Et c'est pour ça que je parlais de jurisprudence tout à l'heure, parce que clairement, on aura affaire à ce type de situation.
0: Et vous avez raison, Jean-René Berthélémy, de pointer les décrets d'application. Évidemment, on continuera à les décrypter sur RCF. Notre-Dame, merci beaucoup d'avoir été avec nous ce matin. Je rappelle que vous êtes président de la Fédération nationale des institutions de santé et d'action sociale d'inspiration chrétienne, Jean-René Berthélémy. Et cette interview est à réécouter sur notre site internet rcf.fr.
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0: Allez, dans quelques minutes, le journal de Radio Vatican, avec au menu ce matin l'Église qui doit se laisser surprendre par l'œuvre de Dieu et aller au-delà des frontières déjà tracées. L'invitation du pape Léon XIV lors de l'Angélus hier, nous l'entendrons en début de journal. Ce sera donc à 8h30, Léon XIV qui réitère d'ailleurs son appel pour que cessent les violences en Cisjordanie. Mais avant cela, l'actualité chrétienne, et vous les croiserez peut-être si vous êtes en vacances à Toulon jusqu'au 21 août, les jeunes du camp Spes évangélisent sur les plages. Ils sont plus de 200, accompagnés par des prêtres missionnaires de la miséricorde divine. Ils vont à la rencontre des festivaliers pour leur parler du Christ, Mélanie Mietz.
3: Comme chaque été, des jeunes venus de toute la France se retrouvent au camp Spes pour une semaine d'évangélisation et de formation. Science et foi, c'est le thème choisi pour l'édition de cette année. L'abbé Jean-Raphaël Dubrulle, le supérieur de la communauté des missionnaires de la miséricorde, insiste sur l'importance d'être bien préparé.
4: En mission de rue, on nous dit ah bon, moi je suis scientifique, donc je ne peux pas croire. Ça, c'est une phrase qui revient assez souvent, où je crois en la science et pas en Dieu. Ce thème-là permet d'avoir des éléments de réponse. Et puis plus largement, quand on souhaite que les jeunes puissent travailler, approfondir vraiment, pas simplement rester à quelques réponses superficielles, mais voir que c'est un sujet qui est compliqué, qu'on ne peut pas se permettre de répondre en deux temps, trois mouvements, qu'il y a des vraies questions que la science pose, et puis d'avoir des vrais éléments en profondeur pour transmettre et répondre aussi à ce qui peut être dit sur les plages.
3: Marie participe régulièrement à des missions d'évangélisation. Et à chaque fois, elle constate l'ouverture d'esprit de ceux qu'elle rencontre.
5: Le sujet de la foi, le sujet de Dieu, fait qu'on rentre immédiatement au cœur. On rentre tout de suite dans une discussion profonde et sérieuse avec les gens. Comme on sait qu'on ne se reverra jamais dans un sens ni dans l'autre, on peut se livrer à cœur ouvert sans inquiétude de jugement ou autre.
3: Aller parler du Christ à des inconnus sur les plages suscite toujours un peu d'appréhension, mais les jeunes missionnaires découvrent la nécessité de l'évangélisation directe.
5: Les gens sont généralement accueillants et réceptifs, surpris, mais on est très souvent remercié. Moi, ça fait une dizaine d'années maintenant que je fais de l'évangélisation. Plus le temps passe, plus les années passent, mieux on est reçu. C'est-à-dire que je pense que les gens sont de plus en plus demandeurs de ce genre d'échange. Les gens ont aussi de plus en plus besoin de parler.
3: Et Marie se souvient d'une conversation qui l'a particulièrement marquée.
5: Un été, j'avais fait une rencontre sur le parvis de l'église Saint-François de Paul, sur le port de Toulon, avec un jeune garçon qui n'avait pas la foi parce que personne ne lui en avait jamais parlé. Donc il avait été assez ouvert, on lui avait un peu raconté ce que c'était d'être chrétien, comment on priait. Donc on l'avait emmené avec nous dans l'église pour prier un petit peu avec lui et allumer une bougie. Je l'ai recroisé l'année suivante, au même endroit, donc un an après, par hasard, en évangélisation à nouveau. Et il m'a reconnu, il était trop content qu'on se revoie et il m'a dit « Marie, tu sais que depuis je prie régulièrement, justement, là ce matin je suis allée mettre un cierge pour mes études l'année prochaine. »
3: Évangéliser toute l'année, c'est possible. Le mouvement national miséricordier est là pour ça. C'est un mouvement relié à la communauté des missionnaires de la miséricorde et il est présent dans la majorité des grandes villes de France.
0: Et merci beaucoup Mélanie Niemietz. Avant le journal de Radio Vatican, je vous propose une balade. Comme chaque jour, notre émission Radio Guidage vous emmène à la découverte des plus beaux coins de notre territoire. Et aujourd'hui, direction un département magnifique, le nord-ouest de la Vendée. Plus précisément au cœur du marais breton vendéen, une immersion totale dans ces 45 000 hectares d'espace naturel proposé par Angelina Richard.
6: Donc c'est une balade qui se passe en deux temps. Il y a une partie qui se fait avec le cheval dans la calèche et une partie qui se fait avec les jeunes gens sur des bateaux traditionnels qu'on appelle des yoles. C'est des bateaux qu'on utilise dans le marais. Alors, on va sortir le cheval de sous le préau s'il veut bien sortir. Il s'appelle Félix.
7: Et pour continuer cette visite du marais breton vendéen, on troque la calèche contre une yole, une barque que nous allons prendre pour continuer le trajet, mais cette fois-ci sur l'eau.
8: Voilà, il suffit de pousser sur ma nangle et ça avance tout seul. L'avantage d'avoir un bateau plat. Alors les yoles, c'était vraiment le moyen de transport quotidien qu'on utilisait plutôt en hiver, mais toute l'année pour se transporter. Puisqu'on vivait un peu comme sur des îles.
7: Bonjour.
9: Bonjour.
7: Angelina.
9: Rémi,
7: enchantée.
10: Là, aujourd'hui, nous sommes à Culmino. Du coup, c'est la grande tour que vous voyez juste là. Cette grande tour, c'est un château d'eau.
7: Nous voilà arrivés en haut du château d'eau. Magnifique vue.
10: Oui. Bah, comme je vous disais tout à l'heure, la vue imprenable sur tout le marais breton, mais pas que. Parce qu'en fait, du coup, c'est une plateforme qui est à 360 degrés. Donc, on peut tourner tout autour et voir chaque partie du paysage. Sur la plateforme, vous voyez, on a des flèches qui indiquent les points cardinaux. Du coup, on peut se repérer par rapport à ça.
7: Bonjour. Est-ce que je peux vous demander, qu'est-ce que vous pensez de la vue ?
11: Elle est magnifique, cette vue.
7: Vous êtes venu en famille ?
11: Oui. Oui, oui, on est tous là. Les enfants, vous en pensez quoi, vous ?
12: Elle est très belle. C'est beau à voir.
0: Voilà un reportage signé Angelina Richard, reporter pour RCF Vendée. C'est à retrouver à 10h sur RCF Notre-Dame après l'émission Visage. Vous savez, de 9h à 10h tous les jours, vous avez rendez-vous avec Thierry Lyonnais pour l'émission Visage. Et puis je vous continue sur la suite du programme. Il est 8h27 et dans une minute, eh bien, Mathias Trout sera avec nous pour la météo. Un indice, il devrait faire plus frais ce matin. En tout cas, espérons-le.
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0: Il est 8h29, la météo, Mathias, et les 6 dernières vigilances orange canicule seront levées demain matin.
16: Un dernier jour à tenir pour ces départements de la vallée du Rhône et du Var. Un dernier jour avec des pointes à 34-38 degrés. Le quart sud-est globalement qui reste aujourd'hui en vigilance jaune. Il fera encore 30 à Lyon et 29 à Grenoble. Partout ailleurs, des températures comprises entre 25 et 30 l'après-midi. Il fera 30 à Toulouse, à Tours par exemple, 28 à Toulouse, 27 à Rennes et Paris. Et on passe sous les 25 sur le littoral nord.
0: Et la baisse des températures s'accompagne campagne de pluie dans le nord-est.
16: Averses et orages des Alpes à l'Alsace, surtout ce matin, le ciel est et restera voilé, voire très nuageux au-dessus du reste du pays. À part sur la Côte d'Azur, de quoi faire un peu d'ombre et permettre des nuits plus fraîches. Les minimales passeront sous les 20 degrés partout, sauf encore une fois sur les régions méditerranéennes.
0: Merci beaucoup Mathias Troud. À suivre Alexandra Sirgan, journal de Radio Vatican. Et demi, direction Rome avec Alexandra Sirgan.
7: L'Église doit se laisser surprendre par l'œuvre de Dieu et aller au-delà des frontières déjà tracées. L'invitation du pape Léon XIV lors de l'Angélus hier, nous l'entendrons en début de ce journal. Léon XIV qui réitère son appel pour que cessent les violences en Cisjordanie. Le nombre d'attaques de colons israéliens atteint de nouveaux records selon les Nations Unies. Les troupeaux des éleveurs sont pris pour cible, correspondance à suivre. L'Ukraine frappe un entrepôt situé à 35 km de Moscou, visant une nouvelle fois l'entreprise russe de commerce en ligne Wildberries. L'Europe brûle, cap sur la Belgique dans notre journal, où près de 3000 hectares ont été ravagés par les flammes. Et puis ces vagues de chaleur éprouvent particulièrement les prisons du continent. À la surpopulation des cellules s'ajoutent des températures pouvant atteindre les 50 degrés. Témoignage de l'aumônier national des prisons en France à la fin de ce journal.
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7: Bonjour à tous. Au lendemain de la solennité de l'Assomption, Léon XIV a présidé hier la prière de l'Angélus depuis sa résidence estivale à Castel Gandolfo, à une trentaine de kilomètres de Rome. Méditant sur un extrait de l'Évangile selon saint Matthieu, dans lequel une femme cananéenne supplie Jésus de guérir sa fille malade, le pape a invité l'Église à se laisser surprendre par l'œuvre de Dieu et à reconnaître que la table de Dieu est préparée pour tous. Le compte-rendu d'Henri Moriba Camara.
17: La Chiesa può lasciarsi sorprendere dall'opera di Dio.
18: L'Église peut se laisser surprendre par l'œuvre de Dieu et communiquer la paix du Christ au-delà des frontières déjà tracées. C'est ce qu'a affirmé Léon XIV lors de l'audience qu'il a placée sous le signe de l'accueil et du dépassement des frontières. Méditant l'évangile de la femme cananéenne, il a souligné sa foi et sa confiance en Jésus malgré les obstacles rencontrés. Pour le pape, l'attitude de Jésus invite aussi l'Église à se laisser surprendre par Dieu et à communiquer la paix du Christ au-delà des frontières des discriminations déjà tracées. Il appelle les chrétiens à être attentifs à Dieu dans chaque rencontre. Il faut tendre l'oreille, ouvrir les yeux et le cœur pour entendre ce que Dieu veut nous dire.
17: Aprire gli occhi e aprire il cuore a ciò che Dio vuole dirci.
18: Léon XIV dénonce également les inégalités et les discriminations qui portent atteinte à la dignité humaine. Dans un monde tourmenté en quête de paix, il rappelle que l'Église est appelée à être une présence de paix. Avec Marie, le pape invite enfin les fidèles à regarder la réalité avec le regard de Dieu, sans perdre l'espérance et en agissant dans la charité.
17: Non perde la speranza e opera nella carità.
7: Un sujet préparé par Henri Moriba Camara. C'est aussi à Castel Gandolfo, dans la paroisse pontificale Saint-Thomas de Villeneuve, que le pape a célébré samedi matin la messe de l'Assomption. À l'issue de celle-ci, Léon XIV a récité l'Angélus et invoqué l'intercession de la Vierge Marie pour apporter consolation et espérance aux communautés qui souffrent dans le monde, notamment les victimes des conflits en Terre Sainte. Un appel réitéré lors de l'Angélus hier, le souverain pontife a précisément demandé à la communauté internationale d'œuvrer pour que la solution à deux États progresse pour une paix juste et durable. Le Saint-Père a également renouvelé son appel pour que cessent les violences répétées contre la population civile palestinienne en Cisjordanie. Des violences qui prennent des formes multiples. En Cisjordanie, les villageois et les communautés bédouines sont victimes au quotidien des attaques de colons israéliens, intimidation, dégradation matérielle ou encore prise pour cible du bétail des éleveurs. Selon le ministère palestinien de l'agriculture, plus de 4000 bêtes ont été volées ou tuées depuis le début de l'année. Les précisions depuis Jérusalem de Valérie Ferron.
19: Dans la guerre en cours contre les villageois et les bédouins palestiniens dont Israël convoite les terres, même un simple troupeau de moutons peut devenir une arme redoutable, quand il est utilisé par les colons. Ces derniers lâchent régulièrement vaches, moutons et chèvres dans les champs et les oliveraies des agriculteurs. Les troupeaux de bergers et de fermiers palestiniens sont au quotidien terrorisés et attaqués. Les colons les pourchassent avec des chiens ou à coups de klaxon de leur voiture pour les disperser et au passage voler des bêtes. Au fil des années, les scènes de colons battant à mort, égorgeant à coups de couteau, brûlant vifs, percutant avec leur voiture, ânes, vaches, moutons et chèvres sont devenues de plus en plus fréquentes. Ces animaux sont également régulièrement blessés ou tués par des tirs de soldats ou de colons israéliens. Outre la perte de revenus pour les familles, ces cruautés envers leurs bêtes laissent un traumatisme presque aussi profond que l'arrachage des oliviers par centaines tous les mois depuis des années. Jérusalem, Valérie Ferron, Radio Vatican.
7: Et malgré ces violences, les efforts de paix se concentrent aujourd'hui sur la bande de Gaza. L'émissaire américain Jared Kushner doit rencontrer ce lundi en Israël le Premier ministre Benjamin Netanyahou. La veille, le gendre de Donald Trump était en Égypte où il s'est entretenu avec des dirigeants du Hamas. Objectif, faire avancer la mise en œuvre du plan de paix à Gaza, rejeté pour l'instant par le Premier ministre israélien. Autre conflit suivi de près par le Vatican, celui qui fait rage entre l'Ukraine et la Russie. Les frappes de longue portée s'intensifient de part et d'autre de la frontière. Elles ont fait au moins 25 morts depuis hier. Moscou a attaqué une aciérie et un marché du livre en plein air à Kiev, faisant des victimes parmi les civils. Mais la Russie a par ailleurs fait face à l'une des plus puissantes attaques ukrainiennes sur son territoire. Cette nuit, plus de 200 drones ont été interceptés dans le ciel russe. 800 ont été lancés la veille. L'attaque a visé une nouvelle fois un entrepôt de Wildberries, la plus grande enseigne russe de vente en ligne, Jean-Charles Puzolu.
20: Oui, et selon Kiev, c'est le 7e entrepôt géant de Wildberries qui a été ciblé depuis que l'Ukraine a fait de cette entreprise une cible prioritaire. Wildberries, c'est l'équivalent d'Amazon pour les Russes, une chaîne de commerce en ligne très populaire fondée par Tatiana Kim, la femme d'affaires la plus riche du pays et proche du Kremlin. Sa fortune était estimée à plus de 8 milliards de dollars avant le début des frappes. Mais voilà, son empire vacille. Le dernier entrepôt visé par les Ukrainiens dans la région de Moscou était l'un des plus grands. 250 000 mètres carrés de marchandises sont partis en fumée. Les pertes pour la société russe s'élèvent à plusieurs milliards de dollars. Au total, l'Ukraine a ciblé une vingtaine de sites liés à Wildberries. Derrière ces attaques, Kiev affiche un double objectif. En premier lieu, rompre la chaîne d'approvisionnement des troupes russes. Wildberries est accusé par l'Ukraine de fournir du matériel militaire aux soldats et notamment des pièces pour la fabrication des drones. Et en second lieu, l'affaiblissement de la principale société de commerce en ligne. Une commande sur deux en Russie est faite sur Wildberries, a un impact notoire sur la population. Les Russes entrent ainsi de plein fouet en contact avec la réalité de la guerre, rendant de moins en moins tenable la ligne de Vladimir Poutine, lui qui continue de parler d'opérations militaires spéciales ou de guerre subie, alors que la vie quotidienne des Russes ressent chaque jour un peu plus les conséquences de ce conflit.
7: Merci Jean-Charles Puzolu. Ce quotidien russe en passe d'être affecté également par de nouvelles sanctions européennes. Ce matin, la chef de la diplomatie européenne, Kaya Kallas, a annoncé dans le journal allemand Die Welt vouloir proposer à l'automne la liste de sanctions la plus ambitieuse depuis le début de la guerre. Elles augmenteraient d'un tiers le nombre total d'entités russes sanctionnées. L'Europe confrontée à un autre défi de taille, ces incendies sans fin qui se succèdent sur le continent depuis le début de l'été. Depuis vendredi, c'est au tour de la Belgique de lutter contre les flammes, malgré tous les moyens déployés. Et l'aide européenne, l'incendie dans les Fagnes, dans l'est du pays, n'est toujours pas circonscrit. 3000 hectares de cette réserve protégée ont brûlé, la correspondance de Laxmi Lota.
21: Vue du ciel, c'est une terre calcinée, complètement grise d'un côté. De l'autre, les vertes forêts que les pompiers tentent encore de sauver. Même s'il fait moins chaud que les jours précédents, les conditions météo compliquent toujours la tâche des soldats du feu. Le vent souffle dans plusieurs directions. De plus, les camions des pompiers ont du mal à accéder à ces zones naturelles, en grande partie constituées de tourbe. Les engins s'y enfoncent. Les moyens aériens européens étaient donc très attendus. Deux hélicoptères néerlandais Chinook sont entrés en action. Les quelques 600 habitants évacués de deux villages n'ont pas pu rentrer chez eux hier soir. Les fumées se voient à des kilomètres jusqu'en France désormais, où une alerte à la pollution a été déclenchée en Moselle. Après une longue sécheresse, la pluie doit tomber cette semaine, mais elle sera fine et donc insuffisante. Laxmilot à Bruxelles pour Radio Vatican.
14: Et avant de passer à notre dossier consacré aux conséquences de la chaleur sur les prisons en Europe, détour par l'Indonésie, meurtrie samedi par le séisme de magnitude 7,7 qui a ravagé l'île de Flores à l'est du pays. Une nouvelle secousse a eu lieu ce matin, de quoi compliquer davantage les opérations de secours qui se poursuivent. 53 décès ont été confirmés pour l'instant. Près de 13 000 personnes sont toujours déplacées. L'Europe étouffe en cet été caniculaire. Ces vagues de chaleur extrêmes éprouvent particulièrement les prisons du vieux continent. Des établissements pénitentiaires bien souvent inadaptés aux réalités du changement climatique. Cellules surpeuplées, bâtiments mal isolés, peu aérés, températures suffocantes. Certaines cellules peuvent atteindre des niveaux de chaleur extrêmement élevés, jusqu'à 50 degrés, selon des témoignages reçus par l'Observatoire international des prisons. Les chaleurs mettent en lumière les problèmes structurelle de surpopulation et de vétusté, des conditions difficiles qui complexifient l'accompagnement des aumôneries auprès des détenus, explique Bruno Lachnitz, diacre, mais également aumônier national du culte catholique des prisons en France.
1: Les prisons sont très souvent construites en béton, donc forcément ce sont des conditions difficiles puisque le béton emmagasine la chaleur et en plus le propre d'une cellule de prison c'est qu'on ne peut pas faire de courant d'air puisque la porte est fermée. D'ailleurs quand l'aumônier vient et qu'il ouvre la porte, ça fait un courant d'air le temps de sa visite. Et en plus de ça, en France en ce moment, les maisons d'arrêt sont dramatiquement surpeuplées, battant chaque mois des nouveaux records et donc à ces conditions de canicule s'ajoute la promiscuité et le fait que dans une cellule prévue pour une personne, ils sont deux, voire trois, avec un matelas par terre. Et ça, évidemment, ça ne fait qu'accentuer le phénomène de chaleur ressenti dans les cellules.
14: Quelles sont les répercussions sur la santé physique et morale des détenus ?
1: Morale, c'est très pénible, d'autant que malheureusement, au mois d'août, beaucoup d'activités sont arrêtées, donc les personnes sont encore plus en cellule que le reste du temps. Et puis physique, comme pour tout le monde, mais avec des difficultés propres à l'enfermement. Moi, j'ai eu vent de certaines situations de malaise chez les personnes détenues. Et puis la difficulté, c'est que quand vous êtes enfermé en cellule, les secours en cas de malaise mettent parfois du temps à arriver. On appelle à l'interphone, ça répond ou ça répond pas. Et puis, il y a en ce moment un déficit de personnel au sein de l'administration. Donc forcément, ça fait que tout dysfonctionne.
14: Les rapports condamnant les conditions de détention indécentes dans les prisons françaises se succèdent. En juin, la section française de l'Observation internationale des prisons recensait au moins 60 établissements considérés comme indignes par la Cour européenne des droits de l'homme. La canicule est une goutte supplémentaire dans cet océan d'inadéquation ?
1: Bien sûr, les conditions de détention dans les maisons d'arrêt en France sont inférieures aux normes européennes pour les chenils. C'est 5 mètres carrés par chien. On est en dessous de ça dans les maisons d'arrêt en France aujourd'hui. Le nombre de maisons d'arrêt qui sont au-dessus de 200% d'occupation augmente chaque mois. Et malheureusement, on ne voit pas le bout de cette crise. Quand vous êtes deux ou trois dans une cellule de 9 mètres carrés, prévue pour une personne seule, avec dedans les toilettes et la douche, hein, on est à peine 3 mètres carrés par personne.
14: Est-ce qu'il y a une politique d'adaptation qui est mise en place ?
1: En fait, le discours disant qu'il faut construire de nouvelles places de prison, c'est la course à l'échalote. À chaque fois qu'on a construit de nouvelles places de prison, on les a remplies et surpeuplées. Donc la solution, elle est ailleurs. La solution, elle est de s'interroger sur quelle prison, pour quelle société et pour qui. Il y a un certain nombre de personnes qui sont en prison, qui pourraient être sanctionnées autrement que par la prison. Les peines ne cessent de se rallonger. Et en plus, les aménagements ou les sorties anticipées sont de plus en plus rares, puisque les délais sont de plus en plus long parce que les conseillers d'insertion et de probation croulent sous un nombre de dossiers du fait de la surpopulation et ils n'ont pas le temps de les traiter dans les temps. Et tout ça, c'est un cercle vicieux parce que les conditions de détention telles qu'elles sont aujourd'hui produisent de la récidive. Comment vous voulez sortir meilleur dans des conditions d'incarcération telles qu'elles sont aujourd'hui dans les maisons d'arrêt ?
14: Quel accompagnement des aumôneries dans ce contexte précis ?
1: Les aumôneries font de leur mieux pour être présents auprès des personnes détenues, mais sachant que ces conditions restreignent aussi notre capacité d'accès aux personnes détenues. Les problèmes de manque de personnel font qu'à certains endroits, il y a des cultes qui sont supprimés. Et donc ça, c'est un vrai souci parce que le droit au culte est un droit constitutionnel. Et puis, la possibilité de visiter les personnes détenues individuellement, alors que les textes disent qu'elles peuvent rencontrer l'aumônier aussi souvent qu'elles le souhaitent, elles sont aussi restreintes. Donc tout ça, c'est encore un cercle vicieux aussi, puisque le soutien qu'on essaye d'apporter aux personnes dans ces situations difficiles, il est aussi entravé par les conditions objectives qui sont celles des prisons aujourd'hui.
4: Interrogé par Cécile Mérieux, Bruno Lachnit, aumônier national du culte catholique des prisons en France, était ce matin l'invité de Radio Vatican. 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
0: Merci Alexandra Sirgan qui présentait ce matin en direct de Rome le journal de Radio Vatican. Prochain rendez-vous avec l'antenne romaine tout au long de la journée sur RCF Notre-Dame et rcfnotredame.fr. Dans quelques minutes, la prière du matin, ce sera à 8h50, mais d'abord je vous propose de lire un livre ensemble, ou en tout cas d'avoir les conseils lecture de toutes les librairies indépendantes qui partagent leur coup de cœur sur RCF Notre-Dame. Direction Metz, ce matin, la librairie La Cour des Grands, où Julie Rémy, sa gérante, nous fait découvrir les habitantes de Pauline Peyrade.
5: Aujourd'hui, direction la rue Taizon à Metz. Nous nous retrouvons à la librairie La Cour des Grands, une librairie indépendante que l'on associe souvent à la jeunesse, mais où l'on trouve aussi des romans, des essais, des bandes dessinées et de nombreux coups de cœur pour les adultes. Je retrouve aujourd'hui Julie Rémy, gérante de la librairie La Cour des Grands et Le Préau. Bonjour Julie. Pour cet été 2026, vous avez choisi de nous présenter votre coup de cœur, Les habitantes de Pauline Peyrade, lauréate du prix du livre Inter. Est-ce que vous pouvez nous en parler un peu plus ?
22: Bonjour. Eh bien, c'est un livre qui, en effet, vient d'être primé. Et nous étions très heureux à la librairie de voir ce prix, qui est un prix de lecteur et de lectrice, être décerné à Pauline Peyrade. C'est une jeune autrice, c'est son second roman. C'est une lecture, alors je ne sais pas si c'est une lecture estivale, mais en tout cas, c'est une lecture qui se lit à la fois en été, en hiver, en automne, tout le temps, puisqu'elle raconte ce qui peut sembler en apparence être une histoire de famille, l'histoire d'une jeune femme qui vit avec sa chienne dans une maison. Et elle reçoit un beau jour un courrier lui demandant de quitter cette maison. La maison appartenait à sa grand-mère, la grand-mère étant décédée, la succession devant être réglée, elle va devoir quitter la maison. Et elle refuse.
5: Alors, qui sont ces habitantes, finalement, dans ce livre ?
22: Alors, c'est toute la question de ce roman. Qui sont les habitantes et les habitantes de quoi ? Alors, on peut penser au début qu'en effet, les habitantes, c'est cette Émilie et sa chienne, Loïs. Elle y a grandi parce que son père est parti. Mais ça peut être les habitantes au sens peut-être plus large, cette bourgade où elle vit et travaille. Puisqu'elle travaille dans une ferme, cette ferme qui appartient à Aude. Les habitantes peuvent être également Émilie, mais sa demi-sœur, plus jeune sœur, qui appartient également à la maison. Les habitantes, mais ça peut être bien au-delà, les habitants aussi. Ce sont toutes ces personnes et ce monde qui va bien au-delà des humains, qui habite un lieu naturel, puisqu'il y a un étang à côté, il y a des forêts, il y a des champs. Alors, il n'est pas exactement situé, mais ça pourrait être la Normandie, ça pourrait être la Bretagne, ça pourrait être une zone boisée, et voilà.
5: Qu'est-ce qui vous a particulièrement touché dans cette lecture ?
22: Alors, deux choses. La première étant la surprise de voir se déployer une histoire qui n'est pas celle qu'on imagine au départ. Elle s'étend. Elle part justement de cette idée d'une histoire de famille et au final, qu'est-ce que c'est qu'une famille ? Avec qui vit-on ? Est-ce qu'on peut faire famille avec sa chienne, avec la personne avec qui on travaille ? Est-ce qu'on peut faire famille avec justement tout ce vivant qui nous entoure ? Et petit à petit, cette écriture que Pauline Peyrade maîtrise à la perfection, elle détaille des gestes du quotidien, comme des façons pour les animaux de se prendre soin d'eux, de prendre soin des humains, d'habiter justement un lieu. Elle le fait avec à la fois une précision et une maîtrise dans le déroulé de la narration qui fait que c'est complètement entraînant et très surprenant.
5: Merci beaucoup Julie.
22: Merci à vous et puis je rappelle que ce livre est paru aux éditions de Minuit.
4: Et pour rappel, vous pouvez retrouver Les habitantes de Pauline Peyrade directement à la librairie La Cour des Grands, rue Taizon à Metz.
22: Très bel été à toutes et à tous sur RCF et bonne lecture.
0: Et merci à vous pour tous ces conseils lecture. Et peut-être que vous profitez de l'été pour lire des livres, profiter des vacances aussi. Et peut-être que vous reprenez le travail ce matin. Si c'est le cas, plein de courage à vous. On est très heureux de vous accompagner pour ça, pour vous accompagner dans la joie qui se partage à l'écoute de RCF Notre-Dame, à suivre la prière du matin. Et puis le Saint du jour, on va retrouver Isabelle Delaunay. Aujourd'hui, elle nous présente la vie, l'histoire de Saint-Hyacinthe de Cracovie, un des premiers frères dominicains, celui qui a fondé de nombreux couvents dominicains en Pologne.
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0: RCF Notre-Dame, il est 8h50 et je vous propose de prier ensemble. Vous connaissez le rendez-vous, hein, nous écoutons le Nouveau Testament chaque matin, l'Évangile du jour, avec aujourd'hui la parabole du jeune homme riche et ce conseil du Christ: si tu veux être parfait, va, vends ce que tu possèdes, donne-le aux pauvres et tu auras un trésor dans les cieux, puis viens, suis-moi. Le Père Joseph Leleu commande ce passage.
6: En ce temps-là, voici que quelqu'un s'approcha de Jésus et lui dit « Maître, que dois-je faire de bon pour avoir la vie éternelle ?» Jésus lui dit « Pourquoi m'interroges-tu sur ce qui est bon ? Celui qui est bon, c'est Dieu, et lui seul. Si tu veux entrer dans la vie, observe les commandements. » Il lui dit « Lesquels ?» Jésus reprit « Tu ne commettras pas de meurtre, tu ne commettras pas d'adultère, tu ne commettras pas de vol, tu ne porteras pas de faux témoignage, honore ton père et ta mère, et aussi tu aimeras ton prochain comme toi-même. » Le jeune homme lui dit « Tout cela je l'ai observé. Que me manque-t-il encore ? » Jésus lui répondit « Si tu veux être parfait, va, vends ce que tu possèdes, donne-le aux pauvres, et tu auras un trésor dans les cieux. Puis viens, suis-moi. » À ces mots, le jeune homme s'en alla tout triste, car il avait de grands biens. »

Le second lui est semblable. Résumer la loi, comme le fait Jésus, est un jeu d'interprétation classique dans certaines traditions juives. Et les deux commandements que cite le Seigneur ne sont pas nouveaux, puisqu'ils sont tirés du Deutéronome et du Lévitique. Et non, ce n'est pas Jésus qui a inventé le « tu aimeras ton prochain comme toi-même », mais Moïse, d'après la tradition biblique. La nouveauté que Jésus propose n'est pas dans le contenu des commandements, mais dans leur lien. Le second lui est semblable. Voilà qui est radicalement surprenant. Comment ose-t-il mettre sur le même plan la relation à Dieu et la relation au prochain ? Ne serait-ce pas mettre Dieu et le prochain sur le même plan ? Jésus ne frôlerait-il pas le blasphème ? En général, on tente de s'en sortir en disant que c'est à travers l'amour du prochain que l'on mesure notre amour de Dieu. Et c'est vrai. Mais on peut aller plus loin. En déclarant ces deux commandements semblables, si nous prenons ce mot au sens fort, Jésus affirme en fait que les deux actes sont assimilables l'un à l'autre. Dieu étant Dieu, l'humain étant humain, la seule manière pour que l'amour de l'un soit sur le même plan que l'amour de l'autre, c'est que l'un et l'autre soient sur le même plan. Voilà précisément la foi chrétienne et la singularité de la personne de Jésus. En lui, comme l'enseignait saint Irénée, Dieu s'est fait homme pour que l'homme devienne Dieu. L'évangile de ce jour ne nous parle ainsi pas seulement de morale. Il vise le cœur de notre foi au Christ, vrai Dieu et vrai homme, fait homme pour nous faire entrer dans la vie divine. Et même, la seule manière de vraiment et pleinement tenir et l'amour de Dieu et l'amour du prochain, c'est la foi au Christ, l'attachement au Christ, l'union au Christ. Alors que nous faisons mémoire aujourd'hui de l'immense pape Saint Pie X, prions pour son successeur le pape Léon, qui ne cesse lui aussi de nous renvoyer à la figure et à la personne de Jésus, l'unique sauveur.

Notre Père, qui es aux cieux, que ton nom soit sanctifié, que ton règne vienne, que ta volonté soit faite, sur la terre comme au ciel. Donne-nous aujourd'hui notre pain de ce jour. Pardonne-nous nos offenses, comme nous pardonnons aussi à ceux qui nous ont offensés. Et ne nous laisse pas entrer en tentation, mais délivre-nous du mal. Car c'est à toi qu'appartiennent le règne, la puissance et la gloire.

0: Hier, c'est le père Joseph Leleu, près du diocèse de Paris, qui commentait l'évangile du jour. Il est 8h56 sur RCF Notre-Dame. À suivre, vous allez retrouver Thierry Lyonnais et l'émission Visage avec ce matin une très très belle interview du chanteur Corneille. Vous savez, ce chanteur qui a fait preuve d'une résilience étonnante. Il a été témoin du massacre de sa famille lors du génocide rwandais et va revenir au micro de Thierry Lyonnais sur son parcours et sa passion pour la musique. Mais d'abord, je vous propose de retrouver Isabelle Delaunay pour le Saint du jour. Bonjour Isabelle.
1: Bonjour, aujourd'hui nous fêtons les hyacinthes. Masculin à l'origine et devenu épicène, c'est-à-dire aussi bien masculin que féminin, ce prénom est peu usité aujourd'hui en France. Hyacinthe est un dérivé grec qui désigne aussi bien la pierre précieuse couleur sang que la fleur au parfum enivrant. Car dans la mythologie grecque, Hyacinthe est un jeune homme d'une grande beauté, aimé d'Apollon et de Zéphyr. Mais qui est Saint Hyacinthe ? C'est l'un des premiers compagnons de Saint Dominique, qui diffusa dans le nord de l'Europe le nouvel ordre des prêcheurs. Issu d'une famille illustre de Silésie, le jeune Hyacinthe fit ses études à Paris, puis à Bologne, et devint prêtre à Cracovie. Accompagnant son évêque à Rome, il rencontra Saint Dominique et, à peine 20 ans, il entra dans le tout jeune ordre et le diffusa en Pologne, en Prusse, en Lituanie et en Ukraine. Il est aussi à l'origine de l'évangélisation de la Suède, de la Norvège, du Danemark et de l'Écosse. Missionnaire infatigable, il est appelé l'apôtre du Nord.
0: Merci beaucoup Isabelle Delaunay. Et vous avez utilisé un mot que j'aime beaucoup, le terme d'épicène, qui qualifie un prénom qui peut être tantôt masculin, tantôt féminin. Je trouve qu'au Scrabble, il se place très bien. Si jamais vous avez prévu un Scrabble dans la semaine, essayez de caler le terme épicène. En plus, ça fait 8 lettres. C'est très bien, ça passe très bien. Allez, vous le comprenez, c'est la fin de la matinale. Moi, je m'en vais jouer au Scrabble. Je vous souhaite une très belle journée. Merci à Paul Monconduit pour la réalisation de la matinale. J'étais très heureux de vous retrouver. C'était ma reprise. Et je ne vais pas jouer au Scrabble aujourd'hui. Je vais travailler. C'était une joie de faire cette reprise en votre compagnie. Je vous retrouve demain à partir de 7h pour une nouvelle matinale de l'été. D'ici là, portez-vous bien à l'écoute de RCF Notre-Dame. L'information continue à 18h. Vous retrouverez Marine Henriot pour le 18-19 de l'été.

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Corneille, bonjour. Vous êtes auteur, compositeur, interprète. Votre chanson « Parce qu'on vient de loin » a rencontré en quelques mois, au début des années 2000, un immense succès avec plus d'1 million d'albums vendus. Mais surtout, le public découvrait

0: Alors, un jeune Rwandais, souriant, devenu Canadien en 1999, mais derrière ce beau sourire se cachaient bien des souffrances que vous avez révélées peu à peu. Le massacre de toute votre famille en 1994, devant vos yeux, durant ce terrible génocide rwandais, et puis une souffrance sourde, insidieuse, y compris au cœur de vos succès, de votre notoriété grandissante, mais nous y reviendrons. Vous venez de publier, Corneille, aux éditions IXO, une autobiographie bouleversante, pleine de vérité, très courageuse, je trouve, une autobiographie intitulée « Là où le soleil disparaît ». Alors, est-ce que ça a été une épreuve plus difficile de mettre des mots sur votre histoire en écrivant ce livre, plutôt qu'en écrivant des chansons dans lesquelles vous nous aviez déjà partagé des pages de votre histoire, à la fois belle et douloureuse ?
1: La vie est bien faite, c'est-à-dire qu'on fait toujours l'effort dont on a les moyens au moment où on fait cet effort. C'est-à-dire que quand j'ai écrit les chansons, j'étais dans la recherche d'une solution à mon problème, à mes problèmes de déracinement, d'inadéquation, où je me sentais chez moi, mais pas chez moi, au Canada, où je commençais à sentir les fantômes de mon passé revenir à la charge, où j'ai ressenti le besoin de raconter le Rwanda, mais pas trop en détail parce que je n'étais pas prêt à tout revisiter et à inviter toute cette mémoire. Donc j'ai fait le minimum syndical, si on peut dire, en chanson, ce qui est génial.
0: Vous le faisiez pour vous ?
1: Pour moi, je le faisais pour moi.
0: Ouais. Vous en aviez besoin ?
1: J'en avais besoin, mais je n'étais pas encore prêt à faire ce que j'ai fait dans ce livre, à savoir tout dire. J'ai fait rimer des accroches, des grands titres de mon histoire. Et donc, je ne peux pas dire que ça a été difficile, puisque je faisais, encore une fois, je faisais l'effort que mes moyens me permettaient à ce moment-là. Je ne me suis pas surpassé.
0: Vous allez très loin dans cette autobiographie. Vous parlez vraiment de vous, vous mettez à nu. Ouais. Certains vont vous dire pourquoi est-ce que vous l'avez publié, finalement. Pourquoi est-ce que vous osez dire tout ça ?
1: Pour plusieurs raisons. La première a été le fait que, avec l'expérience que j'ai eue, notamment les premières fois que j'ai osé dire certaines choses à mon épouse, notamment.
0: Sophia, qui compte beaucoup dans
1: ma démarche encore aujourd'hui, même dans la phase où je dois défendre le livre. À chaque fois que je me suis révélé à elle, il y avait énormément d'appréhension avant, énormément de peur, justement en me disant mais pourquoi se mettre à nu, pourquoi autant se mettre à nu devant quelqu'un. Et puis j'appelle ça un instant de folie, un instant où on a envie de casser une bulle, on a envie de la casser pour voir ce qu'il y a à l'extérieur, sans trop d'assurance qu'on va y trouver, va être bien ou pas. Hein.
0: Mais c'était une bulle qui vous emprisonnait quelque part.
1: Voilà, une bulle qui m'emprisonnait, il fallait que je la casse. Et à chaque fois que je me révélais, à chaque fois que je me racontais, avec honnêteté, tout de suite après, il s'en suivait un sentiment de grande libération. J'étais libéré de quelque chose, j'étais beaucoup plus léger. Et donc, j'ai commencé à cultiver une espèce de tradition de paroles honnêtes, puisque j'avais compris qu'à chaque fois qu'on parle,
0: vous avez commencé dans la chanson.
1: J'ai commencé
0: et là,
1: dans la
0: vous
1: chanson.
0: Allez encore plus loin.
1: Et là, je vais encore plus loin. Et donc, je continue.
0: Mm-hmm. Alors, Corneille, j'aimerais savoir. Vous avez parlé de déracinement tout à l'heure. Quand on regarde votre vie, vous êtes un homme de trois continents. Vous êtes né en Allemagne, de parents rwandais. Mm-hmm. Vous y avez vécu jusqu'à l'âge de 6 ans. Ensuite, vous êtes parti au Rwanda, le lieu de vos racines.
1: Oui.
0: Là, vous y avez vécu de 6 à 17 ans. Et puis ensuite, vous êtes parti rapidement en Allemagne. Puis de l'Allemagne, vous avez été au Canada, où vous êtes maintenant canadien. Fondamentalement, quand quelqu'un qui ne vous connaît pas vous dit « Mais vous êtes d'où, Corneille ?» Vous répondez quoi ?
1: Ça dépend de la personne qui me pose la question. Parce que avec une identité et et des origines si diverses, si multiples, j'ai appris à simplifier la réponse en essayant de la réduire à quelque chose qui soit compréhensif à la personne qui me la pose. Par exemple, quand je suis aux États-Unis et qu'on me demande d'où je viens, je dis que je suis canadien. Mm-hmm. Si je suis pressé, si j'ai du temps et que j'ai envie de causer un petit peu, je raconte mon histoire, je déballe tout, je dis que je suis d'origine rwandaise. Alors, le souci, c'est que dès que je parle du Rwanda, je sais qu'il va falloir que je réponde à une question qui va être inévitable, qui est « Étiez-vous là pendant le génocide ?» Mmh. Et que là, ça va ouvrir une conversation. Alors, à moi de juger si je veux aller sur le terrain ou pas. Mais généralement, je m'adapte à la personne que j'ai en face de moi, et la notoriété publique que j'ai acquise en France me permet de ne plus devoir répondre à cette question. Donc,
0: qui vous embarrasse? Elle vous énerve, cette question, ou
1: non,
0: pas,
1: maintenant, non, mais alors j'ai vécu plusieurs phases par rapport à cette question. J'ai eu une époque où elle m'embarrassait à un tel point que je mentais. Que je mentais parce que je ne voulais pas parler du Rwanda, donc on me demandait. Ou alors je mentais même par rapport au Rwanda, on me disait tu viens d'où? Bah, je suis d'origine rwandaise. Étais-tu là pendant le génocide? Oui, mais ma famille va bien, elle est quelque part en Allemagne, ou elle est avec moi au Canada, pour arrêter la discussion. Aujourd'hui, c'est une question que j'aime, parce que quand j'ai le temps de parler, eh ben, je me rends compte qu'en parlant de mes origines multiples, finalement, tout le monde se trouve un petit peu dans ce cas, parce que les origines peuvent être aussi, aussi simples que venir d'une autre ville et arriver à Paris, mm-hmm. quand on vient de la province.
0: On est tous multiples quelque part.
1: On est tous multiples,
0: fait,
1: ouais. Et on vient tous d'ailleurs. On vient tous d'ailleurs. Mm-hmm. Donc c'est une question qui me plaît aujourd'hui.
0: Mais alors, aujourd'hui, là, je vous la pose, moi, je vous regarde. Ouais. J'ai passé beaucoup d'heures à travailler sur votre histoire, votre parcours. Ouais. Vous vous sentez quoi aujourd'hui?
1: Je me sens...
0: Rwandais, Canadien, Allemand...
1: Je me sens mari et père, tout simplement.
0: Avant tout.
1: Ouais. Tout le reste sont des accessoires, finalement. Parce que elles sont complémentaires, elles sont essentielles pour expliquer la personne que je suis, mais il n'y en a aucune qui soit plus importante qu'une autre.
0: Votre terre racine, c'est votre couple et vos enfants?
1: Exactement. C'est mon chez-moi. C'est mon pays.
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0: Alors, Corneille, on va parler de votre parcours. Vous êtes né à Fribourg, en Allemagne, je le disais, en 1977. Vous aviez un père, vous dites vous-même, hein, c'était un original.
1: Ouais.
0: Il compte beaucoup, ce père. Vous dialoguez avec lui dans votre autobiographie. Ouais. Qu'est-ce qu'il faisait en Allemagne, ce père? Qu'est-ce qu'il avait poussé à partir en Allemagne, s'installer en 1900?
1: C'est une question. C'est une question que je lui poserai aujourd'hui s'il était vivant. Il est allé en Allemagne pour y faire des études d'ingénieur. Mais pourquoi a-t-il choisi l'Allemagne? Il est parti trop tôt pour que j'ai des réponses à la question. Puisque typiquement, beaucoup de Rwandais qui allaient étudier à l'étranger allaient plutôt en Belgique, donc les derniers colons du pays.
0: On rappelle que le Rwanda
1: est une ancienne colonie belge.
0: Belge, oui.
1: Oui, je ne sais pas pourquoi il a choisi l'Allemagne.
0: Et il vous a appelé Cornelius.
1: Ouais.
0: Il avait une fascination pour la culture allemande pour...
1: Il avait une fascination pour la culture allemande. Alors, je ne sais pas si il l'a développé une fois qu'il a mis les pieds en Allemagne, et que, puisqu'il y a fait ses études, et que j'imagine il a commencé à se rêver en homme qui a réussi, qui a un certain succès, puisque a fait des études à l'étranger, et il avait comme ambition de rentrer au pays pour contribuer à un changement, en tout cas à une élévation de son pays, avec lequel il entretenait un rapport très particulier. Il l'aimait, puis en même temps il le trouvait loin d'être parfait. Donc je ne sais pas si parce que par hasard il s'est retrouvé en Allemagne quand ce rêve a commencé à émerger, et que tout d'un coup l'Allemagne est devenue ce rêve aussi, et que tout ce qu'il a trouvé en Allemagne, le modèle social, économique, politique, le fait d'aller dans une université allemande aussi, d'apprendre son métier d'ingénieur en Allemagne, en allemand, l'a peut-être rendu encore plus sensible à ce que ce pays représentait.
0: Mais il a quand même fait un choix étonnant pour pouvoir partir en Allemagne et pour avoir une bourse, c'est que lui, qui était Tutsi, a renoncé à son ethnie de Tutsi pour devenir Hutu. Vous pouvez nous expliquer ça, parce que ça semble impensable.
1: Ah, ça semble impensable.
0: Vous le faites très bien dans le livre. Hein, donnez un petit abrégé pour nous expliquer l'histoire du Rwanda. On ne va pas revenir en détail là-dessus, il nous faudrait beaucoup de temps. Mais n'empêche que, on va dire, l'élite au Rwanda sont les Tutsis, qu'on a souvent présenté, que les Belges ont souvent présenté comme étant... je dirais, la race supérieure.
1: Jusqu'en 1959, donc, puisque la monarchie rwandaise était Tutsi, jusqu'en 1959.
0: Ouais. Donc lui qui était Tutsi, il a renoncé, il a dit qu'il était Hutu pour avoir une bourse pour pouvoir partir. Ouais. Qu'est-ce que ça représentait là, vous pouvez l'imaginer pour un Tutsi de renoncer à ça aujourd'hui?
1: Oui, je peux très bien l'imaginer. Ouais. Comme... Je peux très bien l'imaginer dans la mesure où... le Rwanda était une monarchie jusqu'en 1959. Donc la minorité ethnique Tutsi était au pouvoir. Et en 1959, il y a eu donc cette révolution populaire par les Hutus majoritaires, mais des intellectuels d'abord qui ont mené cette révolution. Et dans les années 70, il y a eu un putsch militaire de Hutus du Nord. Donc là, la dictature, la vraie, ferme. Et c'est précisément dans les années 70 que mon père a commencé à faire ses démarches pour essayer d'avoir une bourse d'études avec ma mère, avec laquelle il était déjà fiancé et marié. Donc, lui et son épouse, jeune couple ambitieux, intellectuel rwandais, se disent, ben, pour aller encore plus loin, pour avoir le type de vie...
0: Dont il rêvait, en fait.
1: Dont il rêvait, il va falloir qu'on aille faire nos études à l'extérieur, à l'Occident. En Occident.
0: Mais il vous a expliqué un jour, excusez-moi, je
1: Il m'a jamais expliqué. Moi, je l'ai appris parce que j'ai entendu ma mère en parler à un parent et que j'étais trop jeune pour comprendre l'ampleur de ce qui se disait. Et aujourd'hui, à la lumière de ce que j'ai vu et du génocide et des conflits interethniques que je connais aujourd'hui comme adulte, je peux comprendre et je peux aussi comprendre qu'à un moment donné, si on se dit égoïstement, je rêve de cette vie-là et le moyen d'y arriver, c'est de mettre mes origines ethniques de côté, je peux comprendre qu'on puisse le faire.

0: reviendra. Alors Corneille, vous êtes resté en Allemagne jusqu'à l'âge de 6 ans. Ça a été un arrachement pour vous, petit garçon, de quitter l'Allemagne et de vous retrouver au Rwanda quand toute la famille est retournée dans votre pays?
1: Oui, ça a été un grand arrachement. Et...
0: Vous en souvenez de ça, de ce...
1: Ce qui est assez extraordinaire avec l'exercice d'écriture, c'est que l'écriture force la mémoire à être précise. Et ce déracinement-là, justement, dont vous parlez, de moi, enfant, 6 ans, un peu plus de 6 ans, arrivant donc de l'Allemagne au Rwanda, il s'est précisé pendant l'écriture. Quand j'ai commencé à écrire sur ce déracinement, sur mes premières fois chez ma grand-mère, ce premier contact avec ma grand-mère, la mère de mon père...
0: Que vous supportiez pas bien, vous n'aimiez pas l'odeur du tabac.
1: Je n'aimais pas l'odeur du tabac, je n'aimais pas son visage, je ne l'aimais pas. Mm-hmm. Les enfants n'ont pas de censure, ils aiment ou ils n'aiment pas, et puis bon, ils ne rationalisent pas. Mm-hmm. Mais ce n'est qu'à partir du moment où j'ai commencé à écrire ça, que je me suis rendu compte, que j'ai réellement ressenti la souffrance de cet enfant qui venait d'arriver dans un pays qui lui était promis, qui lui avait été présenté comme étant le sien, celui de ses racines, comme vous avez bien dit, mais qui ne l'était pas.
0: Et comme un beau pays, parce qu'on présente le Rwanda comme le pays des mille collines.
1: Le pays des mille collines, on l'appelait la petite Suisse d'Afrique.
0: Oui, c'est un beau pays géographiquement.
1: Géographiquement, physiquement, c'est un magnifique pays avec ses collines, avec ses vallées, avec sa température qui est juste parfaite. Il ne fait jamais trop froid, jamais trop chaud.
0: Mais ça ne vous a pas émerveillé comme enfant en arrivant là-bas?
1: C'est-à-dire que je n'ai pas eu le temps d'être émerveillé parce que l'accueil humain et le dépaysement a pris le dessus. Alors mes yeux, voyez bien, mes yeux étaient émerveillés, mais mon esprit, un petit peu moins.
0: Et vous étiez quoi, le petit Allemand, quand vous alliez à l'école, quand vos copains vous enlevaient, le petit blanc noir. Quoi.
1: Ouais, le petit blanc, même pas le petit blanc noir, c'était un paradoxe total, non, ouais. Le petit blanc, ou alors le petit Allemand. Sachant que pour le Rwanda à cette époque, et encore une fois, c'est une gracieuseté du colonialisme, se faire traiter de blanc était à la surface un compliment, c'est-à-dire que c'était un adjectif pour dire quelqu'un de fiable, quelqu'un de pro, quelqu'un
0: de carré. On ne vous méprisait pas en disant le petit blanc?
1: On ne me méprisait pas, mais on m'excluait. Et c'est subtil, c'est subtilement violent. C'est-à-dire qu'on te dit, tu es quelqu'un qu'on estime presque supérieur à nous, presque supérieur à nous, mais tu n'es pas des nôtres.
0: Et ça, vous en avez souffert?
1: Ah oui, j'en ai beaucoup souffert, ouais.
0: Vous avez souffert d'un autre événement assez dramatique dont vous parlez dans ce livre. Mmh. Et là, vraiment, je vous admire d'avoir eu le courage d'écrire ça, parce qu'on en parle très très peu.
1: Oui.
0: C'est qu'à 6 ans et demi, vous avez été abusé sexuellement par l'une de vos tantes, qui elle avait 18 ans.
1: Ouais.
0: Vous l'aviez légèrement évoqué dans une chanson dans votre album sans titre.
1: Qui est passé inaperçu.
0: Ça s'appelait La voleuse de lendemain.
1: Ouais, ouais.
0: Mais là, vous en parlez clairement, et vous en parlez très bien, je trouve, avec une délicatesse. Mais c'est un sujet dont on parle très peu, l'abus sexuel de jeunes garçons par des femmes.
1: Ouais.
0: On parle de pédophilie,
1: de filles
0: abusées par des beaux-pères.
1: Par des beaux-pères, ça c'est...
0: Mais on parle rarement de jeunes garçons abusés. Ça a été un long chemin de guérison pour vous d'arriver à en parler?
1: Oui, ça a été un long chemin de guérison, beaucoup de psychanalyse aussi, avec une psychologue en particulier, une sexologue. Et on n'en parle pas parce que les hommes n'en parlent pas. Parce que le silence doit être brisé par les victimes. C'est un petit peu l'injustice dans tout ça. C'est que les seuls qui peuvent apporter justice aux victimes sont les victimes eux-mêmes. Puisque les abuseurs ne parleront pas, bien entendu. Mmh. Et ceux à qui ce genre de choses n'est jamais arrivé ne peuvent pas comprendre. Et ceux qui ont été témoins ne parlent pas non plus. Donc les parents, les frères et sœurs, tous ceux qui sont susceptibles d'avoir une certaine légitimité à en parler, n'en parle pas. Mmh. Donc finalement, la victime est laissée un petit peu pour compte, et à elle, avec incombe la responsabilité de briser le silence, qui est très, très, très dur à faire, puisqu'on attend systématiquement le refus de l'autre. On ne veut pas l'entendre, c'est tabou. Et pour les hommes, c'est encore plus dur, puisque les hommes n'en parlent pas, c'est pour ça qu'on l'entend pas. Les femmes ont beaucoup plus de facilité à dire ce genre de choses, et encore, et même pour elles, c'est très très dur.
0: Mais ce qui m'a impressionné, Corneille, c'est que dans votre livre, à la page 251, vous écrivez ceci, vous racontez donc que vous avez fait de l'analyse, de la psychothérapie, pour vous guérir de votre histoire, de votre passé, que ce soit, et nous allons en parler dans un moment, du massacre de votre famille au Rwanda, et aussi de cet abus sexuel que vous avez subi. Mais vous écrivez ceci, « J'ai commencé par le plus facile, le massacre de ma famille. Plus facile, parce que je n'y étais pour rien après tout. Je n'étais qu'une victime, c'était clair. Alors que pour l'abus, bien qu'âgé de 6 ans et demi seulement, je l'avais peut-être cherché, car tout de même, ma tante, elle m'aimait, et je l'aimais aussi. Ça risquait d'être un peu complexe. La culpabilité du survivant me semblait tout de même plus soft que celle d'avoir participé à mon propre viol. Car elle est bien là, la cruauté du crime. L'abuseur, habile malgré lui, réussit à nous faire partager le chapeau du crime, car il en enrobe la mémoire d'un certain amour. C'est d'une dégueulasse poésie. Ouais. C'est ça qui est si difficile, c'est que dans un abus sexuel de cet ordre, c'est mélangé avec de la tendresse.
1: Exactement, et c'est pour ça qu'on attend aussi longtemps avant de pouvoir briser le silence, parce qu'il faut, il faut ce temps pour se convaincre à soi-même de son statut de victime, et non pas de participant, et non pas de... un peu victime, un petit peu...
0: un peu consentant.
1: Un peu consentant, et il faut... c'est un vrai travail... de psychanalyse qu'il faut faire, et aussi se remettre dans la peau d'un enfant de cet âge-là pour se rendre compte que à cet âge, on n'a aucune conception de ce qu'est la sexualité. Mais alors là, aucune. Mais ça prend du temps. Et ce qui se passe, c'est que ça finit par avoir une incidence sur la manière dont on vit notre sexualité à l'âge adulte. Et comme on n'est pas prêt à nommer la chose telle qu'elle est, et comme on n'est pas prêt à se voir comme une victime, eh bien, ça finit par faire partie de qui nous sommes. On le porte avec nous. On peut appeler ça, j'étais précoce, par exemple, je me rappelle que moi, des fois, je disais, ah ouais, je commençais mes premiers rapports sexuels, on commençait très tôt, j'étais précoce. Et alors, il y avait un truc, une espèce de discours un peu machiste, de gamin qui veut se la raconter un petit peu. Donc, on peut trouver plein de façons d'éviter de voir le crime pour ce qu'il est.
0: Mais cet événement-là vous avez empêché d'être épanoui sexuellement et amoureux librement jusqu'à ce que vous ayez pu guérir cette histoire.
1: Bah oui, bien sûr, parce que j'ai, parce que ce que moi dans mon cas c'était encore plus complexe parce que mon abus a été fait par une fille, par une femme,
0: une
1: moi
0: jeune
1: étant
0: fille
1: garçon,
0: de 18
1: une
0: ans,
1: fille de 18 ans, c'est ça, à 6 ans, parce que c'est une fille quand j'ai. Si je me remets dans la peau du petit garçon de 6 ans, mais c'est vrai qu'à 18 ans, on n'est qu'une jeune fille. Je pense que la sexualité doit être vécue aujourd'hui, puisque c'est comme ça que je la vis. C'est quelque chose qui doit quand même se passer dans un cadre de bien-être. Avant, pendant et après. Il ne peut pas y avoir quelque chose. Alors, c'est via différentes écoles. Il y a des gens qui pensent que l'acte sexuel, il faut qu'il y ait un petit peu de souffrance aussi, puis que ça fasse mal à l'âme et tout ça. Moi, je suis pas à l'aise avec cette idée-là. Je pense que c'est, il y a une communion entre deux êtres humains, probablement la communion la plus intime. Il faut que ça se passe dans un cadre de bien-être.
0: Quand, et non pas dans une instrumentalisation.
1: Et dans une volonté. Il ne faut pas qu'il y ait une volonté. Il ne faut pas que ce soit porté par une volonté. Le désir doit être, malgré nous, doit être plus fort que la volonté, justement. Il faut qu'on soit bien.
0: Vous avez vu cette tante, vous en avez reparlé avec elle, vous aviez 30 ans.
1: Ouais.
0: Dans ce chemin de guérison, ça a été important pour vous de la voir.
1: C'était primordial, c'était essentiel. Je pense que c'est
0: comment vous avez vécu cette rencontre avec elle rapidement. Je ne veux pas vous demander.
1: Oui, bien
0: tous
1: sûr,
0: les détails,
1: bien sûr. Mais je le raconte de toute façon dans le livre. Les gens pourront le lire. Mais je l'ai rencontrée, je la retrouve. Il fallait que je lui parle. Je l'appelle puisque avant cela, Pour moi, c'était toujours, ça avait toujours été ma tante. Et puis le jour où j'ai commencé à faire de la thérapie, à nommer la chose, le jour où j'ai dit à ma femme, j'ai été abusé sexuellement quand j'étais enfant, à 6 ans et demi, l'étape prochaine m'a tout de suite semblé naturellement d'aller celle là-bas. Où il a fallu que je la confronte. Pour avoir un retour de sa part, pour être sûr qu'elle sache que je sais. Et donc, je lui ai donné rendez-vous, et je lui ai parlé, et je lui ai rappelé les événements. Et elle a fui tout le temps. Et c'est ce que je dis dans le livre aussi, ce qui m'a encore confirmé que je n'ai pas fabulé, que je n'ai pas inventé l'histoire, c'est qu'à aucun moment, je n'ai senti de colère de sa part. Parce que quand quelqu'un que vous avez aimé, que vous avez aimé d'un amour presque, presque parental, voilà, j'étais son petit-neveu, avec la différence d'âge, il y avait quelque chose de protecteur, de presque maternel. Quand cette personne vous revient et vous dit « Vous avez abusé de moi sexuellement, vous m'avez fait le plus grand tort qu'un être humain ait pu me faire », moi, à sa place, en imaginant que ce n'ait pas été le cas, la première émotion aurait dû être la colère. Comment oses-tu m'accuser d'un tel crime ? Mais t'es dingue, t'es mal. Elle a figé. Elle était hors de son corps. Et donc, ça m'a confirmé. J'avais pas besoin de son aveu.
0: Et ça vous a confirmé.
1: Mais ça me l'a confirmé.
0: Et vous écrivez dans la chanson que vous aviez consacrée à cet événement, vous dites « Je reprends ma vie et tu resteras un voleur de lendemain. »
1: Ouais.
0: Une voleuse de lendemain.
1: Ouais.

0: Mireille, nous poursuivons sur RCF cette rencontre avec vous, vous, grand chanteur canadien et aussi écrivain maintenant, puisque vous venez de publier votre autobiographie qui s'intitule « Là où le soleil disparaît » aux éditions XO. Alors c'est difficile, Corneille, de ne pas évoquer avec vous cette nuit terrible d'avril 1994, qui est la nuit... Alors je vais vous épargner de nous raconter ça. Je n'ai pas envie de vous demander de le faire encore pour une énième fois. Je vais juste dire que des hommes sont entrés chez vous, dans votre salon, des hommes armés qui ont tué toute votre famille, votre père, votre mère, vos deux frères, votre sœur. Vous n'avez survécu que parce que vous vous êtes caché derrière un canapé. Quand vous revenez à cette période-là, à ce moment où vous avez réalisé que vous étiez le seul survivant, ces hommes sont partis, vous étiez seul dans la pièce, tout le monde avait été tué. Qu'est-ce qui s'est passé en vous à ce moment-là, en réalisant que vous étiez en vie et que vous étiez le seul survivant de ce massacre?
1: C'est une très bonne façon de poser la question. Qu'est-ce qui s'est passé en moi? Alors, en moi, il ne se passait rien du tout. En moi, c'était le vide. Je suis sorti de mon enveloppe corporelle, de mon enveloppe physique. L'âme, cette chose qui fait qui nous sommes, mais qu'on ne voit pas, qu'on ne sent pas, est sorti de ma chair, de mon corps. Je pense que les deux ne pouvaient pas coexister. Je pense que l'âme avait besoin de fuir la réalité de l'horreur.
0: Et, c'est pour ça que vous dites que votre corps était tout froid.
1: J'étais froid, j'étais un zombie. Ma mécanique... d'être humain était encore fonctionnel, donc je n'avais pas été atteint d'une balle. Je marchais, je pouvais mettre un pied devant l'autre. Et je pense que j'ai été capable de me lever, de sortir de ma cachette, de derrière le divan, précisément parce que j'avais dissocié le corps des émotions. Autrement, je serais resté là, derrière le divan pour des heures. Il y a quelque chose, et c'est peut-être là que l'instinct de survie naît. Je pense qu'il naît à partir du moment où le corps et l'esprit
0: se dissocient.
1: Le corps doit continuer à être fonctionnel pour faire des efforts uniquement physiques et l'âme ou l'esprit reste en berne le temps que les choses se calment. Là, pour moi, il fallait que je sorte de là. J'avais pas trop de détails sur l'état du pays au moment où tout ça se passait, puisque
0: on savait que c'était dangereux, mais
1: on n'avait pas pu prendre l'état des choses. On était séquestrés, coincés dans notre maison depuis le 6 avril jusqu'au 15. Et donc, voilà, j'ai marché, j'ai traversé le salon pour aller trouver la salle de bain de mes parents, pour aller me voir dans le miroir. Mais j'étais un zombie, j'étais un robot, je ne peux pas dire que je ressentais quoi que ce soit.
0: Et à quel moment vous avez trouvé la force de sortir de la maison et puis de prendre cette décision de fuir le pays, de marcher justement là où le soleil disparaît, vers l'ouest, pour fuir votre pays?
1: Ça a été graduel, puis je ne peux même pas dire que j'ai pris une décision, vraiment, c'est... c'est un petit peu la leçon que je tire de toute ma vie, c'est que finalement je me rends compte que j'ai pris très très peu de décisions.
0: Alors qui se passe si vous prenez pas de décision? Qu'est-ce qui se passe en vous?
1: La vie, je pense que la vie fait
0: la force de la vie.
1: La force de la vie. La vie, je pense qu'à sa propre force. C'est ce que les gens qui, comme moi, croient en une force au-dessus de nous appellent Dieu. C'est que d'autres appellent autrement, mais il y a quelque chose qui nous dépasse.
0: Et là, vous l'avez senti présent, cette force.
1: Oui, je l'ai senti.
0: C'est la présence de Dieu, alors.
1: Oui, c'est la présence de Dieu, parce que Dieu est l'espoir aussi. Mais je pense que Dieu, c'est nous. Dieu, c'est nous. C'est le potentiel du bien qui nous habite tous. Moi, quand je suis sorti de chez moi au matin du 15 avril, je ne peux pas dire que j'ai pris la décision de partir et que je me suis dessiné un plan de sortir du pays. Moi, j'ai suivi la foule. Et,
0: la foule qui fuyait.
1: La foule qui fuyait. Bon, le pays n'était pas, mon quartier n'était pas encore occupé par les forces patriotiques rwandaises. Donc, je suis resté dans mon quartier quelques semaines jusqu'à ce que la guerre arrive dans mon quartier et jusqu'à ce que tout le monde fuit vers l'ouest. Moi, j'ai suivi la foule. Mmh. Et ce qu'il faut faire dans ce genre de situation, justement, c'est de suivre la foule. On ne peut pas se... On peut pas se séparer de la foule parce que c'est, on est plus certain d'y passer que si on reste groupir, comme disait l'autre dans le film.
0: Mais Corneille, vous aviez 17 ans.
1: Ouais.
0: Est-ce qu'on se sent coupable d'avoir survécu face à un drame pareil? Est-ce que vous vous êtes senti coupable d'être vivant quand toute votre famille a été massacrée?
1: Alors ça, c'est la grande question. C'est la fameuse culpabilité du survivant. Mmh. Alors moi, j'ai envie de vous dire, aujourd'hui, c'est une question à laquelle j'ai répondu de plusieurs différentes façons.
0: Donnez-moi la plus sincère.
1: La plus sincère, il n'y a pas de réponse unique à cette question. Parce que c'est oui et non en même temps. Et... puisqu'on se sent coupable par rapport à ceux qui sont partis, sans d'ailleurs savoir s'ils sont dans un meilleur ou pire lieu par rapport à celui qui est
0: le nôtre.

0: solitude pour le restant de mes jours. Puisque si tout ça ne peut pas me guérir, alors qu'est-ce qui peut me guérir ?
1: Et ça, vous le ressentiez en retournant dans votre loge ou dans votre chambre d'hôtel le soir ?
0: Dès le retour de ma loge, mais surtout dans la chambre d'hôtel. Dans la chambre d'hôtel, parce qu'effectivement, alors j'étais entouré, garde du corps, manager, machin, tout ce dont on peut rêver quand on pense à la vie de star, n'est-ce pas ? Et l'hôtel 5 étoiles, tout le truc, on peut tous imaginer.
1: Ce qui fait rêver des millions.
0: Ce qui fait rêver des millions de gens. Ouais. Et arriver dans ta chambre et vivre le décalage énorme entre l'amour exprimé par 5000 personnes dans un zénith et le vide autour de nous. Et le vide mémoriel aussi. Parce qu'on a le souvenir d'une vie remplie. On a le souvenir d'une famille. On a le souvenir d'un amour qui nous accompagnait tout le temps. Pas seulement le temps de 2 heures pour se retrouver seul à l'hôtel.
1: Donc si je vous comprends bien, Corneille, cet amour de vos parents qui vous a permis cette résilience que vous avez vécue. Parce que je me souviens quand vous en aviez parlé avec Mireille Dumas, elle vous demandait, mais pourquoi vous vous en êtes sorti, vous ? Hein ? Pourquoi vous avez connu cette résilience et que d'autres ne s'en sortent pas ? Vous lui avez répondu, c'est l'amour de mes parents. C'est cet amour que j'ai connu jusqu'à 17 ans qui me permet aujourd'hui de vivre. Cet amour-là que vous n'aviez plus, vous pensiez que vous pourriez le retrouver sur scène avec toutes ces personnes qui vous manifestaient de l'amour, de l'admiration. C'est ça que vous espériez retrouver sur scène ? Et que vous n'avez pas retrouvé, vous n'avez jamais retrouvé.
0: Je ne sais pas dans quelle mesure je l'espérais avant de monter sur scène. Ce qui se passait, c'est que avant de monter sur scène, en plus on est dans l'action, hein, on est dans l'action du truc, il y a des choses très concrètes qui se passent, les musiciens se mettent en place, on entend les applaudissements du public, et on est comme ça dans une espèce d'effervescence du moment de « je vais monter sur scène et le show va commencer ». Je ne suis pas sûr à quel point j'ai été conscient de ce conflit entre l'amour que je recevais et le vide qui ne remplissait pas. C'est surtout une fois sur scène que ça se passait, et surtout après que ça devenait clair. J'ai reçu cet amour, je me sens encore plus vide qu'avant.
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1: Corneille, si on poursuit votre parcours... Vous vous êtes envolé au Canada en 1997, je vais résumer parce il nous faudrait des heures. Parce que quand vous avez quitté les camps de Goma démocratique du Congo, vous vous êtes réfugié, vous avez passé 2-3 ans chez Jean-Paul et Marianne, des amis de vos parents qui vivaient en Allemagne. Vous n'êtes pas resté donc très longtemps en Allemagne, vous êtes parti au Canada où habitait l'un de vos oncles. Et c'est là où vous avez commencé vraiment une carrière musicale. Qu'est-ce qui vous poussait à devenir chanteur ? Qu'est-ce qui vous donnait vraiment ce désir de chanter ?
0: C'est une question à laquelle je réponds de manière complètement différente.
1: Parce que
0: j'ai longtemps dit j'avais une passion pour la musique, j'avais un amour pour la musique. Mais il y a énormément de gens qui ont une passion, un amour pour la musique, qui ne font pas la carrière que moi j'ai eue.
1: Et vous, qu'est-ce qui vous poussait fondamentalement à devenir chanteur ?
0: Besoin d'un sens dans ma vie. Besoin de sens pour ma vie. J'avais besoin que ma vie veulent signifier quelque chose dans le monde, puisqu'elle n'avait plus d'ancrage. J'avais plus rien de concret à quoi m'accrocher pour dire voilà d'où je viens, voilà qui je suis. La musique m'a servi de béquille et m'a servi de costume. C'était mon uniforme d'humain qui marchait comme ça, seul, en me disant je suis encore plus ou moins vivant. Quelle est ma fonction dans le monde ? La musique.
1: Ça a été une thérapie. Vous dites béquille. Ça a été une thérapie, finalement. La musique et l'écriture.
0: La création a été une thérapie.
1: Ouais.
0: La création a réellement été une thérapie, pour le coup. Je ne peux pas dire que l'exercice du métier de chanteur a été une thérapie. Au contraire, ça a été une contre-thérapie. C'est pas du tout. C'est pas le lieu le plus sain. Les sommets du showbiz. Au contraire, c'est pas là où on a envie de se regarder et de se remettre en question. Pas du tout.
1: Non, mais l'écriture.
0: Mais l'écriture, la création
1: était thérapeutique.
0: C'est une vraie thérapie. Ça l'est toujours.
1: Est-ce que vous nous parlez de cette notoriété avec une distance énorme, parce que vous l'avez perdu aussi. Quand on regarde votre parcours, c'est incroyable, hein. C'est-à-dire que vous êtes devenu célèbre quand même très vite.

0: Corneille.
1: Oui, quand même. Ouais.
0: Ça a été rapide.
1: Ça a été rapide.
0: Votre
1: album est sorti en 2003.
0: Parce qu'on vient de loin, là, votre premier album. Hein, il est sorti en France en février 2003.
1: Ouais.
0: Et là, ça a été le succès.
1: Ah, ça a été fulgurant. Ah, ouais, ça a été fulgurant.
0: Mais ça a duré vraiment, je dirais, ce top-là, cette super notoriété, ça a duré combien de temps?
1: Le top a duré. J'ai envie de dire 3 ans peut-être.
0: 3-4 ans.
1: 3-4 ans.
0: En 2007, vous essayez de sortir votre album anglophone.
1: Ouais.
0: Et là, flop.
1: Et là.
0: Ça marche pas.
1: Ça ne marche pas.
0: Mm-hmm.
1: Ça ne marche pas. Et oui, et bien sûr, que j'ai ce recul. Ouais.
0: Donc ce recul-là, vous l'avez parce que vous ne restez pas au sommet.
1: Parce que je ne reste pas au sommet, mais oui, ouais. bien sûr. Je ne pense pas qu'on puisse avoir du recul quand on. Quand rien ne menace votre statut d'artiste à succès, justement. Et que vous êtes finalement, en tout cas, de façon très superficielle, au top de votre personne.
0: Mais Corneille, ce vide dont vous venez de me parler, si aujourd'hui vous étiez resté au top, il serait toujours là ou pas?
1: Il serait non seulement il serait toujours là, mais ce serait pire encore. Ce serait pire encore. Il ne faut pas s'étonner qu'il y ait des artistes qui craquent, à un moment donné. Il ne faut pas s'étonner qu'il y a de très, très grands artistes, quand on regarde leur parcours, on voit drogue, on voit isolation complète, on voit, pour parler en bon français, de vrais pétages de câbles. Il ne faut pas s'en étonner. C'est parce que ce sont des gens qui restent au top très longtemps. Et je persiste à croire que pour rester au top, quand je dis top, c'est encore pire aujourd'hui, hein, mais dans le monde de la musique, pour rester au top, il ne s'agit pas d'être dans le top 10, il s'agit dans le top 3, ou presque, ou dans le top 5.
0: Donc, pour garder
1: cette ligne, c'est une compétition, mais c'est surtout un déni de soi-même. On se sacrifie énormément, sa personne, sa liberté, ses envies, ses désirs, pour rester au top. Les gens qui sont aujourd'hui, qui ont de vraies carrières de plusieurs décennies et qui ont l'air de personnes psychologiquement saines, sont des gens qui ont connu beaucoup de hauts et beaucoup de bas, et tout le long de leur carrière, et qui régulièrement et à qui la carrière et la vie a rappelé régulièrement que il y a la carrière, mais il y a la vie aussi. Et que les deux ne sont pas forcément la même chose. Mais rester au top, ça demande énormément de sacrifices au détriment de sa personne.
0: C'est pour ça que vous écrivez, il y a quelque chose dans la notoriété de complètement malsain. Si on ne se réveille pas, on peut s'y perdre complètement.
1: Oui, et je pense sérieusement que tout artiste qui connaît un succès aujourd'hui énorme, je lui souhaite le flop, au moins une fois. Pour avoir l'occasion d'en revenir et de goûter à la vie.
0: Votre flop, quelque part, vous a permis de regoûter à la vie.
1: Absolument.
0: Ou c'est surtout la présence de Sophia, votre épouse, soyons clairs. Les deux
1: sont liés, en fait. Les deux sont liés. C'est-à-dire que la présence de Sophia m'a sorti du monde superficiel du showbiz.
0: Et du mensonge.
1: Et du mensonge. Puisque pour avoir l'amour et le garder le vrai, on doit se révéler. On doit être nu devant l'autre personne. On doit être soi-même. On ne peut plus être un personnage. Mais le problème, c'est que quand on arrête, qu'on cesse d'être un personnage, on met en péril aussi le rêve qu'on a entretenu et l'objet qu'on a été dans l'imaginaire de ceux qui nous ont monté.
0: Ouais, mais vous avez eu la chance, je pense, et j'aimerais bien qu'elle soit là, Sophia, j'aurais plaisir à l'interviewer. Je pense que elle, ce qui l'intéressait, c'était vous, personnellement.
1: Elle en avait
0: rien à faire. C'était pas le Corneille superstar.
1: Elle en avait rien à faire.
0: C'est une chance pour une star de rencontrer un être qui vous aime pour qui vous êtes en vérité.
1: C'est la plus belle chose qui puisse arriver à quelqu'un qui connaît une autorité publique.
0: Elle vous a sauvé quelque part, Sophia, non?
1: Je peux pas dire qu'elle m'ait sauvé. C'est beaucoup trop de.
0: C'est trop.
1: Je peux pas dire qu'elle m'ait sauvé.
0: Elle vous a aidé à être vous-même.
1: On sait. Alors là, dans ce cas-là, c'est moi qui écris. Elle a son histoire à elle. Mais je peux dire qu'on s'est sauvé mutuellement. Et je peux dire que notre amour m'a sauvé. Ça, c'est clair. Notre amour m'a sauvé. Je pense pas qu'une personne puisse en sauver une autre. C'est impossible. Il y a toujours une part de volonté de l'autre personne de se sauver elle-même. Et c'est là qu'on revient à la réponse que j'avais donnée à Mireille Dumas. J'ai été capable de m'accrocher à cet amour parce que je me rappelais d'un amour qui m'avait été donné à moi. La seule chose que je n'ai jamais eu l'impression d'avoir manqué dans ma vie, c'est l'amour de mes parents. Mmh. Ils ne m'ont pas aimé assez longtemps, mais les 17 ans que j'ai passés avec eux m'ont laissé avec comme héritage un amour que personne ne pourra me voler. Le génocide et des armes automatiques m'ont volé mes parents et ma famille physiquement, mais pas ce qu'ils m'ont laissé.
0: Pour ça qu'elle a été absolument géniale, Sophia, ouais. Le jour de votre mariage,
1: ouais, ouais,
0: quand elle a dressé une table avec les sièges vides pour vos parents.
1: C'est en ça qu'elle est exceptionnelle. Elle a un rapport avec... il n'y a pas de tabou pour elle. Il n'y a pas de tabou pour Sophia. Il n'y a rien, il n'y a pas de sujet, de thème qui soit trop délicat pour qu'on n'en parle pas. Et ça m'a fait le plus grand bien parce que ma vie est faite de choses dont on ne parle pas ou dont on ne devrait pas parler.
0: Comme quoi la liberté de parler, enfin la vérité,
1: la vérité
0: rend libre finalement.
1: La vérité rend libre, on ne le dira jamais assez. Ça devrait être constitutionnalisé.
0: On devrait le mettre au fronton
1: de
0: grands bâtiments. Bah, c'est une phrase de l'Évangile, hein. Jésus l'a dit, ça. La vérité rend libre. Elle est dans l'Évangile, cette phrase.
1: La vérité rend libre.
0: Saint Jean,
1: Et c'est là qu'on comprend aussi la fonction même de la confession. Mm-hmm. Il faut au moins une fois dans sa vie pouvoir dire toute sa vérité. Ouais.
0: En sachant qu'on ne sera pas jugé.
1: Et c'est ça le miracle, c'est qu'on se rend compte que le jugement est beaucoup plus fort lorsqu'on se tait. Parce que même s'il n'est pas dit, nous émettons des choses par notre comportement, par notre attitude, par notre énergie, mm-hmm. parce que nous émettons de l'énergie, mm-hmm. des choses qui nous trahissent. Et des choses auxquelles l'autre réagit beaucoup plus violemment que si on les porte et qu'on dit « voilà qui je suis ». Et finalement, comme on se le disait avant, quand on se raconte comme ça, sans se cacher, honnêtement, finalement, cette vérité va rencontrer la vérité de l'autre et on se rend compte qu'on est la même personne. C'est ça qui est
0: extraordinaire. On est tous unis, quelque part.
1: On est tous unis.
0: Corneille, en fermant le livre, Là où le soleil disparaît, votre autobiographie, je me suis dit, mais alors Corneille, maintenant, qu'est-ce qu'il veut faire, fondamentalement? Est-ce qu'il veut devenir écrivain, hein, comme Dany Laferrière, que vous aimez beaucoup et qui était à ce micro il y a quelques années? Vous voulez redevenir chanteur, revenir au top dans la chanson? Qu'est-ce que vous voulez faire?
1: Non, je ne veux pas revenir au top. De toute façon, je pense que je ne reviendrai jamais au top. Parce que j'ai perdu toutes les qualités et toutes les carences qui poussent quelqu'un à être au top.
0: Et la volonté aussi de
1: la volonté aussi, parce que je suis accro à une certaine liberté maintenant. Mmh. Et la liberté ne va pas avec le fait d'être au top. Ça ne marche pas.
0: Donc vous n'allez pas redevenir un grand chanteur internationalement connu.
1: Pas que j'y sois volontairement opposé. C'est pas ça. C'est que les choix de vie que je prends aujourd'hui ne me mènent pas à ça.
0: Alors, à quoi ?
1: Dire la vérité. Dire la vérité. La musique a été m'a servi de thérapie pendant longtemps. Et je trouve aujourd'hui en la musique un moyen trop restrictif pour parler des choses complexes de l'âme, de l'amour, du manque de l'amour, les choses taboues dont je parlais. Parce que dans une chanson, surtout dans une chanson populaire, parce que c'est ce que je fais de la chanson populaire, il y a trop de choses qui peuvent distraire l'essence de l'auditeur du fond.
0: Vous voulez aller plus à l'essentiel, mais alors comment ? Par l'écriture ?
1: Par l'écriture.
0: C'est ça.
1: Mais j'ai besoin de faire de la musique, puisque j'aime la musique. Mmh. Mais j'ai envie de faire la musique pour me faire plaisir, en espérant de faire plaisir aux autres, mais plus comme instrument pour m'exprimer ou pour exprimer ma vérité ou... Ça ne marche plus, ça. Pour moi en tout cas. J'en suis à mon 6e album. J'ai l'impression d'avoir tout dit dans ce sens en chanson. L'écriture, par contre, j'ai l'impression que c'est l'autre volet de ma vie en tant qu'être qui s'exprime. Mais je continuerai à faire de la musique, naturellement.
0: Vous l'écrivez un moment. Je veux m'appartenir de nouveau.
1: Ouais.
0: Parce que quand vous étiez au top de la musique, de la chanson, vous vous apparteniez plus ?
1: Non, je ne m'appartenais pas, mais pour être juste, je pense que je m'appartenais déjà pas avant le succès. Mmh. On ne s'appartient qu'à partir du moment où on crie sa vérité et où elle est entendue par nos semblables. Et ce n'est que maintenant, ce n'est que à partir du moment où j'ai commencé à dire, ça a commencé par les premières vérités que j'ai dites à Sophia, à mon épouse, et après, bon, ça arrive à ce livre. Je ne m'appartenais pas avant ça, je pense.
0: Vous voulez pouvoir sourire librement, parce que j'ai découvert combien votre beau sourire était une sacrée protection.
1: C'était une sacrée protection, mais alors c'est jamais, c'était pas si clair que ça. C'est, il y avait une partie du sourire qui était vraie,
0: sincère,
1: parce que j'avais des raisons de sourire. Et il y avait une autre partie qui venait simplement du fait que j'avais compris qu'en souriant, j'arrêtais les questions. En souriant, je disais je suis bien. Et quand on dit je suis bien, ben il y a plus de questions. On peut plus demander à quelqu'un comment vas-tu une fois que vous avez dit ça va bien.
0: Un beau sourire qui protège quelque part. En tous les cas, Corneille, merci beaucoup, parce que vous n'avez pas beaucoup souri pendant l'entretien.
1: Non, j'ai pas beaucoup souri.
0: Mais là, j'apprécie votre sourire pour terminer. Et ce sourire qui est aussi sur la couverture de ce livre, donc votre autobiographie intitulée « Là où le soleil disparaît » que vous avez publié chez Ixo. Et puis, je vous souhaite une belle vie devant vous.
1: Merci.
0: Une belle vie avec Sophia, avec vos deux enfants, Méric et Mila. Je vous souhaite d'être heureux, que ce soit en France, au Rwanda, si vous y retournez avec votre fils, mais je crois que vous avez prévu de le faire, ou au Canada.
1: Merci.
0: Soyez heureux.
1: Merci beaucoup, et vous aussi, soyez heureux.
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2: Quelle plus belle idée de sortie que de partir à la découverte de la nature. En Vendée, dans l'ouest de la France, le marais breton vendéen offre un cadre exceptionnel pour une escapade au grand air. Ce territoire de plus de 45 000 hectares s'étend en grande partie dans le nord de la Vendée, où nous sommes pour cette visite. Et pour le découvrir, j'aurais pu commencer par vous amener en voiture ou à vélo, mais c'est d'abord en calèche puis sur l'eau que j'ai décidé de vous guider grâce au site patrimonial Déambule au Perrier, là où ce territoire révèle toute sa beauté.
3: Est-ce qu'on vous a expliqué un peu comment allaient se dérouler les promenades, messieurs, dames? Non, on vous a rien dit?
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3: Donc c'est une balade qui se passe en deux temps. Il y a une partie qui se fait avec le cheval dans la calèche et une partie qui se fait avec les jeunes gens sur des bateaux traditionnels qu'on appelle des yoles. C'est des bateaux qu'on utilise dans le marais. Je vais vous demander de vous mettre en famille pour faire les groupes et qu'on vous mette sur les mêmes bateaux, ça sera plus sympa.
2: Et on commence avec Alex-Paul Godefroy avec sa calèche.
3: Alors, on va sortir le cheval de

0: de sous le préau s'il veut bien sortir. Il s'appelle Félix. Alors je vais vous demander de vous écarter, je me suis fait 900 kilos, je n'aurais pas qu'il vous écrase du pied. On part du village, de la place de l'église, et on va faire une petite balade de 2 km. À peu près, on a calculé que ça faisait à peu près 2 km.
1: Qu'est-ce que ça apporte de visiter les marais à travers une calèche?
0: Alors en fait, ça permet aux gens de découvrir le marais de deux visions différentes. Alors une première vision à travers les canaux, en se promenant sur les bateaux. Et puis une autre vision dans la calèche, par les petites routes, par les petits chemins. Ça permet de faire une boucle d'abord. Les canaux ne permettent pas de faire une boucle, il faudrait revenir sur nos pas. Donc c'est pour ça qu'on a mis en place ces balades, l'association Yol et Calèche. Comme ça, ça permet aux gens de revenir par un autre chemin et pas revenir sur leur pas dans leur balade.
1: Quelle est l'histoire entre les chevaux et les marais?
0: Les marais sont des prairies humides qui sont tout à fait adaptées à l'élevage des chevaux. Et historiquement, ici, dans le marais breton, on élevait des chevaux. Il y avait régulièrement des grandes foires aux chevaux, à Saint-Gervais notamment, tous les ans. Et on élevait, alors surtout c'était des chevaux de selle, c'est des chevaux d'équitation qu'on élevait. Là, nous, on se promenait avec un cheval de trait, un cheval de trait breton. Ici dans le marais, on va surtout élever des chevaux de course et des chevaux d'équitation.
2: Félix,
1: est-ce que vous pouvez expliquer du coup comment est-ce que les marais sont apparus?
0: On est sur des terres qui ont été gagnées sur l'océan depuis le Moyen-Âge. Depuis le début du Moyen-Âge, on a profité d'un envasement naturel d'une grande baie qui s'appelait la baie de Bretagne. Et on a avancé sur l'océan progressivement en créant des polders, en construisant des digues et en creusant des canaux, qui sont les canaux de drainage qui sillonnent le marais aujourd'hui. Et ça a commencé au tout début du Moyen-Âge, progressivement. Puis ça s'est terminé jusque dans les années 60, date à laquelle on a gagné les derniers polders. Ici, on est dans les marais d'eau douce et ces marais, on est sur des canaux rectilignes. Mais si vous allez dans les marais d'eau salée, le paysage est différent. On va avoir des canaux plus sinueux parce qu'en fait, les canaux d'eau salée servent à amener de l'eau de mer dans les marais salants. Et il faut que l'eau de mer fasse un maximum de chemin pour s'évaporer et se concentrer en sel. Alors qu'ici, nos canaux, ils servent vraiment, ce sont vraiment des canaux d'évacuation, de drainage. Donc c'est marais d'eau douce. À l'origine, c'est de l'eau salée. Mais avec le temps et l'éloignement de la mer, ils s'adoucissent lentement. Et puis surtout, alors, ce qui est le plus intéressant à observer dans nos marais, c'est la population de plus de 50 000 oiseaux migrateurs. Et la plus belle saison pour visiter le marais, pour moi, c'est le printemps. Au printemps, il faut imaginer, on a encore des grandes étendues d'eau au milieu des prairies. Et arrivent des milliers d'oiseaux migrateurs qui vont nicher pendant 3 mois. Ils arrivent à partir du mois de mars. Et du mois de mars, avril, mai, jusqu'en juin, on va avoir des grandes concentrations d'oiseaux de différentes espèces. En juillet, la nidification est finie. Les couples se sont défaits. Les poussins sont sevrés. Et surtout, les oiseaux migrateurs, eux, contrairement aux gens qui viennent en vacances, ils aiment la pluie et la fraîcheur. Donc, les températures caniculaires du mois de mai et du mois de juin les ont dissuadés de rester.
1: Merci beaucoup. Et pour continuer cette visite du marais breton vendéen, on troque la calèche contre une yole, une barque que nous allons prendre pour continuer le trajet, mais cette fois-ci sur l'eau.
3: Bonjour.
4: Bon, est-ce qu'on a tout le monde?
5: Je m'appelle Gauthier, je suis yoleur ici cette année, donc juillet-août.
4: Bon, attention, on va sortir donc de la berge, donc ça va sûrement bouger un petit peu le temps qu'on se stabilise.
1: Et ça va être quoi le parcours là?
5: Le parcours, c'est simplement de traverser le grand étier de la Taillée, qui est un étier majeur ici, qui fait de Chaland jusqu'à Bardemont, 25 km. Et nous, on va faire 1,5 km à peu près jusque dans le bourg du Perrier, où on débarquera tout le monde.
1: Et c'est quoi en étier?
5: Alors un étier, c'est un des trois canaux qu'on a ici dans le Marais Breton. On a les fossés, les écours et les étiers. Les étiers, c'est le canal majeur qu'on a ici. Donc il y en a quelques-uns ici. Donc celui-ci, c'est un des plus grands. Et forcément là où il y a le plus d'eau en été, où on est un peu à sec. Voilà, il suffit de pousser sur ma ningle et ça avance tout seul. L'avantage d'avoir un bateau plat. Alors les yoles, c'était vraiment le moyen de transport quotidien qu'on utilisait plutôt en hiver, mais toute l'année pour se transporter, puisqu'on vivait un peu comme sur des îles à cause des inondations d'hiver et on avait besoin d'une embarcation pour pouvoir se déplacer. Tous les jours, les gens ne restaient pas forcément tout seuls. Donc ils avaient besoin de ça pour aller à l'école ou à la messe.
1: Et pour en savoir davantage sur l'histoire du Marais Breton, il faut rouler quelques kilomètres. Direction l'écomusée, le Davio, à la barre de Mont. Une fois arrivé, on aperçoit le musée. On pourrait croire qu'il s'agit d'un simple bâtiment, mais derrière se cache un véritable petit village, entre patrimoine, biodiversité, marais salants ou encore habitat naturel.
2: Il parle de la société, de la vie des habitants dans son ensemble.
1: Benjamin Sénard est le responsable des sites patrimoniaux.
2: Sur le marais breton-vendéen, donc c'est la partie sud du marais breton. Et donc on y parle patrimoine naturel, biodiversité, marais salants, culture traditionnelle, les costumes. On évoque aussi l'habitat traditionnel aussi avec les bourrines, les maisons bourrines qui sont une architecture typique du marais breton. Sur une journée au Davio, on a environ 25 animations, visites thématiques et démonstrations de savoir-faire. Donc que ce soit une lecture de paysage, de la biodiversité, de l'explication autour du marais salant, de la ferme du Davio, des animaux de la ferme aussi, puisqu'on a des animaux, sur la culture maraîchine, je vous l'ai dit, le maniement de la yole, qui est une barque à fond plat traditionnellement utilisée dans le marais, le saut à la ningle, qui est une perche en châtaignier qui servait à franchir les fossés. On retrouve aussi la fabrication du beurre, le filage de la laine, des animations autour de la musique et la danse, comment construire une bourrine. Voilà, donc il y a environ 25 animations par jour.
1: Donc ça, c'était les activités qu'il y avait à l'époque sur le marais. Aujourd'hui, le marais, à quoi il sert ?
2: Alors aujourd'hui, il a toujours une importance primordiale sur le territoire, le marais, puisque c'est une zone humide. Donc c'est une zone qui va permettre d'absorber l'eau en hiver, puisqu'elle va s'écouler du bocage qui est plus loin et va être stockée dans le marais. Et puis c'est un grand réservoir de biodiversité, donc c'est un espace protégé. Le Davio fait partie d'un espace naturel sensible de 120 hectares, qui s'appelle les marais du Davio, donc qu'on a en gestion avec le département de la Vendée.
1: Très bien, merci beaucoup.
2: Merci à vous.
1: Et en se promenant sur le site, je vois un atelier de tissage de cordes, mais je vais m'arrêter un peu plus loin, car comment raconter la Vendée d'autrefois sans évoquer sa langue, le patois et ses danses et chants typiques. Des traditions que vous pouvez entendre et apprécier pour le plaisir de vos oreilles. Nous poursuivons maintenant notre visite avec une nouvelle étape. Direction la boulangerie.
3: Moi, je m'appelle Olivier, on est à la boulangerie du Davio, et puis ça fait à peu près 10 ans que je suis là, tous les mercredis de avril à septembre, pour faire du pain. Du pain au levain et cuit au feu de bois. Le levain, c'est de l'eau et de la farine qu'on va mélanger et qui va fermenter grâce à la farine en T80, ici, du moulin de Réré. Une fois qu'on a ce levain qui est parti, il est éternel. Et il n'y a pas de levure dans ce pain, il n'y a que de l'eau, de la farine et du sel. C'est tout.
1: Et vous faites ça donc devant le public.
3: Voilà, ce qui me permet d'expliquer ma passion. Après, j'espère que je raconte pas trop de bêtises.
1: Et donc, quel est le lien avec le marais ?
3: C'est une ferme, en fait, c'est une ferme d'antan où il y a des gens qui ont habité ici, qui ont vécu dans cette ferme et qui faisaient leur pain dans ce four. Et moi, je suis arrivé ici pour expliquer justement comment ils faisaient le pain il y a 100 ans en arrière. D'où l'alimentation de l'époque qui était quand même en priorité sur le pain. Ouais. C'est-à-dire qu'un pain, on faisait que des gros pains pour justement après pouvoir mettre quelque chose dessus et pas l'inverse. Maintenant on est plus sur on peut mettre quelque chose sur le pain et, mais à l'époque on avait ce qu'on avait, on pouvait avoir un pâté, on pouvait avoir des mojettes, mais du beurre, mais c'était pas à profusion quoi.
6: Et dans vos moules là-bas c'est des gâteaux?
3: C'est des brioches.
6: Ah ouais, gâteaux.
3: Elles seront cuites cet après-midi avec, après le pain.
1: Et qu'est-ce qui change entre faire du pain maintenant et à l'époque?
3: Ben, maintenant, on est plus déjà dans des boulangeries, pas industrielles, mais on peut faire plus de quantité par rapport aux machines. On a un pétrin mécanique, avant c'était à la main. On a des façonneuses, avant c'était à la main, c'est ce que je fais là. Ça permet de faire beaucoup plus. Et puis, c'est des pains qui vont se conserver parce qu'on faisait des gros pains comparé à maintenant où on est plus sur la baguette, qui se conservent pas moins. Elles se conservent en fonction de sa grosseur. Faut pas dire oui, la baguette est pas bonne le soir. C'est normal que le pain se gardait à peu près 3-4 semaines, mais il faisait 4-5 kilos. Quoi. Dans l'atelier, on a une mets là où on pétrit le pain. Ensuite, on a des planches, on appelle ça un parisien. Pour faire pousser le pain, on a des bannetons pour aussi faire pousser le pain en fonction de ou rond ou ovale. Et puis on a bien sûr le four pour cuire le pain.
1: Vraiment tout comme à l'époque.
3: Tout comme à l'époque, exactement.
1: Et le public semble conquis par la démonstration du boulanger.
7: Écoutez, oui, de voir déjà le boulanger pétrir sa pâte, toutes les explications, ça met l'eau à la bouche et on a envie de revenir pour prendre une belle tranche de pain avec du beurre salé. En plus, il est arrêté apparemment ici. Donc, c'est voilà, j'ai déjà l'eau à la bouche déjà. Donc, c'est pas la peine de m'en dire plus. Sinon, je vais craquer tout de suite. Hein, je vais attaquer le boulanger pour lui prendre son pain qui est sur le côté là. Bon.
1: Ouais, moi aussi, comme François. J'ai l'eau à la bouche et ça tombe bien parce que dans le Davio, il y a justement un petit restaurant avec des productions locales que je vous propose de déguster avec moi. Bonjour.
8: Bonjour.
1: Où est-ce qu'on se trouve?
8: Alors on se trouve devant l'écomusée du Davio au chalet Les Madones.
1: Mathilde Durand est cuisinière.
8: On peut se restaurer tous les midis, du lundi au vendredi. Voilà, on essaye de faire une cuisine locale au maximum. Et voilà, donc tout est cuisiné maison, sur place. Et on a la chance d'avoir un très joli cadre. Alors, on va pouvoir trouver des petites fins comme des cromeskis, des œufs mimosa. Voilà, pour faire des burgers. On a une toute petite carte, on va avoir deux burgers différents. Donc, le maraîchin, forcément, avec la viande de la race biodiversité et maraîchine. Voilà, donc là, à l'occurrence, c'est de la vache qui vient de Notre-Dame-de-Mont. Voilà, pour nos steaks hachés. Et après, on va avoir un burger végé. Après, on a une petite salade du jour, des tartines. Les tartines sont faites avec une tartine garnie et cuite avec le pain du Davio, voilà, et le fromage des petits maraîchins de Bois-de-Senay. Voilà.
1: Merci. Je vous passe le moment où je déguste ce repas. Je vous propose plutôt de prendre de la hauteur.
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1: On a découvert le marais breton vendéen à travers ses prairies, son histoire ou encore sa gastronomie. Direction maintenant le Culminot, à Notre-Dame-de-Mont en Vendée, ce château d'eau au cœur du marais.
10: Alors, vous êtes combien?
11: 7.
10: Quel est votre département?
12: 36.
10: Donc c'est la première fois que vous venez?
12: Non.
10: Ok, vous connaissez le Culminot?
11: Oui.
10: D'accord. Donc je vous réexplique brièvement.
1: La personne que vous venez d'entendre à l'accueil, c'est Sandrine Guillonnet. Mais aujourd'hui, ce n'est pas avec elle que nous allons faire la visite, mais c'est Rémi Musset, médiateur du public, qui va nous accompagner et nous faire découvrir les lieux. Bonjour.
13: Bonjour.
1: Angelina.
13: Rémi, enchantée.
1: Enchantée.
13: Là, aujourd'hui, nous sommes à Culminot. Du coup, c'est la grande tour que vous voyez juste là. Cette grande tour, c'est un château d'eau, du coup. Donc, qu'est-ce que c'est un château d'eau, déjà? Un château d'eau, ça sert à deux choses. Du coup, ça sert à contenir un maximum d'eau et ça sert à la distribuer vers les habitations. Du coup, en l'occurrence, nous, ça distribue vers 5 communes aux alentours. Donc, on a Saint-Jean-de-Mont, Notre-Dame-de-Mont, donc la commune où on est actuellement, la Barre-de-Mont, mais aussi l'Île-Dieu et Noirmoutier. Donc là, au-dessus de nos têtes, on a 5 millions de litres d'eau. Ça fait 5 000 mètres cubes d'eau. Ça fait plus de 2 piscines olympiques, quoi. Et nous, on va avoir la chance de monter tout là-haut, donc à 73 mètres de hauteur sur la plateforme là-haut. Et on va pouvoir avoir une vue imprenable sur tout le paysage. Vous le savez, on a un territoire qui est assez plat. Mais du coup, l'avantage de ça, c'est qu'on voit super loin. Donc là, aujourd'hui, ça m'a l'air assez dégagé. Donc je pense qu'on va pouvoir voir à 30-40 km au loin. Donc ça va être super. On est parti ?
1: On est parti.
13: Allez.
1: Donc là, on prend l'ascenseur ?
13: Ouais, on prend l'ascenseur parce que les escaliers ne sont pas ouverts au public. On a plus de 410 marches. Donc là, nous, on est contents d'avoir un ascenseur qui nous amène là-haut.
1: Nous voilà arrivés en haut du château d'eau. Magnifique vue.
13: Oui, alors là, comme je vous disais tout à l'heure, la vue imprenable sur tout le marais breton, mais pas que. Parce qu'en fait, du coup, c'est une plateforme qui est à 360 degrés, donc on peut tourner tout autour et voir chaque partie du paysage. Sur la plateforme, vous voyez, on a des flèches qui indiquent les points cardinaux. Du coup, on peut se repérer par rapport à ça. Et pourquoi l'eau dans les châteaux d'eau, elle est toujours maintenue en hauteur ? C'est pour recréer de la pression naturelle, en fait, pour aller jusqu'aux habitations. Comme ça, on n'a pas besoin d'utiliser de pompe, en fait. Donc là, on commence avec notre flèche qui pointe vers l'est. Donc là, alors si on se rapproche un petit peu, on voit qu'on est complètement dans le marais parce qu'on a du coup la Taillée, donc notre principal étier qu'on voit qui sur la droite là. Alors normalement, on voit plus les étiers aussi, mais c'est que là on a eu un épisode de canicule qui fait qu'on en voit beaucoup qui sont complètement asséchés. Alors elles sont pas là aujourd'hui, mais normalement on a beaucoup de vaches, donc de la race maraîchine, qui sont dans ces champs pour la plupart du temps. Mais sinon, qu'est-ce qu'on remarque, c'est qu'on a beaucoup de parcelles liées à l'agriculture, forcément. Donc là on va voir du blé, du maïs. Et après de l'air pour faire du foin également.
1: Il y a très peu de maisons.
13: Non, voilà. Oui, là on s'en rend. C'est vrai que moi je suis habitué maintenant. Mais oui, on s'en rend compte qu'on a juste des petites parcelles d'anciens corps de ferme en fait, qui sont à droite à gauche là de ce côté-là. Mais non, c'est vraiment le marais. Ce qu'il faut se dire que il y a des millions d'années, tout ça était sous l'eau. Et après, on a des jumelles, du coup, vous voyez les grosses jumelles fixes qui sont là, qui nous permettent, quand un vrai gros grossissement, et qui nous permettent d'aller voir très très loin. On peut même distinguer, quand c'est vraiment dégagé, le bout des cheminées qui sont près de Saint-Nazaire. Donc là, on est sur du 50 km facile, quoi.
1: Là, on a la chance de vous avoir avec nous pour la visite, mais je vois qu'il y a également des descriptifs un petit peu partout autour de nous pour justement aider, j'imagine, les publics à s'orienter.
13: Oui, c'est ça. Du coup, quand je suis pas présent pour les aiguiller, en fait, on a des petites plaques qui nous indiquent du coup les villes qu'on peut voir en face de nous. Du coup, là, nous, plein est, on va voir Saint-Urbain, Salertaine, Soulan. Parce qu'en fait, l'avantage, nous, d'être aussi haut et d'avoir un territoire qui est aussi plat, c'est qu'est-ce qu'on voit ressortir, en fait, comme des petits champignons partout ? Eh ben, c'est les châteaux d'eau et les éoliennes. C'est ça, nous, les principaux monuments qu'on a dans le coin. On a des touristes qui viennent tous les jours et qui sont juste impressionnés de voir, parce qu'en fait souvent ils ont beaucoup bougé sur le territoire et puis ils font « Ah mais on est passé ici, ah mais je pensais pas du tout que ça ressemblait à ça de là-haut » et en fait ils se repèrent comme ça. Et donc non, c'est que des bonnes surprises, que des bons retours qu'on a sur ce site, donc on est très contents. Et je tiens à dire aussi qu'on a beaucoup de gens qui ont le vertige, qui montent et en fait qui se rendent compte qu'il n'y a aucune sensation de vertige parce qu'on voit jamais le vide, en fait on voit juste au loin. Donc si ça permet de rassurer quelques personnes là-dessus, voilà.
1: Oui, moi-même j'avais un peu cette crainte aussi du vertige et en fait ça va complètement. Merci beaucoup Rémi Musset, médiateur des publics, d'avoir répondu à nos questions.
13: Merci à vous.
1: Bonjour. Est-ce que je peux vous demander qu'est-ce que vous pensez de la vue ?
13: Magnifique. Elle est magnifique cette vue.
1: Vous êtes venu en famille ?
13: Oui, on est tous là. Les enfants, vous en pensez quoi vous ? La vue ?
11: La vue, elle est magnifique.
3: Oui, pareil.
11: Elle est très belle, c'est beau à voir.
1: Ce marais breton vendéen est donc rempli de surprises, de beauté et de savoir-faire qui en a inspiré plus d'un. Parmi eux, Charles Milsando, qui a fait de ce territoire et de ses habitants le cœur de son œuvre pour lui rendre hommage et faire découvrir son univers et continuer de découvrir le marais breton. Un musée à son nom a vu le jour, au cœur même du marais, à Soulan, quelques kilomètres plus loin. Manon Fièvre, bonjour.
14: Bonjour.
1: Vous êtes chargée d'accueil et de médiation au musée. Vous pouvez nous dire un petit peu ce qu'on voit. De prime abord, c'est vrai qu'on est en plein milieu de la nature, on aperçoit deux maisons, on est un peu loin de se douter que c'est un musée.
14: Effectivement, ici, quand on arrive dans le Marais, on est un petit peu surpris des bâtiments que l'on peut apercevoir, notamment cette maison avec cette porte un petit peu orientale, avec cette ouverture qui dénote un peu dans le Marais et qui nous plonge directement dans la vie de Charles Milsando.
1: Justement, allons-y.
14: Donc là, on vient de rentrer dans ce qui était plutôt la pièce de vie, la cuisine. Donc il faut savoir que cette maison, Charles Milsando, il l'a achetée. En fait, il a acheté le lieu, le bois du Rang, en 1905, à la suite du décès de son père. Et il voulait garder Soulan comme port d'attache. Et il a transformé la longère existante dans laquelle on se trouve ici. Et puis, il y avait également, juste à côté, une bourrine, donc maison traditionnelle du Marais breton, qu'il a modifiée pour en faire son atelier. Et donc là, on est dans la première pièce. Alors actuellement, il y a une exposition plus contemporaine, un accrochage d'une artiste contemporaine, puisque l'idée, c'est de continuer à faire vivre ce lieu. Donc là, c'est Elisa Lab qui a fait une résidence ici sur plutôt la teinture végétale et le végétal, autour du végétal chez Milsando, et les couleurs utilisées par Milsando.
1: Le Marais, c'était vraiment son inspiration ?
14: Oui. Déjà tout petit, donc lui c'est un dessinateur, son père tenait l'auberge à Soulan, une auberge à Soulan dans le bourg, et il commençait déjà à dessiner un petit peu les clients de l'auberge, les passants. On pense qu'il tenait ça de son grand-père, donc ça a été vraiment sa première source d'inspiration. Et lorsqu'il a été faire ses études, donc d'abord à Nantes puis à Paris, son maître Gustave Moreau a senti que cet attachement au Marais l'inspirait et il fallait qu'il garde une partie de cette inspiration, donc l'inciter à faire des allers-retours assez réguliers entre Paris et Soulan. D'où aussi l'achat de cette maison.
1: On peut aller dans la pièce d'à côté. Et donc là, un petit choc, quand on rentre dans cette pièce, il y a des dessins partout, de la couleur. C'est assez impressionnant.
14: C'est très impressionnant, c'est un peu déroutant parfois pour certains visiteurs, parce que là, on a une inspiration qui ne semble pas être d'ici, plutôt orientale. Et donc on le voit bien, on a des figures géométriques qui se suivent, qui se ressemblent, on a des arabesques, mais en plusieurs parties. On a vraiment des pans de murs qui diffèrent les uns des autres. Je disais tout à l'heure, on a des grandes ouvertures qu'il a donc agrandi avec ses arcs brisés, avec un rajout de fenêtres par le dessus des portes qui apporte de la lumière.
1: Et en pointu.
14: Exactement. Et puis, il y a ajouté en tout cas sa petite touche maraîchine avec les végétaux et les animaux. Donc au milieu de ces arabesques, de ces cercles, de ces formes diverses et variées, on va retrouver par exemple le glajou qui est l'iris du Marais. On va retrouver d'autres plantes, on va retrouver des tournesols, on va retrouver également l'œillet d'Espagne, l'œillet rouge. Et puis en animal, on va avoir la poule noire de Chaland. Un petit peu partout, peut-être que c'était prédestiné derrière pour le poulailler, mais effectivement on a un mélange des genres, et en fait tout simplement c'était deux inspirations qui étaient très fortes pour Charles Milsando ici.
1: Là c'était donc sa pièce de vie qui a été transformée, et à côté donc c'est le musée, c'était une autre pièce dans laquelle il vivait ou pas du tout ?
14: Pas du tout. Le musée, il a vraiment été créé après. Et donc, c'est l'architecte Jean-Claude Pontvie qui a imaginé ce musée avec un bardage qui rappelle justement les bâtiments agricoles du coin. Et puis, dans les années 90, il y a eu un agrandissement. Et puis, en 2013-2014, une modernisation des espaces de visite. Parce que vraiment, il avait imaginé ça un peu comme son barbizon, espérant accueillir beaucoup d'artistes, vraiment un lieu un peu rêvé. On essaye de garder cet esprit-là, avec ce petit jardin à l'arrière, avec un tilleul centenaire, un poirier assez âgé aussi. Et puis on a notre jardinier du patrimoine qui essaie d'entretenir ce jardin dans l'esprit Milsando. Donc on va rentrer dans le musée. Et on va pouvoir aller dans la première pièce. Donc le musée, il y a trois salles d'exposition. Cette année, on est sur un accrochage d'à peu près 80 œuvres. Tous les ans, l'accrochage est modifié. Là, cette année, on se rapproche un peu petit peu plus de justement le lien de Milsando et de son marais, et plus globalement Milsando et la ruralité. C'est notamment le thème de la visite guidée que l'on propose toutes les semaines. Dans cette première pièce, on va retrouver le premier grand thème de la carrière de Milsando, notamment les scènes d'intérieur.
1: Et en face, un grand portrait qui prend tout le mur.
14: C'est ça.
1: De l'artiste.
14: Tout le mur de l'artiste. On a un grand Milsando qui nous regarde. Il est en train de peindre dans son marais. On voit bien qu'on est à l'extérieur, cette grande image en noir et blanc.
1: Et en dessous lui, il y a des poufs qui se dirigent vers dehors, vers le marais.
14: Vers le marais, on a cette grande baie que nous on appelle le belvédère, et on a cette vue sur le marais qui nous permet en fait d'avoir une idée de là où pouvait se poster Milsando pour peindre son marais. Alors, plutôt sur la fin de sa vie, les paysages arrivent vraiment dans la fin de sa carrière. Pendant la guerre, il est ici à Soulan, il ne peut pas aller sur le front pour cause de problèmes de santé, et donc il va peindre. Il ne va plus peindre la ruralité à travers ses habitants, mais à travers son paysage. Et on a énormément de tableaux, de paysages du marais. Donc on le voit, il y a la silhouette de Milsando, qui fait partie de notre parcours, d'un des parcours Oui Visite, de visite libre en fait, où les gens peuvent avoir des petites informations en plus. Et donc on voit souvent, quand on se décale un peu, on sait très bien qu'on est sur la bonne vue, puisqu'il y a l'église de Soulan qui apparaît au fond, et souvent l'église de Soulan apparaissait sur le tableau de Milsando.
1: Manon Fièvre, c'est avec vous que se termine cette visite. Merci à vous ainsi qu'à toutes les petites mains qui œuvrent dans l'ombre d'avoir répondu à nos questions et de nous avoir livré les dessous du marais breton vendéen. C'est un lieu naturel qui regorge de beauté, mais aussi d'acteurs et d'actrices passionnés qui n'attendent qu'une chose, vous livrer les secrets du marais entre culture, musique, tradition, gastronomie ou encore histoire.

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4: Bonjour, je vous retrouve toujours avec autant de plaisir, c'est Oh Happy Day.

Réjouissez-vous et jubilez, car de nouveau, c'est, oui, au Happy Day, le programme consacré au gospel, au negro spiritual et la soul music. En ouverture, c'était de la soul, interprété par Gladys Knight and the Pips, un morceau intitulé « Everybody's got to find a way ». Alors c'est un extrait d'une bande-son, c'est la bande-son d'un film. Le film s'appelait « Pipe Dreams » et était tourné par un certain Steven Verona en 1976. C'est loin d'être un chef-d'œuvre et qui a fait un film qui a fait trop peu d'entrées pour couvrir les frais. Mais qui est intéressant uniquement pour sa bande-son, car on y entend effectivement Gladys Knight and the Pips. Alors Gladys Knight, il joue également le rôle principal dans ce film Pipe Dreams, au scénario bien pauvre. Un film qui se déroule autour d'un pipeline en Alaska, qui a été tourné à Valdez, au sud de l'Alaska. Et c'est une épouse qui suit son mari employé sur le site pour essayer de reconquérir son amour. Alors c'est pas un chef-d'œuvre, mais comme je vous le disais, c'est la bande-son qui nous intéresse. Et c'est une belle introduction pour notre thématique cette semaine, car je vous propose en effet un quatrième volet à cette série bande-son, gospel et soul au cinéma. Alors après la soul de Gladys Knight, voici celle d'un autre géant du style, Marvin Gaye. En 1971, Marvin sort ce qui est peut-être l'album phare de sa carrière, What's Going On. En tout cas, c'est un tournant significatif. Il passe d'une pop plus légère vers un art plus profond, à la signification plus sociétale, confrontant les enjeux du moment. L'année suivante, en 1972, il est sollicité pour écrire la bande-son du film Trouble Man, un film qui s'inscrit dans la mouvance de ce que l'on désigne sous le terme de Blaxploitation. Alors, le film est signé Ivan Dixon, qui est un cinéaste africain-américain né à Harlem, très engagé dans les mouvements pour les droits civiques, et qui était aussi un acteur. Il joue dès 1959 dans le film Porgy and Bess, puis dans A Raisin in the Sun en 61. Deux rôles aux côtés de Sidney Poitier. La bande-son de ce film, Trouble Man, a été écrite par Marvin Gaye lui-même. Elle est tout à fait dans la veine de son album What's Going On, sorti donc l'année précédente, et elle comporte de nombreux instrumentaux. Mais voici un morceau avec vocal, cependant, le morceau qui est le titre du film lui-même, Trouble Man.

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1: Marvin Gaye dans Trouble Man, cet extrait donc de la bande-son du film du même nom qui était sorti en français avec un titre traduit par Fureur Noire. C'est un film tourné par Ivan Dixon en 1972. Alors le film lui-même vaut ce qu'il vaut, je ne le connais pas à vrai dire, mais la bande-son est bien sûr extraordinaire par Marvin Gaye. Le film Imitation of Life, dans sa version de 1959, car il y en avait déjà eu une première en 1934, a été distribué en France sous le titre de Mirage de la vie. C'est une œuvre du réalisateur Douglas Sirk. Film de 1959, donc un mélodrame avec Lana Turner, John Gavin et Juanita Moore comme acteurs principaux. Un film basé sur un roman de Fanny Hurst qui avait été publié en 1933 et qui avait connu une première adaptation donc en 1934 avec l'actrice Colette Colbert. La version de Douglas Sirk de 59 nous intéresse car on y découvre la présence de la chanteuse de gospel bien connue Mahalia Jackson qui joue son propre rôle de chanteuse d'église et chante donc à un moment du film très poignant, celui d'un service funéraire. Elle y chante un des grands classiques du gospel, bien indiqué pour une fin de vie, Trouble of the World, bientôt j'en aurai fini avec tous les ennuis du monde. Ce titre a été enregistré et filmé à Hollywood à l'été 1958 avec accompagnement de piano, d'orgue et de chœur. Et donc il figure dans le film Imitation of Life de 1959.

Mahalia Jackson dans le classique Trouble of the World. Cet extrait donc du film Imitation of Life, extrait de la bande-son elle-même, vous avez pu entendre un petit bout de dialogue au début de cette interprétation. C'était publié dans l'intégrale Mahalia Jackson, volume 9, intégrale de chez Frémo et Associés. On connaît le biopic intitulé Ray, consacré à la vie de Ray Charles, un film qui est sorti en 2005 avec Jamie Foxx dans le rôle du chanteur-pianiste. Mais on sait moins que Ray lui-même, Ray Charles, a joué pour le cinéma dans les années 60. Le film Ballad in Blue est un film britannique tourné par Paul Henreid, sorti en 1965. Histoire sentimentale dans laquelle Ray se lie d'amitié avec un petit garçon atteint de cécité comme lui. Ce film peu connu et loin d'être inoubliable vaut surtout pour les quelques scènes de concert émaillant le récit et permettant d'apprécier Ray alors au meilleur de sa forme, son orchestre et ses Raylettes, le quartet vocal qui l'accompagne avec Margie Hendrix. Ce sont au total 13 chansons qui sont interprétées dans le film, parfois en court extrait, parfois en intégralité ou presque. La bande-son du film a été publiée en France en LP vinyle ABC Paramount Vega sous le titre « Chansons du film Ballad in Blue ». En voici un extrait, la composition « Unchain My Heart » que Ray Charles avait enregistrée avec succès en 1961.

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1: L'excellent Ray Charles, voix et piano, avec ses ralettes ici, et puis son grand orchestre, d'un extrait du film Ballad in Blue, film tourné donc par Paul Henreid en 1964, et qui a été publié en 66 en album vinyle, et qui n'a jamais été réédité en disque compact. Donc ici, c'était un vinyle original de ces années 60. Alors, nous explorons cette semaine quelques bandes-sons dans lesquelles figurent des morceaux de gospel, de soul ou de rhythm and blues. Alors voici le film Summer of Soul. Alors Summer of Soul est un film documentaire sur un festival qui s'est tenu à Harlem à l'été 1969. Au moment où se tenait le très médiatisé festival pop-rock de Woodstock, se déroulait à New York, dans le quartier de Harlem, un événement musical très important, rassemblant quelques-uns des plus grands noms de la musique africaine-américaine, avec Stevie Wonder, Nina Simone, Sly and the Family Stone, Gladys Knight and the Pips, B.B. King, Mahalia Jackson, les Staples Singers, et bien d'autres encore, dont quelques ensembles de gospel, tels les Edwin Hawkins Singers, avec également l'inévitable révérend Jesse Jackson, qui animera le festival Woodstock 3 ans plus tard. Ce Harlem Cultural Festival s'est tenu sur 6 week-ends et a attiré des milliers de spectateurs. L'événement avait été filmé, mais les bobines abandonnées pendant une cinquantaine d'années avant d'être redécouvertes et mises en forme par Amir Questlove Thompson, un musicien batteur, animateur du groupe The Roots. Le film qui en ressort, Summer of Soul, est présenté au festival Sundance en 2021, puis un an plus tard au plus large public, aujourd'hui disponible en DVD. C'est un succès mondial. Le documentaire remporte de nombreux prix et obtient une notation de 99% sur le site spécialisé Rotten Tomatoes. Un document essentiel sur la musique que nous défendons dans Happy Day, la crème de la crème des musiques soul et gospel. Voici un extrait de cet excellent Summer of Soul que je recommande vivement d'aller voir si vous avez l'occasion et d'écouter la bande-son également. C'est un morceau interprété par les Staples Singers et une composition intitulée « It's been a change ».

It's Been a Change, enregistré en live, vous l'aurez entendu, lors du Harlem Cultural Festival à l'été 1969 et qui figure dans ce film Summer of Soul, sorti en 2022, film rassemblé, tourné, c'est pas tourné, c'est rassemblé, mis en forme par Amir Questlove Thompson à partir de vieux rushs qui étaient restés inexploités pendant une cinquantaine d'années. Un grand film. Alors le film The Fighting Temptations, pour terminer, est une agréable comédie tournée par Jonathan Lynn en 2003 avec dans les rôles principaux Cuba Gooding Jr. et Beyoncé Knowles. Darren Hill, qui est joué par Gooding, c'est un jeune publicitaire new-yorkais, doué avec les mots mais malchanceux et criblé de dettes. Il revient dans sa ville natale pour réclamer l'héritage que sa tante lui a laissé. Mais pour l'avoir, il doit réaliser sa dernière volonté, faire gagner un concours de chant à une chorale locale. Comme on peut s'en douter, le scénario laisse présager une bande-son faite sur mesure pour O Happy Day avec du gospel à gogo. Beyoncé se lance avec bonheur dans ce répertoire du gospel, très teinté de R&B bien évidemment, mais dans certaines scènes on peut aussi découvrir quelques artistes issus du monde du gospel plus traditionnel, tels Shirley Caesar par exemple, ou encore Anne Nesby, ex-soliste de l'ensemble Sounds of Blackness, avec également Destiny's Child, Angie Stone, qui est décédée le 1er mars 2025, Eddie Levert, Faith Evans, Mel Mamour et Léo Jazz. Au total, c'est un bon divertissement musical, même si ce n'est pas un très grand film. Extrait de cette bande-son, voici pour terminer notre programme cette semaine, un duo Beyoncé-Walter Williams Sr., ce dernier était membre des Léo Jazz, dans une composition intitulée « He Still Loves Me ». Nous allons refermer avec ce titre notre magazine musical, mais réjouissez-vous et jubilez, car dès la semaine prochaine, nous serons ensemble pour un nouveau numéro de O Happy Day. La réalisation technique était assurée par Mathieu Goualard.

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1: Bienvenue à tous les auditeurs, les auditrices, bienvenue dans Un petit coin de ciel bleu, l'émission pour vous aider à vivre bien, à vivre mieux. Aujourd'hui, on va rencontrer, on va découvrir une compatriote belge, Priscilla de Brabander, qui est avec nous. Bonjour Priscilla.
2: Bonjour Françoise.
1: Merci de nous avoir rejoints sur RCF pour partager ce moment d'Un petit coin de ciel bleu avec nous. Alors aujourd'hui, vous allez venir nous parler d'une de vos créations, Priscilla. Et c'est un jeu de cartes. En général, on parle de livres, mais vous le savez, tous les supports qui peuvent nous aider à traverser l'éveil, à nous susciter de nouvelles curiosités, de nouveaux points d'approche, eh bien, c'est ce qu'on aime beaucoup vous faire découvrir dans Un petit coin de ciel bleu. Vous, Priscilla de Brabander, vous avez mis au point un jeu, donc un jeu pour jouer, un jeu de cartes. Alors, c'est pas un jeu de cartes pour jouer à la belote, c'est un jeu de cartes pour découvrir un thème dont on va parler tout au long de l'émission. Et ce thème, c'est l'argent. Alors, que vient faire l'argent dans un petit coin de ciel bleu, mon Dieu? Eh bien, chez vous, vous avez la particularité de le lier au questionnement de l'amour, puisque c'est le titre de votre jeu de cartes, le couple amour et argent.
2: Absolument. Alors, j'ai envie de dire que j'ai plutôt mis au monde un jeu, et le jeu me met au monde. C'est vraiment un chemin de vie.
1: Un chemin de vie pas banal, parce que lier l'amour à l'argent, ça ne va pas de soi. Donc comment est-ce que ce cheminement et l'envie d'en faire un jeu, donc un jeu pour jouer ensemble et créer du lien ensemble, comment est-ce que le désir de mettre au monde ce jeu de cartes qui est animé, c'est-à-dire qui est plein de dessins, etc., le couple amour et argent, comment est-ce que ce projet est arrivé à vous?
2: Le projet est arrivé il y a une dizaine d'années et c'est suite à une séparation que la thématique de l'argent a suscité tellement d'émotions en moi. J'étais en chemin, je cherchais, je voulais comprendre ce qui se passait. C'était très difficile de faire face à toutes ces émotions. C'était la petite Priscilla qui était blessée. Et je savais qu'en moi, il y avait une grande Priscilla aussi. Une petite étincelle divine qui, elle, allait pouvoir m'aider. Et donc, jour après jour, j'ai soutenu cette intention de me séparer dans la bienveillance.
1: C'est ça, donc vous étiez en couple, et comme le font les couples, on met en commun des choses, une maison, une voiture, des tas de choses, et puis au moment où il faut se séparer, ben, il faut couper ça en deux, ou il faut réorganiser un peu l'équilibre, et c'était le questionnement qui arrivait à vous, dans une séparation qui, en général, quand on se sépare, c'est parce qu'on ne sait plus trop vivre ensemble, ou il y a des incompatibilités d'humeur, donc il y a aussi un peu de conflit. Donc à travers cette séparation qui amener peut-être du conflit, vous aviez ce conflit de l'argent qui arrivait en plus.
2: Mais beaucoup d'émotions, oui, conflit et beaucoup, beaucoup d'émotions. Et donc j'ai soutenu cette intention de me séparer dans la bienveillance jour après jour.
1: Et quelles émotions traversiez-vous? Parce que vous parlez d'émotions au pluriel, c'était quel type d'émotion? Parce que ça arrive peut-être à nos auditeurs ou nos éditrices de vivre la même chose.
2: Oui, mais je crois qu'on est tous tout, mais c'était des émotions de... J'ai été jusqu'à la haine. Donc c'était très nouveau pour moi, c'était très très difficile parce que ça faisait pas vraiment partie de mon quotidien. Et je m'apercevais que oui, je ressentais ça à certains moments. Ben, j'ai accepté de regarder ces émotions en face, mais de ne pas rester là-dedans.
1: De ne pas être emprisonnée dans cette colère très très intense que vous viviez, que vous appelez, voilà, que vous décrivez comme de la haine.
2: Voilà, je voulais en faire quelque chose. Je me disais que si ça m'arrivait, il y avait certainement une bonne raison. Et je voulais comprendre. Je voulais comprendre ce qui se jouait dans les coulisses.
1: Quelqu'un dont on va parler par la suite, on ne va pas le nommer tout de suite, nous dit que le mot crise vient de l'Asie, d'un mot qui en fait signifie une opportunité.
2: Oui.
1: Donc c'était pour vous une opportunité de grandir, de prendre la petite Priscilla par la main et de dire mais grandis.
2: Absolument. C'est le regard qu'on pose sur les choses qui permet de les transformer.
1: Et donc à cette occasion-là de vous séparer, vous voulez vous séparer dans la bienveillance puisque vous êtes traversé par un courant très très fort de colère. Et donc vous émettez cette intention et qu'est-ce qui va se passer sur le rapport à l'argent ? Comment ça va se passer alors? Qu'est-ce qui va se passer dans votre vie à ce moment-là?
2: Eh bien, la vie a répondu à cette prière. Et quelques mois plus tard, je suis invitée à une conférence donnée sur la thématique.

0: thématique de l'argent. Et j'arrive dans cette grande banque belge et je rencontre le conférencier. Nos regards se croisent et j'ai senti que c'était un homme qui n'allait pas parler de l'argent d'une manière ordinaire. Et effectivement, ce soir-là, j'ai rien compris. D'abord, il parlait en anglais, mais la manière dont il parlait de l'argent, c'était tellement extraordinaire que j'ai compris qu'il parlait d'amour. Et donc, à la fin de la conférence, j'ai été le voir et on en a parlé. Je lui ai donné ma carte en lui proposant d'organiser des événements pour lui s'il le souhaitait.
1: Alors, on va le citer, cette personne. Vous pouvez peut-être dire comment cette personne s'appelle?
0: Alors, il s'appelle Peter Koenig. C'est un homme qui va avoir 80 ans et qui, toute sa vie, a étudié l'être humain et sa relation à l'argent.
1: Incroyable, incroyable. On a une relation à l'argent, comme on a une relation à des tas d'autres choses, dans lesquelles aussi on peut faire des projections ou sur lesquelles on peut avoir des croyances. Donc, l'argent n'est pas que cet objet qui apparaît dans nos vies comme lien d'échange, mais aussi tout ce qu'on va projeter dessus et toutes les émotions qu'on a vécues par rapport à l'argent. Alors, vous venez de citer Peter Koenig dans votre jeu de cartes. Il y a une de ses citations, « L'argent n'est pas ce que tu crois que c'est, mais ce que tu crois que c'est conditionne ta vie. » Donc, en fait, on inverse la logique. Et qu'est-ce que c'est que ça? Donc, c'est pas ce que je crois que c'est. Donc, pour moi, l'argent, c'est ce que j'ai dans mon portefeuille pour payer le pain, payer le train, ce que je gagne à la sueur de mon front avec mon salaire. Et apparemment, ce n'est pas ça. C'est ce que je crois que c'est. Donc, ce sont mes croyances, ce serait ça.
0: Absolument.
1: Mais ce que je crois depuis l'enfance, qu'on m'a raconté, ou mes expériences, qui vont faire que l'argent va être ce qu'il est dans ma vie.
0: Voilà. Alors, l'argent est comme un écran neutre. Un écran blanc sur lequel on projette des parts de nous, souvent inconscientes.
1: Et quand vous avez découvert ça, vous, Priscilla de Brabander, ça a été quoi votre réaction parce que vous viviez ce conflit par rapport à l'argent? Est-ce que vous avez tout de suite accepté comme une grande sage de dire « Ah oui, ça parle de moi » ou il y a eu un sursaut de « Non, c'est pas possible ».
0: J'ai été fascinée. Et effectivement, Peter Koenig est venu chez moi pour organiser un événement. Et donc, j'ai eu l'occasion de beaucoup discuter avec lui. Et même de faire venir mon ex-mari. Et nous avons pu partager ce que nous vivions. Et ça a été une révélation. Ça a été un moment très, très fort. Et je ne me suis jamais lassée de m'émerveiller de tout ce que cette thématique peut venir guérir, peut venir réparer. Comment l'argent peut être une énergie spirituelle, en fait, ici sur Terre. Et comment faire un travail par rapport à ça peut nous unifier, nous libérer et nous faire vibrer.
1: C'est une énergie qui circule. Il y a le don, le contre-don. Et vous le dites dans une de vos cartes. Et vous proposez, tiens, si on a besoin de vêtements, on pourrait peut-être les recevoir, on pourrait peut-être les acheter en deuxième main, on pourrait peut-être les acheter sur Internet, on pourrait peut-être les acheter dans un magasin. Il y a tellement de manières de poser nos actes en rapport justement avec l'argent quand on met de la conscience. Et c'est ce, je crois, à quoi invite votre jeu, à mettre de la conscience.
0: Oui, tout à fait. Mon jeu ne prétend pas du tout offrir des réponses, mais il invite à mettre de la lumière sur notre relation à l'argent, de la conscience, et puis surtout à libérer la parole.
1: Mais Priscilla de Brabander, avec qui est-ce qu'on peut jouer? Parce que c'est assez tabou l'argent. Un jeu, si ça se joue nécessairement au moins à deux, mais à qui est-ce qu'on va proposer de jouer? Comment est-ce qu'on libère la parole? Vous faites, je pense, des moments privilégiés pour pouvoir être ensemble et libérer la parole autour de l'argent. Comment est-ce qu'on choisit les personnes avec qui on aurait envie de faire cet exercice à travers votre jeu?
0: C'est une excellente question. Merci, Françoise. Alors, je dirais qu'au départ, j'avais créé ce jeu pour le couple. Et puis, je me suis aperçue, grâce aux personnes qui l'utilisaient, qu'on pouvait aussi, et peut-être d'abord, l'utiliser de soi à soi. Tirer, par exemple, tous les matins une question, et puis, au cours de la journée, laisser remonter les souvenirs, faire des prises de conscience. je trouve que c'est une magnifique approche pour apprivoiser ce jeu. Et puis, on peut tout à fait y jouer en couple. Quand on va au restaurant, par exemple, avoir le jeu dans son sac peut être très amusant parce que ça ouvre sur des débats dont on n'a peut-être jamais... qu'on n'a jamais eu avec notre partenaire de vie. Donc c'est une manière de se découvrir grâce à l'argent et de redécouvrir son compagnon de vie.
1: Priscilla Brabondeur, vous avez un site internet qui, je pense, porte le même nom. Pour les auditeurs qui voudraient vous rencontrer à travers ce site, est-ce que vous pouvez rappeler le nom de votre site ?
0: Oui, c'est le couple amouretargent.com.
1: Donc tout en un mot et tout en lettres, le couple amouretargent.com.
0: Voilà, j'ai un profil Instagram aussi du même nom, le couple amour et argent.
1: Eh bien, on va continuer à parler de ce magnifique sujet, le couple amour et argent, avec Priscilla Brabondeur qui est notre invitée du jour. Mais vous le savez, on marque toujours la pause en chanson. Et ici, ce sont les Parisiennes qui nous chantent « L'amour ne fait pas le bonheur ».

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1: De retour sur RCF, dans un petit coin de ciel bleu, et avec nous notre invitée du jour, Priscilla de Brabander, pour nous parler argent. Nous parler plus précisément du couple amour et argent, puisqu'il s'agit de cela, de réconcilier l'amour qui nous habite tous dans les liens qui nous sont proposés les uns aux autres pour que la vie se déploie avec l'énergie de l'argent. Non pas l'argent, mais l'énergie de l'argent. Alors, Priscilla de Brabander, donc vous avez créé ce jeu qui est un jeu de cartes qui est accompagné d'un petit fascicule et d'escargot. Donc, en fait, les cartes se présentent en recto-verso. Donc, sur le recto, on a la même image que sur la boîte. Et puis, quand on le retourne, on a la question. Et sur certaines cartes, on a des escargots. Et sur d'autres cartes, on n'a pas d'escargots. Alors, pourquoi est-ce que vous avez fait une différence?
2: Alors, au départ, le jeu a été créé pour le couple. Et donc, il y a 69 questions qui s'adressent au couple. Et puis, je me suis rendu compte que c'était hyper intéressant de pouvoir jouer en famille, de parler de cette thématique avec nos enfants, entre amis, entre collègues aussi. Et donc, j'ai rajouté des petits escargots sur toutes les questions qui sont faciles, ouvertes et accessibles aux autres relations.
1: Et qui ne sont pas spécifiquement liées au couple. Donc ici, j'en prends une au hasard. Si c'est toi qui payes généralement l'addition au restaurant, aimerais-tu que nous changions nos habitudes? Donc là, il n'y a pas d'escargot.

0: Escargot. Donc dans ce cas-là.
1: Voilà, donc il n'y a pas d'escargot, c'est normalement une invitation pour les couples.
0: Ah oui, escargot pour les sans escargot pour les couples et escargot pour
1: toutes les autres relations.
0: C'est ça.
1: Voilà.
0: Donc si c'est toi qui payes généralement l'addition au restaurant, aimerais-tu que nous changions nos habitudes? Ça, c'est une bonne question parce que on a quand même parfois des contradictions dans nos sociétés où à la fois la femme veut prendre sa place et à juste titre, puisque souvent l'histoire a oublié un petit peu les femmes. Et puis on reste dans une sorte d'habitude que c'est monsieur qui doit payer par galanterie. Donc c'est intéressant de pouvoir comme ça lever des lièvres qu'on ne voit pas nécessairement dans nos quotidiens. Alors.
1: Pardon, je vous interromps, mais j'ai tellement envie, je brûle d'envie de raconter une petite anecdote en lien justement avec l'addition au restaurant. J'ai eu l'occasion, à la fin d'un séminaire avec des collègues, de pouvoir être au restaurant et puis il fallait payer l'addition.
0: Comme dans le sketch de Muriel Robin, mais comment va-t-on
1: Exactement.
0: diviser l'addition?
1: Exactement. Alors, on a fait appel à l'intelligence collective. Et finalement, on s'est dit qu'on allait toutes inviter notre collègue de gauche. Et donc, avant que la commande n'arrive, on prenait par la main notre collègue, on la regardait droit dans les yeux et on lui disait, voilà, ce soir, c'est moi qui t'invite, choisis tout ce que tu veux.
0: Oh, c'est joli.
1: Et c'est magnifique parce qu'alors, il y a plein de questions qui nous traversent l'esprit, c'est mais est-ce que je vais oser prendre ce que j'ai vraiment envie de prendre? Est-ce que je vais prendre le moins cher pour être poli, etc. Donc comment on va recevoir le cadeau, mais comment on va le donner aussi? Et je vous assure, Françoise, que ce soir-là, je crois que les serveurs se souviennent de notre passage dans le restaurant, que personne n'aura oublié, tellement l'amour a circulé. Et on se disputait à la fin pour payer la bouteille de vin qu'on a partagée. Et je dois dire que maintenant, je fais ça régulièrement quand je vais au restaurant avec un ami, une amie, avant de commander, on se prend par la main et on s'invite l'un l'autre. Et ça crée déjà, ça fait circuler l'amour en fait. C'est magnifique. Je vous invite à essayer.
0: Eh bien voilà, chers auditeurs, chères auditrices, peut-être une nouvelle habitude à prendre, puisqu'on est dans le début de 2026 et que vous savez, en chaque début d'année, on se fait tous et toutes des nouvelles résolutions, des bonnes résolutions pour l'année. Alors, si je prends une autre carte, là j'en avais trouvé une qui réfère à un numéro de page. Alors, donc le jeu est accompagné d'un petit livre. Et dans ce petit livre, il y a des indications, des précisions sur certaines cartes. Alors pourquoi avoir accompagné certaines cartes d'une explication dans le petit livre? Par exemple, si je prends celle-ci, qui est généralement la source de nos vacances, qui de nous deux a pris la décision de passer à l'action pour organiser notre début de séjour? Aurais-tu envie que ça change? Et là, on m'invite à passer à la page 29. Souvent, évidemment, beaucoup d'entre nous, on met nos vies entre parenthèses jusqu'aux vacances, où on se laisse enfin le droit d'exister et de vivre plus harmonieusement, plus dans une forme d'amour. Donc là, je prends la page 29, et cette page 29 me parle de différentes cartes. Donc je vais prendre le numéro de la carte qui est la 54, et là, effectivement, j'ai une explication. La personne source est la personne à l'origine d'un projet ou d'une relation. C'est elle qui a fait le premier pas dans la matière pour réaliser son projet ou concrétiser une relation. Son rôle est souvent ignoré car elle est porteuse de ce qui ne se voit pas. Elle porte la vision du projet, son essence, son ADN. Personne d'autre ne peut le faire à sa place, elle est unique. Par conséquent, la personne source doit être à l'écoute de ses intuitions pour capter les informations et faire le prochain pas vers la réalisation de son projet. Donc ça, c'est pour la personne source dont on pourra encore parler un peu plus tard. Mais donc, certaines cartes sont accompagnées d'explications et d'autres pas. Pourquoi?
1: En fait, ça fait 10 ans que je collabore avec Peter Koenig, donc j'ai eu l'occasion de rassembler des tas de petites pépites que j'avais envie de partager ou des pistes de réflexion. C'est comme ça que certaines cartes sont accompagnées de petites de possibilités de réfléchir autrement, mais d'autres

0: sont des questions tellement ouvertes que c'est pas toujours nécessaire en fait. Donc l'idée est aussi de vraiment apprendre à parler de cette thématique et pas d'apporter de réponses.
1: Alors vous, Priscilla de Brabander, vous organisez de temps à autre ce qu'on appelle un forum, c'est-à-dire un lieu. Le forum, c'était les forums antiques, donc c'était des espaces qui étaient dédiés à la parole qui circule. Donc aujourd'hui, on fait ça souvent sur Internet, puisqu'on habite à des endroits un petit peu différents les uns des autres, parfois plus éloignés. Donc vous organisez un forum, vous aimez faire circuler la parole?
0: Ah, j'adore. Alors, c'est vrai que tout ça me fait sortir de ma zone de confort, et comme je le disais en début d'émission, j'ai mis ce projet au monde, j'ai mis ce jeu au monde, mais il me met au monde parce que à chaque fois, je suis invitée à sortir de ma zone de confort. Et si on m'avait dit il y a 6 mois, mais un jour tu organiseras des forums ou des réunions en visio, je sais pas, je crois que je me serais encourue. Et puis c'est venu progressivement parce que ça me semble vraiment important. Et je me dis, j'ai eu tellement de chance, je suis tellement privilégiée d'avoir pu apprendre tant auprès de cet homme et de toute sa communauté, que c'est juste une évidence de porter ce dossier au monde et d'ouvrir sur cette thématique. Donc j'ai plein de choses à dire.
1: On voit sur votre site des témoignages, on voit des paroles, hein, des écrits laissés par des hommes et des femmes. Je me souviens d'une femme qui était professeure de mathématiques, une autre qui était dirigeante d'entreprise. Donc tout le monde n'a pas vocation à augmenter son bénéfice, vouloir faire de l'argent à tout prix, puisqu'une professeure de mathématiques, par définition, ça va donner ses cours. Mais quel est l'intérêt pour autant de profils différents, d'hommes et de femmes, avec des métiers différents, d'aller à cette rencontre, justement, de qu'est-ce que l'argent?
0: Mais l'argent nous relie tous. L'argent est une langue universelle. Et donc, on est tous invités à aller regarder notre relation à l'argent. C'est vraiment une porte d'entrée extraordinaire pour pouvoir faire un travail d'ouverture de conscience et d'ouverture de cœur. Ça, je l'ignorais à l'époque.
1: Alors, Priscilla de Brabander, vous êtes maman de
0: Oui,
1: 3 enfants.
0: oui.
1: Vous avez pu transmettre cette ouverture, ce questionnement à vos enfants, et comment est-ce qu'ils l'ont accueilli?
0: Alors, par l'intermédiaire d'une expérience. Donc, il y a quelques mois, j'ai vendu une voiture. J'ai dit à mes enfants, écoutez, voilà, le garagiste m'en offre autant. Moi, j'ai pas le temps de m'en occuper. Si vous avez envie de la vendre de votre côté, tous les bénéfices seront pour vous. Est-ce que ça vous intéresse? Et ils m'ont dit oui. Et donc, ils ont commencé à se répartir le travail. Et puis, une fois que la voiture a été vendue, eh bien, on s'est dit, on va répartir l'argent en fonction de ce que vous avez fait. On ne va pas simplement diviser en deux, c'est trop facile. Est-ce que... Mais racontez un peu comment...
1: Qui a fait
0: Qui
1: quoi?
0: a fait quoi, etc. Et on va trouver l'endroit où vous serez... Tous les deux, parce que c'est deux de mes 3 enfants qui ont vécu l'expérience, on va trouver l'endroit où tout le monde est content, et moi aussi.
1: Ça, c'est très important pour vous, c'est que tout le monde gagne.
0: Voilà,
1: Que
0: absolument.
1: l'argent ne divise pas, que ce ne soit pas un lieu d'abus d'un pouvoir pris sur l'autre, mais que tout le monde gagne.
0: Je crois qu'on ne peut pas être heureux quand on abuse de l'autre. Je crois qu'il y a toujours un endroit où tout le monde gagne. Et effectivement, ça a été une très très belle expérience, et qui s'est terminée... Enfin, 2 jours plus tard, la personne qui a acheté la voiture m'a rappelé. Et la courroie de distribution de la voiture avait lâché. Et donc, elle allait avoir des gros frais par rapport à l'achat de la voiture. Alors, j'en ai reparlé avec mes enfants. Qu'est-ce qu'on fait? Et puis, il y en a un qui dit, mais ben, c'est pas grave, tant pis, c'est trop tard.
1: La vente a eu lieu,
0: La
1: voilà.
0: vente a eu lieu. C'est une réponse, on va dire... classique, et j'ai dit, mais et si ça vous était arrivé à vous, comment vous vous seriez senti? Et là, ils ont compris, et puis j'ai rappelé la personne, et je leur ai dit, écoutez, on va payer tous les frais que vous avez eus par rapport à la voiture. Et la personne était tellement heureuse qu'elle m'a dit, vous pourrez m'appeler à n'importe quel moment de votre vie, je serai toujours là pour vous aider. tellement elle était touchée par notre réaction.
1: Par le geste.
0: Et c'est ça le bonheur, en fait. Et on est riche de ça.
1: Et vos enfants ont accueilli cette démarche, cette ouverture ?
0: Oui, bien sûr. Donc c'est par des expériences que je leur fais découvrir le jeu. Et par une attitude. On n'a pas toujours besoin d'en parler. Je crois qu'il y a beaucoup de choses qui se diffusent par la présence, en fait.
1: Présilène Bravander, merci pour ces témoignages qui sont émouvants. On va à nouveau marquer la pause en chanson avec Florent Pagny, « Ma liberté de penser ».

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1: Merci chers auditeurs, auditrices d'être toujours avec nous dans un petit coin de ciel bleu. Avec nous aujourd'hui Priscilla de Brabander pour nous parler de son jeu de cartes, le couple amour et argent. Alors Priscilla de Brabander, donc tout ça, cette réflexion, cette ouverture, cet accueil de la transformation, du pouvoir de transformation, a été rendu possible par votre rencontre donc à Peter Koenig, on en parlait, qui a travaillé toute sa vie sur l'argent et la technicité de l'argent, mais aussi l'être humain et son évolution. Et donc, vous n'êtes pas toute seule, Peter n'est pas toute seule, il y a d'autres personnes, et on en trouve certaines sur votre site qui sont là pour nous accompagner dans ce chemin d'ouverture à la réflexion, à la transformation. Il y a aussi Christian Junot, qui avait été formé par Peter Koenig et qui écrit des livres, donne des conférences sur ce que l'argent dit de nous, dit de vous. Interrogez votre relation à l'argent pour une vie plus sereine, puisque Christian Junot, il était banquier, je pense en Suisse, et il était parfois bien étonné de voir que des personnes qui avaient des matelas d'argent, qui n'auraient pas dû être tristes, être soucieuses, être déprimées, eh bien avaient pourtant mille et une raisons pour l'être, et donc il n'y avait pas toujours d'émotion, de lien direct entre le bonheur et l'argent. Il y a aussi Lilou Massé qui... à sa chaîne YouTube, et puis promeut évidemment beaucoup de thèmes liés à l'éveil. Et Lilou avait créé le défi des 100 jours, et là elle a été accompagnée par Christian Junot pour relever le défi des 100 jours pour libérer son rapport à l'argent et vivre son abondance. Donc ça, c'est un livre qui est, je pense, sorti aux éditions Très Daniel et que vous pouvez bien évidemment retrouver. Vous parlez également des 5 langages de l'amour, hein, de Gary Chapman, puisque dans un couple, quand on se parle et qu'on utilise différents langages, comme le toucher, comme le regard, comme les mots, comme plein de petits gestes qu'on va poser ou des cadeaux qu'on va offrir, pour une personne du couple, certains langages vont faire davantage sens, vont résonner, vont percuter, alors que pour l'autre, ce sera plutôt un autre langage, et que l'écueil vient du fait qu'on offre à son partenaire son langage de prédilection à soi, sans être curieux de ce qui anime l'autre au plus profond de son être. Donc tout ça évidemment est en lien, puisque votre thématique c'est de réconcilier l'amour et l'argent. On parlait de Peter Koenig, qui a une portée plutôt internationale, puisqu'il est anglophone, il vit en Suisse, donc vous le suivez, vous le rencontrez, il vient aussi en Belgique. Comment est-ce que voyage votre jeu? Et comment est-ce que voyage cette thématique? Et comment est-ce que vous avez l'impression que le monde est en éveil par rapport à cette question?
2: Alors, c'est vrai que pour le moment, le jeu est uniquement en français. Mais j'ai eu une demande d'une collègue qui souhaite le traduire en anglais et en néerlandais. Et elle répond un peu à mon rêve, parce que j'adorerais que le monde entier puisse avoir un support pour pouvoir me réconcilier l'amour et l'argent, en fait. Alors, l'été dernier, j'ai eu la chance de pouvoir accompagner Peter au Québec, parce qu'il a toute une communauté là-bas aussi.
1: Il y a beaucoup d'ouverture par rapport au mouvement du développement personnel au Québec, hein, de manière générale.
2: Oui. Oui, tout à fait. Et c'était vraiment mais très, très riche, très intéressant de découvrir son réseau. Et avant de partir, je savais qu'on allait être accueillis par différents praticiens et praticiennes de sa méthode, le Love in Business.
1: Love in Business.
2: Love in Business, voilà. C'est la vision de Peter, c'est d'apporter de l'amour dans le business.
1: Il est d'ailleurs, je vous interromps quelques minutes, mais il est d'ailleurs souvent consulté par des chefs d'entreprise. Vous en citiez l'autre jour... qui ont pignon sur rue.
2: Oui, de grosses entreprises. Je ne sais pas si je peux les nommer ou pas, donc je préfère m'en abstenir. Mais oui. Il est très, très sollicité dans justement ce monde de l'entreprise qui veut créer le monde de demain, un monde plus conscient, un monde plus amour.
1: Au service des clients, au service aussi du personnel, voilà, où tout le monde gagne.
2: Absolument.
1: Et donc, vous étiez au Québec avec Peter.
2: Voilà, et avant de partir, je lui avais dit, mais qu'est-ce qu'on va apporter comme cadeau à tous nos hôtes et nos hôtesses?
1: Ah oui, parce que vous étiez accueillis dans des endroits pour dormir, c'est ça?
2: Voilà. Donc, alors il m'a dit, ne t'inquiète pas, on va prendre un jeu et on va offrir une carte à toutes les personnes qu'on va retrouver. Alors, je trouvais que c'était une excellente idée et ça a été magique du début à la fin parce que la personne qui tirait la carte, mais il y avait chaque fois un lien
1: une résonance.
2: Oui, c'était mais magique. Alors, il y a eu une histoire comme ça que j'ai envie de raconter. C'était le fils de la famille qui nous a accueillis tout au début, un jeune qui devait avoir une vingtaine d'années. Et il m'avait expliqué que il ne parvenait pas à demander de l'argent pour tout ce qu'il aimait faire. Or, Peter explique que justement, plus on aime ce qu'on fait, plus on devrait être payé en abondance pour ce qu'on aime faire. Alors, mais ce jeune homme a tiré une carte et il est tombé sur la carte qui pose la question « Quel est ton premier souvenir en lien avec l'argent quand tu étais petit ?» Et quand on est retourné dans cette famille le dernier jour, il est venu vers nous et il a été, mais guéri de quelque chose. Il nous a expliqué que, tout petit garçon, à une fête de Noël, il avait reçu une petite maquette d'un avion en frigolite et que ses oncles, à un moment donné, voulaient lui offrir une pièce de monnaie contre son avion. Et il a tendu l'avion pour recevoir la pièce de monnaie et ses oncles l'ont humilié, ont rigolé et ont gardé la pièce. Et en fait, il a fait le lien avec cet événement-là qui a fait que jusqu'alors, il ne pouvait pas être payé pour quelque chose qu'il aime faire. Mmh. Et donc, ça a été une très belle guérison, une très belle prise de conscience.
1: Mais ces guérisons, parfois, elles passent par des larmes ou par des moments de libération qui sont assez inconfortables. J'imagine que vous avez peut-être dû en faire l'expérience. Comment est-ce qu'on accueille ce moment un peu troublant ?
2: Il m'a fallu beaucoup de temps pour comprendre la profondeur du travail de Peter. J'allais à ses ateliers, j'allais à ses séminaires, et j'écoutais, et j'étais parfois scotchée de ce que j'entendais. Je me dis, mais il est fou. Tellement c'était particulier. Et petit à petit, j'ai organisé ces masterclass à la maison, et je voyais les participants repartir dans une autre énergie. Leur vie s'amplifiait après avoir participé à la masterclass. Et j'avoue que c'est un travail, mais d'une profondeur extraordinaire, qui fait rire et qui fait pleurer. Mais les larmes sont des larmes de guérison.
1: Qui vont arroser, évidemment, notre chemin d'évolution. Peter Koenig, vous pouvez le retrouver évidemment au livre. Il a écrit notamment Les 30 mensonges sur l'argent, Libérez votre vie, libérez votre argent. Vous pouvez le retrouver sur son site internet, donc, qui est écrit en anglais creatingloveinbusiness. Et puis, dans des podcasts, le podcast de Lilou Massé, donc sur la télé de Lilou, où il parle des projections sur l'argent, comment les projections sur l'argent créent votre réalité financière. Et Peter Koenig nous dit « Vivre, c'est apprendre à devenir riche de nous-mêmes. Lorsque nos assises intérieures sont solides, lorsque nous formons un tout, acceptant et reconnaissant toutes les parties de nous-mêmes, cette forme de richesse est inépuisable. » C'est très joli. Comment est-ce qu'on fait quand on vit des chemins de transformation comme ça a été votre cas, Priscilla de Brabander? Parfois, on doit un peu faire le ménage dans notre vie. J'ai l'impression que quand on se transforme, on passe à un autre niveau de conscience, un autre niveau d'énergie. Et des gens qui étaient sur notre route avant, qui eux ne font pas toujours ces mêmes chemins d'éveil, de transformation au même moment, ou pas du tout, qu'on ne sait plus toujours dialoguer, qu'on ne sait plus toujours rentrer en lien comme c'était le cas avant. Est-ce que quand on fait un chemin de transformation sur l'argent ou sur un autre thème, il faut aussi accepter que notre réalité se transforme et que parfois, comme dans une garde-robe, on lâche des vêtements, on lâche des amis, on lâche des connaissances?
2: Oui, certainement, mais je crois qu'il y a toujours une place dans le cœur pour les personnes qu'on a aimées, même si on les voit moins. Donc c'est pas grave. Elles s'en vont et puis peut-être qu'un jour on se retrouve et peu importe.
1: Et on fait d'autres nouvelles rencontres.
2: Oh, mais évidemment. Mmh. Évidemment. Oui, oui.
1: Donc, vous avez reçu des personnes chez vous qui ont animé des séminaires. Et puis, sur votre site internet, donc lecoupleamouretargent.com, on peut retrouver beaucoup de personnes qui enseignent ce thème de l'amour et l'argent.
2: Oui, et puis je vais prochainement proposer de recevoir des personnes chez moi à la maison, ou en visio, et de faire un bout de chemin avec elles, en individuel.
1: Mais quelle bonne idée !
2: Oui.
1: Mais quelle bonne idée, parce que je pense que nos auditeurs ou nos auditrices qui seraient peut-être curieuses du sujet ont peut-être envie d'aller piano-piano, d'abord avec peut-être une séance pour un peu démystifier, clarifier, avant de s'engager peut-être dans un processus de transformation qui parfois prend du temps, de l'énergie. Donc on vous retrouvera, Priscilla de Brabander, sur votre site internet lecoupleamouretargent.com. Si les gens veulent venir à votre rencontre en visio, bah ça c'est pour toute la francophonie. Notamment,
2: oui, oui.
1: Qui vous suit, mais sinon vous êtes basé plutôt en Belgique, dans le Brabant wallon. Mais Internet est toujours là pour faire tous les liens, évidemment. Donc. Je vais encore prendre l'une ou l'autre carte. Donc, vous avez témoigné de cette histoire d'un garçon qui était resté coincé dans une anecdote d'enfant. C'est vrai que les anecdotes d'enfants viennent souvent nous conditionner sur ce qu'on croit du monde. Une autre carte, c'est dans quel domaine dépenses-tu facilement de l'argent, dans quel domaine dépenses-tu difficilement de l'argent.
2: Mmh.
1: Donc on a tous des croyances sur ce qui mérite d'être payé, parce que quand on a des factures parfois assez importantes, ça peut être d'énergie, ça peut être de téléphonie, ça peut être d'hôpital, ça peut être de frais pour une voiture, ça peut être toute une série de choses, on peste mais on les paye. Qu'est-ce qui fait que quand on investit en soi-même, on a parfois l'impression que c'est toujours trop cher ?
2: Ça, je pense que ça parle de vous.
1: Ça parle de moi. Non, mais il y a beaucoup de gens qui me disent, mais 100 euros pour une consultation, mon Dieu, que c'est cher.
2: Ah, mais voilà. Oui, moi, je ne pense pas comme ça. Moi, je trouve que c'est très important d'investir en nous, parce que c'est ce qui nous suivra, c'est ce qui nous accompagnera la vie entière et même après. Donc voilà. Je pense que c'est vraiment très précieux de pouvoir investir en soi. Mais alors, quand je paye des factures, au départ, quand j'étais plus jeune ou quand j'avais pas cette conscience-là, peut-être que je pestais un peu, et encore, je crois pas, mais je me dis souvent, et que cela me soit rendu au centuple. Et je paye avec un grand sourire, et ça change l'énergie. C'est très important. Alors,

0: J'essaye aussi de payer cash, parce que je ne sais pas si vous avez remarqué, mais sur des billets de banque, sur une face, il y a des ponts, et sur l'autre face, il y a des portes ou des fenêtres. Alors, très consciemment, j'essaye de payer avec des billets de banque et en créant le lien avec la personne et en honorant le service qu'elle m'a rendu ou la chose que je lui ai achetée. Et c'est une manière de faire circuler l'amour.
1: Oui, la circulation, les liens, faire les ponts et la gratitude. Je connaissais une personne qui, à chaque fois qu'elle faisait ses paiements, était dans la gratitude de se dire, eh bien, l'argent que je verse va participer au paiement des salaires des personnes qui gèrent cette société. Et je suis bien heureuse qu'il y ait de la téléphonie, parce que je prends mon téléphone, je décroche. Je suis bien heureux qu'il y ait des garagistes, parce que je prends ma voiture et je vais où je vais. Je suis bien heureuse qu'il y ait des hôpitaux, parce que j'ai ma santé. Et donc, cette énergie d'être dans la gratitude au moment de faire le paiement, évidemment, contribue au bien-être et au fait de faire circuler l'énergie.
0: Je trouve que la gratitude est une clé dans la vie. Je commence d'ailleurs mes forums par un moment de gratitude. Donc plutôt que de prendre du temps et de se présenter, j'invite les personnes à citer leur prénom et à nous offrir un moment de gratitude. Et on sent tout de suite l'énergie qui passe du mental au cœur et c'est magnifique. Et puis il y a des résonances entre nous et c'est très très beau.
1: La gratitude. Eh bien, on va marquer la pause justement avec la gratitude avant d'entamer la dernière partie avec notre invitée du jour, Priscilla de Brabander. Et on va écouter Nino Ferrer qui nous chante Le Millionnaire.

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1: Nous voici déjà arrivés au terme de l'émission, la dernière partie, pour passer encore un peu de temps avec notre invitée du jour, Priscilla de Brabander, qui vient nous parler de son sujet de prédilection.
2: Couple, amour et argent. Couple. Amour et argent en forme un couple.
1: Voilà, fédérer et réconcilier. La réconciliation, oui. C'était ce mot que je cherchais. Donc dans un jeu de cartes qui propose toute une série de questions, je vous en lis quelques-unes. Selon toi, qu'est-ce que la pauvreté? Qu'est-ce que la richesse? Ce sont des questions qu'on laisse infuser en soi avant d'y répondre soit de soi à soi, soit dans un échange avec des personnes bienveillantes autour de soi. Y a-t-il une question autour de l'argent que tu aimerais clarifier avec moi? L'argent est-il à ton service ou es-tu au service de l'argent? Donc c'est amusant de voir finalement par rapport à ce vecteur d'argent qui remplaçait le troc, c'est-à-dire nos lieux d'échange les uns avec les autres pour faciliter justement nos échanges. Comment l'argent raconte quelque chose de nous? Comment il nous ouvre des portes ou comment nous nous fermons des portes en utilisant l'argent? Donc Priscilla de Brabander, vous avez créé un jeu et ce jeu est compris dans une boîte, avec une illustration qui se retrouve sur toutes les cartes. Alors évidemment, on parle du couple, donc on voit un monsieur et une dame qui se promènent. Est-ce que c'est vous qui avez dessiné ce dessin?
2: Non, j'aurais bien voulu. Et en même temps, j'adore la collaboration. Donc, mais c'est aussi grâce à Peter Koenig que j'ai fait la connaissance de Cécile Nicolon, qui est une illustratrice parisienne. Et on s'est parlé au téléphone et on a tout de suite... On a tout de suite accroché, elle a tout de suite accepté le défi. Et ça a été extraordinaire, parce que elle a pu réaliser dans la matière, elle a pu mettre dans la matière l'ADN du jeu. Et c'est une très très belle collaboration. Je voudrais vraiment la remercier devant les auditeurs pour le soin qu'elle a mis à nous offrir. Ce dessin.
1: Alors, rien n'est jamais par hasard, évidemment, dans la création d'un artiste. On voit le couple se promener en dessous d'un parapluie qui est ouvert et bien droit, tenu par l'anse du parapluie. Pourquoi avoir mis un parapluie au-dessus du couple?
2: Parce que j'avais envie qu'il y ait quelque chose un peu spécial qui suscite la curiosité. Mais le parapluie, c'est aussi le nid. La protection, il y a aussi l'axe vertical, ciel-terre, telle une antenne.
1: C'est le lieu où on fait la bulle, évidemment.
2: Oui.
1: Alors, je m'interroge aussi des couleurs, parce qu'on voit les trois couleurs primaires, qui sont le jaune, le rouge, le bleu.
2: Ah oui, c'est un peu, ça, c'est un peu du hasard. J'avais envie que ce soit lumineux, joyeux. Il marche sur un chemin de lumière et il traverse une forêt. Alors moi j'aime bien les symboles, hein. Pour moi la forêt ce sont tous les arbres généalogiques aussi, et puis de nos familles, parce qu'il y a beaucoup de choses, il y a beaucoup de choses à dire par rapport au transgénérationnel, et puis traverser la forêt pour aller vraiment vers la lumière.
1: Et on voit une chouette qui est nichée dans un arbre.
2: Oui.
1: L'oiseau de nuit.
2: Oui, oui, oui, tout à fait. La sagesse aussi, elle représente la sagesse. Et puis il y a le petit chien qui symbolise la fidélité, entre autres.
1: Il est possible donc d'évoluer dans un couple avec ses chemins de transformation. Ici, le chemin de transformation est par rapport à la thématique et l'énergie de l'argent. Donc vous en avez fait l'expérience, vous, Priscilla de Brabander, lors d'une séparation affective qui amenait beaucoup de colère et beaucoup de questionnements sur l'argent. Et votre rencontre à Peter Koenig. Donc si on veut vous retrouver, on utilise évidemment le lien à votre couple, j'allais dire à votre source, mais c'est à votre couple. Donc votre lien internet sur le couple amour argent.com. Et là-dessus, on pourra évidemment aller vous rencontrer, puisque bientôt vous pourrez recevoir les personnes en individuel. Vous aimez évidemment le collectif, mais là ce seront des séances individuelles pour ceux qui veulent aborder cette thématique. Je rappelle que dans votre jeu de cartes, il y a un livre qui explique toute une série de choses, mais qui donne accès à toute une bibliographie de ressources déjà existantes, comme le site internet de Peter Koenig, différents podcasts qui ont été réalisés par Anne Guesquer dans Métamorphose, par la chaîne de Marie-Odile Sanso, mais aussi Lilou Massé, et puis toute une série de livres, évidemment, qui abordent la question. Les personnes pourront vous retrouver en visio, donc toutes les personnes qui entendent ce podcast, où qu'elles soient, du monde entier évidemment, peuvent vous contacter. Qu'est-ce que vous auriez envie de leur dire en mots de la fin, puisqu'on va se quitter dans quelques minutes, qu'est-ce que vous voudriez laisser aux auditeurs, aux auditrices de cette question sur le couple amour-argent ?
2: Eh bien, je vais répondre par une question. Et si l'argent pouvait être au service de l'amour et circuler de manière fluide dans toutes nos relations ? Voilà, je pense que on a tous envie d'un nouveau système financier, d'autres choses pour notre terre, mais on ne peut commencer que par soi-même. Et je pense que l'amour est contagieux. Et donc, c'est un chemin qui nous invite et qui nous apprend à nous aimer davantage soi-même et puis à aimer davantage l'autre et à faire vraiment circuler l'amour, entre autres grâce à l'argent.
1: Merci Priscilla de Brabander d'avoir été avec nous pour parler de ce thème, l'énergie de l'argent. Merci auditeurs, auditrices d'avoir aussi été là aujourd'hui. Vous le savez, nous on se retrouvera dans 15 jours avec un autre invité, quelque chose de nouveau à découvrir. D'ici là, portez-vous bien, portez-vous mieux sous un petit coin de ciel bleu.
2: Merci beaucoup Françoise, à bientôt.
1: À bientôt Priscilla.
0: Un petit coin de ciel bleu et tout va déjà mieux. Un rendez-vous proposé par Françoise Royer.

0: d'arriver à fixer ce feu aujourd'hui encore, peut-être au plus tard mercredi. Ensuite, c'est un travail de fond qui débutera pour surveiller les zones à risque car le feu peut se diffuser dans la tourbe et les souches encore pendant plusieurs mois. Pas question en tout cas pour l'heure de permettre aux habitants évacués de regagner leur domicile. Le centre d'accueil installé au centre sportif de Malmedy reste ouvert pour accueillir et accompagner les personnes évacuées qui en ont besoin. Le roi, lui, est arrivé sur place en fin de matinée. D'abord au centre de crise du gouverneur pour une présentation de la situation et du dispositif en place. Il se rendra ensuite sur le terrain pour rencontrer tous les acteurs mobilisés dans la gestion de cet incendie, le plus grand que la Belgique ait jamais connu. Il y a 30 ans, le 17 août 1996, les Belges partageaient le deuil des parents des petites Julie et Mélissa. Leur corps était exhumé d'un terrain de Marc Dutroux à Sarlat-Bouissière dans le Hainaut, enlevé 18 mois plus tôt près de chez elle à Grasselogne en région liégeoise. Leur découverte plongeait tout un pays dans le deuil. L'actualité de ce 17 août, c'est aussi l'annonce de la démission de Marcella Goril du conseil d'administration du foyer Anderlechtois. J'ai voulu agir de l'intérieur. Aujourd'hui, je considère être arrivée au bout de ce que je pouvais faire à l'échelle du foyer Anderlechtois, dit-elle. Pour aller plus loin, il faut désormais agir à l'échelle régionale, explique la vice-présidente du CPS d'Anderlecht dans un communiqué. À Bruxelles toujours, l'expert en incendie et explosion mandaté par l'auditorat du travail effectué samedi les constatations nécessaires à l'enquête dans le bâtiment du conseil de résolution unique au Treurenberg. Une explosion liée au gaz s'y est produite vendredi. Les scellés ont donc été levés à présent. 3 personnes blessées sont grillées. Blessé, il s'agit d'un pompier et de 2 collaborateurs de Sibelga. Un deuxième pompier, le sergent-major Olivier Francotte de la 21e compagnie des pompiers de Bruxelles, est décédé lors de l'intervention. Et puis en hockey, les Red Panthers ont parfaitement entamé leur première Coupe du Monde de hockey à domicile en s'imposant face à la Nouvelle-Zélande. Elles ont donc pris la tête du groupe C. Elles rencontreront demain l'Espagne.
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2: Bonjour à toutes et à tous et bienvenue sur RCF pour votre magazine Espace Europe. Aujourd'hui, nous aurons une conversation sur la politique telle qu'on la vit, telle qu'elle se laisse à penser. Et notre invité est Charles Danzig, écrivain et essayiste. Bonjour, Charles Danzig. Vous venez de publier aux éditions Grasset un ouvrage intitulé « Inventaire de la basse période ». Il s'agit d'un ouvrage qui regarde notre époque droit dans les yeux. Vous y abordez la crise démocratique, la montée des extrêmes, la fatigue des idéaux, la confusion informationnelle. On va essayer de comprendre avec vous ce que c'est que cette basse période dont vous parlez et ce qu'elle dit de nos vies politiques, de nos peurs et peut-être de ce qu'il nous reste d'espérance. Le livre se compose de 23 chapitres, quasiment un chapitre par lettre de l'alphabet. Et pour chaque lettre, vous donnez des entrées comme dans un dictionnaire, mais avec vos définitions à vous. Vous commencez par Adam et Ève, vous finissez par zèle, en passant par barbare, crise, ignare, mais aussi trumpisme ou universalité. En lisant votre livre, je me suis cru dans un tome 2 du Dictionnaire des idées reçues de Flaubert. J'espère que ça ne vous choque pas.
3: Pas du tout.
2: Mais avant d'aborder concrètement les idées sous-jacentes à votre ouvrage, j'aurais voulu que vous définissiez pour nos auditeurs ce que vous entendez par basse période. Charles Danzig.
3: Ce que j'appelle basse période, c'est très simplement le moment où nous vivons. Je n'ai pas voulu donner à ce moment où nous vivons le nom d'époque, parce qu'époque est susceptible de désigner un temps plus long, et j'espère que ça ne durera pas longtemps. Et je dis basse comme on dit marée basse, en espérant que la marée puisse remonter. Je ne suis pas sûr qu'elle soit en voie de remonter, mais cette basse période que nous vivons, à mon sens, je crois qu'il a fallu lui donner un nom parce que je suis assez frappé parce que du fait que depuis quelques années, les gens disent « mais qu'est-ce que ça va devenir ?» Mais c'est pas ce que ça va devenir, c'est on y est déjà. Moi, je voudrais attirer l'attention des gens sur le fait que ne soyez pas inquiets sur ce qui va se passer, soyez inquiets sur ce qui est déjà là et qui est vraiment une période dangereuse, parce que j'ai un peu l'impression qu'on est dans une politique du faire comme si de rien n'était. Et je trouve ça excessivement dangereux parce que c'est déjà là. On est vraiment dans une période qui

0: à mon sens, aspire à la tyrannie, ou en tout cas nous approche, nous mène aux abords de la tyrannie, et je trouve ça excessivement dangereux.
1: D'ailleurs, effectivement, le mot tyrannie apparaît un nombre très important de fois. Je n'ai pas fait le relevé précis, mais en tout cas, en nombre d'occurrences, le mot tyran, tyrannie, tyrannique apparaît beaucoup dans votre ouvrage. Est-ce que vous pourriez nous dire comment vous est venue l'idée de cette forme d'ouvrage, c'est-à-dire donc un peu comme une sorte de dictionnaire.
0: En fait. Oui, tout à fait. Alors, d'une part, c'est effectivement sous forme de dictionnaire, mais c'est un dictionnaire raisonné qui, en réalité, est fait pour être lu du début à la fin. Moyennant quoi, les lecteurs feront comme ils voudront, ils auront bien raison, s'ils veulent picorer, comme on dit, qu'ils le fassent. L'idée, c'est que je ne voulais pas écrire et je n'aurais sûrement pas su, d'ailleurs, écrire un essai avec deux parties, deux sous-parties, de la démocratie, de la tyrannie, c'est pas mon genre, moi je suis écrivain et je suis pas essayiste politique, donc j'ai voulu aborder de manière littéraire ce projet, et je pense que cette forme d'inventaire me permettait d'aborder plus de choses qu'un essai prémâché, en quelque sorte.
1: Et comment avez-vous concrètement procédé, en fait, à cette rédaction ?
0: Eh bien, j'ai procédé... En fait, c'est un livre d'élimination, parce que j'avais énormément de choses. C'est un livre auquel je réfléchis depuis longtemps, qui est fait parfois de réflexions que j'ai en note depuis des années, que je gardais avec moi, etc., etc. Et la composition a été d'ailleurs assez intéressante, parce que j'avais beaucoup de choses, je savais où je voulais aller, mais pour vous donner un exemple, par exemple, dans une première version du livre, j'avais un article qui s'appelait « Amour de la tyrannie » et qui venait donc très tôt dans le livre à la lettre A. Et je me suis assez vite dit « Tu arrives trop tôt dans quelque chose d'assez violent ». Et je préférais commencer par le mot « amour » parce qu'il y a un article sur le mot « amour » qui me permettait de dire que la tyrannie peut être parfois en nous. C'est toujours très facile de protester contre la tyrannie, on est tous contre, on est contre la tyrannie, mais il faut se dire que la tyrannie peut être une chose intime aussi. L'amour peut être une chose tyrannique, qu'on le donne ou qu'on le subisse. Et donc je me suis dit, cet article « Amour de la tyrannie » doit être déplacé, et je l'ai déplacé à la lettre D, et c'est devenu « Désir de la tyrannie », ce qui me paraît d'ailleurs plus fort « Désir de tyrannie » que « Amour de la tyrannie ». Voilà, donc ça a été un système de poids et mesure, en quelque sorte, de poids et de contrepoids à équilibrer.
1: Alors, comme vous parlez de certains éléments d'actualité, en fait, dans cet ouvrage, on se dit aussi que ça a dû être écrit dans un court espace de temps.
0: L'un et l'autre, c'est-à-dire qu'il y a des réflexions qui viennent qui viennent de longtemps, et aussi des réflexions plus récentes, parce que la tyrannie approche et qu'il me fallait des exemples, enfin que les exemples se multiplient récemment sans que ce soit mystérieux.
1: Quels sont ces événements ou ces images qui vous viennent spontanément à l'esprit comme événements marquants de l'actualité politique de ces derniers mois ou...
0: Bah, écoutez, il y a quelque chose qui ne me paraît pas mystérieux, c'est que il y a un événement très très tapageur, qui est l'élection de Trump et le retour au pouvoir de Trump.
1: Tyran est un mot qui figure beaucoup dans votre livre, mais Trump aussi.
0: Je l'appelle l'empereur de la basse période. C'est l'empereur de la basse période et je le crois, hélas. Lui me paraît très dangereux. Il est possible que le trumpisme, que je crois une forme de totalitarisme, je le dis dans mon livre, soit une émanation du fascisme. Et là où il est dangereux, c'est que l'histoire nous montre que le fascisme a toujours réussi en deux fois. Les fascistes n'ont jamais réussi la première fois. Hitler est tombé la première fois, Mussolini aussi, et c'est à la deuxième fois qu'ils ont réussi. Et Trump a échoué déjà une première fois, là, sa première élection, il a été battu, et là, il est revenu au pouvoir, et c'est donc très dangereux, et c'est d'autant plus dangereux que c'est un crétin malfaisant, mais il est accompagné, là, d'une équipe de gens très déterminés, et on connaît le fameux projet 2025, moi, je l'ai parcouru, ce projet 2025, c'est un vrai manuel de prise du pouvoir. Vous avez chapitre par chapitre, tel ministère, il faudra licencier tel personne, etc., etc. Donc ça devient voilà un événement contemporain qui est probablement le plus frappant dans les mois passés.
1: Donc la démocratie, selon vous, n'est pas seulement fatiguée, elle est vraiment menacée.
0: Elle est vraiment menacée, car je crois que beaucoup de gens ont fini par penser que la démocratie n'était que l'élection. Or, la démocratie, ça n'est pas que l'élection, c'est aussi un système de contre-pouvoir, c'est un système judiciaire indépendant, un pouvoir judiciaire indépendant, et des tas de choses qui font que la démocratie est une chose fragile et elle aussi d'équilibre. Pour parler d'autre chose que des États-Unis, là, dans les semaines à venir, la présidente du Conseil italienne organise un référendum sur la justice en Italie pour mettre la justice au pas. Donc, dans chacun des pays, Orban, depuis des années, on sait très bien ce qu'il a fait de la Hongrie, tout se prépare pour mettre à bas petit à petit la démocratie. C'est là que c'est dangereux.
1: Alors justement, Charles Dantzig, quelle est, selon vous, la plus-value d'être un écrivain pour voir certains de ces phénomènes politiques? Vous n'avez pas une approche du systématicien de la politologie, des sciences politiques, mais vous êtes écrivain. Qu'est-ce que, justement, cette qualité, cette sensibilité vous donne, peut-être, comme regard, que vous ne trouvez pas dans les analyses politiques plus, systématiques, justement ?
0: Ça serait bien présomptueux de vous répondre, mais enfin, disons que je pense qu'un écrivain, et moi en particulier, je pars de cas individuels et de choses incarnées. Je donne des exemples qui ne sont pas des exemples généraux et des statistiques. Je crois que la vie est la vie incarnée, et les gens et ce que font les gens. Moi, d'une certaine façon, les idées, je ne sais pas ce que c'est. Les idées, ça n'existe pas. Les idées, c'est toujours porté par des gens. Et fascisme, c'est un mot qui représente quelque chose, une théorie politique qui existe, mais Trump, c'est plus parlant. Et peut-être qu'un regard d'écrivain, c'est ça, c'est que ça part de choses incarnées. Et d'autre part, il y a aussi dans mon livre des parties de fiction qui me permettent de dire des choses que je n'aurais pu dire que plus longuement ou de manière moins probante sous forme d'essai.
1: Ne pensez-vous pas que ça puisse être aussi, Charles Dantzig, dans le cadre justement de cet ouvrage dont je rappelle à nos auditeurs le titre, Inventaire de la basse période, paru il y a juste quelques semaines chez Grasset, c'est aussi la question du rapport aux mots, en fait. L'écrivain que vous êtes connaît le pouvoir des mots. Et il y a dans ces phénomènes politiques que vous soulignez, même que vous dénoncez, toute une question qui tourne autour de ce pouvoir des mots et de cette perversion des idées au travers d'une sorte de d'utilisation du langage, en fait.
0: Tout à fait.
1: Et votre regard, justement, est particulièrement incisif sur cette déviation, cette perversion même de certains mots dans les situations de néo-tyrannie que vous décrivez.
0: Oui, vous avez tout à fait raison. C'est-à-dire que l'approche de la tyrannie se manifeste aussi par une dégradation du langage. Il y a d'une part la dégradation du langage de ces néo-tyrans. Trump parle un anglais épouvantable. Je donne des exemples de mots dont il ne connaît pas l'emploi. Mais en France, Macron parle un très mauvais français. Il n'est pas un tyran, mais il nous a préparé certaines choses qui n'étaient pas fastes. Et d'autre part, ces gens, outre la dégradation de leur langage, et c'est grave la dégradation du langage, il ne s'agit pas de bien parler ou de joliesse, etc. Il s'agit de syntaxe, c'est-à-dire d'organisation de la pensée, c'est quelque chose de très important. Et ces gens-là, d'autre part, manipulent les mots, comme vous l'avez bien relevé. On voit bien déjà la tentation totalitaire dans Trump dans une chose aussi simple que, rappelez-vous, son intention de changer le nom de Golfe du Mexique en Golfe d'Amérique. Ce qui d'ailleurs est doublement intéressant, c'est-à-dire qu'il pense s'approprier le golfe du Mexique en l'appelant golfe d'Amérique, mais il pense aussi s'approprier tout le continent américain en pensant que les États-Unis sont l'Amérique. Les États-Unis ne sont pas l'Amérique, ils sont une fraction de l'Amérique. Et puis, il y a aussi, et là il ne s'agit pas que de lui, et il s'agit de toute l'Europe occidentale depuis des années et des années, une manipulation du langage par des mots, et on a créé ce que j'appelle dans mon livre des mots cloches, qui nous rendent pareils à des bœufs avec leurs cloches autour du cou et qui suivent ces mots qui font des sons bien intimidants, et qui sont depuis une quinzaine, une vingtaine d'années des mots qui tendent à prouver aux gens qu'ils doivent être soumis. Et c'est très très frappant de voir qu'on nous répète les mots autorité, les mots, même un mot aussi courant et qui a l'air aussi banal que génétique. C'est employé, tout le monde parle de génétique. Et Or, on devrait l'employer avec précaution, parce que c'est un mot scientifique auquel on ne comprend rien, ou presque, en tout cas moi. Mais tous ces mots-là sont destinés à prouver aux gens qu'au fond, ils doivent, que l'être humain est le produit d'une soumission et qui doit obéir. Le mot identité est pareil. Quelle est cette espèce de folie du mot identité qui a été répandue en France de manière, à mon avis, honteuse par Sarkozy quand il était président de la République. Il a osé créer un ministère de l'identité nationale, ce qui est aberrant. Mais en Italie, il y a eu une conférence sur la famille il y a un an où, à la conférence sur la famille, le ministre de la famille a dit « Nous sommes là pour défendre la race italienne ». Qu'est-ce que ça veut dire, la race italienne ? N'existe pas. Mais tout ça, c'est des mots qui sont destinés à tuer l'idée d'individualité. Les gens doivent faire partie d'un groupe et surtout intégrer l'idée qu'ils sont soumis et qu'ils sont le produit d'une hiérarchie.
1: Charles Dantzig, on va faire une pause musicale que je vous propose de nous suggérer et ensuite on reprendra cette conversation.
0: Eh bien, je vous suggérerais volontiers Bella Ciao, qui est une chanson de la résistance italienne pendant la Deuxième Guerre mondiale, qui était chantée par les partisans antifascistes, qui est excessivement connue en Italie. Si vous pouvez la diffuser, chantée par Milva, qui est une prodigieuse chanteuse italienne, et sa version est très emphatique dans le bon sens du terme. Et je choisis cette chanson, si vous le voulez bien, pas seulement parce que c'est la résistance antifasciste, ce qui serait un peu facile, mais parce qu'elle illustre le confusionnisme où nous vivons. C'est une chanson à laquelle a fait référence l'assassin de Charlie Kirk, vous savez, le néo-nazi soutien de Trump qui a été assassiné il y a quelques mois aux États-Unis. Il a fait référence à cette chanson. Et il a fait référence à cette chanson, on s'est rendu compte qu'il ne savait pas du tout ce que c'était, qu'il ne savait pas du tout l'origine antifasciste de cette chanson. Et il la connaît parce que cette chanson était la chanson d'une série à très très grand succès, une série télévisée qui s'appelle La Casa de Papel, qui est une série espagnole mais qui avait un succès mondial. Et ce qui est intéressant, il y a deux choses, c'est que d'une part, une chose aussi récente que la Deuxième Guerre mondiale est ignorée, on ne sait plus la référence d'une chanson aussi pourtant célèbre, et d'autre part, dans la série, la version est devenue une version sucrée, sentimentale, et on dirait presque que c'est une chanson d'amour. Donc c'est à la fois symbolique de quelque chose de très fort qui est affadi et manipulé.
1: Eh bien on l'écoute, mais dans l'interprétation de Milva.

0: Rebonjour à toutes et à tous. Nous sommes toujours en compagnie de Charles Dantzig dans votre émission Espace Europe. Charles Dantzig, qui est écrivain et a publié dernièrement aux éditions Grasset un inventaire de la basse période. Alors, avant cette pause musicale, Charles Dantzig, vous nous parliez de l'incidence de la perversion des mots dans la situation politique, sociale que nous vivons, non seulement en Europe, mais également à l'échelle du monde entier. Et vous faisiez référence notamment à l'assassinat de Charlie Kirk et, en relation avec cette chanson que nous venons d'entendre, Bella Ciao. Par rapport à justement cette basse période que vous caractérisez, est-ce que vous diriez que la littérature et les arts ont encore un rôle politique, au sens fort, à jouer ?
1: Je le crois, c'est peut-être illusoire, parce qu'on peut dire aussi que tout ça ne sert à rien et que c'est sûrement pas la littérature qui va empêcher tout, ou les arts. Mais je pense que la littérature en particulier dit des choses que personne d'autre ne peut dire. Pour sortir de cette basse période que je tente de définir, il y a des quantités d'exemples et en particulier dans des modes d'expression de la littérature qu'on penserait anodins comme la fiction. Eh bien, je pourrais vous citer plusieurs exemples, mais le premier qui me vient à l'esprit, c'est le servage en Russie. Voilà. Comme on sait, l'organisation sociale russe vivait avec le servage depuis le Moyen-Âge. Et puis un jour, vers la fin du 19e siècle, Tourguenieff écrit un roman avec un personnage de serf. Et là, tout d'un coup, les dames de la cour qui lisaient les romans de la cour des Romanov, qui lisaient les romans de Tourguenieff, se sont dit, tiens, c'est vrai, c'est quand même violent ce qu'on leur impose. Ça n'a pas fait une révolution tout de suite, mais ça a instillé dans l'esprit des gens que regarder ça. Et je pense que la littérature, c'est ça, c'est qu'elle est faite pour montrer à la société des faits et des choses qu'elle ne veut pas voir. Je pourrais citer de la même façon un cas pour moi très frappant, qui est les handicapés mentaux. Il a fallu l'année 1929, qui est celle de la publication du Bruit et la Fureur de William Faulkner, pour qu'il y ait un personnage de handicapé mental dans la fiction, qui plus est, qui parle. Or, les handicapés mentaux, ça existe, je présume, depuis la fondation du monde. Eh bien, voilà ce que la littérature apporte, et elle seule.
0: Quelles autres formes d'engagement vous semblent aujourd'hui pertinentes ? Alors, bien entendu, dans nos sociétés, nous avons encore la chance, pour l'instant, de voter de manière régulière. Alors, on n'a pas toujours des taux de participation à tous les scrutins qui soient si encourageants que cela. Mais à part cet engagement, qui malheureusement est assez épisodique, quel type d'autres engagements ? Quelqu'un qui ne serait pas doué d'ailleurs d'un sens littéraire particulier et qui pourrait publier, quel genre d'engagement vous semblerait pertinent ?
1: Eh bien, justement, des engagements qui rappelleraient aux gens que l'élection n'est pas tout. L'élection, c'est une partie de la démocratie. Et je pense que là, c'est en train de se produire en Italie. Je vous donnais l'exemple du référendum sur la justice. Des gens commencent à s'organiser, ils commencent à y avoir des manifestations. Il faut penser aussi que la démocratie est une chose fragile et imparfaite qui nécessite un soin particulier tout le temps. C'est bien le désavantage et l'avantage qu'elle a par rapport aux tyrannies où tout est figé et fixé pour l'éternité parce que toute tyrannie pense devoir être éternelle. Je pense que les gens doivent sortir dans la rue, non seulement ou écrire ou pétitionner, non seulement pour leurs élections, mais aussi pour protéger le système judiciaire, mais aussi pour... Parce que petit à petit, à l'intérieur des démocraties libérales, les choses sont attaquées et nous préparent à la... Enfin, préparent les peuples à la tyrannie. Je pense que dans mon pays en particulier, la France, si je dois donner cet exemple, nous sommes arrivés à un moment qui me fait tout à fait penser à l'année 1938, où après la chute du Front Populaire, est arrivé au pouvoir quelqu'un qui s'appelait Gaston Doumergue, qui était un radical socialiste, qui gouvernait avec la droite, et qui gouvernait, comme le Parlement était bancal, qui gouvernait par décret. Eh bien, pendant 2 ans, Doumergue et ses gouvernements de droite ont habitué les Français à ce que le Parlement ne serve à rien. Donc, Pétain était tout prêt, le plat était prêt, réchauffé. Nous avons ça en France en ce moment. C'est-à-dire, nous avons un Parlement qui ne fonctionne pas, on gouverne par décret ou par système de vote qui permettent de contourner le Parlement. On a intégré dans les lois françaises des dispositions exceptionnelles qui venaient des états d'exception, qui donnent des pouvoirs considérables de contrôle. Et regardez aussi des choses, je pense que les gens devraient même protester, écrire à leur ministère de l'Intérieur ou de la Police pour dire « on ne veut plus de flics comme ils sont ». Moi, j'ai grandi dans un monde où la police était des hommes avec un képi, une pèlerine, et qui vous saluaient bien gentiment quand vous les abordiez. Maintenant, il y a... Et c'est pareil à Bruxelles, c'est pareil à Londres, c'est pareil à New York, c'est pareil à Paris. Et cela dit, Paris est la ville la plus policisée, si je puis dire, que je connaisse. Quel est l'aspect d'un policier maintenant? Il est harnaché comme un rhinocéros, il a un casque, il a des coudières, des genouillères, deux matraques, trois téléphones, un plastron pour l'éviter, un code, on ne sait pas le reconnaître. Surtout en France, les noms ne sont pas obligatoires, donc il y a juste des sigles. Et l'aspect même de la police est hostile et donne à la population l'impression qu'elle est... déjà coupable. Et l'aspect Robocop de ces policiers est très dangereux. Vous savez, et c'est pas symbolique, c'est extrêmement agressif. Je pense que ça serait très bien que 100 000 personnes écrivent au ministère de l'Intérieur belge, français, italien, en disant on ne veut plus de policiers comme ça. Et ça n'est pas anodin, je pense.
0: Charles Dantzig, je voudrais vous suggérer à mon tour quelque chose. Qu'est-ce que vous écririez ou qu'est-ce que vous auriez comme idée pour un inventaire de la haute période? Quelle est la haute période que vous espéreriez? À quoi ressemblerait la vie politique dans une haute période en Europe aujourd'hui?
1: Eh bien, ça serait une Europe... Vous savez, moi, mon idéal, c'est un idéal assez poétique d'une certaine façon, parce que la première fois que j'ai vu le mot prononcé, c'était pas du tout par Jean Monnet, Churchill ou qui que ce soit, c'était Victor Hugo qui a dit... peut-être le premier, les États-Unis d'Europe. Pour moi, c'est ce qu'il y a de mieux. Parce que ça permettrait d'abandonner ces nationalismes, ces chauvinismes stupides, etc., etc. Mais là, il se trouve que nous sommes dans ce que j'appelle, moi, une Europe Chamberlain, qui passe son temps à apaiser ce monstre de Trump et à reculer, etc., etc. Moi, ce que je voudrais, c'est qu'une haute époque, ça serait des gens combatifs, rieur, parce que le rire peut être aussi... Vous savez, je citais Churchill tout à l'heure. Churchill faisait des discours merveilleux, mais savait aussi, pendant la Deuxième Guerre mondiale, faire rire la Chambre des communes anglaise. Et ça n'est pas négligeable, le rire. Ça veut dire aussi qu'on n'a pas peur. Le rire est le signe qu'on n'a pas peur. Et ces gens-là qui nous font approcher de la tyrannie veulent que nous ayons peur. Moi, j'ai écrit un livre combatif, et j'espère par moment drôle, pour leur dire... on n'a pas peur, vous ne nous faites pas peur, parce que c'est par la peur aussi qu'ils arrivent.
0: Inventaire de la basse période, c'est votre dernier livre, Charles Dantzig, qui est publié aux éditions Grasset. J'invite vivement nos auditeurs à le fréquenter, notamment parce qu'il est, même si l'on est dans une basse période, extrêmement rafraîchissant. Il donne aussi une sorte de sentiment d'appartenance à une communion de personnes sensible à la situation de notre société, à la situation de nos démocraties. Ce livre n'est pas dépourvu d'esprit, au sens où vous le décrivez, c'est-à-dire aussi d'humour, des moments tout à fait où on sursaute en se disant mais bien sûr, effectivement, et c'est si bien dit. Merci d'avoir été avec nous sur Espace Europe.

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2: À l'heure où la vulnérabilité est de plus en plus invoquée de manière positive dans le débat public, mais aussi à l'heure où les systèmes de santé montrent leur propre fragilité face à la détresse de nombreux professionnels de la santé, comment accompagner les soignants dans ce qu'ils vivent au quotidien, dans leur mission de soins, mais aussi dans leur relation avec chaque patient ? Comment prendre soin des soignants eux-mêmes pour que, à leur tour, ils puissent prendre soin ? Et puis la philosophie peut-elle véritablement être une ressource pour l'accompagnement des soignants face à ces questionnements éthiques et existentiels ? Voilà quelques-unes des questions que nous allons approfondir aujourd'hui en compagnie de notre invité dans cette nouvelle chronique de la bioéthique. Léopold Van Bellingen au micro, et à mes côtés aujourd'hui, j'ai le plaisir d'accueillir Blandine Humbert, philosophe, enseignante et directrice de l'école de santé publique à l'Institut catholique de Paris. Blandine Humbert, bonjour.
3: Bonjour à tous, bonjour à vous, merci de m'accueillir ici.
2: Avec grand plaisir. Alors Blandine Humbert, vous êtes docteur en philosophie, vous enseignez donc l'éthique et la philosophie à l'Institut catholique de Paris, au Collège des Bernardins. Et dans vos travaux, donc, vous vous penchez en particulier sur l'éthique du soin, sur les questions philosophiques qui surgissent dans le contexte des soins de santé. Et donc je l'évoquais, vous êtes depuis 2 ans maintenant la directrice de cette nouvelle école de santé publique à l'Institut catholique de Paris. Mais auparavant, vous avez également été notamment responsable de l'aumônerie dans cet établissement. Et puis dans le cadre de votre thèse doctorat, vous avez vécu au plus près des soignants au sein d'un établissement hospitalier à Paris et même aussi dans un service de soins palliatifs. Donc on perçoit au fil de votre parcours, Blandine, un engagement pour creuser ces questions de sens auxquelles sont confrontés les soignants et pour accompagner ces soignants aussi dans leurs réflexions éthiques, philosophiques. On peut préciser d'ailleurs à nos auditeurs que vous intervenez ce matin sur RCF le lendemain d'une masterclass organisée par l'Institut européen de bioéthique à destination des soignants et pour laquelle vous avez proposé une intervention sur ce sujet. Alors, avant de rentrer dans le cœur de votre recherche, de votre travail, Blandine Humbert, une question peut-être plus personnelle. Qu'est-ce qui, dans votre parcours, vous a amené à vous intéresser à ces enjeux philosophiques, éthiques, par rapport aux soins de santé, par rapport aux soignants ?
3: Ouais, par la question assez simple et assez redoutable de la mort. Beaucoup dans nos disciplines, dans notre société, on s'interroge sur la question de la mort. Et à bien des égards, la mort aujourd'hui n'est entendue ou comprise que dans un cadre soignant et médical. Et il m'a semblé, et il me semble toujours, au fond, que on a délégué la question de la mort aux soignants, la question de la souffrance, la question du tragique, et on les laisse au sein des institutions hospitalières, au sein du geste de soins, travailler sans avoir forcément des outils symboliques, des outils de pensée, des outils poétiques, et puis un monde commun pour pouvoir penser la question du tragique et de la souffrance. Et j'ai choisi l'agonie parce que je pense, et je le pense toujours, ça je le pensais vraiment déjà quand j'ai commencé à travailler sur ces sujets, mais je le pense toujours, que c'est pas la mort qui nous fait peur, que le moment où nous allons mourir et la peur de la souffrance ou de la douleur. Donc c'est bien notre condition vivante qui est touchée par le pâtir, qui va éprouver quelque chose, qui est travaillée dans les situations de soins. Et c'est ça qui m'a particulièrement intéressée, puisque ça permet d'essayer de travailler ce qu'est l'homme, au fond, et qu'est-ce qui va nous permettre de faire notre tâche d'homme dans une anthropologie qui est attentive à ce que l'on peut vivre ou ce que l'on peut éprouver dans nos existences.
2: Vous parlez d'agonie, et vous essayez de remettre justement une connotation positive à ce terme. On reviendra sur les questions de fin de vie en dernière partie d'émission. Donc, je le disais, vous êtes sorti, vous avez réalisé cette intervention donc, à Bruxelles dans le cadre de cette masterclass. Vous avez pu parler du corps, de la vulnérabilité comme élément au cœur de la relation entre le patient et le soignant. Face à ce type de questions, Blandine, qu'est-ce que finalement la philosophie peut apporter à des soignants dont on sait l'intensité du rythme de travail, mais aussi dont on sait, comme vous l'avez dit, l'intensité des questionnements et éventuellement le fait qu'ils soient un petit peu démunis. Qu'est-ce que la philosophie peut amener comme outil ou comme réponse?
3: Et la philosophie est une longue méditation sur le corps. Je parlais hier justement de Platon, qu'on a tendance à présenter comme celui qui a séparé l'âme et le corps au profit du corps, ce que j'appelais à nuancer, puisqu'on a plusieurs mythes dans Platon qui vont travailler cette union âme-corps. Vous avez chez Descartes aussi, de même, cette tentation de dire qu'il y a la substance âme, la substance corps. Mais il a travaillé dans le traité des passions de l'âme, l'union de l'âme et du corps, et dans les lettres à Élisabeth, il raconte l'importance de l'union de l'âme et du corps. Et au fond, à chaque fois qu'on essaye de penser le corps, à chaque fois il nous échappe. Il est à la fois ce qui est le plus intime, le plus proche, je ne peux pas parler si je n'ai pas un corps, et en même temps, il nous est très difficile de comprendre à quel point il nous est proche, et à quel point la matière nous touche, nous fait travailler. Je disais que notre corps commence presque avant même que nous, en tant que sujet conscient, nous soyons là, puisqu'à notre naissance, le corps vit bien, le sujet en tant que je conscient tel que l'histoire de la philosophie a pu le construire n'est pas encore totalement là. En tout cas, il est pâtir, il est éprouvé. Et c'est cet éprouvé qui va amener de plus en plus le sujet à se développer et à pouvoir dire je. Et donc, le corps est absolument nécessaire à la révélation de la personne. Et travailler ça oblige à considérer l'union. Et c'est la chair qui va nous permettre de considérer cette union. Donc on peut avoir le corps objectif, la table là elle est objective, mais quand moi je la touche, elle n'est pas touchée. Elle n'est pas touchée par le fait que moi je la touche, elle ne va rien percevoir, vient vivre dans son éprouvé. Le vivant, le corps vivant, l'herbe, les arbres, même les animaux, vont être touchés par, ils vont percevoir cet éprouvé, mais ils ne vont pas avoir cette dimension du déploiement de soi et du sujet qui va passer par ce que pourrait appeler la chair, c'est cette affectivité de jouir et de souffrir qui n'est pas uniquement pur vécu affectif, mais qui est aussi reprise, émotion, sentiment et union avec le spirituel. Un chat ne s'émerveillera jamais devant un coucher du soleil, on aimerait bien, mais il n'a pas cette capacité d'émerveillement devant le beau qui peut lui être donné. Un homme, si. Un homme, si. Et c'est cette dimension d'émerveillement, cette dimension d'attention à l'autre, et puis cette dimension de responsabilité. Jacques Ricot, qui est un grand philosophe dans la philosophie du soin, disait que ce qui distingue l'homme de l'animal, c'est que le fait majoritairement que moi, je suis responsable de l'animal, mais que lui n'est pas responsable de moi. Et donc, cette dimension d'altérité, d'attention à l'autre, ça, c'est le propre de l'homme.
2: Et qui passe notamment
3: qui passe par le corps.
2: Par le corps.
3: Qui passe par le corps.
2: Merci beaucoup, Blandine Haber. On fait un premier moment de pause musicale et puis on revient tout de suite pour poursuivre cette conversation. Moi.

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1: Nous sommes de retour dans la chronique de la bioéthique sur RCF, en compagnie de notre invitée Blandine Humbert. Blandine Humbert qui est docteure en philosophie et directrice de l'école de santé publique à l'Institut catholique de Paris. Alors en première partie de l'émission, j'évoquais votre intervention dans le cadre de cette masterclass à Bruxelles sur donc cette question de la relation patient à travers le corps, à travers la vulnérabilité du corps. Et vous avez déjà un petit peu expliqué finalement qu'est-ce qui fondait la relation à travers cette question du corps. Blandine, à travers votre expérience à l'écoute et dans l'accompagnement des soignants, qu'est-ce qui ressort le plus souvent comme questionnement de la part des soignants, notamment du point de vue du rapport au corps du patient, voire du malade?
2: Je suis très modeste parce que comme je ne suis pas soignante, là je ne peux être qu'un interprète. Un interprète est toujours quelqu'un qui trahit un peu, donc je préférais que ce soit un soignant qui réponde à cette question. Mais à l'évidence, la première question est quand même la question de la douleur et de la souffrance. Comment est-ce qu'on parvient à accompagner un patient qui a mal et lui permettre d'être soulagé? Et après, la question de la souffrance, comment est-ce qu'on... Parce qu'il faut séparer un peu, la douleur est vraiment, on va dire, de façon un peu caricaturale, liée au corps, et la souffrance va être liée à la dimension spirituelle, à la dimension de sens, de rapport à moi, de rapport aux autres, de rapport à la transcendance ou à Dieu. Mais voilà, il va y avoir une crise de sens qui va amener la question de la souffrance, et il va y avoir une douleur qui peut devenir une prison du corps. Je pense à Jean, oui, c'est Cocteau qui a écrit La Doulou, où on voit vraiment une description dans la littérature de ce que produit la douleur, qui est destruction de toute possibilité de dire je, mais qui du coup amène une dimension existentielle qui est liée à la souffrance. Donc travailler déjà le rapport à comment est-ce qu'on peut soulager le corps pour permettre à la personne d'avoir un espace pour se saisir des questions existentielles et spirituelles, c'est déjà un premier travail, et parvenir à le faire en résonance, parce que quand je touche le corps, ça a un impact sur le spirituel et sur l'existentiel. Et quand j'accompagne le spirituel et l'existentiel, ça a un impact aussi sur le corps. C'est de dire que quand il y a des douleurs qui sont totales et réfractaires, tout est intriqué et il faut réussir à détricoter le nœud, la pelote de laine. Et les soignants vont s'y employer, mais parfois ils n'y parviendront pas. Et donc ça, c'est très difficile. Et la deuxième chose, après, c'est les refus, justement, d'accompagner la douleur. Il y a des patients qui disent « je préfère rester vigilant jusqu'au bout et donc je ne veux pas de la morphine ». Et travailler en voyant quelqu'un qui a mal et en n'outrepassant pas ce qu'il souhaite est très difficile pour eux, même si ces patients sont rares, ils sont là de façon fréquente. Et puis, il y a ceux qui demandent à maîtriser et à anticiper. Et ça aussi, ça pose question aux soignants, puisque ça demande de travailler la posture existentielle.
1: Maîtriser, anticiper, qu'est-ce que vous voulez dire exactement?
2: Par exemple, c'est les demandes d'euthanasie, ou les demandes de suicide assisté, où en fait, le patient, en delà d'un circuit ou d'une temporalité médicale et soignante d'accompagnement, va dire, ce sera mon propre choix et ma propre maîtrise.
1: Sur cette question du contrôle, justement, on parle beaucoup aujourd'hui évidemment des promesses de l'intelligence artificielle, voire même du transhumanisme ou du post-humanisme pour certains. Des promesses qui consisteraient en quelque sorte à aller vers un dépassement de cette finitude de notre propre corps, non seulement pour réparer ce corps éventuellement, mais aussi peut-être pour l'augmenter, voire pour l'instrumentaliser. Et donc, on le voit par exemple à travers la question des implants cérébraux, donc tout ce qui est sur le plan de l'activité neuronale qui vient capter, voire même stimuler l'activité neuronale, voire la conscience. Et puis il y a la question évidemment de l'utilisation des outils de l'IA dans la relation patient-soignant directement. Blandine Humbert, comment finalement, en tant que soignant, mais plus largement en tant que société, comment conserver malgré tout des repères éthiques face à ces avancées technologiques, malgré tout, qui sont à certains égards des avancées, pour finalement conserver ce qui fonde notre humanité, à savoir notre dimension incarnée, comme vous l'avez rappelé.
2: L'intelligence artificielle, elle a la promesse d'une pensée toute puissante, qui en fait va s'avérer décevante parce qu'elle ne peut pas créer, elle ne peut pas innover, elle ne peut pas inventer. Au sens où elle reproduit des algorithmes, où elle est programmée par quelqu'un pour reproduire quelque chose. Donc il n'y a pas ce génie humain de l'imprévisibilité de l'action. Et ça, c'est la première chose. Alors, elle peut répondre à notre demande aujourd'hui parce que nous aimerions pouvoir contrôler et maîtriser. Et une fois que c'est programmé, ça ne dérive pas du programme. Mais sauf que l'action humaine, elle est forcément liée à une forme d'imprévisibilité et de surprise. Et elle va même plus loin, l'action humaine, elle nous confronte à notre propre fragilité. L'intelligence artificielle va avoir un petit côté très... Elle flatte, oh, quelle belle question vous avez posée, comme vous êtes intelligent, et puis elle va renforcer vos biais. Elle ne va pas faire ce travail nécessaire face à un vis-à-vis qu'est l'autre, de travailler notre finitude ou notre fragilité. Et donc, l'incarnation va être nécessaire, et les soignants, en fait, ne pourront pas être remplacés par l'intelligence artificielle, à mon sens, pas plus que les enseignants, parce que, au fond, il n'y a pas d'altérité. Et pour pouvoir, on peut parvenir au bien-être seul, on peut pas parvenir au bonheur tout seul. Parce que c'est pas une méthode, c'est pas une capacité de méditation transcendantale, le bonheur. C'est ma capacité d'être moi en rapport avec d'autres. Et donc ça va passer par une altérité. L'intelligence artificielle peut avoir le miroir de l'altérité, mais n'en est pas une. Et je dirais presque même que quand on pense la question de l'IA, il faudrait penser la façon de manifester que c'est une machine. Pour permettre à l'homme, justement, de ne pas faire ce mouvement assez naturel de confiance d'anthropomorphisme, où on considère que c'est un autre face à nous, parce que sinon, on va se faire manipuler, puisqu'on a le sentiment qu'on peut discuter avec elle, et c'est ce qui s'est déjà malheureusement passé sur les questions de santé mentale.
1: Qui parfois mène à des tragédies, comme le suicide. On pourrait dire finalement que dans la démarche de soins, il y a cette dimension d'altérité, et que l'altérité nécessite une forme d'incarnation.
2: Une forme d'incarnation qui nous oblige à méditer sur l'épreuve du fini et de la fragilité. Et en fait, c'est ce lieu-là qui nous permet d'être en lien, en relation avec les autres, et c'est ça qui fonde la fraternité possible entre les hommes. Et c'est pour ça que c'est difficile, c'est qu'on aimerait plutôt être du côté de la toute-puissance, du côté de tout est beau, tout le monde est gentil, tout le monde est bien. Mais notre expérience fait que nous avons beau vouloir être gentils, il nous arrive de faire du mal, nous avons beau vouloir être en forme, nous sommes fatigués, et nous avons beau avoir fait toutes les injonctions qui nous poussaient à la santé, nous tombons quand même malades. Et donc, le fini vient sans cesse se rappeler dans nos existences, alors que nous avons des désirs infinis, et c'est ça le génie humain. Il faut travailler dans cette tension pour se rencontrer soi, et du coup, être authentique vis-à-vis de soi-même, et ce qui permet d'accueillir la fragilité de l'autre en authenticité, sans vouloir dire « il pourrait faire ci, il pourrait faire ça », mais juste en lui permettant d'être ce qu'il est. Ça, la machine aura du mal, mais nous, on est capable de le faire.
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1: Nous voici de retour dans la chronique de la bioéthique sur RCF pour la troisième et dernière partie de notre émission, toujours en compagnie de Blandine Humbert, docteur en philosophie et spécialiste de l'éthique des soins de santé. Alors Blandine Humbert, en 2023, vous avez publié un ouvrage intitulé « Vivre la mort », paru donc chez Artege. Vous avez également, plus récemment, en 2025, publié « Les soins palliatifs, un appel urgent à repenser le geste du soin ». Alors vous avez, je l'ai dit en introduction, une vraie expérience de terrain dans les soins de santé, mais plus spécifiquement aussi dans un service de soins palliatifs. Vous êtes également membre du comité scientifique de la SFAP, donc la Société française d'accompagnement et de soins palliatifs. Si je reprends le sous-titre de votre ouvrage, donc paru en 2023, en quoi est-ce qu'il conviendrait aujourd'hui de réapprendre à mourir par rapport à cette question de la fin de vie ?
2: Eh bien, on a fait de la mort un enjeu de liberté. Or, s'il y a une chose dont nous ne sommes pas libres, c'est le fait que nous allons mourir. En revanche, il y a une chose dont nous sommes libres, c'est la façon dont nous allons pouvoir mourir. Et pour pouvoir se saisir de cette liberté, il faut reconsidérer ce que signifie l'épreuve du fini dans nos existences, puisque la mort va nous confronter à un triple combat, combat vis-à-vis de ma propre histoire, toutes les fois où j'ai pu me tromper, être en défaut, ne pas être à la hauteur, qui va du coup devoir se nuancer et se pondérer sur toutes les fois où j'ai su répondre et faire ma tâche d'homme. Mais du coup, combat qui m'oblige à lutter contre une forme de désespoir, qui ne verrait plus que ce que je n'ai pas réussi à faire. C'est est-ce que finalement je ne suis pas un raté ?
1: La question finalement du, du bilan de sa vie.
2: Exactement, qui n'est pas évidente, et même quand on la fait le soir, elle n'est pas si évidente que ça. Donc voilà, reconnaître qu'à la fin de notre vie, évidemment au soir de notre vie, vient se retravailler tout ça. Puis notre rapport avec les autres, on sait bien qu'on aimerait pouvoir ne produire que du bien autour de nous, mais qu'il nous arrive quand même de produire du mal, même avec les meilleures bonnes volontés du monde, ça nous arrive. Et parfois, il faut quand même le reconnaître, par exemple, quand nous sommes en colère, nous choisissons de rester en colère à un moment donné. Et donc, il y a quand même une question de la volonté qui se travaille, qui nous fait vivre l'épreuve du fini dans nos existences et qui fait que nous sommes cause de mal pour autrui. Et cause de bien aussi. Et il va falloir après retravailler cette cause de bien et comment est-ce que je peux laisser l'autre libre de moi pour qu'il puisse être ce qu'il doit être et pas ce que je voudrais qu'il soit. Et ça, en fin de vie, il va évidemment se jouer toutes ces relations interpersonnelles et ce détricotage et ce retricotage du maillage affectif et émotionnel pour peut-être permettre plus de liberté pour l'autre qui va rester, le laisser libre de nous, par amour. Et puis après, il y a la grande question du sens, de la transcendance, qui est là vraiment la question du rapport à Dieu, soit s'il est situé dans la transcendance de façon verticale, soit il est situé dans l'immanence de façon intérieure, mais qui va se poser de... Et dans la totalité. Et moi dans tout ça, est-ce que c'est absurde, est-ce que c'est folie? Ces questions-là, elles ne sont pas soignantes. Au sens où, ce n'est pas une technique médicale qui va nous permettre d'y répondre, c'est une attitude qui nous oblige à nous situer de façon anthropologique. Qu'est-ce que l'homme? Aujourd'hui, on a plusieurs possibilités. On peut dire, dans une situation de maîtrise et de pouvoir, finalement, je choisis du moment de ma mort et j'entre dans une euthanasie ou un suicide assisté. Pour moi, je lève deux points d'intention, c'est entrer déjà dans une forme de courage, mais de courage de désespoir. C'est-à-dire qu'au fond, je n'ai plus rien à attendre et espérer, et je n'accueille plus la possibilité d'une surprise. Or, la vie a toujours été surprenante, elle a toujours fait des détours, et donc peut-être qu'il y a quelque chose encore à vivre auquel je ne suis plus capable de m'ouvrir, ou auquel la société n'est plus capable de me permettre de m'ouvrir. Il faut réussir à voir les deux choses. Mmh. Et ça me pose question, d'autant plus que ça signifie que c'est un consentement par capitulation. C'est-à-dire que je rends les âmes par défaut parce que je n'ai pas d'autre solution. Et ça pose question sur, du coup, quelles sont les autres solutions qu'on pourrait proposer et est-ce qu'on engage notre imagination, notre action, notre éthique pour trouver des solutions pour le faire? Le problème d'une solution technique, c'est qu'elle a tendance à écraser la place de l'imagination et la tâche éthique de l'homme. Et donc, ça pose question parce que ça change le rapport à l'homme. Ça, c'est la première possibilité. Mais la liberté peut s'y engager. Et il y aura toujours, même si je pense qu'ils sont quand même assez rares, la possibilité de l'attitude du philosophe stoïcien qui décide de mettre fin à ses jours. Mais je ne crois pas que ce soit la majorité des cas. Je crois que c'est l'exception, ça. Donc ça signifie qu'il faut travailler toutes les fois où il y a des demandes pour que ce ne soit pas une capitulation, mais que ce soit un véritable consentement. La deuxième chose, c'est le consentement hyperbolique. C'est tout est grâce et du coup, je me fonds dans le grand tout, j'abandonne tout. Au déficit de ma personne. Et donc ça signifie là encore que je renonce à ce qui fait que je suis un vivant. Et donc ça non plus, c'est une possibilité, c'est un engagement de la liberté, mais il me semble que c'est inabouti ou inachevé en fonction de notre incarnation et en fonction de ce que nous sommes.
1: Qui pourrait aller jusqu'au refus de prise en charge de la souffrance.
2: Oui, aussi. Puis la dernière position qui est la plus délicate, parce que ça signifie être sur la brèche et avoir une vie sur la brèche, c'est celle d'un consentement selon l'espérance qui accueille ce qu'il est, accueille les autres, accueille ce que lui est donné par la vie, et en même temps se reprend et se ressaisit pour dire non, parce qu'à un moment donné, c'en est trop, puis repart vers le oui, puis recommence, et finalement, on redevient aristotélicien à ce moment-là, en disant qu'il faut rechercher le juste milieu, la médiété, la ligne de crête, mais on n'est jamais totalement dessus, et donc il faut sans cesse recommencer. Et Ricoeur a des très belles pages dans sa philosophie de la volonté, pour dans sa conclusion dire que c'est un consentement selon l'espérance, c'est-à-dire qui essaye de se donner, qui va se reprendre, qui va se redonner, mais qui reste ouvert à peut-être que quelque chose peut encore me surprendre.
1: Finalement, il s'agirait de sortir du tout choisi, du tout contrôlé ou du tout technique pour laisser place à une imprévisibilité, source de solidarité. Vous développez beaucoup cette question de la solidarité dans l'accompagnement vers la mort. En quoi est-ce que cette imprévisibilité permet justement ces mécanismes de solidarité?
2: Mais parce que on ne peut pas tout anticiper ou tout prévoir. Et notre action, c'est Hannah Arendt qui le raconte. En fait, on ne peut pas en connaître tous les remous et tout ce que cela va donner. Je prends un exemple très simple, hein. Je pense que nos parents, quand ils nous ont enfantés, ne pouvaient pas prévoir tout ce que ça allait donner dans leur existence. Et ils ne pouvaient pas prévoir non plus comment est-ce que, après, parce que notre liberté va s'engager, comment nous allions y répondre. Et donc...
1: C'est la question de la gratuité aussi.
2: Leur premier acte fondateur, en fait, les déborde largement. Et toutes nos actions... nous déborde largement. Dire bonjour dans le métro, même si personne ne répond, ça nous déborde largement. Et moi, j'ai des dettes envers des inconnus qui un jour m'ont aidé, que je ne reverrai jamais, mais qui m'obligent à me dire comment est-ce que je peux le rendre. Et ça signifie le rendre à d'autres et faire circuler cette dette de la gratitude dans la société. Ça ne passe que dans une méditation du fragile et dans le fait de reconnaître que nous ne sommes pas des individus isolés sur une île, mais que nous avons besoin de l'autre. Nous en avons besoin parce que nous sommes fragiles et nous avons besoin de ce miroir de notre propre fragilité face à l'autre pour pouvoir justement connaître la joie de la reconnaissance et connaître la joie de la possibilité d'être parce qu'un autre me laisse cette possibilité-là. Et c'est ce qui fait de notre monde un monde humain et c'est ce qui fait de notre monde la nécessité de penser les interdépendances, la vulnérabilité et la fraternité qui est fondatrice.
1: Merci beaucoup Blandine, on retiendra donc cette... J'irais trois mots-clés, fragilité, incarnation et puis solidarité dans la relation. Merci Blandine, je rappelle le titre de votre dernier ouvrage, Les soins palliatifs, un appel urgent à repenser le geste du soin, paru en 2025 aux éditions Academia. Merci chers auditeurs pour votre fidélité, c'était la chronique de la biotique sur RCF et à très bientôt.
0: L'Institut européen de bioéthique, Léopold Van Bellingen.

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1: Léon XIV exprime sa proximité envers les victimes du séisme en Indonésie. Après l'impressionnante secousse samedi dernier, des milliers de personnes évacuées sont désormais dans l'attente d'aide humanitaire. Les réseaux catholiques se mobilisent sur place. Donald Trump détricote une autre alliance historique américaine, celle avec la Corée du Sud. Le président états-unien a annoncé réduire la participation de Washington aux exercices militaires annuels. Réaction depuis Séoul dans ce journal. La contestation ne faiblit pas en Ukraine. Un mois après le limogeage par Volodymyr Zelensky du très

0: Au milieu des bâtiments en ruine, Mgr Siparius Hormat assure qu'un nouveau jour se lèvera dans l'obscurité du séisme. Et ce ne sont pas que des mots. Plusieurs diocèses se mobilisent et avec la Caritas, des bénévoles portent secours aux personnes sinistrées. L'intervention de la Caritas s'organise dans un esprit de fraternité et de solidarité et selon un principe, une église, une réponse, explique le père Freddy Rantetaruk, directeur de Caritas Indonésie. Les paroisses participent activement et collectent des informations qui remontent dans les diocèses afin de coordonner au mieux les actions urgentes à entreprendre. Les bénévoles de la Caritas ont évacué, par exemple, les patients d'un hôpital de Routingue et monté des tentes pour les accueillir. L'accès à l'eau potable, l'aide humanitaire et l'hygiène sont les autres chantiers en cours. Dans le diocèse de Routingue, où les habitations, où plus de 50 églises ont été détruites, outre les habitations, et la cathédrale aussi a été endommagée, eh bien l'évêque a demandé que les messes soient dorénavant célébrées en extérieur.
1: Merci Jean-Charles Puzolu. Direction l'Asie du Nord-Est à présent, où les exercices militaires conjoints entre les États-Unis et la Corée du Sud ont commencé ce lundi. Mais cette année, Washington a fortement réduit sa participation. Donald Trump invoque notamment sa très bonne relation avec le dirigeant nord-coréen Kim Jong-un. De quoi inquiéter le voisin sud-coréen, allié pourtant historique de Washington. Correspondance depuis Séoul de Célio Fioretti.
2: Ces manœuvres baptisées Ulchi Freedom Shield doivent durer 11 jours. Elles visent à préparer les forces sud-coréennes et américaines à une éventuelle attaque nord-coréenne. Cette année, elles prennent notamment en compte l'expérience acquise par les soldats nord-coréens envoyés combattre aux côtés de la Russie en Ukraine, notamment dans l'utilisation de drones et de la guerre électronique. Mais Donald Trump juge ces exercices coûteux et estime qu'ils envoient un signal hostile à Pyongyang. Il rappelle également que la Corée du Sud n'a pas participé aux opérations américaines contre l'Iran. Le président américain affiche également sa volonté de renouer avec Kim Jong-un. La veille, il publiait une photo de leur rencontre en 2019 affirmant « Kim Jong-un et moi, nous nous entendons très bien ». Pyongyang, lui, considère toujours ces exercices comme une répétition en vue d'une invasion.
1: Correspondance depuis Séoul de Célio Fioretti. Le désengagement de Washington dans la région qui inquiète également Taipei. Le gouvernement taïwanais va proposer des dépenses de défense records pour l'année 2027. Annonce faite par le président Lai Ching-te ce lundi. Les dépenses de défense représenteront plus de 3% du PIB. Investir dans la défense nationale, c'est investir dans la paix, assure-t-il. Le président birman, élu en avril dernier, poursuit ses voyages à l'étranger. Après la Chine, l'Inde et la Thaïlande, Min Aung Hlaing est attendu à Moscou ce lundi. Objectif, consolider les relations avec la Russie. Rare pays à avoir soutenu la Birmanie après le coup d'état militaire de 2021. La Russie frappée par l'Ukraine à sa frontière. 6 civils ont péri dans la région de Belgorod, annoncent ce lundi les autorités. Côté ukrainien, 2 personnes ont été tuées dans la région de Soumy, 2 autres dans des frappes russes dans la région de Donetsk. En Ukraine, les manifestations se poursuivent à travers le pays pour réclamer le retour de l'ancien ministre de la Défense, Mikhailo Fedorov, figure très appréciée des Ukrainiens, démis de ses fonctions par Volodymyr Zelensky le 15 juillet dernier. Hier soir à Kiev, ils étaient quelques centaines à se rassemblés sous les fenêtres du palais présidentiel. Reportage de notre correspondante Emmanuelle Chaz.
3: Rendez-nous Fedorov, cela fait plus d'un mois que les manifestants réclament le retour de l'ancien ministre de la Défense au sein du gouvernement. Au reste, 27 ans, qui travaille dans une entreprise de défense, explique ce soutien inchangé.
4: Fedorov avait un plan qu'il a présenté lors de son point de presse et qu'il continue de partager dans des interviews, contrairement à Zelensky qui ne fait que des discours et n'explique pas précisément comment gagner cette guerre point par point. On a de l'espoir car nous voyons que les gens ne s'arrêtent pas et descendent dans la rue. Zelensky nous ignorera peut-être, mais ce sera très mauvais pour lui aussi, car même s'il est le président et en tant que tel une personne importante, il dépend encore beaucoup du peuple ukrainien.
3: À Kharkiv, dans l'est du pays, sur la place de la Liberté, et malgré les alertes aériennes, les manifestants sont moins nombreux, mais bien présents eux aussi. Xenia, une étudiante, explique.
5: La décision présidentielle n'a pas changé et nos réactions, nos protestations et revendications sont tout à fait logiques, raisonnables et justifiées. C'est pourquoi c'est important pour moi d'être ici.
3: Demain mardi, le Parlement ukrainien se prononcera sur les changements voulus par Volodymyr Zelensky à la Défense et aux Affaires étrangères. En cas de validation de ces nominations, d'autres manifestations sont prévues. Emmanuel Chaz, Kiev, RFI pour Radio Vatican.
1: Une attaque de drone a visé la nuit dernière le bureau du Premier ministre du Kurdistan, région autonome du nord de l'Irak, attaque imputée à l'Iran. Le Premier ministre du Kurdistan met en garde contre une escalade dangereuse.

0: heureuse, pas de réaction de la part de Téhéran pour le moment. Un peu de répit sur le front des flammes en Belgique. La pluie a commencé à s'abattre sur le pays ce lundi, alors que plus de 500 personnes sont toujours mobilisées face à l'un des pires incendies de son histoire dans les Fagnes à l'est du pays. Ces incendies à répétition cet été, conséquence de la sécheresse et des vagues de chaleur extrêmes. Les épisodes de canicule éprouvent particulièrement les centres pénitentiaires européens, bien souvent inadaptés aux réalités du changement climatique. C'est le cas en France, où certaines cellules atteignent les 50 degrés. Des températures qui mettent également en lumière les problèmes structurels de surpopulation. Tant de facteurs qui rendent l'accompagnement spirituel dans les prisons difficile, explique Bruno Lachnit, aumônier national du culte catholique des prisons en France.
1: Les prisons sont très souvent construites en béton, donc forcément ce sont des conditions difficiles puisque le béton emmagasine la chaleur et en plus le propre d'une cellule de prison c'est qu'on peut pas faire de courant d'air puisque la porte est fermée. D'autant que malheureusement au mois d'août beaucoup d'activités sont arrêtées, donc les personnes sont encore plus en cellule que le reste du temps. Et en plus de ça, en France en ce moment, les maisons d'arrêt sont dramatiquement surpeuplées, battant chaque mois des nouveaux records et donc à ces conditions de canicule s'ajoutent la promiscuité et le fait que dans une cellule prévue pour une personne, ils sont deux, voire trois. Mais sachant que ces conditions restreignent aussi notre capacité d'accès aux personnes détenues, les problèmes de manque de personnel font qu'à certains endroits, il y a des cultes qui sont supprimés. Et donc ça, c'est un vrai souci parce que le droit au culte est un droit constitutionnel. Et puis, la possibilité de visiter les personnes détenues individuellement, alors que les textes disent qu'elles peuvent rencontrer l'aumônier aussi souvent qu'elles le souhaitent, elles sont aussi restreintes. Donc tout ça, c'est encore un cercle vicieux aussi, puisque le soutien qu'on essaye d'apporter aux personnes dans ces situations difficiles, il est aussi entravé par les conditions objectives qui sont celles des prisons aujourd'hui.
0: Des propos recueillis par Cécile Mérieux. En Pologne, ce 15 août, une statue de la Vierge Marie a été inaugurée dans le petit village de Konotopie, dans le centre du pays. Haute de 55 mètres, la statue baptisée Notre-Dame de la Miséricorde devient la plus grande statue mariale du continent européen. Elle dépasse à titre d'exemple la taille du Christ Rédempteur à Rio de Janeiro. Et puis avant de se quitter, nous vous invitons, si vous le souhaitez, chers auditeurs, à nous écrire. Pourquoi nous écoutez-vous? Quels sont vos retours, vos attentes de nos journaux d'information? Écrivez-nous à français@vaticannews.va. Merci d'avance. C'est la fin de ce journal. Retour de l'actualité en langue française demain, 8h30. D'ici là, une très belle après-midi à toutes et à tous.
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Bonjour à toutes et à tous, c'est Oli sur RCF, bienvenue dans Du Sucre dans votre été. 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Et puis je suis ravi de vous retrouver toute cette semaine pour notre émission 100% sucre et 100% soleil. Et puis on va démarrer la semaine en parlant littérature. Comme chaque année, l'Intime Festival prend ses quartiers au Théâtre de Namur durant 5 jours. Ce sera du 26 au 30 août pour son 14e chapitre, au programme de grandes et de petites lectures, de grands ouvrages par de grands comédiens, mais également de la musique, des expos, du cinéma et même de la danse avec In the Brain. C'est le spectacle d'ouverture du chorégraphe Ofech Schechter. Pour nous en parler de ce 14e chapitre, eh bien Chloé Colpé, directrice du festival, sera notre invitée dans quelques instants. Et on va d'abord démarrer en musique avec Émilie Loiseau. Ça s'appelle « Danser sur un volcan ».

0: Émilie Loiseau, pour ouvrir cette heure du sucre dans votre été, excellent temps de midi, bon, c'est déjà plus vraiment le temps de midi, mais presque, à notre écoute. Nous, nous sommes en compagnie aujourd'hui de Chloé Colpé. On va parler d'un festival qui a lieu chaque année, et pour la 14e fois, puisqu'on entame son 14e chapitre, c'est l'Intime Festival du 26 au 30 août. Ça se passe essentiellement au Théâtre de Namur, mais pas que, hein. Il y a pas mal de salles associées, la Bourse notamment, le Grand Manège aussi, et puis pour nous en parler, Chloé Colpé, directrice du festival. Chloé, bonjour.
1: Bonjour.
0: Alors, ravi de vous accueillir. Comme chaque année, c'est toujours un plaisir de parler littérature. C'est un festival qui est un petit peu... On parle souvent de festival de musique, de festival des arts de rue. On reçoit pas mal de... mais par contre, un festival littéraire, c'est qu'une fois par an. C'est avec vous et ça, c'est très chouette. C'est un peu une exclusivité. Alors, j'ai envie de commencer peut-être par le début parce que le mercredi et le jeudi, le festival démarre par un spectacle de musique et de danse. Donc on n'est pas complètement dans la littérature, mais vous me le disiez juste avant de prendre l'antenne, on est dans l'ordre de l'intime par contre. Et c'est un spectacle donc, du chorégraphe Ofe Schechter, In the Brain, et ça se passe au Grand Manège. Pourquoi justement débuter, ouvrir, faire on va dire, le coup d'envoi de ce festival par de la danse et de la musique ?
1: Bah parce que le festival a une vocation pluridisciplinaire depuis le départ. Et c'est vrai que depuis 2-3 ans, on creuse un peu plus ce sillon chaque année. Et ouvrir avec la danse et ce chorégraphe qui est majeur hein, sur la scène internationale de la danse contemporaine, ça nous paraissait important. Et son spectacle est magnifique. C'est 8 jeunes, très jeunes danseurs qui vont pendant une heure... danser sur une musique qu'il a composée lui-même. Et ça parle de la nuit, de la danse, de la rencontre. Et donc voilà, ça nous semblait une bonne manière de commencer et de lancer le chapitre 14.
0: Mmh. Alors effectivement, pour ceux qui ne le connaissent pas, et moi je ne le connaissais pas non plus, évidemment, pour être tout à fait honnête, Ofe Schechter, c'est qui ?
1: C'est un danseur, compositeur de musique qui a sa compagnie à Londres et qui a explosé depuis 10 ans sur les scènes du monde entier. Il a un héritage de la danse folklorique, il a vraiment une grammaire très à lui et assister à un de ses spectacles, c'est toujours... Une grosse claque d'énergie, de puissance, d'interrogation. Il y a quelque chose de très existentiel dans son travail et dans ce que ça peut évoquer pour chacun quand on assiste à ces spectacles. Mmh. Ça peut être assez violent dans les sentiments qu'on peut ressentir quand on assiste à son travail. Et là, ce qui est assez beau, c'est que tous les 2 ans, il ouvre un casting de très jeunes danseurs. Ils ont entre 18 et 24 ans. Et là, il a auditionné 1200 jeunes venus du monde entier, vu sa notoriété. Et il en a sélectionné 8 pour ce spectacle-là. Et donc, ça s'appelle Schechter 2. Donc, c'est vraiment la scène des jeunes. Et donc, pendant 2 ans, il sillonne le monde avec ce spectacle-là qui s'appelle In the Brain et qui est de passage à Namur.
0: Donc, et on a la chance de l'avoir pour 2 soirs à Namur.
1: Oui, tout à fait, au Grand Manège.
0: Au Grand Manège, ce qui n'est pas rien en plus. Au Grand Manège, est-ce que c'est la première fois que vous collaborez?
1: Oui, c'est la première fois qu'on collabore avec eux, avec un grand plaisir. Et il y a une belle résonance puisque Ofe Schechter, c'est un compositeur de musique. Donc ça parle aussi très fort. Mm-hmm. C'est lui qui était dans le dernier film de Cédric Clapiche, encore sur la danse. C'est sa compagnie qu'on suit si on a vu le film. Et c'est aussi lui qui a composé la musique du film.
0: Mm-hmm. Alors c'est évidemment, je l'ai découvert aussi. Moi j'adore Clapiche, mais je ne connaissais pas justement cette partie-là de son travail. Tout le monde connaît évidemment la trilogie de l'Auberge espagnole et la suite. Et même l'excellente série qui a suivi Salade grecque, qui est la suite. Mais bon... donc voilà, pour situer évidemment collaboration avec Cédric Clapiche qui est une, on va dire qui est vraiment une référence en tant que réalisateur
1: français. Oui, tout à fait. Et le cinéma est quelque chose d'important pour Ofe Schechter. Ce qu'on aime bien faire aussi, c'est aller à la rencontre de l'univers de l'artiste invité. Mmh. Et le cinéma est important pour lui. Et d'ailleurs, il a 2 pièces ou 3 pièces, 3 pièces même, qui sont filmées. De manière extrêmement professionnelle. Il a eu des prix pour la réalisation de ces films. Et les films, on va les montrer à l'Intime Festival le samedi matin et le dimanche matin. Et c'est là où ça nous intéresse, parce qu'on est à l'intersection de la danse, du cinéma et de la musique, vraiment sur cette idée de l'intimité.
0: Mmh. Effectivement, ça on va en reparler évidemment un peu plus tard, mais il y a un gros volet au cinéma aussi cette année.
1: Oui, cette année,
0: à l'Intime.
1: Oui.
0: Mais alors, je dis toujours commençons par le début, mais continuons peut-être avec le vendredi, parce qu'on parle évidemment de littérature aussi dans l'Intime Festival. Le vendredi, il y a d'abord une lecture d'ouverture qui a lieu au théâtre et qui sera assurée par la comédienne Séphora Pondy pour Écarlate, ça c'est un livre de Christine Pavlovska, j'espère que je le dis bien. Comment est-ce que justement on choisit une lecture d'ouverture pour lancer le festival ?
1: Alors au début on ne choisit pas la lecture d'ouverture, on sélectionne les lectures qu'on va avoir envie de donner en grande forme, en grande salle pendant une heure. Et puis ensuite il y a une forme de comment ça résonne, et Écarlate c'est un cri de révolte, c'est un cri d'amour aussi, c'est une jeune femme, une adolescente en fait qui écrit, et ce sera le seul manuscrit de Christine Pavlovska. C'est un livre qui a été complètement oublié et qui a ressurgi grâce à un journaliste qui est tombé dessus par hasard, qui est allé sur les traces de Christine Pavlovska, qui s'est tuée autour de 40 ans. Et donc, il y a une ressortie du livre avec un grand succès. Et donc, ce souffle comme ça de ce très court roman, il fait une centaine de pages, nous a semblé assez évident d'ouvrir le festival avec ce grand texte d'adolescent.
0: Alors, comment ça se passe, une association justement entre un texte, une autrice, un auteur et un comédien qui va porter le texte?
1: Alors là, c'est toujours d'abord le texte.
0: Oui.
1: Toujours. On pense jamais aux acteurs avant, toujours le texte. Et puis ensuite, on va pas mal au théâtre découvrir des comédiens de théâtre. C'est souvent... les comédiens de théâtre, ils sont souvent les plus à l'aise avec l'exercice de la lecture, qui est un exercice vraiment compliqué. Et là, ça faisait un moment qu'on avait repéré Séphora Pondy, qui est une comédienne, mais qui est aussi autrice et metteuse en scène, et qui est pensionnaire de la Comédie Française. Elle est à l'affiche du film, d'ailleurs, autour de la Comédie Française, qui est sorti
0: il y a quelques jours.
1: Il y a 10 jours, oui. Et voilà, c'est une immense actrice, et donc... on la trouvait parfaite pour porter ce rôle, comme tous les autres acteurs qu'on a sélectionnés cette année, à qui on a proposé les textes. Oui.
0: C'est-à-dire que c'est vous qui on va dire, sollicitez les comédiens
1: toujours pour le faire.
0: Ouais.
1: Oui, toujours.
0: C'est comme ça que ça se passe.
1: Oui. D'abord le texte, et puis ensuite on sollicite le comédien qui nous semble le plus pertinent pour porter le texte.
0: Alors évidemment, il y a la grande lecture d'ouverture, on va dire. Le même jour, il y a Waji Mouawad qui présentera L'ombre en soi, qui écrit, j'espère que j'ai bien dit son nom, j'ai pas écorché aussi, c'est pas toujours facile. C'est une lecture performance, mise en scène.
1: Oui, alors ça, c'est un immense cadeau qu'on a reçu là, juste avant de clôturer la programmation. Wajdi Mouawad, c'est un grand metteur en scène de théâtre, mais il est aussi auteur. Il est libanais, canadien, français. Et il a été sollicité par le Collège de France, qui est cette espèce de grande maison prestigieuse qui donne des cours à Paris. C'est vraiment l'endroit d'excellence de la recherche et des cours. Et donc, il s'ouvre de plus en plus à des invitations pour les artistes. Et donc, il a été invité à donner une série de conférences sur la manière dont ce qu'on apprend à écrire. Et Wajdi Mouawad, à partir de ces 8 heures, de ces 8 leçons qui sont absolument passionnantes et qu'on peut réécouter sur le site du Collège de France, a réduit la leçon inaugurale en une performance de 50 minutes où il va vraiment interroger l'acte d'écrire et rendre aussi hommage à tous les écrivains qui portent son travail et qui l'ont influencé.
0: Et le même jour, évidemment, on le disait tout à l'heure, il y a également un volet cinéma, donc il y a un premier film qui est projeté au Caméo, c'est Les manuscrits ne brûlent pas, de Mohamed Rasoulof.
1: Oui, alors Mohamed Rasoulof, c'est un cinéaste iranien Il est un des. Il porte vraiment le cinéma iranien contemporain. Il est très proche de Jafar Panahi et il est aussi exilé. Il est exilé à Berlin depuis 2 ans suite à son dernier film. Donc c'est quelqu'un qui a toujours filmé en Iran sous la censure. Ses films n'ont jamais été montrés là-bas. Et donc c'était l'occasion, parce qu'il est en Europe, de l'inviter pour une rétrospective de ses films et pour une masterclass le dimanche après-midi. Donc à partir de mardi 18 août, à partir de demain à 18h, ces films sont montrés. Alors il y a des films qui ont été distribués et qu'on a pu voir, parce qu'ils ont, ces derniers films ont à chaque fois eu des prix à Cannes ou dans les grands festivals de cinéma, mais ces tout premiers films sont très rarement montrés, voire quasi pas accessibles. Et donc là, on a la chance de pouvoir les montrer au caméo.
0: Alors, j'en profite évidemment, tant qu'on est dans le volet cinéma, il y a d'autres films qui sont prévus le samedi et le dimanche du même réalisateur, sans rien le dire.
1: Oui.
0: Et il donnera donc ce fameux entretien le dimanche au théâtre. En fait, il y a un cycle cinéma qui s'est bien greffé en même temps que l'intime, et donc ça a matché ensemble en fait.
1: En fait, on a toujours du cinéma.
0: Oui.
1: Il y a toujours eu du cinéma le matin. Et Mohamed Rasoulof, ça, c'est vraiment un cinéaste qui interroge la question de l'intime absolument dans tout son travail. Mmh. Il travaille beaucoup sur la question de la répression. Tout son cinéma est traversé par cette question. Donc, ça a été l'occasion. Et quand on a eu la chance d'être en lien avec lui et son équipe, ils nous ont proposé de montrer ses films. Et ça nous a semblé évident. Et puis, quand on a un cinéaste... Voilà, c'était aussi évident de proposer au caméo de faire ça ensemble. Et donc, c'est porté par le caméo aussi, et ça, c'est une chance. Mmh.
0: Je propose qu'on marque la pause musicale maintenant. Après, on va développer le samedi, le dimanche. Parce qu'on ne sait pas tout développer, non. Parce qu'évidemment, la programme est très, très large. On a envie, évidemment, de citer chaque performance. C'est pas toujours possible. Heureusement, il y a un programme qui regroupe tout ça, qu'on pourra inviter les auditeurs évidemment à consulter. Juste un petit mot, parce que on va partir en musique. Il y a de la musique cette année. Hein. Cette année, il y a un concert qui est prévu.
1: Oui, c'est un concert d'une jeune musicienne belge qui s'appelle Renelle Bacolé.
0: Oui.
1: Et donc on peut l'écouter là.
0: Voilà, je propose qu'on l'écoute, et elle sera effectivement en performance.
1: En concert le samedi à 21h.
0: Oui. Et on l'écoute avec un titre qui s'appelle Swords.

0: Renelle Bacollet avec le titre Swords. Elle sera en concert dans la grande salle du Théâtre de Namur. Ça va se passer le 29 août dans le cadre de l'Intime Festival. Et puis nous, ça tombe bien, on est toujours en compagnie de Chloé Colpé, directrice du festival, pour nous en parler, essayer de nous détailler au mieux, évidemment, le programme très vaste de ce 14e chapitre. Alors évidemment, il y a les volets lecture, il y en a pas mal, c'est pas évident de tous les citer, non seulement volet lecture, mais volet entretien aussi avec les auteurs. Peut-être qu'on peut aussi parler un petit peu, parce qu'à côté de ça, il y a des expos, notamment Expo Photo, il y a Tête à Tête au Parlement Wallon, ou encore de Saïd Habitar qui expose Un désir démesuré d'amitié. Ça se passe à la galerie Rive Gauche. Alors là, on n'est pas tout à fait dans la littérature, mais quand même un peu.
1: Bon, quand même pas. Oui, un peu, parce que pour la photographie, en fait, Diana Matter, c'est une photographe américaine.
0: Oui.
1: Qui a photographié des portraits, des statues au musée archéologique de Rome et dans d'autres musées, de Naples, pardon, et dans d'autres musées aussi. Et c'est des portraits qui sont absolument saisissants. On a l'impression que la personne vous regarde à travers les siècles. Et donc, on avait très envie de montrer ces images et on en a fait une commande littéraire à trois auteurs. Donc, trois auteurs, à partir d'une photo qu'ils ont choisie, ont écrit un texte qui sera lu lors de l'entretien de Diana Matter à l'Intime Festival de samedi. Donc, il y a des croisements qui se font. Et donc, cette installation photographique en très grand format sera présentée dans la cour du Parlement Wallon, qui est aussi un endroit avec une entrée libre pour le public jusqu'à la fin du mois de septembre, et qui interroge les figures du pouvoir, parce que les photos qu'elle a prises de ces statues, c'était forcément des hommes qui étaient importants à l'époque et qui aujourd'hui, on ne sait plus de qui il s'agit. Donc c'était aussi une interrogation sur le temps qui passe, sur le pouvoir et sur le temps.
0: Alors la seconde expo qui se passe à la galerie Rive Gauche, un désir démesuré d'amitié, alors ça c'est un peu particulier parce que si j'ai bien compris, c'est quelqu'un qui a fait voyager les livres avec des annotations sur les pages. Et
1: oui.
0: C'est tout ça qu'on peut retrouver.
1: Alors lui, Saïd Habitar, il est scénographe, il dessine, et depuis toujours il dessine sur les couvertures de des livres qu'il a lus et qu'il aime. Et donc il a des aquarelles magnifiques sur les couvertures de ses livres. Et ses livres sont présentés à la galerie Rive Gauche. La question du désir démesuré d'amitié, ça pose la question de la famille aussi. Des familles qu'on se crée, des amitiés si importante, et donc on va pouvoir l'interroger aussi sur la manière dont il a dessiné, pourquoi, quels livres, et des extraits des livres dessinés seront lus aussi, et on verra les livres, il y en a une trentaine qui seront exposés à la galerie Rive Gauche, donc dans le piétonnier de Namur.
0: Alors au niveau lecture, évidemment, petite et grande lecture, est-ce qu'on justement fait une distinction entre petite et grande lecture?
1: Les petites, elles durent une demi-heure.
0: Oui,
1: les grandes,
0: ça,
1: elles font une heure.
0: Ouais.
1: Et le principe du festival, c'est que chaque rencontre avec un auteur a toujours un quart d'heure de lecture. Il n'y a rien de plus désagréable que de se sentir à côté d'une conversation parce qu'on n'a pas lu le livre, parce qu'on n'est pas, on n'a pas besoin d'avoir lu les livres pour venir à l'intime, justement. Il y a toujours cette grande place à donner à la lecture à voix haute pour pouvoir se plonger en fait dans le texte et puis assister à la discussion avec l'auteur. Et là, cette année, il y a six livres qui vont sortir à la rentrée littéraire. Donc, personne ne les aura lus.
0: Oui.
1: Et ce sera la première fois que leur auteur viendra en parler. Donc voilà, il y a toujours des extraits de textes, et ça, c'est les petites lectures.
0: Évidemment, malheureusement, on ne peut pas citer tout le monde. On a parlé évidemment de la lecture d'ouverture, parce qu'il faut bien commencer quelque part. Si on revient justement sur la lecture d'ouverture, il y a Flamme, Volcan, Tempête, un portrait justement de Christine Pavlovska par Pierre Boisson. Donc ça, c'est quoi? C'est le journaliste qui a redécouvert...
1: C'est le journaliste qui a redécouvert Christine Pavlovska et qui est allé sur ses traces et qui a tenté une biographie d'elle. Et donc, il y a une discussion avec lui le lendemain, et donc des extraits de lecture de son texte par une comédienne, et on va réécouter un peu quelques extraits d'Écarlate aussi par une autre comédienne.
0: Alors évidemment, si on veut en citer d'autres, il y a quelqu'un qu'on connaît bien chez nous en Belgique, c'est Thomas Gunzik.
1: Oui, qui sort son prochain livre.
0: Qui sort son livre, s'appelle Spectre.
1: C'est un livre qui flirte avec la science-fiction. C'est un livre qui est très beau et qui interroge la disparition. ce qu'on est en train de perdre, mmh. et qui est très documenté scientifiquement. Et c'est un livre passionnant, on n'arrive pas à le lâcher. Et lui, par exemple, il a envie de lire lui-même. Donc il ira les c'est extraits de son texte lui-même dans un entretien qui va durer plus ou moins une heure.
0: Oui, c'est pour ça que je le pointais, parce que effectivement, de temps en temps, bah, les auteurs lisent eux-mêmes leurs textes.
1: Oui, ceux qui aiment ça.
0: C'est
1: oui.
0: Ici, c'est le cas. Donc ça, c'est assez sympa aussi. Que dire d'autre ? Voilà, qu'est-ce qu'on peut encore pointer d'indispensable ?
1: Je pense qu'il y a une lecture qui est très attendue, c'est celle de Jérôme Ferrari,
0: oui.
1: qui est un auteur qui a eu le prix Goncourt il y a quelques années, qui est un auteur français, qui est philosophe aussi, et qui interroge les rapports de pouvoir et de domination qu'on a au quotidien. Et ça va être une très belle lecture faite par le comédien belge Laurent Capelluto. Mmh. On peut peut-être aussi pointer le livre à paraître de Laura Kaczynski, qui est une poétesse romancière américaine assez connue, mmh. et qui est très douée pour mettre des ambiances absolument insoutenables dans ses livres. C'est une forme de thriller comme ça. Et ça va être Anne Alvaro, qui est la grande oui. comédienne française, qui va lire le texte. Et ensuite, on aura en visio Laura Kaczynski mm-hmm. pendant un quart d'heure.
0: Anne Alvaro, je pense qu'elle jouait dans Le goût des autres.
1: Exactement.
0: C'est ça,
1: oui, oui, voilà. Elle jouait dans Le goût des autres. Oui. Exactement, oui. Et donc, on aura une interview depuis les États-Unis avec l'écrivaine américaine. Je pense que ça va être un très beau moment. Mm-hmm. Et puis peut-être pointer la lecture de clôture avec Nicolas Maury,
0: oui.
1: qui est mmh. un comédien absolument magnifique et qui est vraiment un immense lecteur, mmh. et qui lui va lire un livre qui sortira à ce moment-là de Angélique Villeneuve qui s'appelle Des idées d'incendie.
0: Mmh. Alors Nicolas Maury, évidemment, qu'on a pu retrouver dans la série 10%.
1: Exactement.
0: Et qui donc qui fera une lecture aussi. Comment est-ce qu'on peut on va dire, comment est-ce que nos auditeurs peuvent faire pour que ce soit facile pour eux pour faire leur programme pour le festival?
1: Bon, je pense que le site internet, il est assez bien fait. Il est jour par jour, donc en fonction des jours dans le... Voilà, samedi, dimanche. Mm-hmm. Le programme papier est sorti enfin. Il est dans toutes les librairies, dans les endroits, dans les librairies de la Fédération Wallonie-Bruxelles indépendante.
0: Je l'ai trouvé chez Ramdam.
1: Voilà, et à Namur, il est dans les librairies, oui. il est dans les lieux culturels, etc. Donc je pense qu'il faut se plonger et puis y aller au gré de ses envies et de ses intérêts.
0: Mmh. Donc évidemment, faire son programme sur Internet, aller voir, être curieux, voir tout ce qu'il y a, et puis après réserver évidemment les séances. Quoi.
1: Exactement. Mmh.
0: Merci beaucoup en tout cas.
1: Je vous remercie à vous.
0: Beaucoup de succès pour ce 14e chapitre. On se retrouve l'année prochaine pour le 15e, évidemment. Et puis nous, on va continuer en musique avec un artiste belge qui va sortir le 18 septembre un album. Il s'appelle Barnabé. Il tient la Templerie de Hibou ici. Voici déjà un extrait de son album à venir. Ça s'appelle Le Jardin de mes colères. Et c'est plutôt un phrasé parlé.
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0: est de retour dans Du Sucre dans votre été, comme tous les lundis. Bien, ce sera en compagnie de Dany pour son tour des musées à voir cet été. Dany nous présente une expo Folon qui se déroule dans l'église de Waha. Mais juste avant cela, c'est Frédéric Petit qui nous donne ses coups de cœur littéraires estival. Aujourd'hui, eh bien, elle nous présente Ghost Stories de Siri Hustvedt, sorti aux éditions Gallimard.
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2: Oui, un hommage d'une femme à son époux décédé, d'une mère au père de sa fille, d'une autrice à un auteur. Pendant toute sa vie, Siri Hustvedt s'est battue pour ne jamais être considérée comme la femme de... La femme de Paul Auster, deux géants de la littérature américaine. Mais Paul Auster est décédé le 30 avril 2024, emporté par un cancer du poumon. Quelques semaines après la mort de Paul, Siri s'assied à sa table de travail et se met à écrire son chagrin. Elle nous livre un récit vibrant, traversé de fantômes très vivants. Elle exauce ainsi l'un des vœux de son mari défunt qui lui avait murmuré quelques jours avant son décès qu'il voulait revenir en tant que fantôme. Alors qu'elle pleure son mari et qu'elle traverse le deuil, une phrase écrite lui fait prendre conscience. Ce n'est pas seulement Paul qu'elle pleure, c'est le « et » de Paul et Siri, ce tout petit mot de liaison banal, presque invisible, qui disait tout de leur manière d'habiter le monde, ensemble, à deux, dans la joie et dans la peine, dans la santé et dans la maladie, pour le meilleur et pour le pire, comme le dit la formule. La vie de Paul Auster et de Siri Hustvedt se déroule bien loin des clichés mondains. Partager le quotidien, prendre ses repas ensemble, discuter, beaucoup discuter, regarder un film le soir à la télé, lire, se lire, parler de ses écrits, se disputer. Ils avancent dans une discussion ininterrompue. Ghost Stories n'est pas seulement un livre de deuil, c'est aussi la radiographie d'un couple, une étude vivante de sa bonification au fil des années. Sans tomber dans la légende à la façon Hollywood, sans éluder les pages les plus sombres de leur vie, Siri Hustvedt ne cache rien des choses horribles traversées ensemble. Les fantômes du titre sont nombreux. Il y a évidemment celui de Paul Auster, de son calvaire à Cancerland, mais il y a aussi celui de Daniel, le fils de Paul, mort d'une overdose après un séjour en prison, et celui de Ruby, la fille de Daniel, victime de la négligence de son père et morte alors qu'elle n'avait pas encore atteint un an. Et enfin, il y a aussi le fantôme de l'Amérique que Hustvedt regarde sombrer dans la brutalité politique, intellectuelle et morale. Mais il y a aussi les vivants, et notamment Miles, ce petit-fils né quelques mois avant le décès de son grand-père. Le livre reproduit quelques lettres que Paul Auster avait entrepris d'écrire à Miles pour lui raconter ses parents, ses grands-parents, sa famille. Il n'aura pas eu le temps d'achever son projet. Ghost Story est un récit traversé de douleur, mais jamais larmoyant. Un récit intime, mais pas impudique. Un récit digne, sincère, et même joyeux. Comme tous les plus beaux textes de deuil, Ghost Stories ne parle pas que de mort, il parle de la manière dont les survivants apprennent, au fil des jours, à redevenir des vivants. Siri Hustvedt signe l'un de ses textes, un récit où les fantômes ne font pas peur, ils sont là pour nous accompagner et nous aider à nous relever. Ghost Stories de Siri Hustvedt est paru chez Gallimard et traduit de l'anglais par Frédéric Joly.

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1: Me voici à quelques kilomètres de Marche-en-Famenne, devant l'église Saint-Étienne de Waha. Une petite église romane, toute simple en apparence, construite au XIe siècle. Toute simple ? Pas tant que ça. Elle est la doyenne des églises romanes de Belgique et fait partie du patrimoine majeur de Wallonie. Elle a été consacrée le 20 juin 1050 par Théoduin, évêque de Liège, et elle possède encore sa pierre dédicatoire qui représente une sorte d'acte de naissance gravé dans la pierre. Mais suivez-moi, entrons. Là, changement de décor. La pierre romane est toujours là. Les sculptures anciennes aussi, notamment les magnifiques sculptures du maître de Waha, cet artiste dont nous admirons les œuvres sans en connaître le nom. Et puis, la lumière. La lumière, parce qu'en 2004 et 2005, un artiste belge est venu déposer quelque chose d'inattendu dans cette église, presque millénaire, Jean-Michel Follon. Pour lui, c'était une première, concevoir des vitraux destinés à une église. Et Follon n'a pas essayé de faire entrer le Moyen-Âge dans ses dessins. Il a fait exactement l'inverse. Il a fait entrer son univers à lui dans le Moyen-Âge. Six vitraux racontent la vie et le martyre de Saint-Étienne, patron de l'église. Selon les Actes des Apôtres, Saint-Étienne est considéré comme l'un des premiers diacres de l'Église de Jérusalem et le premier martyr chrétien. Il fut accusé de blasphème contre le Sanhédrin et condamné à être lapidé. Au moment de mourir, les cieux se seraient ouverts à lui et il aurait vu le Christ à la droite de Dieu. Follon a détourné la violence de l'acte de lapidation contre la poésie et la lumière de l'image, la rendant très belle. Ainsi, la tradition rapporte qu'Étienne aurait dit que les pierres lui donnaient l'impression d'une douce neige. Follon a donc fait en sorte que les pierres qui devaient tuer le saint ressemblent à des flocons. Dans mon vitrail préféré, Étienne adresse une prière à Dieu, sachant qu'il va mourir. Un ange et une colombe, symbole du Saint-Esprit, descendent du ciel vers lui. Plus loin, une couronne de gloire descend des nuages, et ce n'est pas un hasard. Étienne vient du grec ancien Stéphanos, qui signifie couronne, couronné. Elle symbolise le fait que le saint est finalement sorti victorieux du combat et de la décision injuste des membres du Sanhédrin. À côté de ces scènes, 10 fenêtres jouent une autre partition. 10 vitraux dans lesquels on reconnaît immédiatement cet univers si particulier de Follon. Quelques traits, une couleur, un mouvement. Des oiseaux traversent le bleu. Des silhouettes légères semblent presque flotter. C'est peut-être cela qui me touche le plus ici. Ces vitraux ne sont pas des tableaux accrochés à une fenêtre. Il change avec l'heure, avec le soleil, avec la météo. Le matin, il ne raconte pas exactement la même histoire que l'après-midi, et par temps gris, leur lumière n'est pas celle d'un jour de grand soleil. Follon aimait cette idée d'une œuvre qui ne reste jamais tout à fait identique. Et pour passer des dessins aux vitraux, il s'est associé aux ateliers Loire à Chartres, une famille de maîtres verriers dont le savoir-faire remonte à plusieurs générations. Follon dessinait, imaginait les couleurs, les transparences, les équilibres. Puis, les verriers entraient en scène avec leur palette de couleurs qui émerveillait Follon. Entre le dessin de Follon et la lumière qui arrive jusqu'à nos yeux, il y avait tout un monde de gestes, de faire, de feu et de savoir-faire. Et c'est justement ce chemin dans les coulisses que l'exposition consacrée aux vitraux de Follon au Famenne and Art Museum de Marche a permis de découvrir au cours de l'année 2025. Pour les 975 ans de l'église, pour les 20 ans des vitraux et aussi 20 ans après la disparition de Jean-Michel Follon. Aujourd'hui, Les aquarelles, les dessins préparatoires et surtout les fameux cartons à taille réelle, ces immenses modèles qui permettent aux verriers de passer du dessin à la fenêtre, sont repartis dans les réserves de la Fondation Follon à La Hulpe. Restent les vitraux dans cette petite église qui m'a donné l'impression que le temps s'est arrêté alors que tout y continue de vivre. La pierre de 1050 est toujours là. Les sculptures du maître de Wa nous regardent toujours depuis 5 siècles. Et Follon, lui, a fait entrer les oiseaux, le ciel et la lumière dans les murs d'une église presque millénaire. Et pourtant, lorsqu'on y entre, ce n'est pas l'impression d'être enfermé dans le passé que l'on ressent. C'est exactement le contraire. On a l'impression que le passé vient de nous ouvrir une fenêtre. Et par cette fenêtre, chez Follon, c'est le ciel qui descend jusqu'à nous. Je vous invite à plonger dans l'univers de Jean-Michel Follon. L'église Saint-Étienne de Wa vous ouvre ses portes chaque jour de la semaine, entre 9h et 18h.
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2: Du sucre dans votre été, c'est déjà terminé pour aujourd'hui. Je t'ai ravi de passer ce moment en votre compagnie. Demain, on continuera à parler festival, mais on parlera festival des arts de rue avec le festival qui aura lieu le premier week-end de septembre à Onel, dans la région du Hainaut. Et puis nous, on va se quitter en musique avec Winter Roots qui clôture son aventure. Le dernier chapitre de Winter Roots, ce sera le 30 octobre au Delta. On les écoute avec le titre Boundaries. Bon après-midi.

Madame, monsieur, bonjour, bienvenue dans l'émission La Voix de Dieu, dans La Voix des Hommes, Frédéric Petit à la technique et Michel Vanenbos au micro. La seconde symphonie de Mendelssohn, dite Chant de louange, composée durant les années 1839-40, est en réalité la quatrième au point de vue chronologique. Elle est composée pour célébrer le 400e anniversaire de l'invention de l'imprimerie par Gutenberg. Écrite pour soliste, chœur et orgue et orchestre, elle fut créée à l'église Saint-Thomas de Leipzig le 25 juin 1840. Le texte de la partie chantée est composé d'extraits de l'Écriture sainte et des textes également écrits pour l'ouvrage par le compositeur lui-même, ainsi que le choral « Nun dankend alle Gott ». Il s'agit donc d'une symphonie cantate. L'œuvre célèbre la diffusion de la parole de Dieu permise par l'imprimerie. Sa durée d'exécution dépasse les 60 minutes. De la seconde symphonie de Mendelssohn, intitulée « Chant de louange », je vous propose d'écouter la première partie de la sinfonia qui ouvre l'œuvre et le choral « Nun dankend alle Gott ».

0: Deux extraits donc de la seconde symphonie, chant de louange de Félix Mendelssohn.
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0: Lorsque l'on parle de Leipzig, on pense au niveau musical à Jean-Sébastien Bach, cantor de l'église Saint-Thomas. Mais beaucoup d'autres grands compositeurs ont travaillé dans cette ville d'une grande richesse culturelle. Parmi ceux-ci, Max Reger fut professeur de composition au conservatoire de Leipzig. Il nous laisse plus de 500 œuvres, dont une grande partie consacrée à l'orgue. Parmi celles-ci, une page hommage au cantor de Leipzig. Reger écrivit en effet une fantaisie et fugue, c'est son opus 46, sur le nom de Bach, dans la notation allemande B est si bémol, A c'est la, le C c'est do, et le H, c'est un si bécart. Quatre notes qui vont dominer l'œuvre sur le nom de son illustre prédécesseur. Notons que Max Reger mourut jeune, à l'âge de 43 ans, à Leipzig en 1916. Rosalinde Haas nous interprète Fantaisie et Fugue sur le nom de Bach, opus 46 de Max Reger. C'est un coffret de 12 CD qui est consacré à l'œuvre d'orgue du compositeur.

0: Fantaisie et fugue sous le nom de Bach de Max Reger.
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0: Autre compositeur qui séjourna à Leipzig, non comme professeur, mais comme étudiant et dès l'âge de 15 ans, et durant 4 années, c'est le compositeur norvégien Edvard Grieg. En 1884, Grieg écrivit la suite Holberg afin de célébrer le bicentenaire de la naissance du dramaturge et auteur Ludwig Holberg, né en 1684 dans la même ville que Grieg, c'est-à-dire Bergen en Norvège. L'œuvre fut composée à l'origine pour le piano dont Grieg était un grand virtuose. La version pour orchestre à cordes réalisée par le compositeur lui-même est la version la plus jouée. Les accents folkloriques norvégiens sont particulièrement présents dans le dernier mouvement, le Rigaudon. C'est Maurice Abravanel qui dirige l'orchestre Luta Symphony Orchestra dans la suite Holberg d'Edvard Grieg. C'est un CD Vox.

0: Nous écoutions la suite Holberg d'Edvard Grieg.
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0: Et pour rester à Leipzig, ville musicale à laquelle nous avons consacré notre émission, voici Robert Schumann. Schumann, lui aussi, réside à Leipzig comme étudiant. Mais pas pour la musique. En effet, il vint y étudier le droit. Élève cependant peu assidu, il fréquente davantage les cercles musicaux et philosophiques de la ville. Voici pour terminer notre émission le pianiste Aaron Pilsen dans un extrait de Kreisleriana de Robert Schumann. C'est un CD Alpha et je vous souhaite une excellente semaine.

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1: Madame, monsieur, bonjour, bienvenue dans l'émission Les raisons de la passion. Michel Vandenbosch au micro, mais également fait rarissime à la technique. Et j'ai le très grand plaisir de recevoir aujourd'hui un compositeur belge, Jean-Pierre Deleuze. Bonjour Jean-Pierre Deleuze.
2: Bonjour Michel Vandenbosch, merci pour votre invitation.
1: Mais c'est un grand plaisir, un grand honneur que de vous recevoir dans nos studios de RCF Bruxelles. Et évidemment, nous allons parler musique aujourd'hui, puisque vous savez, la raison de la passion, on peut recevoir des musiciens, des peintres, des écrivains, des architectes, enfin même toutes sortes de personnages avec un tas de projets ou d'expériences ou de métiers différents. Mais aujourd'hui, évidemment, nous parlons musique, c'est évident. Alors la première question que nous posons toujours à nos invités, quelle est la raison de leur passion? Parfois c'est familial, parfois on fait une rencontre dans la vie qui change un peu votre destinée. Pour vous c'est quoi? Quelles sont les raisons de la passion? Comment êtes-vous devenu ce que vous êtes?
2: J'en suis moi-même le premier étonné. La raison la suivante, c'est que pendant mon enfance, il n'y avait pas de place pour la musique classique dans mon environnement culturel. Je suis né dans une famille d'agriculteurs, j'avais une relation très proche avec la nature. Mes parents n'écoutaient pas de musique classique, ils écoutaient plutôt de la chanson française. J'ai appris que mon père avait été batteur dans les orchestres de bal, mais j'ai jamais pu vérifier. Je me souviens de certaines émotions, notamment j'étais sensible à la voix d'Edith Piaf, des choses comme ça, Jacques Brel. Mais voilà, j'étais toutefois attiré, quand j'allais à l'église, par le son des orgues, quand j'avais l'occasion d'entendre, parce que dans ma paroisse, à Bouisnal, qui fait maintenant partie de Franle-Léon-Vin, il y avait simplement un harmonium. Toutefois, l'instrument m'attirait et parfois, de manière dérobée, je m'approchais de l'instrument pour le toucher quand j'étais en forme. Et tout ça est fort pauvre. Par contre, il s'est passé un événement qui a été un déclic, un véritable éveil, si j'ose dire, quand à 12 ans, où j'arrive au collège d'Enghien en tant que nouveau pensionnaire, dès la première célébration liturgique, à la fin de la messe, l'organiste a joué, j'en suis absolument certain, même si je ne savais pas ce que c'était à l'époque, une grande fugue de Jean-Sébastien Bach. J'ai reçu un choc que j'ai beaucoup de mal à décrire, mais cette émotion a fait en sorte que je suis resté, alors que tous les pensionnaires sortaient en rang bien sagement de la chapelle. Je suis resté absolument sur place et les prêtres qui surveillaient l'encadrement des élèves m'ont laissé écouter cette fugue jusqu'au bout. Quelques temps après, j'ai découvert le son d'un piano à queue qui résonnait dans les couloirs. Bon, je ne suis pas resté très longtemps dans ce collège, mais c'est là que j'ai eu ce grand choc et il était d'une évidence absolue, après l'audition de ces grandes fugues de Bach, que je voulais devenir musicien. C'est comme si je n'avais pas le choix. C'était comme dans un éclair, je savais que ma voix était là. Donc, j'ai passé mon adolescence à me battre avec mes parents, et tout spécialement ma maman, pour la convaincre de me laisser devenir musicien. Il faut dire que très vite après, je suis devenu soutenu par le prêtre responsable de la paroisse de Bucinal, l'organiste liturgique, alors que j'avais pas encore vraiment pris des cours. J'ai très vite, pratiquement en commençant à assumer la fonction de clerc organiste, j'ai pris des cours de piano avec une dame qui avait aussi un harmonium et qui me faisait passer d'un instrument à l'autre. J'ai travaillé avec elle pendant environ 20 mois et puis je suis arrivé au conservatoire de Tournai en classe de piano. Je me souviens, on m'a placé tout de suite, j'ai dû aller vite, en cinquième année, je crois c'était.

0: Purcell, qui avait le projet de jouer en duo les sonates pour violon et clavier de Jean-Sébastien Bach, qui sont traditionnellement jouées au violon et clavecin. Il faut signaler que dans un manuscrit d'époque, il est indiqué « Für Orgel und die Violine ». Excusez-moi, pour violine und die Klavier.
1: Oui.
0: Voilà, je m'excuse pour le lapsus. Eh bien, j'ai soutenu tout à fait le projet. Évidemment, mon style que j'ai élaboré au cours des années, on pourra en parler plus tard, est très éloigné de Jean-Sébastien Bach. Mais c'est un compositeur qui a provoqué un déclenchement. Quand j'étais adolescent, que je me trouvais un soir d'automne dans une église à répéter mes petites pièces pour orgue en m'initiant au jeu du pédalier, l'émotion était extrêmement grande d'être dans un édifice spirituel où je pouvais faire résonner cette musique dans l'espace et dans le silence, dans l'espace qui rentrer dans l'obscurité du lieu, ce sont des souvenirs absolument fabuleux pour moi. Alors, je reviens à cette commande qui a provoqué chez moi un questionnement très profond, voire une sorte d'hésitation à accepter, car comment oser écrire des pièces qui allaient juxtaposer celles du grand maître J.S.B. Toujours est-il que un peu plus d'un an après, j'ai commencé à écrire et le projet a été créé en 2019. Et j'ai choisi la sonate en do mineur qui s'enchaîne à la sonate en sol majeur. Et j'ai composé un prélude avec une section violon-piano enchaînée à une section orgue-sol qui est destiné à introduire la sicilienne de la sonate BWV 1017, ensuite un interlude pour violon seul, et pour terminer, un postlude qui fait une synthèse. Alors c'est peut-être le moment de vous proposer d'écouter ce prélude qui introduit le début de la sicilienne, et je propose qu'on écoute la première page de cette sicilienne, ainsi vous, auditeurs et auditrices, vous pourrez juger si ça fonctionne bien dans mon projet, c'est-à-dire est-ce que ma musique qui m'est propre, avec un mode esthétique du XXe, XXIe siècle, hérité de l'esthétique française dite spectrale, est-ce que ça, selon vous, introduit bien cette page très connue de Jean-Sébastien Bach, sa sicilienne en do mineur?
1: Eh bien, nous allons écouter donc ceci. Voici notre première pause musicale.

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1: Voilà, nous retrouvons Jean-Pierre Deleuze après cette première petite intervention musicale dans nos émissions, comme d'habitude, et ça nous a permis de vous découvrir comme compositeur et aussi d'écouter ce grand maître que Jean-Sébastien Bach, je dirais un peu notre maître à tous. C'est vraiment un musicien, bien entendu, de tout à fait exceptionnel. Alors, vous avez parlé, Jean-Pierre Deleuze, de la chapelle du Collège d'Enghien, la chapelle du Collège Saint-Augustin, que je connais bien, et donc l'orgue que vous avez entendu et qui vous a impressionné avec cette fameuse fugue de Bach, c'est évidemment le grand orgue Claes qui se trouve dans cette chapelle. Orgue qui va d'ailleurs bientôt, il y a un projet très sérieux de restauration de ce magnifique instrument. Ce qui fait qu'en Enghien, nous allons voir dans la région quelques très très beaux orgues. Alors, je vous parle de ça parce que je voudrais en briller du coup sur votre œuvre. Vous avez aussi une œuvre importante pour l'orgue parce que vous êtes quelqu'un qui aimer le mystique et le religieux.
2: Oui, votre question est multiple. Dans mon parcours de compositeur, je me suis particulièrement intéressé à l'orgue, puisque j'ai étudié cet instrument. Je suis diplômé de l'Académie de musique Saint-Grégoire à Tournai. Mon professeur était le chanoine d'Elzen. J'en garde un excellent souvenir. En tout cas, pour revenir au Collège d'Enghien, c'était la rencontre d'une grande œuvre, mais pour servir cette grande œuvre, il fallait un grand instrument. Et donc là, j'ai eu la chance, peut-être que j'avais entendu plus tôt dans mon enfance des œuvres de Bach, sans doute de moindre envergure, mais qui n'étaient pas jouées sur des instruments qui pouvaient mettre en éclairage les grandes qualités, les subtilités d'écriture et sonore des œuvres de Jean-Sébastien Bach. En fait, peut-être mon regret, c'est que je n'ai pas pu retrouver cet instrument, et peut-être qu'un jour je retrouverai cet instrument avec ma musique, c'est un espoir secret que je peux livrer ici, mais à travers le récit que je vais vous proposer, vous verrez que je me suis intéressé à différents types d'orgues, et l'orgue est un instrument, on devrait dire orgue au pluriel, il y a plusieurs types d'orgues, et ça va être développé dans ce qui va suivre. Alors concernant musique religieuse, je dirais que je suis plutôt attiré par le sacré. Je rêvais d'écrire depuis longtemps, d'avoir l'occasion d'écrire une musique sacrée, et en choisissant le Magnificat, qui pour moi est un texte antique, qui parle, qui reste très sensible à l'homme, à la femme d'aujourd'hui. J'étais extrêmement motivé et j'ai conçu l'œuvre que je vous présente maintenant dans le lieu où il a été créé, c'est-à-dire l'église Notre-Dame de la Chapelle à Bruxelles. Oui. Une commande m'avait été faite par l'organiste Arnaud Van de Cotter pour célébrer les 800 ans de cette église. Alors, mon projet se voulait historique. J'étais devant le défi de devoir assumer la musique d'une célébration artistique et commémorative d'une heure environ. Écrire une heure de musique avec le temps que j'avais pour le faire, cela me semblait inaccessible pour moi et je voulais donner de toute façon une partie historique. C'est sans doute aussi lié à mon métier d'enseignant, où après avoir été formé par des maîtres auquel je reste extrêmement attaché, qu'il soit vivant, comme c'est le cas de mon professeur d'harmonie Jean-Marie Simonis, qu'il ne soit plus parmi nous, comme c'est le cas de mon professeur Jacques Leduc. Dans la passion qu'il m'a donnée pour la transmission des techniques d'écriture des différentes générations de notre patrimoine musical occidental, j'ai voulu me servir de cette expérience. Au Conservatoire de Mons, j'ai pu développer un projet assez librement, encouragé par les différents directeurs qui sont succédés alors que j'y étais professeur. Et j'ai notamment ouvert une certaine période, ça doit dater de la fin des années 1990, disons vers 1996-1997, pendant plusieurs années, j'ai ouvert une section d'écriture médiévale où on apprenait à réaliser un organum qui était le reflet des premières expériences polyphoniques. En fait, ces premiers organas, c'est ce qu'on dit en latin, pour le pluriel, n'étaient pas notés, ils étaient improvisés. C'était des procédés assez simples, notamment l'organum parallèle à la carte, qui est une base. Bien sûr, ça devient un peu plus compliqué au fur et à mesure des expériences. Eh bien, ce que j'ai souhaité, c'était reconstituer une création d'une liturgie grégorienne telle qu'on aurait pu l'entendre dans cette église à cette époque. Donc vers la fin du 8e siècle, du 12e siècle, excusez-moi, du 12e siècle, il y a 800 ans, d'où mon lapsus. Alors, après m'être informé, j'ai su que c'était vers la ville de Cambrai que devais me diriger parce que l'église Notre-Dame, comme toutes les églises bruxelloises, ne dépendait pas d'un diocèse bruxellois qui n'existait pas encore, mais dépendait du diocèse de Cambrai. Je me suis rendu à la bibliothèque municipale de Cambrai et avec l'aide très pointue des personnes qui étaient là, qui ont très bien compris mon projet, on m'a mis sous les yeux un précieux manuscrit dans lequel je découvrais les vêpres à la Vierge pour célébrer la veillée de la fête de l'Assomption, avec comme première antienne « Tota pulchraes amica mea ». Et c'est devenu le titre de ce grand projet pour répondre à ce qui m'était demandé, c'est-à-dire commémorer les 800 ans de la fondation de cette église. J'ai donc fait créer ce manuscrit et les sections qui, à l'époque, étaient chantées avec une polyphonie improvisée, j'en ai écrit des polyphonies dans l'esprit de l'époque, avec même une certaine complexité croissante. J'avais la chance d'avoir pour interprète l'ensemble Psalentes dirigé par Hendrik van den Abel, qui avait engagé 6 voix d'hommes et qui ont fait ça merveilleusement. J'aime signaler d'ailleurs que tout cela est parfaitement, disponible à l'oreille des auditeurs. Cela a été par le label Parati en 2012 sous le titre Tota pulchraes amica mea. Voilà. Et donc cette partie est essentiellement un manuscrit grégorien traditionnel avec des polyphonies ajoutées de ma plume, mais c'est plutôt le côté musicologue qui est intervenu. Enfin, c'est quand même une spécialité d'écriture musicale. Toutefois, étant donné que cette partie est chantée a cappella, il fallait assurer l'intonation pour qu'au moment où l'orgue allait rentrer au moment du Magnificat soit assurée. Et pour ce faire, j'ai travaillé avec le centre Henri Pousseur, j'ai travaillé sur le son de la cloche principale de cette église, dont le spectre a été traité de toutes sortes de façons. Au début, on l'entend d'une façon naturelle, comme un appel, comme si les cloches de cette église résonnaient dans l'espace qui est plutôt campagnard de l'époque. Et puis, au fur et à mesure, il y a un traitement électronique, je ne vais pas trop rentrer dans les détails parce que ce serait fort long, et ainsi, par la stabilité sonore du son de cette cloche, les chanteurs qui chantent a cappella gardent absolument le même diapason pour qu'au moment où le Magnificat, celui-là original, est écrit de ma plume, qui est basé lui-même sur le spectre de la cloche, mais en insérant les six voix en polyphonie, avec une septième voix qui est donnée par le cornet à bouquin. Voilà, nous pourrions écouter l'enchaînement entre la dernière antienne et le Magnificat. Voilà, je crois que c'est environ 6 minutes de musique.
1: Eh bien, nous écoutons avec grand plaisir.

0: Alors, nous reprenons notre émission avec Jean-Paul Deleuze après cette seconde intervention musicale. Alors, Jean-Pierre Deleuze, il y a peu de temps, nous avons reçu un grand organiste belge à l'église Saint-Nicolas d'Enghien, où il y a également un magnifique orgue, c'est Jean-Philippe Mercart. Alors, il est montois, mais il vit très loin de nous, puisqu'en fait, il réside et travaille beaucoup au Japon, et il y a joué notamment une de vos œuvres lors de ce concert à l'église d'Enghien. Parlez-nous un petit peu de votre attachement aussi à ce pays qu'est le Japon.
1: Oui, je crois que je le dois à ce formidable musicien qu'est Jean-Philippe Mercart. J'aimerais évoquer tout d'abord comment je l'ai connu. Il était étudiant au Conservatoire Royal de Mons, dans la classe de mon collègue Olivier de France, avec lequel je collaborais et nous avions un cours collectif pour préparer le cours d'harmonie à l'époque. C'est dans ce contexte que je l'ai remarqué et je me souviens qu'à la deuxième année où la question d'examen était de composer un menuet pour quatuor à cordes à partir de petits éléments motiviques donnés, il avait réalisé la meilleure version que j'avais fait enregistrer par les musiciens sous la direction de Guy Van Oise, et j'avais pu emporter cela à une rencontre en Sorbonne à Paris, et cela avait vraiment fait plaisir de voir qu'on pouvait, avec un niveau de deuxième année d'harmonie d'un conservatoire, imiter le style d'un menuet, d'un Haydn, par exemple. Alors, j'avais simplement ces souvenirs, sauf que j'ai quand même eu avec lui quelques échanges par email, parce que j'ai su, il m'avait informé qu'il était rentré au conservatoire de Paris, et je lui ai demandé de me tenir au courant des pédagogies d'écriture qui était utilisé par les professeurs avec lesquels il travaillait au Conservatoire de Paris. Et puis, je l'ai perdu de vue, mais un jour, il me téléphone, il me demande de mes nouvelles, et je lui demande de ses nouvelles aussi, et il me dit « Je suis à Sapporo ». Je dis « Pardon, c'est où ?» Je ne savais pas où c'était. Sapporo, pour le prononcer à la japonaise, est la capitale de la province d'Hokkaido, donc c'est l'île au nord du Japon, et Jean-Philippe était en organiste en résidence titulaire du Concert Hall de Sapporo pendant plusieurs années, 2 ou 3 ans. Et il me demandait si j'acceptais d'écrire une œuvre pour orgue pour un concert qui devait avoir lieu quelques mois plus tard. J'ai évidemment accepté avec grand plaisir et je lui ai dit « Il faut que je trouve un argument japonais ». Alors, j'avais déjà lu quelques haïkus, c'est-à-dire ces petits poèmes de 3 vers, avec une conduite prosodique extrêmement sévère, c'est-à-dire 5, 7 et 5 syllabes successives. Et aussi, j'avais remarqué leur qualité spirituelle, l'attention à tout être, qu'il soit humain ou qu'il soit animal, un grand respect de la nature, une ambiance méditative, tout ça me plaisait. Eh bien, grâce à cette première invitation, je suis rentré en haïku, si on peut dire, comme on pourrait rentrer en religion. Alors au Québec, on dit qu'on entre en amour pour dire qu'on tombe amoureux. Ouais. Ça ne m'a plus quitté. En tout cas, j'ai écrit une première série qui s'appelait 4 haïkus évocations poétiques pour orgue que Jean-Philippe Mercart et puis son épouse ont joué plusieurs fois au Japon. Alors, plusieurs années après, Jean-Philippe Mercart m'a sollicité pour une deuxième série de haïkus, dont je vais vous parler maintenant, car je propose qu'on en écoute une partie. Cette deuxième série de haïkus se veut un hommage au grand poète japonais, classique japonais du XVIIIe siècle, qui s'appelle Busson. J'ai, pour ce cycle-là, choisi exclusivement des haïkus de ce poète, et j'ai donné un titre japonais à ce cycle qui se prononce en japonais, Toshi Kurezu. Si nous le traduisons, on pourrait dire l'année sans fin. Alors, je propose de rentrer dans les quatrième et cinquième haïkus que je vous propose d'écouter, après ces explications, dont les titres sont « Rivière d'hiver » et « L'année sans fin ». « Rivière d'hiver », je propose d'en lire la traduction.
0: Oui, très bien.
1: Et d'expliquer un peu aussi quel est le contexte d'inspiration. Voilà. « Rivière d'hiver », excusez-moi, je lis le poème. « Rivière d'hiver », fleur offerte à Bouddha, emportée par l'eau. Il se fait que j'ai fait un voyage au Japon et que j'ai visité le site sacré de Koyasan, qui a été fondé par le moine Kukai, qui est un lieu extrêmement beau, extrêmement émouvant, avec son cimetière séculaire. Et tout près du mausolée de ce moine Kukai, il y a une rivière qui coule, et j'ai composé cette pièce en pensant à cette rivière et à tout ce qu'elle représente pour les Japonais qui s'inscrivent dans cette tradition où la spiritualité interreligieuse, j'ai d'ailleurs envie de le dire, hein, puisqu'ils mélangent leur religion traditionnelle, le Shinto, avec le bouddhisme, sans même parfois savoir ce qui est Shinto et ce qui est bouddhiste. Voilà, donc tout ceci, par la qualité poétique, a été extrêmement inspirant. Alors, quant au deuxième haïku, c'est... celui qui donne le titre au cycle, Toshikorezu, est en fait le dernier vers du poème. Et si nous le traduisons en français, c'est l'année sans fin. En fait, j'explique, avant de lire la traduction du poème, le poète Busson, du XVIIIe siècle, veut rendre hommage par ce poème à son prédécesseur, le grand Basho, qui lui est un poète du XVIIe siècle, qui est décédé, a quitté ce monde, et Busson lui rend hommage par ce poème que je vous donne en lecture. Basho parti. Sans lui, désormais, l'année n'aura pas de fin. C'est-à-dire, en japonais, Toshikorezu. Et pour moi, c'était l'occasion, d'une façon parallèle, de rendre mémoire au grand compositeur Jean-Louis Florenz, qui nous laisse d'immenses pages pour l'orgue, extrêmement difficile à exécuter, d'ailleurs, et très exigeante pour l'instrument, puisqu'il faut de très grands instruments, pour pouvoir les entendre. Oui. Voilà, donc je vous propose d'écouter Rivière d'hiver et l'année sans fin, donc interprété par Jean-Philippe Mercart sur le grand orgue d'une salle de concert qui s'appelle Centre culturel Muse à Tokolozawa, une cité qui est plus ou moins à 40 km à l'ouest de Tokyo.
0: Nous écoutons.

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1: Eh bien, nous arrivons déjà dans la dernière partie de notre émission. Comme chaque fois, ça va vraiment très vite, Jean-Pierre Deleuze. Tout ce que vous nous racontez est passionnant. Un grand souvenir ou plusieurs souvenirs dans votre vie de compositeur, par exemple?
2: Oui, je crois que la création de cette pièce à Tokolozawa est un grand souvenir. Je regrette que ces pièces ne soient pas plus connues en Europe, mais je voudrais quand même rendre hommage au grand organiste français Loïc Maillet, qui est professeur d'écriture au Conservatoire supérieur de Lyon. C'est dans ce cadre que je l'ai rencontré par des jurys. Et il m'a fait l'honneur, il m'a rendu l'honneur de donner en récital cette pièce à l'église de la Trinité, c'est-à-dire la fameuse tribune d'Olivier Messiaen. Olivier Messiaen, qui est pour moi un phare parmi d'autres, un compositeur qui sans doute m'a aidé aussi à trouver mon chemin esthétique dans la musique. Voilà. Et puisqu'il faut enchaîner sans tarder, vu le temps limité de l'émission, j'aimerais faire un lien avec mon écriture pour le piano et un autre orient, puisque j'aime bien évoquer l'humanité à travers le monde. Donc après avoir travaillé, après avoir écrit de nombreuses pièces inspirées de la culture japonaise et des haïkus de toutes sortes de formes, certains d'ailleurs pour voix étant chantés dans la langue originale, j'ai eu une invitation pour rendre hommage à la culture arménienne. Cela m'a été demandé par l'excellente pianiste belge Laurence Mkhitaryan, qui était sur un projet transculturel entre la Belgique et l'Arménie. Et elle m'a proposé d'écrire une pièce qui devait être créée à Yerevan, la capitale de l'Arménie, qui s'appelle en arménien Ayastan. Voilà, aussi j'ai composé plusieurs pièces, j'ai composé un cycle de trois pièces pour ce cycle Ayastan. Et vous allez pouvoir entendre la première de ces pièces, la cathédrale d'Annie, que j'ai composée en 2017. Alors, cela répondait donc un peu comme dans la situation de rendre hommage à la culture japonaise, j'ai cherché pendant plusieurs mois un argument. Laurence Mkhitaryan m'avait prêté beaucoup de CD et de livres, mais la cathédrale d'Annie, en consultant Internet, m'a été proposée par Google quand j'ai vu une photo de l'intérieur de cette cathédrale qui avait été édifiée, si je me souviens bien, vers la fin du IXe siècle. Et voyant l'état dans lequel était, j'ai une émotion inouïe. Comme si j'étais dans cet édifice, un édifice tellement spacieux que je ne peux pas en être assuré, mais je crois que des édifices de cette taille doivent être très rares à cette époque dans nos pays. Hein, nous ne sommes pas encore ce ne sont pas encore les grandes cathédrales gothiques qui sont construites à cette époque. Et cette cathédrale était le vestige le plus important de cette ville d'Annie, qui était la capitale de l'Arménie aux confins des 9e et 10e siècles et qui a dû être abandonnée au fur et à mesure des invasions. En fait, cette ville se trouve actuellement sur le territoire turc, à quelques dizaines de mètres de la frontière entre la Turquie et l'Arménie. Et cette frontière, est sur le plan géologique, correspond à un ravin au fond duquel coule une rivière. Les Arméniens n'ont plus accès aux vestiges de cette ville, qui sont ouverts au public par la Turquie. Voilà, c'est un peu une tragédie pour l'Arménie de ne plus pouvoir avoir accès à un de leurs sites historiques. Donc, j'ai voulu rendre hommage à cela. Et aussi, ce que j'aime citer, c'est que j'ai écouté, un peu comme je l'ai fait pour mon projet Tota Pulchraes, j'ai écouté les liturgies dans des enregistrements actuels, des liturgies reconstituées, et j'ai trouvé une hymne à la Théotokos. Ceci veut dire la Mère de Dieu. Voilà, cette cathédrale est dédiée à la Mère de Dieu. Et donc, j'ai choisi de prendre un court fragment que j'ai traité d'une manière polyphonique, mais en m'inspirant des structures modales de la musique traditionnelle arménie. Et cela arrive à peu près à la deuxième minute de la pièce, après que soit suggéré un tremblement de terre qui a fait s'effondrer la coupole de l'église. Le reste de la pièce parle de soi-même.
1: Eh bien, Jean-Pierre Deleuze, merci pour votre présence. Nous allons terminer notre émission en écoutant cette œuvre, en tout cas un extrait, c'est bien cela ?
2: La cathédrale d'Annie, voilà. Qui est la première de mes pièces du cycle Ayastan, trois poèmes pour l'Arménie.
1: Eh bien, nous allons écouter ça avec plaisir pour clôturer cette émission qui, comme toujours, est trop courte. On espère vous recevoir une autre fois, pourquoi pas, pour continuer ce magnifique entretien, parce que j'avais beaucoup d'autres questions, mais c'est tellement... On sent votre passion et votre connaissance de beaucoup de choses. Je crois que c'est une émission tout à fait passionnante pour nos auditeurs et je vous remercie pour votre présence. Au revoir Jean-Pierre Deleuze.
2: Oui, je vous remercie aussi Michel Van den Bosch pour votre invitation qui m'honore et me fait très plaisir.

0: Bonjour et bienvenue à tous les auditeurs de RCF. Vous écoutez Note, l'émission qui dénote.
1: Et aujourd'hui, nous vous emmenons dans un voyage autour de la note musicale, artistique, surprenante. Et pour cela, nous avons deux invités qui incarnent chacun à leur manière cette exploration.
0: Et bonjour aussi à Frédéric qui remplace Bou.
1: Bonjour Stéphane.
0: Bienvenue à cette émission également. Alors tout d'abord, nous avons le plaisir d'accueillir Stéphane Mercier, saxophoniste et compositeur belge, dont le nouveau projet, enfin le projet en ligne pour l'instant, c'est le live à la Jazz Station.
2: Oui.
0: Vous y êtes souvent d'ailleurs, qui mêle jazz moderne et bien sûr aussi collaboration internationale. Ça, c'est quelque chose que vous aimez aussi, les collaborations internationales avec d'autres jazzmen du monde entier.
2: Moi, j'ai vécu à l'étranger, ça aide.
0: Ça aide. Effectivement, New York, c'est bien.
1: Et alors, en face de Stéphane, il y a Michel Dirken, fondateur de la maison Bizarre Bizarre, qui deviendra quelques années plus tard le musée d'art fantastique. Il y a aussi le centre d'art fantastique. Et puis, depuis le mois de mars de l'année dernière, le centre Jules Verne, qui donc va bientôt fêter sa première année, un lieu dédié, lui aussi, à l'art fantastique, au merveilleux et au surréalisme à Bruxelles. C'est tout un programme.
3: Bonjour.
0: Bonjour Michel. Bienvenue donc à tous les deux. Mais avant ça, il y a une petite chose à dire, Frédéric.
1: Oui, alors avant de commencer, vous avez vu là sur la table, il y a des feuilles, il y a de quoi prendre note. Alors vous allez chacun prendre une feuille, de quoi prendre note. Et puis pendant l'émission, vous choisissez vos couleurs, vous faites comme vous voulez. Vous écrivez ce qui vous passe par la tête, vous griffonnez un petit dessin, une petite note, etc. Et il y aura une interrogation. Attention.
0: En fin d'émission.
1: Ah, oui. Soyez concentrés.
2: D'accord.
0: Voici pour vous une feuille, Stéphane.
2: Merci.
0: Voilà. Stéphane. Voilà, donc c'est parti. C'est parti pour cette première séquence qui s'appelle le carnet de notes. Alors pour débuter, on vous propose d'ouvrir un petit peu votre carnet de notes, une séquence consacrée à vos projets, à vos inspirations et votre manière de créer. Alors pour vous, Michel, c'est quoi votre inspiration du moment ?
3: Ben, évidemment, avec l'ouverture du centre Jules Verne, on est bien basé dans le fantastique merveilleux. Donc, c'est pour ça qu'on a décidé j'avais créé il y a plus de 20 ans le musée d'art fantastique, à Saint-Gilles. Le musée a une collection un petit peu, on va dire, rock'n'roll trash, un peu gore, ambiance festival du film fantastique. Voilà.
1: Il faut avoir le cœur bien accroché pour venir.
3: Voilà. Était dans les bocaux.
1: Ouh là là.
3: Morphosymbiose de femmes araignées, tout ça. Donc on est vraiment dans un délire très, très gore, tandis que le centre Jules Verne, qu'on vient d'inaugurer le 24 mars à l'occasion du 120e anniversaire du décès de Jules Verne, dont le Naughty Pool PTG aussi passé par Bruxelles, vous avez dû voir ça, on a travaillé ensemble, parce que je travaille beaucoup avec Amiens. Et donc on a décidé d'ouvrir le centre Jules Verne pour avoir comme c'est quand même le père du fantastique, si je puis dire, de l'imaginaire et du fantastique, on a décidé d'ouvrir un pôle qui est un peu plus cool, avec des expositions plus basées sur le fantastique, même merveilleux.
0: D'où part vos idées, généralement, quand vous créez justement une œuvre fantastique?
3: Au coin d'un comptoir. Avec une bonne bière, comme on dit à Bruxelles.
0: Il y a des souvenirs d'enfance, de fantastique, justement, qui vous aident à créer aujourd'hui?
3: Non, pas du tout. J'ai commencé à faire des...
1: Vous êtes tombé comment dans le fantastique, finalement?
3: Comme ça. On allait au festival, au début du festival, et ça m'a toujours resté. Et j'ai toujours aimé ces statues qui sont interpellantes, qui sont déjantées. J'aime tout ce qui est un peu Hans-Rudy Giger, évidemment, celui qui a créé l'Alien et tout ça. Donc c'est un petit peu dans cet objectif-là.
0: Est-ce que la littérature aussi, est-ce que vous lisez fantastique?
3: Jamais. J'ose le dire.
1: Ah ben ça nous rassure parce que nous non plus, parce qu'on s'est dit, on n'y connaît pas grand chose en littérature fantastique. Ouf. Et vous, Stéphane, qu'est-ce qui vous inspire en ce moment?
2: Ce qui m'inspire, à part mon saxophone.
1: Oui.
0: Ou
1: avec le saxophone.
0: Bien sûr.
2: Qu'est-ce qui m'inspire? C'est une très bonne question parce que, en fait, j'ai un peu de mal à part de sortir de la musique si c'est pas pour être avec ma famille. Donc je suis pas très intéressant.
1: Donc c'est votre famille qui vous inspire?
2: Ma famille m'inspire beaucoup. J'ai trois garçons qui ont entre 9 ans et 21 ans.
1: Ouais.
2: Et ils sont tous les trois très différents. Et on a la chance d'avoir d'habiter dans une jolie petite maison à Forêt, au milieu des drèves. Et je passe beaucoup de temps à la maison.
1: Ça, c'est
2: et je fais beaucoup de musique et je vois la famille et j'essaye pour l'instant de limiter mes activités. Parce que pendant des années j'ai trop fait, j'ai trop voyagé, j'ai trop bougé et il faut pouvoir dire non, j'essaye de dire non.
1: C'est pas facile à faire, ça.
2: Oui. Voilà, c'est pas que je suis trop demandé, c'est pas ça, mais quand on Vous voyez ce que quand on dit oui à tout, on s'en sort plus.
1: Voilà. Et vos enfants, ils sont aussi musiciens ?
2: Il y en a un qui vient de lundi passé, qui vient de terminer son premier album, qui a 21 ans, qui fait un deuxième master à Bâle.
0: S'appelle comment ? On peut dire son nom.
2: Il s'appelle Maël. Maël,
1: il est déjà venu quand même
2: ici à la radio. Je pense qu'il est déjà venu ici. Oui.
0: Bien sûr. Ouais.
2: Et c'est assez rigolo parce qu'il sort son premier album sur le même label sur lequel j'ai sorti mon premier album en 99. Qui s'appelle Fresh Sound, et donc ça fait assez drôle de voir que l'histoire se répète.
1: Que ça continue,
2: voilà.
1: En fait.
2: Oui, c'est assez
0: rigolo. Comment est-ce que vous êtes arrivé au jazz ? Comment le jazz est arrivé chez vous, dans votre univers ?
2: C'est à la fois familial, et parce que mon père travaillait à la RTB dans la section jazz, à l'époque de Benoît Kersin et Marc Moulin, et il y avait des disques à la maison. Puis mon grand-père maternel, lui, était fan de jazz, il avait été critique

0: comme ça, bizarroïdes, mais qui servaient juste au musée, qui n'était même pas une question de vendre ou, voilà, ou d'exposer.
1: Oui,
0: parce que j'ai exposé au Festival du film fantastique, j'ai exposé à droite et à gauche. Mais voilà, c'est la création, c'est l'originalité. Oh, c'est quoi, c'est comment que... Voilà, donc on a un peu, quand les visiteurs viennent chez moi, en fait, c'est un grand cabinet de curiosité.
1: Oui.
0: Voilà.
1: Oui.
2: Moi, j'ai une question, Michel. C'est quoi la différence entre justement le fantastique et le merveilleux? C'est quoi qui différencie les deux?
0: Ah, le merveilleux, c'est quand même le côté plus gentil, plus cool, voyage, donc le Jules Vernien, comme on dit.
1: Oui, tandis que
0: on a le fantastique qui est plutôt. Comme le bif, où c'est plutôt massacre à la tronçonneuse.
1: Oui, c'est ça.
0: Voilà.
1: Oui, oui, oui.
0: Enfin, c'est comme ça que moi je conçois le fantastique, le gore et merveilleux.
1: Et là-dedans, comment est-ce que vous définiriez alors le surréalisme? Puisqu'on peut dire que ce sont trois mots qui vous sont un peu collés. Hein.
0: Oui, ben,
1: fantastique, merveilleux, surréalisme.
0: Ben, le surréalisme plutôt merveilleux. Quoi,
2: Allez, on passe à la seconde partie de cette émission. La seconde séquence, c'est la note vibrante. La note, c'est aussi une vibration des séquences. Comme ça, qui vont arriver dans votre vibration, dans vos rythmes à vous. Michel, est-ce que vous, la musique est présente quand vous créez?
0: Non, pas trop. Non.
2: Vous créez en silence?
0: Je crée en silence, mais j'aime bien d'écouter la radio, ça ne me dérange pas, mais je suis plutôt radio, je ne mets pas... Je
1: vais pas chercher. Vous n'avez pas de playlist, par
0: non,
1: exemple?
0: Voilà, non.
3: Moi aussi, je crée en silence, parce que j'aurais du mal à composer en mettant de la musique. En
1: fait. C'est étonnant, ça.
0: Sinon, la prochaine fois que je crée, tu peux venir jouer. Hein.
1: Mais voilà une bonne idée.
2: Ça peut être intéressant, effectivement, un mélange jazz et fantastique. Ça, ça peut être quelque chose de
0: particulier.
2: Paris tenu.
3: Excellent.
1: On prend rendez-vous.
2: Stéphane, est-ce que vous pensez que la musique qu'on écoute dit quelque chose sur sa personnalité, sur ce qu'on est?
3: Oui, bien sûr. Mais aussi, ce que j'adore avec la musique, c'est qu'on la playlist, notre playlist personnelle suit nos humeurs.
1: Oui. Mm-hmm.
3: Et donc ça, il y a rien de plus fantastique, justement, c'est de pouvoir s'adapter à toute heure de la journée. Et donc on peut passer d'un style à l'autre. J'adore ça.
1: J'imagine que vous n'écoutez pas que du jazz.
3: Ben non.
1: En dehors du jazz, qu'est-ce qui vous fait kiffer?
3: Moi j'adore. J'ai grandi avec la pop rock, surtout anglaise. J'adore ça. D'ailleurs, mon plus petit, il écoute beaucoup les Beatles, ce qui me fait plaisir. Pour l'instant, il écoute beaucoup Kate Bush, grâce à Stranger Things, voilà, exactement, qu'il n'a pas encore vu d'ailleurs, parce qu'il est trop jeune. Et puis, j'adore la musique classique, et puis j'adore certaines chansons françaises. J'ai grandi avec Cabrel aussi.
1: Oui, c'est ça.
3: Ouais. Voilà.
1: Stranger Things, ça me fait rebondir. Ça vous parle, Michel?
0: Ça va. Mais si vous posez la question quand même, quel est le chanteur que j'aime bien en Belgique, c'était quand même Pierre Rapsat.
2: Et pourquoi?
0: J'aime bien ce genre de musique. Voilà, j'étais souvent le voir en concert.
2: C'est vrai que parfois il y a des sonorités un petit peu fantastiques, Pierre Rapsat, quand on écoute ça.
1: En tout cas, un univers un petit peu qui fait voyager merveilleux. Oui, on peut dire ça.
2: Est-ce que justement dans la création, vous trouvez un certain rythme?
0: Non, c'est un peu le temps, ça dépend un peu le... Quand j'ai le temps, j'ai de moins en moins le temps, parce que je suis plus devenu un gestionnaire d'événements qu'un créateur. Voilà, donc ça fait très longtemps même, enfin ça fait assez longtemps que j'ai pu créer des pièces. Mais c'est vrai qu'au début du musée, je créais souvent des pièces. Oui. Maintenant, je crée plutôt des expositions, je fais appel à des artistes. C'est des projets en commun qu'on essaye de réaliser avec des appels à projets.
1: C'est important ça pour vous, de ce relationnel-là, de mettre en contact des gens.
0: C'est vraiment, j'ai fait plein d'expositions comme Trolls et Bestioles. Où il y a une année, on avait plus de 100 participants qui envoyaient une œuvre qu'ils avaient faite. C'était magique, quoi. Donc là, et on continue à travailler, même un peu à l'international, sur des projets, donc entre autres sur un projet qui s'appelle Les Nouveaux Voyages de Jules Verne. Donc on demande aux dessinateurs, illustrateurs de nous créer une future couverture imaginaire d'un roman de Jules Verne.
1: Génial. Comment est-ce que vous, Michel, comment est-ce que vous définiriez, parce que vous êtes tous les deux dans une partie dans des parties artistiques très éloignées et aussi qui sont des familles, je trouve. Comment est-ce que vous définiriez la famille du fantastique? Ils sont comment, les gens du fantastique? Est-ce qu'ils sont...
0: Alors, on a côté un peu des gens qui aiment bien le médiéval, par exemple. Mm-hmm, hein, on a un mm-hmm. peu, évidemment, toute la clientèle du Bif. Mm-hmm. Et puis, on a la clientèle familiale, on a la clientèle touristique aussi, qui s'interroge, qui veut les voir. Mm-hmm. Mais on a un peu les gothiques aussi.

0: Voilà, ils aiment bien tout ce qui est.
1: Est-ce qu'ils sont sympas? Tout le monde est sympa.
0: Oui, tout le monde est sympa. Et ça reste familial.
1: Ouais, voilà.
0: Même si on fait peur parfois aux enfants, ça reste familial.
2: Mais ils aiment bien ça, les enfants. Ils aiment bien avoir peur.
3: Ouais. Stéphane, justement, on parle du public. Le public jazz aujourd'hui, c'est qui? C'est quoi?
4: Oh, il y a. Il y a beaucoup de têtes blanches, quand même. Mmh. Alors, je me suis demandé à l'époque, mais enfin, quand les têtes blanches seront plus là, il y aura qui parce qu'ils seront plus là?
1: Mais en fait, c'est des têtes blanches tout le temps qui arrivent.
4: Mais oui, parce que quand on avance avec l'âge, on se rend compte qu'il y a une partie de la population qui s'intéresse au jazz parce que c'est difficile d'appréhender ça trop jeune. Cela dit, il y a beaucoup de jeunes parce que il y a les deux. Mm-hmm. C'est un peu comme si au milieu il y avait un trou. Donc c'est ou très jeune ou plus vieux. Voilà, je sais pas expliquer pourquoi. Enfin si, il y a des explications, mais voilà.
1: Il y a peut-être l'explication du fait que quand on est au milieu, on a le travail, les enfants, les machins, et qu'on
4: c'est
1: a
4: possible.
1: Moins de temps que les loisirs.
4: Sûrement.
1: C'est peut-être
3: ça. Il y a quand même aussi beaucoup d'artistes qui passent par des écoles de jazz, notamment à Anvers, c'est une école de jazz qui fait sortir pas mal d'artistes. Même contemporain, même pop.
4: Quand tu dis artiste, tu veux dire musicien?
3: Musicien, oui.
4: Ah oui. Oui, mais il y a plein d'écoles partout.
3: Le jazz, c'est une bonne école pour apprendre toutes les musiques.
4: Oui. D'ailleurs, je souris parce que j'avais des élèves à l'époque. Je donne plus cours maintenant, mais quand je donnais cours, il y avait des élèves qui me disaient « Mais moi, je viens pour faire du jazz ». Et il y en a qui sont restés admis et qui font du hard rock maintenant. Mmh. Voilà. Et il y a un couple comme ça, je les ai eus à des moments différents, ils n'étaient pas encore ensemble, puis ils sont mis en couple, ils ont fait un bébé, ils ont un groupe de hard rock qui s'appelait Black Mirror, ce qui est formidable. Mmh. Et tu connais?
3: J'ai entendu parler.
4: Oui, Black Mirror, c'est vraiment... Et ils sont restés amis, ils ne font pas du tout du jazz. Mais par contre, oui, c'est une bonne formation. C'est une formation entre le... parce qu'on a la culture, si on veut, la théorie du classique, mais c'est tourné vers une création moderne.
1: C'est ça, c'est la rigueur du classique avec une dose de créativité supplémentaire.
4: Voilà, exactement.
1: Ouais.
4: Donc ça peut mener vers un peu de tout.
3: Bah, je propose qu'on passe une pause musicale à présent, Frédéric.
1: Ah, bah, avec grand plaisir.
3: Alors Stéphanie, quelque chose que vous avez envie d'écouter là, maintenant?
4: Qu'est-ce que j'aurais envie d'écouter avant? On a le choix.
3: Oui.
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3: Quelle émotion vous vient là maintenant?
4: Oh, bah, écoute, ce que j'ai en tête là pour l'instant, c'est Kate Bush, justement.
1: Ah, bah voilà.
4: Running Up That Hill.
3: Ah, bah, oui. Ok, bah, on écoute ça.

0: Bah voilà, donc retour à cette émission, la note qui dénote. Ce qui est pareil, vous avez le vinyle, donc vous aimez craquer les vinyles aussi, alors.
1: Ah oui, mais ça passe du MP3 au vinyle. J'avais un 78 tours encore il n'y a pas si longtemps, mais je l'ai revendu.
2: Allez, maintenant place à la note qui dénote. Attention, une séquence qui est dédiée à vos anecdotes, à vos détours, à vos moments marquants dans vos parcours. Et justement, je vois la tête de Michel qui se dit, mon Dieu, qu'est-ce que je vais devoir dire.
3: Alors, elle est très très grosse, mais elle est très très... Non, de blague.
2: Oui, vous savez pas. D'accord. Alors, qu'est-ce qui vous a marqué dans votre parcours?
3: Moi, c'était quand on était à la maison des jeunes de Etterbeek à Oderiem, ça s'appelait La Clé. Et donc, c'est là qu'on a créé la maison bizarre, en fait.
2: Ouais.
3: Et chaque année, on faisait une exposition tout à fait décalée. On transformait toute la maison des jeunes. On passait par des couloirs, tout ça. Et une année, on avait mis une grosse araignée sur la devanture, et il y avait de la fumée qui sortait de l'araignée, et on avait demandé à l'administration, écoutez, il va y avoir de la fumée qui sort, c'est normal, il faut pas appeler les pompiers, enfin on avait tout un... Et à l'époque on avait un téléphone, on téléphonait tous les jours au service 100, qui avait une note comme quoi il ne devait pas intervenir, je sais plus, je pense que c'était
2: au
3: 187,
2: numéro, oui,
3: parce que c'est normal qu'il y ait de la fumée qui sorte.
2: Ceci
3: dit,
2: long,
3: le jour de l'ouverture, à côté, juste à côté, il y avait un conteneur. Je ne sais pas par quelle magie, il y a quand même un qui est parvenu à foutre le feu à ce conteneur.
2: Mais non.
3: Donc, on a appelé. Mais on sait que c'est normal.
2: Mais oui, on ne doit pas venir.
3: Il faut venir. Voilà. Et là, c'est bon que j'avais eu un échevin ou quelqu'un qui a vraiment pris ça en main, qui a dit il faut venir, qui sont venus. Mais c'était quand même.
2: Ah oui, ça il fallait le faire quand même.
3: Il fallait le faire.
2: Hein. Ouais,
3: voilà. Le jour de l'inauguration, en plus, c'était quand même assez exceptionnel.
0: Voilà, Stéphane.
3: La grosse allée dedans.
0: Stéphane, est-ce que vous pouvez nous raconter un moment de pure émotion vécue lors d'un concert?
1: Ouh là. Oui, bah il y en a beaucoup, mais il y a pas si longtemps, et ça c'était psychologiquement assez dur parce que on me prévient un an à l'avance et donc j'ai eu un an pour avoir peur. En fait, on me demande au Dinan Jazz Festival, on me dit l'organisateur me dit, oh il va avoir un saxophone summit. Les saxophones summit ou les trompettes summit, c'est quand on réunit tous des musiciens, par exemple, il y a 4-5 saxophonistes sur scène, et en général, on prend des sommités.
2: Oui.
1: Et il me dit, il faut représenter la Belgique. Tu vois ce que je veux dire, hein? Il me dit,
2: non.
1: Tu vois ce que je veux dire? Je dis, non.
2: Non, je suis en train de chercher un nom, là.
1: Oui, non, mais exactement. Et je dis, mais attends, parce que, en fait, c'est jouer avec ses idoles. Parce qu'il y avait un des meilleurs saxophonistes américains, puis le meilleur saxophoniste italien, puis français, blablabla. Et alors ça a été dur à tel point que j'ai passé deux nuits blanches. Donc c'est sympa quand même d'arriver avec
2: ça
1: deux nuits
2: que
1: blanches
2: quelqu'un
1: dans les pattes.
2: Avec votre expérience, a encore et toujours le trac.
1: Mais bien sûr. Ouais. Mais ça dépend en fait, oui et non. C'est ça qui est marrant, c'est que tu peux passer deux nuits blanches et puis n'être absolument pas fatigué au moment de jouer,
2: c'est ça.
1: Et ne pas du tout avoir le trac au moment de jouer.
2: Ah,
1: et
2: ça.
1: Quand j'ai joué, ça s'est passé super bien, on a fait de la musique, ça a été très chaleureux, tout le monde a été très inclusif, c'était pas un battle, quoi, c'était pas on se jouait pas des coudes, et ça a été un moment extraordinaire, parce qu'il y a un relâchement total, et on sait pourquoi on fait de la musique. Juste avant de monter sur scène, on dit, mais pourquoi je fais ça? Pourquoi je m'impose ça à moi-même et tout? Genre, je vais m'évanouir et tout. Et puis, au moment, et après l'avoir fait, on se dit, mais en fait, c'est pour ça que je vis. Ouais. C'est très, très bizarre.
2: Vous, Michel, ça vous est déjà arrivé aussi d'avoir traversé comme ça des moments de doute absolu, en disant, mais pourquoi je me suis embarqué dedans?
3: Je me suis demandé pourquoi je me suis embarqué d'ouvrir un centre Jules Verne, ça c'est clair, parce que c'est un bâtiment énorme qui était dans un état, mais tout à fait à l'abandon.
0: C'est un ancien cinéma.
3: C'était un ancien cinéma qui a fermé dans les années 60, les murs à l'extérieur partaient, il y avait des arbres qui poussaient dans les murs. C'était vraiment, je me dis, quand on a vu ça, mais on s'est dit, ah, il y a un potentiel. Quand on a ouvert cette salle de cinéma, que même la commune de Forêt ne savait même pas qu'il y avait encore un ancien cinéma. J'ai interrogé Isabelle de Beaver, qui est spécialiste sur les cinémas à Bruxelles, qui connaissait pas le cinéma romain. On a fait quelques recherches. On a retrouvé quelques anciennes affiches du cinéma.
2: Est-ce qu'il y avait toujours des projecteurs?
3: Il n'y a plus rien. Plus rien du tout. Tout avait été détruit. Il y a une partie du bâtiment dans les années 60 où ils ont fait des appartements. Donc c'est une copropriété. Et nous, on est sur trois niveaux qui représentent quand même un peu plus de 1000 mètres carrés.
2: Ah oui, c'est...
3: Voilà. À l'époque, ce qu'on a trouvé, c'est que la place de cinéma était à 5 francs belges, parce qu'on a trouvé un ticket, voilà. Et que aussi, c'était une capacité de 500 places, parce qu'il faut dire, à l'époque, les cinémas étaient des petits sièges en bois qu'on rabattait.
2: Oui, oui, oui.
3: Et donc, c'est pas comme maintenant, chez, dans les grandes salles, non, où on est bien à son aise, voilà.
0: Vous avez retrouvé le billet de 5 francs belges?
3: On a retrouvé le billet de 5
0: parce
3: francs.
0: Ça, c'est fantastique. Mmh.
3: Pas au cinéma, mais ça dans les archives des gens qui collectionnaient de tout ce qui restait de cinéma.
0: Est-ce que chacun, vous avez une rencontre mémorable dans votre parcours artistique?
3: Oh oui, moi je pense que quand même une grande rencontre avec qui je m'entends super bien, qu'on a fait du bon travail, c'est avec Charles Piquet, mm-hmm. qui était
2: l'ancien bourgmestre
3: et ministre-président de la région, mm-hmm. qui est un passionné de fantastique. On lui a dédié une exposition, et d'ailleurs je l'ai invité à Parcours d'artiste de l'année prochaine de venir monter tous ces petits monstres qui dessinaient sur les notes gouvernementales.
2: Oh, excellent.
3: On a sorti un album, donc voilà, il a, en fait, quand, chaque fois qu'il avait en réunion, il griffonnait, il faisait des petits monstres partout, et alors j'ai les trucs de la cour du roi, et puis on voit un petit monstre qui grimpe sur le papier de la cour du roi, enfin c'est très rigolo, et voilà, parce qu'on a fait des belles choses ensemble, c'est avec lui qu'on a lancé l'Halloween, cette parade à Saint-Gilles, mmh. et tout ça, mmh. donc c'était tout au début quand il était dans la région, pu mettre ça en place, et qui ramène maintenant des milliers de personnes à cette parade.
0: C'est plus difficile aujourd'hui de convaincre les pouvoirs publics, les communes?
3: Il n'y en a pas pour le moment, donc c'est pas difficile.
2: Au niveau communal, quand même.
3: Au niveau communal, j'ai aussi un jeune bourgmestre, Jean Spinette, avec qui on a fait les 400 coups dans la culture, et qui était très impliqué dans la culture à Saint-Gilles, et on a fait vraiment des trucs. Donc il y a quand même un gros laissé culturel à Saint-Gilles, et ça c'est encore une chance.
2: Ouais. Et vous Stéphane, la rencontre
1: Oh, moi c'est Toots Thielemans.
2: Ah, ouais.
1: Toots Thielemans avec une amitié de près de 20 ans. Mmh. Jusqu'à sa mort, et ça, oui, ça m'a tellement encouragé, parce que j'étais dans la vingtaine, et il m'a pris, je sais pas s'il m'a pris sous son aile, parce qu'il y a beaucoup de gens qui peuvent le dire, parce que il n'avait pas d'enfants, alors tous ces petits jazzmen, c'était ses enfants, un petit peu comme ça, mais franchement, il m'a donné des coups de pouce, il m'a encouragé, il a toujours été là, il m'appelait pour un oui, pour un non. Il était assez bizarre d'ailleurs, parce qu'il pouvait, un 1er janvier il m'appelle, je me dis tiens, il vient me souhaiter bonne année. pas du tout, il commence à me parler de musique, et puis il commence à me jouer un truc au téléphone et tout, et puis il dit bonjour, allez, pouf, et il raccroche comme ça, il était très bizarre.
2: Et bonne année, ah non, tant pis.
1: Mais avec un cœur énorme, c'est pour ça qu'il jouait comme
2: et
1: ça.
2: Et vous l'aviez rencontré dans quel contexte?
1: Alors c'était un de mes meilleurs amis, de mes plus vieux amis, c'est le fils de Salvatore Adamo, et il m'a dit, tiens, il y a Toots, en 95, il m'a dit, il y a Toots qui vient manger à la maison, tu viendrais pas avec nous, parce que comme ça, il y a un jazzman. Et je suis arrivé, je dis, mais bien sûr, parce que moi, j'allais voir au Beaux-Arts quand j'avais 16-17 ans, je le connaissais depuis longtemps, enfin, sur scène, quoi. Et puis, et toutes ces apparitions, les grands places et tout ça, il était partout, hein. Et puis je m'amène, et puis il me dit, et il n'a parlé qu'à moi toute la soirée. Il a dit, allez, viens, assieds-toi, tu dis à Boston, viens à côté de moi et tout.
2: Ah, ouais, il avait senti, en fait, quelqu'un qui était comme lui, quoi. Enfin, voilà.
1: Il avait de quoi parler. Hein.
0: Ouais. Qu'est-ce qu'il vous laisse dans votre musique à vous, Toots Thielemans? Qu'est-ce qu'il vous laisse à vous dans votre musique?
2: Quel héritage. Lui, oui.
1: Mais en fait, c'est surtout maintenant que j'ai 55 ans, ça m'aide beaucoup plus qu'à l'époque, parce que à l'époque on veut juste essayer de mieux jouer ou d'impressionner ou n'importe, mais c'est cette recherche du son, de la note qui tue, de l'espace, du cœur dans la musique, c'est un travail qui est différent que juste faire ses gammes, et donc j'y pense presque tous les jours, en fait, à lui. J'y pense presque chaque fois que je prends mon saxophone.
2: C'est un mentor, quoi.
1: Bien sûr. Oui, mais pour beaucoup de gens.
2: Oui.
1: D'ailleurs, si on écoute parfois, on écoute des albums qui sont super, et il est invité pour faire un petit pipi, comme il disait, il veut faire un petit pipi sur l'album. Par exemple, du grand guitariste américain Pat Metheny, il va faire 4 mesures, mais c'est les 4 mesures de l'album qui tuent. Mmh. Où on tombe à la renverse.
0: Oui. C'est excellent. Séquence suivante, c'est la note scolaire. Alors nous allons maintenant revenir un petit peu sur vos apprentissages et vos débuts du côté de l'école et de la formation, la transmission également. Alors, quelles matières ou disciplines ont compté pour vous en tant qu'enfant, Michel?
3: Alors moi j'ai commencé mes études au CEREA, comme boucher, donc ça peut-être pas bien le côté un peu barbare.
2: Peut-être qu'on s'est rencontrés.
0: Peut-être qu'on s'est rencontrés alors, effectivement.
3: Ah voilà. Donc là j'ai fait la section boucherie, et puis j'ai directement arrêté la boucherie dès que j'ai eu mon diplôme, et je suis tombé dans une grosse société industrielle de bouffe, comme on dit. Ouais. Et voilà, j'y suis resté quelques années, puis j'ai démissionné pour me vouer entièrement à ce que je fais actuellement.
2: Mmh. Et ça, vous le faisiez déjà parallèlement à la boucherie vous étiez déjà dans la création d'objets fantastiques.
3: Non, pas à l'école, mais une fois qu'on a quitté, que j'avais quitté, oui, j'ai commencé donc à cette maison des jeunes. C'est là que vraiment le début a commencé des créations. Je me souviens qu'à l'époque, il y avait un cortège à Etterbeek, qu'on avait fait une immense raquette de tennis.
2: Et là, la maison des jeunes, pardon, vous étiez comme jeune, en fait.
3: Ah oui, jeune et animateur de la maison des jeunes. Ouais. T'as déjà dans les plus vieux des jeunes, mais t'es encore jeune.
0: Stéphane, pour vous, à l'école, quelle place occupait déjà la créativité, l'imaginaire?
1: J'avais commencé en latin, maths, et puis je me suis dit non, ça va me servir à rien, je vais être musicien. Alors, heureusement, à l'école, il y avait art d'expression.
2: Mm-hmm. Oui.
1: Mais on pouvait pas faire de la musique à l'école. C'était bizarre, parce que à l'académie, dans les années 80, on pouvait pas faire de jazz, c'était interdit. Et à l'école, on pouvait faire art d'expression, mais on nous laissait pas faire de la musique dans les locaux qui étaient vides. Mais l'art d'expression a permis quand même de toucher à un peu de tout, et bizarrement tout m'a servi par après. Je me suis rendu compte que oui, j'étais en littérature art d'expression, j'ai quand même écrit un livre sur l'histoire du jazz, et puis j'ai quand même fait de la scène, et puis etc etc. Et en fait, toutes ces formations par après, on se rend compte que ça nous
2: que
1: sert
2: c'était pas,
1: à quelque
2: c'était
1: chose.
2: Pas rien quoi. Enfin, c'était
1: oui,
2: utile, quoi.
1: Oui, exactement. Donc je voulais quitter l'école pour aller en humanité musicale, mais à l'époque, il n'y avait
2: pas beaucoup d'écoles.
1: Il n'y avait que Oui qui offrait ça.
2: Il y avait ça à Louvain-la-Neuve aussi.
1: Mais ça n'a pas duré.
2: Oui, oui.
1: Et mon père m'a dit, écoute, c'est quand même mieux que tu finisses les humanités traditionnelles, blablabla. Et puis, je râlais à l'époque un peu, je l'ai fait. Mais je ne regrette pas. Avec le temps, je ne regrette pas. Par contre, j'ai dit à mon fils... tu peux arrêter l'école et faire le jury central parce que tu perds ton temps.
0: Il a bien réussi. Michel, est-ce qu'il y a un professeur mémorable pour vous que vous rappelez, en positif ou en négatif? Est-ce qu'il y a un professeur qui vous a marqué dans votre parcours scolaire?
3: Non. Non, pas du tout. Ni en primaire, ni en secondaire. Non.
2: Il n'y a pas une institutrice qui
3: était jolie, voilà, mignonne.
2: Oui, non.
0: Mon pauvre.
2: Mais vous étiez où à l'école, dites donc?
3: J'ai fait mes primaires ici à XL.
0: Quel enfant de primaire étiez-vous? Quel enfant étiez-vous en primaire?
3: Monsieur tout le monde, je n'étais pas...
1: Mm-hmm. Est-ce que vous aviez déjà ces cheveux magnifiques?
3: Non, je n'avais pas encore. Non, j'avais pas.
1: Non.
3: Et à l'école, sûrement pas, en boucherie, on ne pouvait pas, quoi.
0: Non, c'est effectivement. Il y a une note scolaire ou quoi, justement, qui aurait peut-être pu déclencher chez vous quelque chose?
3: Non.
0: Non plus.
3: Je suis juste passé toujours avec le minimum de pourcents et c'était bien.
0: C'était bien.
3: J'en ai pas fait trop.
0: Stéphane, à part une note musicale, est-ce qu'il y a une note scolaire, justement, qui a marquer les mémoires chez vous, ou un événement particulier par rapport à la note?
1: Une note scolaire, en bien ou en pas bien,
0: oui,
1: c'est
0: bien
1: ça?
0: Sûr, oui.
1: Ah oui.
0: Qu'est-ce que je vais dire?
2: Et par exemple, en tant qu'enseignant, quel était votre rapport à la note? Parce que quand on enseigne, fatalement, il y a toujours des moments d'évaluation.
1: Oui, d'accord, on peut en parler. On peut en parler parce que, en fait...
2: De rien.
1: Oui, parce qu'on m'a demandé... plusieurs fois d'être jury au conservatoire dernièrement, et j'ai trouvé des excuses, peut-être qu'ils m'entendent maintenant, mais les dernières années j'ai trouvé des excuses parce que je trouve ça insupportable de mettre des notes en musique ou de classer des élèves les uns contre les autres, parce qu'en fait, regardez, on va quelques années au conservatoire et on nous demande, quand c'est quelques années, on doit faire notre évolution, mais c'est pas comme ça que ça marche dans la vie, parce que l'évolution, elle peut arriver entre 29 et 32 ans. Elle peut arriver entre 12 et 15 ans. Pourquoi on nous demande que entre 18 et 22, 23 ans, c'est là qu'on doit faire tous les progrès? Mais non, parce qu'en fait, on doit faire des progrès humainement.
2: Oui, c'est ça.
1: Moi, j'ai fait le plus de progrès quand j'ai pris un boulot de serveur dans un restaurant. C'est là que j'ai fait le plus de progrès en musique, parce que J'ai eu un déclic humain. Voilà. Et donc, je suis un peu... Il faut apprendre, oui. Mais par contre, si on pouvait... parce qu'il y a une sélection naturelle, en art, hein, je parle en musique ou en n'importe quel autre art, il y a une sélection naturelle de toute façon. Si on doit faire ça, on le fera.
0: Michel, comment est-ce que vous voyez la transmission de votre art à vous ? Transmettre, c'est important aujourd'hui, justement, pour garder cette culture du fantastique qui revient quand même.
3: Je veux bien transmettre, mais je ne sais pas si j'ai des gens qui veulent faire ce que je fais. Voilà, donc,
0: il n'y a pas des personnes qui gravitent autour de vous qui disent
3: si, il y en a toujours.
0: J'aimerais bien suivre le chemin que vous avez fait.
3: Je ne vais pas donner des cours comment je plastifie les os et tout ça. Je pense que ça, c'est un peu à tout le monde de savoir le faire et de trouver son art soi-même. Quoi. Donc voilà. Donc. Il y a des trucs que moi je sais pas faire, je sais pas dessiner par exemple, voilà, c'est un truc que je sais absolument pas faire, mais moi c'est plutôt construire des pièces, assembler, créer des événements aussi surtout.
2: Vous êtes plutôt dans la structure et dans la sculpture, on va dire, plutôt que dans plutôt la l'art pictural.
3: Je vais même pas dire la sculpture, l'assemblage, on va dire, voilà.
0: J'y vais. Là, maintenant, on place à la séquence 5, c'est le note à note. C'est le temps d'échange entre vous deux pour croiser vos regards et vos expériences. Voilà, on vous laisse pendant 3 minutes. On vous écoute.
1: Michel.
2: Salut. C'est un blind date.
3: Voilà. On se connaissait pas, mais je connaissais son frère, par contre, parce que
1: ça, c'est, ouais.
3: Voilà, on a fait les parades Halloween et il était dans le Cré du Belge. C'est comme ça qu'on a reconnu et que j'ai connu Christophe et voilà. Et bon, dis-moi.
1: Mon frère qui m'a aidé à faire la musique aussi, c'est mon grand frère. Qu'est-ce que je pourrais dire? Moi, je suis très content de te rencontrer parce que le Centre Jules Verne est à 2 rues de chez moi et c'est relativement nouveau et j'ai un fils, donc le petit, qui s'intéresse très très fort au fantastique et je suis sûr que son grand-père maternel l'a déjà emmené au... Comment tu appelles le musée d'art fantastique ?
3: Musée d'art fantastique, oui.
1: Voilà, je suis sûr qu'il y a été, je pense qu'il y a été, mais moi je veux y aller.
3: Ça va, c'est
1: je
3: bien.
1: Je veux y aller, j'irai aux deux, et vraiment très vite, parce que ça me fascine.
3: Le Centre Jules Verne est vraiment nouveau, on est ouvert que vraiment... Bon, on a fait la foire du livre à Forêt, on fait des petits événements pour le moment. Ce dimanche, on fait un tournoi de mijole, par exemple. Donc voilà, c'est un vieux
2: jeu. On peut réexpliquer, oui, c'est la mijole.
3: C'est un vieux jeu bruxellois, et c'est...
2: Qu'on jouait dans les cafés.
3: Qu'on jouait dans les cafés, voilà, qu'on jetait un pion dans un bac.
1: Et quel rapport avec le Poge ?
3: Ah ben c'est lui qui organise ça, en fait.
1: C'est
3: Michel Carpentier, ouais, c'est lui qui a fait l'affiche, et c'est lui qui a remis ce jeu un peu en valeur, et qui organise les tournois.
1: Ah, excellent.
3: Voilà, et donc on fait la chandeleur, évidemment, les crêpes. Et puis voilà, on a d'autres. On a fait aussi un marché de Noël qui a pour la première fois à Forêt amené 600 personnes. Ils n'avaient jamais vu un marché de Noël à Forêt. Il y avait une vingtaine d'artisans. Maintenant, on va faire un marché de Pâques avec des artisans. On va monter à 30 artisans. Donc voilà, la machine se lance tout doucement, mais bon, on est encore dans les travaux. Mais ça se termine tout doucement.
2: Quand on vous entend, Michel, vous avez 1000 projets.
3: 2524
2: exactement.
1: Tu n'as pas encore appris à dire non. Ou alors non, c'est toi qui les lances, en fait.
3: Non, peut-être.
1: C'est ça.
0: Très bonne réponse.
2: Et voilà. C'est Stéphane qui va donner des leçons de non à Michel.
1: Oui, non, mais j'apprends toujours.
0: Si chacun pourrait reprendre l'art de l'autre, qu'est-ce que vous aimeriez prendre l'un de l'autre?
3: Je vais prendre ses notes, puisqu'il n'aime pas les notes.
1: Oh, j'aime pas les notes, ça c'est pas bien. Ça. Oh là, je devrais aimer les notes.
3: T'as dit ça là, pour l'académie.
1: Oui, oui, oui. Ah oui, d'accord. Oui, d'accord. Ben, moi, j'admire ton côté organisationnel. On dit ça comme ça?
2: Oui,
1: ça
2: peut se dire.
1: Franchement, parce que je pense que pour un musicien, je ne suis pas mauvais. Mais pour organiser, parce qu'il y en a qui sont extrêmement mauvais, hein, qui sont juste. Mais j'admire ce que tu as mis en place. Hein, c'est
3: voilà. Structurellement, c'est compliqué.
1: Hein, avec l'organisation,
3: l'urbanisme, tout ça, de faire un truc comme ça, c'est pas évident.
1: Ouais. Tout se mélange en fait.
3: Tout, ça c'est les trucs, l'artistique, les rencontres,
1: casse-tête.
3: Les problèmes avec Forêt même. Parce que bon,
0: oui, c'est un gros challenge pour un quartier qui est en train de renaître Forêt. Là, donc
3: c'est un peu une difficulté d'accéder là pour le moment à Forêt. Il y a des sens uniques dans tous les sens.
1: Ah,
3: ouais.
0: Beaucoup
3: c'est compliqué.
1: Ma femme travaille à l'abbaye. Oui. Pour la rénovation.
3: Quand ce pôle sera évidemment refait,
0: ça va apporter une autre dimension.
3: Surtout qu'il faudra avec même déjà sur le marché médiéval qui vivait bien, qui avec ses travaux qui ont mis plus de 3 ans, je pense.
0: Oui, c'est pas fini.
3: Parce que je pense que quand j'ai acheté la maison, la maison, l'immeuble, c'était déjà en travaux. Donc,
1: Oui.
3: Ça c'est long et c'est pénible pour tout le bas de forêt en fait.
1: Ouais. Est-ce que tu vas organiser des concerts?
3: Non, ça je ne pense pas.
1: Non.
3: Ça c'est vraiment une question aussi pour le voisinage parce que comme le cinéma a été divisé en une partie à des appartements, ça risque d'être très compliqué.
1: Oui, on peut pas tout faire.
3: Hein. On peut pas tout faire.
1: Non, c'est clair.
3: Mais voilà, organiser de la Ligue d'impro, je pense qu'on va déjà faire de la Ligue d'impro sur le thème de Jules Verne. Ça peut être très très chouette.
0: C'est vrai que la salle est magnifique pour les événements.
3: Ça, ouais,
0: donc, il y a une salle avec une belle petite scène aussi, donc il y a moyen de faire.
3: Donc c'était l'ancienne scène, c'était l'ancien espace de l'écran de cinéma. Donc on a un écran de cinéma, un projecteur. Maintenant, on refait des projections aussi.
1: Excellent.
3: On a déjà participé 2 fois au mois du documentaire, au mois du court-métrage. Donc on va plutôt dans cet objectif-là aussi du cinéma.
1: Excellent.
3: C'est l'arrêt d'essai, quoi. On va pas passer le dernier James Bond.
1: Oui.
0: Ben magnifique ce petit date entre vous deux.
1: Mais oui.
2: Très sympa.
0: C'était très sympa. Oui. Je propose à présent une deuxième pause musicale. Je propose que c'est Michel qui nous dise sa pause musicale. On parlait tout à l'heure de Pierre Rabsat.
3: Ah ben, allons-y, ensemble.
2: Ah, nickel.
0: Parfait.

0: Séquence suivante, c'est la note salée. Parlons maintenant d'un autre type de note, celle liée à l'argent, aux choix matériels et aux réalités économiques et à la création.
1: Alors, quelle est la dernière dépense professionnelle ou artistique qui vous a marqué?
2: Ben, l'achat du centre.
1: Voilà, je sentais venir la réponse.
2: C'était facile, ça, là.
0: Gagné.
1: Ça devait être une sacrée dépense, quand même.
2: Oui, quand même, ouais.
1: Comment est-ce qu'on fait pour réunir un budget comme ça? Comment
2: ben,
1: ça se passe?
2: J'avais reçu un héritage et mon père m'a vraiment aussi aidé. On a acheté le bâtiment à deux, donc... Voilà. Et bon, c'est aussi un peu une route... Pas une route de secours, mais il valait peut-être mieux investir dans un bâtiment culturel que de laisser de l'argent en banque, on ne sait pas où ça va. Et voilà. Donc, on s'est décidé de partir dans...
0: Est-ce que c'est facile de vivre de son art aujourd'hui, quand c'est un art justement un petit peu décalé par rapport à ce qui se passe autour de soi?
2: Non, pas du tout. On n'est pas... Non. On est avec un minimum. On est une vieille R4 pourrie pour faire les transports. Donc. Non, c'est pas une R4, mais c'est une berlingue ou je sais plus quoi, qui a 17 ans. Voilà, bon. Voilà, non, d'ailleurs, on n'en vit pas, mais c'est une passion.
1: Oui, c'est une passion. Je pense que j'ai lu sur le site du centre Jules Verne que vous faites appel à des bénévoles.
2: Oui.
1: Et ça, c'est aussi grâce à... Bah nous aussi, à RCF, on fait appel à des bénévoles, parce qu'on n'a pas non plus beaucoup de ressources. Ça me fait penser à votre pause musicale ensemble. En fait, c'est un peu quelque chose qui vous caractérise. Hein. C'est vraiment d'être... faire appel à tout le monde.
2: Oui, quand on fait ne fût-ce que la parade d'Halloween, c'est 80 personnes qui sont là, parce que c'est aussi bien les gens de la commune qui sont là, les stewards, tout le monde s'y met, les copains, parce que bon, on sait pas faire ça tout seul, évidemment, ça a quand même une ampleur. Le centre Jules Verne, c'est un petit peu la même chose, chaque fois qu'on a un événement, et puis on cherche toujours des bénévoles qui veulent venir donner un petit coup de main à la pâte, faire de l'accueil, nous soutenir, ou des bénévoles financiers aussi, on sait jamais.
1: Hein, c'est pourquoi pas, oui, voilà, puisqu'on
2: ils peuvent venir avec la petite
1: de
2: valise,
1: la note
2: avec...
1: salée.
2: Avec de l'or pour le moment, parce qu'il vaut pas mal, donc...
0: C'est vrai qu'il vaut bien. Stéphane, avez-vous déjà fait une dépense justement importante ou audacieuse par rapport à un projet artistique?
3: Oui, et ça a été dans les deux sens dernièrement, parce que ça a été vers le passé et vers le futur, je m'explique. J'ai acheté un saxophone de 1920, parce que j'avais écrit sur une feuille l'année passée les 10 choses que je voulais accomplir dans l'année, et le type qui conseillait ça disait, il y a un des 10 points, il faut le faire aujourd'hui.
1: Oula.
3: Et j'avais écrit acheter un saxophone en do. Alors, je sais pas si vous voyez, mais il y a l'alto et puis il y a le ténor. Entre les deux, il y a en fait un vieil instrument qui s'appelle le saxophone en do, le si mélodie. J'ai toujours rêvé d'en jouer, et puis j'en ai trouvé sur eBay. Et il m'est arrivé par la poste avec des bosses. Ça fait un an et demi qu'il est en réparation, parce que mon facteur d'instrument est très occupé, et je le récupère dans quelques jours.
1: Ah, génial. Wow.
3: Et c'est un vieux rêve à moi de parce que je suis petit en taille, donc le ténor c'est un peu grand, mais le saxophone en do un peu plus petit, ça va. Voilà, ça c'est pour le passé. Et le futur, c'est que j'ai acheté tout ça, un système, ça s'appelle Ableton, c'est des effets live. Je passe par mon ordinateur, j'ai des pédales et des pads et tout, et j'ai même un capteur sur le saxophone qui capte mes mouvements, donc je vais pouvoir changer n'importe quel paramètre. Je suis en train de l'apprendre, et j'ai un capteur qui vient de l'IRCAM, qui est l'Institut de Recherche à Pompidou, là à Paris, et je travaille avec eux pour développer le module.
1: C'est fou ça, donc la technologie entre à ce point dans la création musicale.
3: Oui, j'ai toujours eu mes antennes comme ça ouvertes. Je suis ami aussi avec un groupe de musique électronique, et on s'entraide, moi je leur apprends un peu l'harmonie, et eux ils m'aident un peu aussi avec la technologie, mais c'est pour ça que je dis je suis tourné vers le passé, parce que j'aime le tout vieux jazz, et les saxophones on les faisait à la main à l'époque, hein. Celui que j'ai acheté il vient des États-Unis, il se faisait à la main, c'est magnifique, hein. c'est des objets qui durent, mais une éternité, quand on les entretient bien. Et puis, je suis quand même intéressé par la technologie, parce que pour moi, quand il y a quelqu'un de créatif derrière, qu'importe les moyens, qu'importe le médium.
0: Pour vous, aujourd'hui, c'est quoi? L'intelligence artificielle, ça vous apporte quelque chose ou pas, justement, dans cette technologie ou pas? Ou alors c'est plutôt...
3: Moi, personnellement, je trouve que c'est un bel outil. Tout dépend de qui est derrière. C'est pareil, quoi, parce que j'adore la musique électronique, mais ça dépend qui est derrière. Dès qu'il y a de la création, de toute façon, il y a des génies. Donc, évidemment qu'il y a des dangers, mais dès qu'il y a une nouvelle technologie, de toute façon, on parle de danger. On avait peur de l'électricité quand c'est arrivé.
2: Mmh. Voilà, même du vrai. Fax.
4: Oui, on avait peur du fax.
2: Oh, tu mets une fax, main dedans.
0: Et pour vous, Michel, justement, le 3D, tout ce qui est imprimante 3D, tout ça, c'est peut-être aussi...
2: Non, ça n'arrive pas du tout.
0: Non, pas du tout.
2: Mais l'IA, oui, parce que ça me donne des idées. Mmh. Ça me donne... L'IA, c'est bien. Il faut prendre l'idée et puis il faut la continuer, c'est tout.
4: Il faut travailler.
2: C'est une base, c'est une base, voilà. Mais c'est des trucs que j'aurais peut-être pas pensé, voilà.
3: D'ailleurs, mon dernier bec de saxophone, il s'est imprimé en 3D.
2: Oui. Ah oui.
3: Voilà.
1: Eh bien, on va passer maintenant à la séquence suivante, le texto. Cette séquence s'intéresse aux messages du public, aux réactions des auditeurs, des visiteurs ou des amateurs de votre travail. Ça se passe comment, les réactions du public ? Stéphane, Michel, lequel veut répondre en premier ?
2: Bon, j'y vais. Allez, hop, je plonge. Ben, soit c'est un peu comme la coriandre, on aime bien ou on n'aime pas. Voilà, le fantastique, le musée de fantastique, voilà. Mais en général, comme les gens savent
1: où ils viennent
2: pour ça, donc je veux dire, ça se passe en général vraiment très très bien. Alors par contre, j'ai eu quand même au musée d'art fantastique un jour, ça c'est aussi une anecdote, une petite chinoise qui vient, qui fait la visite et puis qui vient chez moi, elle dit j'aime pas beaucoup parce que vous avez une publicité mensongère sur ce que vous racontez. Alors j'ai dit, bah, écoutez, montrez-moi le document ou quoi. Évidemment, elle me montre le musée Horta qui est à côté de chez moi.
1: Ah oui.
2: Et évidemment, ça n'était pas le bon endroit. C'était pas la même chose. C'était pas le bon endroit non plus.
0: Est-ce qu'il y a un message qui vous a surpris, vous a ému ?
2: Oui, dernièrement, mais je ne sais plus lequel. En tout cas, j'ai beaucoup de reconnaissance des gens. Chaque fois que je lance un projet ou quoi, merci pour tout ce que tu fais. Voilà, ça vient de partout. Quoi.
1: Et avec les enfants, il y en a beaucoup, j'imagine, qui viennent
2: alors,
1: au
2: il y en a
1: musée
2: beaucoup,
1: fantastique.
2: Surtout pendant la période de carnaval, d'Halloween.
1: Oui.
2: Voilà, mais ça, en général, ça se passe bien. Hein, parce que, en tout cas, l'Halloween, ça se passe bien parce qu'ils vont pour ça. Donc, ils savent qu'ils vont voir ça. Quand c'est une autre période, c'est un peu plus délicat parce qu'ils ne s'attendent peut-être pas à ça. Mais à l'Halloween, non. Là, c'est conquis.
1: Et vous, Stéphane, avec les enfants, est-ce qu'ils viennent Non, on en a parlé tout à l'heure, hein, les têtes blanches, mais par rapport, quand il y en a, comment ça se passe à un enfant dans un concert?
3: Mais je suis toujours très étonné parce qu'en fait, ils écoutent. Ils écoutent. Très souvent... un enfant dissipé va arriver à être calme. Je peux le dire aussi parce que les miens étaient petits. Ils arrivent à se calmer pendant le moment du concert. Je trouve ça toujours assez magique. Aussi, par rapport aux réactions, moi j'ai décidé de très vite de faire une musique, si on veut, non commerciale, qui est pas basée sur le succès. Avec le jazz, on devient normalement ni très riche, ni très connu. Donc je suis toujours assez étonné des retours, et surtout des jeunes, parce que comme je ne suis pas très connu, je n'ai pas beaucoup de retours, de messages de n'importe qui. Donc quand j'ai un message qui dit « Ah, je fais du saxophone moi-même, mais un son comme ça, je n'avais jamais entendu », ça me touche énormément.
1: Parce
3: que c'est quand même basé là-dessus. C'est basé sur, c'est pas sur le nombre de notes ou quoi, c'est vraiment le son qui doit toucher. Ça me touche énormément.
1: Et de la part des gens de votre milieu, mais qui sont pas forcément des saxophonistes, il y a aussi des réactions comme ça.
3: Oui, c'est très touchant.
1: Comment ça se passe, la communauté, là ? Ça se passe bien ?
3: Ben, en fait, c'est rigolo parce que on est des introvertis et des extravertis. À la fois, on a besoin d'être seul et on a besoin d'être entouré. Et c'est assez bizarre. On est égoïste, égocentrique, mais aussi on doit partager. Et donc ça se passe bien parce que on se comprend. Il faut que je passe du temps seul et il faut qu'on soit ensemble. C'est une musique que j'ai choisi de faire, donc c'est plutôt dans le jazz et dans la musique, improvisée. On n'évolue pas si on n'évolue pas humainement. Alors, ça se passe en général bien parce qu'on sait qu'on doit être inclusif et pas exclusif Et voilà. Et donc, c'est étonnant aussi de voir l'évolution des pères, parce que s'il n'y a pas d'évolution, la musique n'évolue pas. Donc, ça se passe très bien, oui.
0: On arrive déjà à la fin de cette émission. Oui.
1: Ça passe vite, hein.
0: Avec quoi vous avez envie que le public reparte de votre art, avec votre art, chacun?
2: Une boîte de viande humaine. Au shop, vendu à 5 euros.
3: Mais tu vois, j'ai appris que le Seria, il formait quand même des serial killers. Hein.
1: Oui, c'est ça.
3: Bah, je sais pas, moi, peut-être la curiosité, quoi, la curiosité des auditeurs, quoi, qu'on écoute plein de genres, écoutez plein de genres de musique.
0: Mmh. Ouais. C'est ce qui rapproche finalement vous deux, c'est la curiosité.
1: Ouais.
0: Dans tous les sens.
2: Tout à fait.
0: Bon, c'est l'heure des copies, Frédéric.
1: Ben oui, on va rassembler les copies. Qu'est-ce que vous nous avez
0: concocté, écrit, noté
1: sur vos copies, oui.
3: Moi, j'ai dessiné une femme araignée.
1: Ah, ben voilà.
3: Un saxophone. Alors, une horloge, parce que tu parlais de temps, et alors, je me suis rendu compte que l'horloge, comme ça pouvait ressembler à une batterie aussi.
1: Ah, génial.
0: Ah oui, effectivement.
3: C'est vrai, avec les cymbales et la grosse caisse. Et puis, j'ai écrit cinéma.
1: Ah, voilà. Michel ?
2: Moi, j'ai fait Méduse.
1: Très bien.
2: Pourquoi ? Parce que je voudrais créer un atelier, l'atelier de la Méduse, et que tous les gens de Bruxelles, pas que de Forêt, viennent, fabriquent une Méduse, et qu'on fasse la parade des Méduses.
1: Ah,
2: voilà.
1: Magnifique.
2: Et surtout avec du LED maintenant, tout ça, c'est très facile, et ce serait génial de voir une balade des Méduses à l'abbaye de Forêt, puisque on se rapproche un petit peu de là, mais que ça voyage. Et j'ai mis aussi 200... parce que le 8 février, on fêtera le 8 février 2028, donc c'est loin.
1: On anticipe déjà pas mal.
2: On fera les 200 ans de la naissance de Jules Verne et ça va swinguer.
1: Voilà. Stéphane,
0: merci beaucoup d'être venu dans cette émission.
3: Merci à vous.
0: Et bonne continuation à tous.
3: Merci à vous aussi.

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1: Bienvenue dans cette émission Sous le figuier, à l'ombre de la sagesse, où nous échangeons avec le père Xavier Dijon. Bonjour père Xavier Dijon.
2: Bonjour Véronique.
1: Nous parlons de l'espérance, et dans notre dernière émission, vous avez rappelé la distinction entre l'espérance comme vertu théologale, c'est-à-dire qui vient de Dieu et qui se tourne vers Dieu, et l'espoir comme disposition inhérente à la condition de l'homme qui continue à croire à un avenir meilleur malgré sa propre fragilité humaine. Puis nous avons approfondi le sujet en cherchant à savoir si malgré tout il n'existerait pas une espérance qui ne serait pas tournée vers Dieu mais qui donnerait tout de même confiance dans l'avenir. Pour baliser le terrain de votre réponse, vous avez paradoxalement parlé d'une transcendance non religieuse qui surplombe l'existence des hommes, mais qui ne suscite précisément pas d'espérance, à savoir le destin. Cette force obscure du destin qui suscite, disiez-vous, chez nos contemporains, le désir de le connaître. Pour ce faire, d'ailleurs, ils ont recours aux pratiques divinatoires, que ce soit des horoscopes, des boules de cristal, etc. Mais ces pratiques supposent dans la tête de la personne qui s'y livre la conviction que son avenir est déjà déterminé en dehors de sa liberté et qu'il ne pourra rien y faire, ça va arriver. Cette personne pense que tout son destin est déjà écrit sans qu'elle ait pu en décider. Or, disiez-vous, l'espérance est une vertu qui suppose l'exercice de la liberté. J'aimerais bien que nous revenions sur ce point-là pour approfondir.
2: Oui. Dans la mesure où le destin est déjà écrit, en dehors de ma liberté, je ne puis adopter qu'une attitude fataliste. Parce que j'ai cette conception-là de ma vie. Lorsque je ne regarde que moi-même, je n'ai comme transcendance que cette force obscure. Mais c'est ici que le judaïsme est tout à fait intéressant, parce qu'il va défataliser l'histoire.
1: C'est-à-dire défataliser.
2: Et c'est que l'homme a en face de lui une transcendance qui n'est plus celle d'un destin implacable. Il a en face de lui un Dieu qui l'appelle. Et ça, c'est Abraham, puisqu'il est le père du judaïsme, comme aussi d'ailleurs du christianisme et de l'islam. Donc il y a une transcendance personnelle de Dieu qui appelle. Quitte ton pays et va dans le pays que je te montrerai. Donc, Dieu va susciter la liberté d'Abraham.
1: C'est vrai, mais il va vers le pays que je te montrerai. Donc il y a quand même aussi une destination définie.
2: C'est une destination définie, mais Abraham pouvait très bien dire « Non, je reste ici ». Voilà. Et donc, il va...
1: Il laisse la liberté.
2: Voilà. Et donc, précisément, ce que le juif va introduire, c'est une notion d'alliance de liberté. Et donc, l'histoire va se faire à deux. L'homme va prendre ses responsabilités et... Pour répondre à ce que Dieu dit. Et dans cette optique-là, il n'est pas question pour le juif d'aller consulter les devins, de faire des pratiques divinatoires, parce que ça contredit précisément le lien et l'alliance que Dieu noue avec les hommes. Si je lis le Lévitique, « N'interrogez pas les nécromanciens et ne consultez pas les voyants, ils vous rendraient impurs. » Je suis le Seigneur, votre Dieu. Donc, le juif ne dit pas que son destin est tracé. Le juif entend un appel et il y répond. Alors, Dieu, en plein désert, va, après avoir libéré le peuple du pays d'Égypte, donne la loi. Et la loi, ce n'est pas un destin. La loi, c'est un appel. Un appel à ce que l'homme s'engage librement pour respecter la loi. Et donc, la loi, c'est un signe de l'altérité. L'autre vient à moi et me dit sa loi, mais c'est une loi, et l'homme va répondre, ta loi fait mes délices.
1: C'est des balises qui aident à avancer.
2: Oui, qui aident à avancer et qui suscitent précisément la progression. Et que l'homme puisse savoir, par cet appel et par la loi qu'il reçoit, qu'il est précisément capable de s'engager dans l'histoire et de faire l'histoire lui-même en communion, en alliance avec Dieu. Alors, puisque ça c'est la grande nouveauté dans l'histoire que nous apporte le juif, le chrétien va se greffer sur cette histoire du judaïsme. Ils sont nos ancêtres dans la foi et jusqu'à la fin des siècles, nous serons reconnaissants aux juifs de nous avoir ouvert cette voie de la défatalisation de l'histoire. Et puisque le Nouveau Testament se définit par l'incarnation du Fils de Dieu, ce qui veut dire que Dieu s'engage envers l'homme de façon plus profonde encore qu'en lui donnant la loi. Donc il vient lui-même. Et donc, puisque cet engagement profond de Dieu est nouveau, il va susciter une plus grande espérance encore dans le cœur du chrétien. Et donc, le chrétien a des raisons supplémentaires encore de ne pas se fier au destin et par exemple de ne pas entrer dans ces pratiques divinatoires. Et dans la suite du Lévitique, voulez-vous lire Véronique ce qui est dit dans le catéchisme de l'Église catholique?
1: La consultation

0: honneur que nous devons à Dieu seul, qui est l'honneur d'être notre partenaire pour notre avenir. Et donc, en ayant recours aux pratiques divinatoires, j'écarte Dieu de mon avenir. Et l'espérance consiste précisément à attendre notre avenir de Dieu, parce que cet avenir va se construire ensemble. Il me donne sa loi, je respecte sa loi, et je vais vers lui, vers le bien.
1: Donc, si je comprends bien, la transcendance d'un destin, c'est tout le contraire de la transcendance biblique.
0: Exactement, puisque le destin fait que ça arrive, quoi que ce soit, et donc je n'y suis pour rien. Et même Dieu est les divinités sont soumises au destin. Tandis que si Dieu me parle et me donne une loi que je peux refuser, mais ce sera pour mon malheur, il y a une activité, une énergie qui va se déployer en moi à cause de cet appel. Je suis appelé au bien. Et donc,
1: Le bien n'est pas tout à fait prédéfini. Il peut prendre beaucoup de nuances.
0: Précisément. Je vais devoir le déterminer, voir la manière dont je veux réaliser ce bien-là. Mais donc, l'avenir reste inconnu, mais il est inconnu parce qu'il est à faire. Et vous savez qu'il existe dans la tradition catholique les actes, des prières que l'on appelle des actes, actes de contrition, actes de foi, actes d'espérance, actes de charité. Est-ce que vous voulez lire l'acte d'espérance, Véronique ?
1: Mon Dieu, j'espère avec une ferme confiance que vous me donnerez par les mérites de notre Seigneur Jésus-Christ votre grâce en ce monde et le bonheur éternel dans l'autre, parce que vous l'avez promis et que vous êtes toujours fidèle dans vos promesses. Donc, vous allez nous expliquer cet acte.
0: Oui, d'abord on s'adresse à Dieu, et on parle à la fois du Père, mon Dieu, et on parle à la fois des mérites de notre Seigneur Jésus-Christ.
1: Donc, c'est quoi les mérites de notre Seigneur Jésus-Christ ?
0: C'est le fait que Jésus s'est entièrement livré aux hommes, et donc cet acte d'amour du Christ, c'est un trésor, si vous voulez, dans lequel nous pouvons puiser et qui nous permet d'espérer. Et donc le Père nous dit par le Fils, vous pouvez avoir confiance. Il est allé jusqu'à mourir pour vous. Donc je vous le donne. N'ayez pas peur.
1: Même si ici la vie est difficile.
0: Même si la vie est difficile, elle a été archi-difficile pour le Fils qui a ramassé sur lui toute la méchanceté du monde. Et donc, le Fils se livrant ainsi va susciter l'espérance.
1: Mais c'est aussi l'espérance dans l'au-delà, puisque c'est le bonheur éternel
0: Exactement.
1: Dans l'autre.
0: Il y a les deux. Il y a la grâce ici, dans les situations difficiles, c'est l'espérance en Dieu que la grâce nous sera donnée. Et dans l'au-delà, c'est le partage de la vie éternelle.
1: Est-ce qu'on peut prendre, Père Xavier Dijon, une petite pause musicale ?
0: Eh bien, puisque nous venons de parler de l'espérance, je vous propose le chant « Pèlerin d'espérance ». C'est par un groupe qui s'appelle OSCO de l'Ontario.

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1: Père Xavier Dijon, pour poursuivre, vous avez dit que la transcendance païenne du destin ne peut pas susciter l'espérance dans le cœur de l'homme. C'est ça qu'on vient de voir. Et vous venez de montrer comment l'espérance du chrétien approfondissant celle du juif ne peut donc pas adhérer à cette logique d'un destin déjà écrit en dehors de la liberté. Mais revenons encore une fois à la question que je vous posais au début de l'émission précédente, à savoir, n'y a-t-il pas des transcendances non religieuses qui ne s'appuieraient donc pas sur la foi en un Dieu personnel, puisqu'elles sont non religieuses, mais qui ne tomberaient tout de même pas dans un fatalisme païen, une sorte de transcendance laïque qui susciterait l'espérance de l'homme en lui ouvrant un bel avenir?
2: Quand j'entends votre question, Véronique, je me dis qu'une première réponse serait celle du transhumanisme.
1: Transhumanisme, ça veut dire, rappelez-nous un petit peu.
2: C'est un courant qui est né, disons, fin 20e et puis début de notre siècle, dans le monde anglo-saxon, et qui s'appuie sur les techniques. On dit NBIC, les nanotechnologies, les biotechnologies, l'informatique, les sciences cognitives. Donc toutes ces techniques qui s'appuient sur la science, sur la découverte du cerveau, la découverte du génome humain.
1: Et qui ont beaucoup progressé, il faut le dire.
2: Donc c'est exponentiel la progression des sciences et des techniques. Et donc toutes ces techniques qui devaient transformer le monde, nous sommes invités maintenant à les appliquer à l'homme lui-même, pour que l'homme soit augmenté, que l'homme ne soit pas seulement réparé, on met un plâtre quand il a une jambe cassée, mais on implante des électrodes dans le cerveau, on fait le séquençage du génome humain et on retire les gènes qui provoque notre agressivité ou nos dépressions. Donc, on fait surtout toutes les études pour lutter contre le vieillissement et obtenir ce qu'on appelle, d'après le livre de Laurent Alexandre, la mort de la mort. Pourquoi faudrait-il que nous soyons soumis à cette fatalité de la nature qui nous fait mourir? Donc, il y a un passage très intéressant et assez célèbre d'un philosophe anglais qui s'appelle Max O'Connor, mais qui a voulu transformer son nom en s'appelant Max More, More en anglais, plus. Donc, il voulait être plus. Et il a écrit en 1999 une lettre qu'il adresse à Mère Nature. Voulez-vous lire un extrait de cette lettre ?
1: Mère Nature, nous vous sommes vraiment reconnaissants de ce que vous avez fait pour nous. Sans aucun doute, vous avez œuvré du mieux que vous avez pu. Cependant, sauf votre respect, nous devons dire que dans bien des cas, vous avez accompli un piètre travail avec la constitution humaine. Vous nous avez fait vulnérables à la maladie et aux blessures. Vous nous avez obligés à vieillir et à mourir, juste au moment où nous commençons à atteindre la sagesse. Vous nous avez donné une mémoire limitée, un faible contrôle de nos pulsions, ainsi que des réflexes tribalistes et xénophobes. Et vous avez oublié de nous donner le mode d'emploi de nous-mêmes. Ce que vous avez fait pour nous est certes digne d'éloge, mais en même temps profondément défectueux. Depuis quelques 100 000 ans, vous semblez avoir perdu tout intérêt à notre propre évolution.
2: Donc, c'est très intéressant comme conception. L'homme, c'est une perspective darwinienne, donc l'homme est le fruit d'une évolution.
1: Et il n'évolue plus tellement.
2: Voilà, depuis 100 000 ans, il meurt toujours à 70 ou 80 ans, il reste soumis à la maladie et à la mort. Son intelligence reste limitée, il a des pertes de mémoire, alors que nous avons des ordinateurs. Nous avons percé les secrets de la nature, la biologie. Nous savons comment fonctionne le cerveau. Et nous allons nous laisser battre par nos propres techniques Et que on pourra jouer aux, quand on joue aux échecs contre un ordinateur, le meilleur cerveau humain se fait battre par un ordinateur.
1: Un ordinateur derrière lequel il y a beaucoup de personnes et beaucoup d'énergie. Hein. Ceci, voilà. C'est une parenthèse.
2: Eh bien, plutôt que de gaspiller cette énergie, utilisons-la sur nous-mêmes et nous deviendrons bien plus forts. Donc, l'idée de relais est intéressante. C'est vous partez d'une conception assez matérialiste de l'homme, qui se définit par ses performances, et puisque vous avez à votre disposition maintenant de la technique qui augmente les performances, mais utilisons-les et nous aurons un homme à la fois plus apaisé, plus intelligent et qui vivra beaucoup plus longtemps.
1: Mais pourquoi parle-t-on de transcendance ? Ça transcende quoi, là ?
2: Alors, ce n'est plus la transcendance de la nature qui nous imposait ce que nous sommes, mais c'est toute cette puissance du cerveau humain et de l'intelligence humaine qui nous donne des techniques qui nous permettent d'espérer un homme. Et ça, je pense que c'est une espérance, parce que c'est une attente qui peut être collective, qui reste laïque, c'est-à-dire qu'il n'y a pas de référence à Dieu, nous allons y revenir, mais qui permette de voir que l'avenir est ouvert.
1: Oui, mais lié seulement à ce monde-ci.
2: Il est lié à ce monde-ci, mais il n'y a pas d'autre monde. Et ce n'est pas grave s'il n'y a pas d'autre monde, puisque si vous tuez la mort, la mort de la mort, vous allez pouvoir vivre indéfiniment. Et donc, c'est ce monde-ci qui est élargi, si vous voulez, aux dimensions de l'indéfini, grâce aux techniques qui sont à notre disposition. Alors, vous voyez bien que cette perspective-là, elle est au moins agnostique, si pas athée. Et j'ai beaucoup apprécié l'ouvrage de Gilbert Autois, qui fut professeur à l'ULB, qui a écrit « Le transhumanisme est-il un humanisme ?» Et il voit le transhumanisme, donc ce courant-là, comme étant une bonne solution de rechange par rapport aux religions. Voulez-vous lire ce qu'il écrit ?
1: Le transhumanisme offre encore quelque chose à dire face au nihilisme, c'est-à-dire au vide laissé par l'effondrement des grandes religions métaphysiques et idéologies modernes. Un intérêt majeur du transhumanisme tient au fait qu'il est potentiellement porteur d'une vision du monde et de l'homme ayant le poids d'une religion ou d'une métaphysique sans en partager des caractères essentiels. Un intérêt qui répond à une nécessité.
2: Vous voyez, la métaphysique, les grands récits, c'est fini. Donc, le marxisme, c'est fini, le christianisme, c'est fini, les gens ne croient plus. Et donc, on pourrait être désespéré et entrer dans le suicide. Mais, dit Gilbert Antoine, on a une nouvelle perspective qui remplace la métaphysique et la religion, et qui le remplace avantageusement. Parce que ce que fait la religion, c'est d'empêcher le progrès scientifique. On ne peut pas aller cipoter dans les embryons, dans le génome, il faut respecter la nature, la création du bon Dieu, etc. etc. Non, ici, on a une perspective où la mobilisation des sciences et des techniques va permettre une augmentation de l'homme selon ce que l'homme désire lui-même. Donc, il y a une ouverture du champ sur le sens de la vie.
1: Et tout le monde va vouloir vivre éternellement dans ce monde-ci ?
2: Ah, peut-être pas tout le monde, puisque on revient à un choix individuel. Et la perspective transhumaniste, elle est essentiellement individuelle, libérale. Je veux bien que c'est du moins dans la perspective anglo-saxonne. Les Français, l'Association française de transhumanisme est quand même inspirée de l'idéal révolutionnaire d'égalité et cherche tout de même à ce que les innovations technologiques qui permettent d'accéder aux transhumains ou aux post-humains soient mises à la disposition de tous. Maintenant, savoir si chacun veut en profiter, ça c'est son affaire. Mais Ottoy voit ce courant-là comme une perspective qui permet de remplacer la religion et la métaphysique qui, justement, soutenaient une espérance. La religion se fie à une transcendance personnelle, donc on remplace cette transcendance par, les mots sont un peu approximatifs, par une transcendance laïque qui est l'ouverture de l'avenir. Il y a une espérance pour l'homme qui va pouvoir s'augmenter. Donc, cherchons en biologie, en informatique, dans les sciences cognitives, et voyons que l'homme va ainsi pouvoir être augmenté.
1: Père Xavier Dijon, nous arrivons à la fin de cette émission. Un tout petit mot de conclusion ?
2: C'est que, de même que nous avons mis le destin en contraste avec l'espérance, je crois qu'il faut mettre aussi le transhumanisme en contraste avec l'espérance et voir que finalement, on arrive à une augmentation de l'homme, mais quel est le sens de cette augmentation-là ? Ça reste encore à définir.
1: Merci beaucoup, Père Xavier Dijon. Restez bien sur RCF.
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2: Bonjour à toutes et à tous et bienvenue sur RCF pour votre magazine Espace Europe. Aujourd'hui, nous aurons une conversation sur la politique telle qu'on la vit, telle qu'elle se laisse à penser. Et notre invité est Charles Danzig, écrivain et essayiste. Bonjour, Charles.
3: Bonjour.
2: Danzig. Vous venez de publier aux éditions Grasset un ouvrage intitulé « Inventaire de la basse période ». Il s'agit d'un ouvrage qui regarde notre époque droit dans les yeux. Vous y abordez la crise démocratique, la montée des extrêmes, la fatigue des idéaux, la confusion informationnelle. On va essayer de comprendre avec vous ce que c'est que cette basse période dont vous parlez et ce qu'elle dit de nos vies politiques, de nos peurs et peut-être de ce qu'il nous reste d'espérance. Le livre se compose de 23 chapitres, quasiment un chapitre par lettre de l'alphabet. Et pour chaque lettre, vous donnez des entrées comme dans un dictionnaire, mais avec vos définitions à vous. Vous commencez par Adam et Ève, vous finissez par zèle, en passant par barbare, crise, ignare, mais aussi trumpisme ou universalité. En lisant votre livre, je me suis cru dans un tome 2 du Dictionnaire des idées reçues de Flaubert. J'espère que ça ne vous choque pas.
3: Pas du tout.
2: Mais avant d'aborder concrètement les idées sous-jacentes à votre ouvrage, j'aurais voulu que vous définissiez pour nos auditeurs ce que vous entendez par basse période. Charles Danzig.
3: Ce que j'appelle basse période, c'est très simplement le moment où nous vivons. Je n'ai pas voulu donner à ce moment où nous vivons le nom d'époque, parce qu'époque est susceptible de désigner un temps plus long, et j'espère que ça ne durera pas longtemps. Et je dis basse comme on dit marée basse, en espérant que la marée puisse remonter. Je ne suis pas sûr qu'elle soit en voie de remonter, mais cette basse période que nous vivons, à mon sens, je crois qu'il a fallu lui donner un nom parce que je suis assez frappé parce que du fait que depuis quelques années, les gens disent « mais qu'est-ce que ça va devenir ?» Mais c'est pas ce que ça va devenir, c'est on y est déjà. Moi, je voudrais attirer l'attention des gens sur le fait que ne soyez pas inquiets sur ce qui va se passer, soyez inquiets sur ce qui est déjà là et qui est vraiment une période dangereuse, parce que j'ai un peu l'impression qu'on est dans une politique du faire comme si de rien n'était. Et je trouve ça excessivement dangereux parce que c'est déjà là. On est vraiment dans une période qui, à mon sens, aspire à la tyrannie, ou en tout cas nous approche, nous mène aux abords de la tyrannie, et je trouve ça excessivement dangereux.
2: D'ailleurs, effectivement, le mot tyrannie apparaît un nombre très important de fois. Je n'ai pas fait le relevé précis, mais en tout cas, en nombre d'occurrences, le mot tyran, tyrannie, tyrannique apparaît beaucoup dans votre ouvrage. Est-ce que vous pourriez nous dire comment vous est venue l'idée de cette forme d'ouvrage, c'est-à-dire donc un peu comme une sorte de dictionnaire,
3: en fait. Oui, tout à fait. Alors, d'une part, c'est effectivement sous forme de dictionnaire, mais c'est un dictionnaire raisonné qui, en réalité, est fait pour être lu du début à la fin. Moyennant quoi, les lecteurs feront comme ils voudront, ils auront bien raison s'ils veulent picorer, comme on dit, qu'ils le fassent. L'idée, c'est que je ne voulais pas écrire et je n'aurais sûrement pas su, d'ailleurs, écrire un essai avec deux parties, deux sous-parties, de la démocratie, de la tyrannie, c'est pas mon genre, moi je suis écrivain et je suis pas essayiste politique, donc j'ai voulu aborder de manière littéraire ce projet, et je pense que cette forme d'inventaire me permettait d'aborder plus de choses qu'un essai prémâché, en quelque sorte.
2: Et comment avez-vous concrètement procédé, en fait, à cette rédaction ?
3: Eh bien, j'ai procédé... En fait, c'est un livre d'élimination, parce que j'avais énormément de choses. C'est un livre auquel je réfléchis depuis longtemps, qui est fait parfois de réflexions que j'ai en note depuis des années, que je gardais avec moi, etc., etc. Et la composition a été d'ailleurs assez intéressante, parce que j'avais beaucoup de choses, je savais où je voulais aller, mais pour vous donner un exemple, par exemple, dans une première version du livre, j'avais un article qui s'appelait « Amour de la tyrannie » et qui venait donc très tôt dans le livre à la lettre A. Et je me suis assez vite dit « tu arrives trop tôt dans quelque chose d'assez violent ». Et je préférais commencer par le mot « amour » parce qu'il y a un article sur le mot « amour » qui me permettait de dire que la tyrannie peut être parfois en nous. C'est toujours très, très facile de protester contre la tyrannie, on est tous contre, on est contre la tyrannie. Mais il faut se dire que la tyrannie peut être une chose intime aussi. L'amour peut être une chose tyrannique, qu'on le donne ou qu'on le subisse. Et donc je me suis dit, cet article « Amour de la tyrannie » doit être déplacé, et je l'ai déplacé à la lettre D, et c'est devenu « Désir de la tyrannie », ce qui me paraît d'ailleurs plus fort « Désir de tyrannie » que « Amour de la tyrannie ». Voilà, donc ça a été un système de poids et mesure, en quelque sorte, de poids et de contrepoids à équilibrer.
2: Alors comme vous parlez de certains éléments d'actualité en fait dans cet ouvrage, on se dit aussi que ça a dû être écrit dans un court espace de temps.
3: L'un et l'autre, c'est-à-dire qu'il y a des réflexions qui viennent depuis, qui viennent de longtemps, et aussi des réflexions plus récentes parce que la tyrannie approche et qu'il me fallait des exemples, enfin que les exemples se multiplient récemment sans qu'on soit mystérieux.
2: Quels sont ces événements ou ces images qui vous viennent spontanément à l'esprit comme événement marquant de l'actualité politique de ces derniers mois ou années?
3: Écoutez, il y a quelque chose qui ne me paraît pas mystérieux, c'est que il y a un événement très très tapageur qui est l'élection de Trump et l'arrivée, le retour au pouvoir de Trump.
2: Tyran est un mot qui figure beaucoup dans votre livre, mais Trump aussi.
3: Je l'appelle l'empereur de la basse période. C'est l'empereur de la basse période et je le crois, hélas. Lui me paraît très dangereux. Il est possible que le trumpisme, que je crois une forme de totalitarisme, je le dis dans mon livre, soit une émanation du fascisme. Et là où il est dangereux, c'est que l'histoire nous montre que le fascisme a toujours réussi en deux fois. Les fascistes n'ont jamais réussi la première fois. Hitler est tombé la première fois, Mussolini aussi, et c'est à la deuxième fois qu'ils ont réussi. Et Trump a échoué déjà une première fois, là, sa première élection, il a été battu, et là, il est revenu au pouvoir, et c'est donc très dangereux, et c'est d'autant plus dangereux que c'est un crétin malfaisant, mais il est accompagné, là, d'une équipe de gens très déterminés, et on connaît le fameux projet 2025, moi, je l'ai parcouru, ce projet 2025, c'est un vrai manuel de prise du pouvoir. Vous avez chapitre par chapitre, tel ministère, il faudra licencier tel personne, etc., etc. Donc ça devient voilà un événement contemporain qui est probablement le plus frappant dans les mois passés.
2: Donc la démocratie, selon vous, n'est pas seulement fatiguée, elle est vraiment menacée.
3: Elle est vraiment menacée, car je crois que beaucoup de gens ont fini par penser que la démocratie n'était que l'élection. Or, la démocratie, ça n'est pas que l'élection, c'est aussi un système de contre-pouvoir, c'est un système judiciaire indépendant, un pouvoir judiciaire indépendant, et des tas de choses qui font que la démocratie est une chose fragile et elle aussi d'équilibre. Pour parler d'autre chose que des États-Unis, là, dans les semaines à venir, la présidente du Conseil italienne organise un référendum sur la justice en Italie pour mettre la justice au pas. Donc, dans chacun des pays, Orban, depuis des années, on sait très bien ce qu'il a fait de la Hongrie, tout se prépare pour mettre à bas petit à petit la démocratie. C'est là que c'est dangereux.
2: Alors justement, Charles Dantzig, quelle est, selon vous, la plus-value d'être un écrivain pour voir certains de ces phénomènes politiques? Vous n'avez pas une approche du systématicien de la politologie, des sciences politiques, mais vous êtes écrivain. Qu'est-ce que, justement, cette qualité, cette sensibilité vous donne, peut-être, comme regard, que vous ne trouvez pas dans les analyses politiques plus, systématiques, justement?
3: Ça serait bien présomptueux de vous répondre, mais enfin, disons que je pense qu'un écrivain, et moi en particulier, je pars de cas individuels et de choses incarnées. Je donne des exemples qui ne sont pas des exemples généraux et des statistiques. Je crois que la vie est la vie incarnée, et les gens et ce que font les gens. Moi, d'une certaine façon, les idées, je ne sais pas ce que c'est. Les idées, ça n'existe pas. Les idées, c'est toujours porté par des gens. Et fascisme, c'est un mot qui représente quelque chose, une théorie politique qui existe, mais Trump, c'est plus parlant. Et peut-être qu'un regard d'écrivain, c'est ça, c'est que ça part de choses incarnées. Et d'autre part, il y a aussi dans mon livre des parties de fiction qui me permettent de dire des choses que je n'aurais pu dire que plus longuement ou de manière moins probante sous forme d'essai.
2: Ne pensez-vous pas que ça puisse être aussi, Charles Dantzig, dans le cadre justement de cet ouvrage dont je rappelle à nos auditeurs le titre, Inventaire de la basse période, paru il y a juste quelques semaines chez Grasset, c'est aussi la question du rapport aux mots, en fait. L'écrivain que vous êtes connaît le pouvoir des mots. Et il y a dans ces phénomènes politiques que vous soulignez, même que vous dénoncez, toute une question qui tourne autour de ce pouvoir des mots et de cette perversion des idées au travers d'une sorte de d'utilisation du langage, en fait.
3: Tout à fait.
2: Et votre regard, justement, est particulièrement incisif sur cette déviation, cette perversion même de certains mots dans les situations de néo-tyrannie que vous décrivez.
3: Oui, vous avez tout à fait raison. C'est-à-dire que l'approche de la tyrannie se manifeste aussi par une dégradation du langage. Il y a, d'une part, la dégradation du langage de ces néo-tyrans. Trump parle un anglais épouvantable. Je donne des exemples de mots dont il ne connaît pas l'emploi. Mais en France, Macron parle un très mauvais français. Il n'est pas un tyran, mais il nous a préparé certaines choses qui n'étaient pas fastes. Et d'autre part, ces gens, outre la dégradation de leur langage, et c'est grave la dégradation du langage, il ne s'agit pas de bien parler ou de joliesse, etc. Il s'agit de syntaxe, c'est-à-dire d'organisation de la pensée, c'est quelque chose de très important. Et ces gens-là, d'autre part, manipulent les mots, comme vous l'avez bien relevé. On voit bien déjà la tentation totalitaire d'en Trump dans une chose aussi simple que, rappelez-vous, son intention de changer le nom de Golfe du Mexique en Golfe d'Amérique. Ce qui d'ailleurs est doublement intéressant, c'est-à-dire qu'il pense s'approprier le Golfe du Mexique en l'appelant Golfe d'Amérique, mais il pense aussi s'approprier tout le continent américain en pensant que les États-Unis sont l'Amérique. Les États-Unis ne sont pas l'Amérique, ils sont une fraction de l'Amérique. Et puis, il y a aussi, et là il ne s'agit pas que de lui, et il s'agit de toute l'Europe occidentale depuis des années et des années, une manipulation du langage par des mots, et on a créé ce que j'appelle dans mon livre des mots cloches, qui nous rendent pareils à des bœufs avec leurs cloches autour du cou et qui suivent ces mots qui font des sons bien intimidants, et qui sont depuis une quinzaine, une vingtaine d'années, des mots qui tendent à prouver aux gens qu'ils doivent être soumis. Et c'est très très frappant de voir qu'on nous répète les mots autorité, les mots, même un mot aussi courant et qui a l'air aussi banal que génétique. C'est employé, tout le monde parle de génétique, et... Or, on devrait l'employer avec précaution, parce que c'est un mot scientifique auquel on ne comprend rien, ou presque, en tout cas moi. Mais tous ces mots-là sont destinés à prouver aux gens qu'au fond, que l'être humain est le produit d'une soumission et qui doit obéir. Le mot identité est pareil. Quelle est cette espèce de folie du mot identité qui a été répandue en France de manière, à mon avis, honteuse par Sarkozy quand il était président de la République. Il a osé créer un ministère de l'identité nationale, ce qui est aberrant. Mais en Italie, il y a eu une conférence sur la famille il y a un an où, à la conférence sur la famille, le ministre de la famille a dit « Nous sommes là pour défendre la race italienne ». Qu'est-ce que ça veut dire, la race italienne ? N'existe pas. Mais tout ça, c'est des mots qui sont destinés à tuer l'idée d'individualité. Les gens doivent faire partie d'un groupe et surtout intégrer l'idée qu'ils sont soumis et qu'ils sont le produit d'une hiérarchie.
2: Charles Dantzig, on va faire une pause musicale que je vous propose de nous suggérer et ensuite on reprendra cette conversation.
3: Eh bien, je vous suggérerais volontiers Bella Ciao, qui est une chanson de la résistance italienne pendant la Deuxième Guerre mondiale, qui était chantée par les partisans antifascistes, qui est excessivement connue en Italie. Si vous pouvez la diffuser, chantée par Milva, qui est une prodigieuse chanteuse italienne, et sa version est très emphatique dans le bon sens du terme. Et je choisis cette chanson, si vous le voulez bien, pas seulement parce que c'est la résistance antifasciste, ce qui serait un peu facile, mais parce qu'elle illustre le confusionnisme où nous vivons. C'est une chanson à laquelle a fait référence l'assassin de Charlie Kirk, vous savez, le néo-nazi soutien de Trump qui a été assassiné il y a quelques mois aux États-Unis. Il a fait référence à cette chanson. Et il a fait référence à cette chanson, on s'est rendu compte qu'il ne savait pas du tout ce que c'était, qu'il ne savait pas du tout l'origine antifasciste de cette chanson. Et il la connaît parce que cette chanson a été était la chanson d'une série à très très grand succès, une série télévisée qui s'appelle La Casa de Papel, qui est une série espagnole mais qui avait un succès mondial. Et ce qui est intéressant, il y a deux choses, c'est que d'une part, une chose aussi récente que la Deuxième Guerre mondiale est ignorée, on ne sait plus la référence d'une chanson aussi pourtant célèbre, et d'autre part, dans la série, la version est devenue une version sucrée, sentimentale, et on dirait presque que c'est une chanson d'amour. Donc c'est à la fois symbolique de quelque chose de très fort qui est affadi et manipulé.
2: Eh bien on l'écoute, mais dans l'interprétation 2020.

0: Rebonjour à toutes et à tous. Nous sommes toujours en compagnie de Charles Dantzig dans votre émission Espace Europe. Charles Dantzig, qui est écrivain et a publié dernièrement aux éditions Grasset un inventaire de la basse période. Alors avant cette pause musicale, Charles Dantzig, vous nous parliez de l'incidence de la perversion des mots dans la situation politique, sociale que nous vivons, non seulement en Europe, mais également à l'échelle du monde entier. Et vous faisiez référence notamment à l'assassinat de Charlie Kirk et, en relation avec cette chanson que nous venons d'entendre, Bella Ciao. Par rapport à justement cette basse période que vous caractérisez, est-ce que vous diriez que la littérature et les arts ont encore un rôle politique, au sens fort, à jouer ?
1: Je le crois, c'est peut-être illusoire, parce qu'on peut dire aussi que tout ça ne sert à rien et que c'est sûrement pas la littérature qui va empêcher tout, ou les arts. Mais je pense que la littérature en particulier dit des choses que personne d'autre ne peut dire. Pour sortir de cette basse période que je tente de définir, il y a des quantités d'exemples et en particulier dans des modes d'expression de la littérature qu'on penserait anodins comme la fiction. Eh bien, je pourrais vous citer plusieurs exemples, mais le premier qui me vient à l'esprit, c'est le servage en Russie. Voilà. Comme on sait, l'organisation sociale russe vivait avec le servage depuis le Moyen-Âge. Et puis un jour, vers la fin du 19e siècle, Tourguéniev écrit un roman avec un personnage de serf. Et là, tout d'un coup, les dames de la cour qui lisaient les romans de la cour des Romanov, qui lisaient les romans de Tourguéniev, se sont dit, tiens, c'est vrai, c'est quand même violent ce qu'on leur impose. Ça n'a pas fait une révolution tout de suite, mais ça a instillé dans l'esprit des gens que regarder ça. Et je pense que la littérature, c'est ça, c'est qu'elle est faite pour montrer à la société des faits et des choses qu'elle ne veut pas voir. Je pourrais citer de la même façon un cas pour moi très frappant, qui est les handicapés mentaux. Il a fallu l'année 1929, qui est celle de la publication du Bruit et la Fureur de William Faulkner, pour qu'il y ait un personnage de handicapé mental dans la fiction, qui plus est, qui parle. Or, les handicapés mentaux, ça existe, je présume, depuis la fondation du monde. Eh bien, voilà ce que la littérature apporte, et elle seule.
0: Quelles autres formes d'engagement vous semblent aujourd'hui pertinentes ? Alors, bien entendu, dans nos sociétés, nous avons encore la chance, pour l'instant, de voter de manière régulière. Alors, on n'a pas toujours des taux de participation à tous les scrutins qui soient si encourageants que cela. Mais à part cet engagement, qui malheureusement est assez épisodique, quel type d'autres engagements ? Quelqu'un qui ne serait pas doué d'ailleurs d'un sens littéraire particulier et qui pourrait publier, quel genre d'engagement vous semblerait pertinent ?
1: Eh bien, justement, des engagements qui rappelleraient aux gens que l'élection n'est pas tout. L'élection, c'est une partie de la démocratie. Et je pense que là, c'est en train de se produire en Italie. Je vous donnais l'exemple du référendum sur la justice. Des gens commencent à s'organiser, ils commencent à y avoir des manifestations. Il faut penser aussi que la démocratie est une chose fragile et imparfaite qui nécessite un soin particulier tout le temps. C'est bien le désavantage et l'avantage qu'elle a par rapport aux tyrannies où tout est figé et fixé pour l'éternité parce que toute tyrannie pense devoir être éternelle. Je pense que les gens doivent sortir dans la rue, non seulement ou écrire ou pétitionner, non seulement pour leurs élections, mais aussi pour protéger le système judiciaire, mais aussi pour... Parce que petit à petit, à l'intérieur des démocraties libérales, les choses sont attaquées et nous préparent préparent les peuples à la tyrannie. Je pense que dans mon pays en particulier, la France, si je dois donner cet exemple, nous sommes arrivés à un moment qui me fait tout à fait penser à l'année 1938, où après la chute du Front Populaire, est arrivé au pouvoir quelqu'un qui s'appelait Gaston Doumergue, qui était un radical socialiste, qui gouvernait avec la droite, et qui gouvernait comme le Parlement était bancal, qui gouvernait par décret. Eh bien, pendant 2 ans, Doumergue et ses gouvernements de droite ont habitué les Français à ce que le Parlement ne serve à rien. Donc, Pétain était tout prêt, le plat était prêt, réchauffé. Nous avons ça en France en ce moment. C'est-à-dire, nous avons un Parlement qui ne fonctionne pas, on gouverne par décret ou par système de vote qui permettent de contourner le Parlement. On a intégré dans les lois françaises des dispositions exceptionnelles qui venaient des états d'exception, qui donnent des pouvoirs et qui donnent des pouvoirs considérables de contrôle. Et regardez aussi des choses, je pense que les gens devraient même protester, écrire à leur ministère de l'Intérieur ou de la police pour dire on ne veut plus de flics comme ils sont. Moi, j'ai grandi dans un monde où la police était des hommes avec un képi, une pèlerine, et qui vous saluaient bien gentiment quand vous les abordiez. Maintenant, il y a... Et c'est pareil à Bruxelles, c'est pareil à Londres, c'est pareil à New York, c'est pareil à Paris. Et cela dit, Paris est la ville la plus policisée, si je puis dire, que je connaisse. Quel est l'aspect d'un policier maintenant? Il est harnaché comme un rhinocéros, il a un casque, il a des coudières, des genouillères, deux matraques, trois téléphones, un plastron pour l'éviter, un code, on ne sait pas le reconnaître. Surtout en France, les noms ne sont pas obligatoires, donc il y a juste des sigles. Et l'aspect même de la police est hostile et donne à la population l'impression qu'elle est... déjà coupable. Et l'aspect Robocop de ces policiers est très dangereux. Vous savez, et c'est pas symbolique, c'est extrêmement agressif. Je pense que ça serait très bien que 100 000 personnes écrivent au ministère de l'Intérieur belge, français, italien, en disant on ne veut plus de policiers comme ça. Et ça n'est pas anodin, je pense.
0: Charles Dantzig, je voudrais vous suggérer à mon tour quelque chose. Qu'est-ce que vous écririez ou qu'est-ce que vous auriez comme idée pour un inventaire de la haute période? Quelle est la haute période que vous espéreriez? À quoi ressemblerait la vie politique dans une haute période en Europe aujourd'hui?
1: Eh bien, ça serait une Europe... Vous savez, moi, mon idéal, c'est un idéal assez poétique d'une certaine façon, parce que la première fois que j'ai vu le mot prononcé, c'était pas du tout par Jean Monnet, Churchill ou qui que ce soit, c'était Victor Hugo qui a dit... peut-être le premier, les États-Unis d'Europe. Pour moi, c'est ce qu'il y a de mieux. Parce que ça permettrait d'abandonner ces nationalismes, ces chauvinismes stupides, etc., etc. Mais là, il se trouve que nous sommes dans ce que j'appelle, moi, une Europe Chamberlain, qui passe son temps à apaiser ce monstre de Trump et à reculer, etc., etc. Moi, ce que je voudrais, c'est qu'une haute époque, ça serait des gens combatifs, rieur, parce que le rire peut être aussi... Vous savez, je citais Churchill tout à l'heure. Churchill faisait des discours merveilleux, mais savait aussi, pendant la Deuxième Guerre mondiale, faire rire la Chambre des communes anglaise. Et ça n'est pas négligeable, le rire. Ça veut dire aussi qu'on n'a pas peur. Le rire est le signe qu'on n'a pas peur. Et ces gens-là qui nous font approcher de la tyrannie... veulent que nous ayons peur. Moi, j'ai écrit un livre combatif, et j'espère par moments drôles, pour leur dire... on n'a pas peur, vous ne nous faites pas peur, parce que c'est par la peur aussi qu'ils arrivent.
0: Inventaire de la basse période, c'est votre dernier livre, Charles Dantzig, qui est publié aux éditions Grasset. J'invite vivement nos auditeurs à le fréquenter, notamment parce qu'il est, même si l'on est dans une basse période, extrêmement rafraîchissant. Il donne aussi une sorte de sentiment d'appartenance à une communion de personnes sensible à la situation de notre société, à la situation de nos démocraties. Ce livre n'est pas dépourvu d'esprit, au sens où vous le décrivez, c'est-à-dire aussi d'humour, des moments tout à fait où on sursaute en se disant mais bien sûr, effectivement, et c'est si bien dit. Merci d'avoir été avec nous
1: merci
0: sur
1: beaucoup.
0: Espace Europe.

Bonjour à toutes et à tous, c'est Oli sur RCF, bienvenue dans Du Sucre dans votre été. C'est une coproduction RCF Bruxelles, RCF Liège et RCF Sud-Belgique. Et puis je suis ravi de vous retrouver toute cette semaine pour notre émission 100% sucre et 100% soleil. Et puis on va démarrer la semaine en parlant littérature. Comme chaque année, l'Intime Festival prend ses quartiers au Théâtre de Namur durant 5 jours. Ce sera du 26 au 30 août pour son 14e chapitre, au programme de grandes et de petites lectures, de grands ouvrages par de grands comédiens, mais également de la musique, des expos, du cinéma et même de la danse avec In the Brain. C'est le spectacle d'ouverture du chorégraphe Ofech Schechter. Pour nous en parler de ce 14e chapitre, eh bien Chloé Colpé, directrice du festival, sera notre invitée dans quelques instants. Et on va d'abord démarrer en musique avec Émilie Loiseau. Ça s'appelle Danser sur un volcan.

0: Émilie Loiseau, pour ouvrir cette heure du sucre dans votre été, excellent temps de midi, bon, c'est déjà plus vraiment le temps de midi, mais presque, à notre écoute. Nous sommes en compagnie aujourd'hui de Chloé Colpé, on va parler d'un festival qui a lieu chaque année, et pour la 14e fois, puisqu'on entame son 14e chapitre, c'est l'Intime Festival du 26 au 30 août. Ça se passe essentiellement au Théâtre de Namur, mais pas que, hein. Il y a pas mal de salles associées, la Bourse notamment, le Grand Manège aussi, et puis pour nous en parler, Chloé Colpé, directrice du festival. Chloé, bonjour.
1: Bonjour.
0: Alors, ravi de vous accueillir. Comme chaque année, c'est toujours un plaisir de parler littérature. C'est un festival qui est un petit peu... On parle souvent de festival de musique, de festival des arts de rue. On reçoit pas mal de... Mais par contre, un festival littéraire, c'est qu'une fois par an. C'est avec vous et ça, c'est très chouette. C'est un peu une exclusivité. Alors, j'ai envie de commencer peut-être par le début parce que le mercredi et le jeudi, le festival démarre par un spectacle de musique et de danse. Donc on n'est pas complètement dans la littérature, mais vous me le disiez juste avant de prendre l'antenne, on est dans l'ordre de l'intime par contre. Et c'est un spectacle donc du chorégraphe Ofe Schechter, In the Brain, et ça se passe au Grand Manège. Pourquoi justement débuter, ouvrir, faire on va dire le coup d'envoi de ce festival par de la danse et de la musique?
1: Bah parce que le festival a une vocation pluridisciplinaire depuis le départ. Et c'est vrai que depuis 2-3 ans, on creuse un peu plus ce sillon chaque année. Et ouvrir avec la danse et ce chorégraphe qui est majeur sur la scène internationale de la danse contemporaine, ça nous paraissait important. Et son spectacle est magnifique. C'est 8 jeunes, très jeunes danseurs qui vont pendant une heure... danser sur une musique qu'il a composée lui-même. Et ça parle de la nuit, de la danse, de la rencontre. Et donc voilà, ça nous semblait une bonne manière de commencer et de lancer le chapitre 14.
0: Mmh. Alors effectivement, pour ceux qui ne le connaissent pas, et moi je ne le connaissais pas non plus, évidemment, pour être tout à fait honnête, en fait, Schechter, c'est qui?
1: C'est un danseur, compositeur de musique qui a sa compagnie à Londres et qui a explosé depuis 10 ans sur les scènes du monde entier. Il a un héritage de la danse folklorique, il a vraiment une grammaire très à lui et assister à un de ses spectacles, c'est toujours... Une grosse claque d'énergie, de puissance, d'interrogation. Il y a quelque chose de très existentiel dans son travail et dans ce que ça peut évoquer pour chacun quand on assiste à ces spectacles. Mmh. Ça peut être assez violent dans les sentiments qu'on peut ressentir quand on assiste à son travail. Et là, ce qui est assez beau, c'est que tous les 2 ans, il ouvre un casting de très jeunes danseurs. Ils ont entre 18 et 24 ans. Et là, il a auditionné 1200 jeunes venus du monde entier, vu sa notoriété. Et il en a sélectionné 8 pour ce spectacle-là. Et donc, ça s'appelle Schechter 2. Donc, c'est vraiment la scène des jeunes. Et donc, pendant 2 ans, il sillonne le monde avec ce spectacle-là qui s'appelle In the Brain et qui est de passage à Namur.
0: Donc, et on a la chance de l'avoir pour 2 soirs à Namur.
1: Oui, tout à fait, au Grand Manège.
0: Au Grand Manège, ce qui n'est pas rien en plus. Le Grand Manège, est-ce que c'est la première fois que vous collaborez?
1: Oui, c'est la première fois qu'on collabore avec eux, avec un grand plaisir. Et il y a une belle résonance puisque Ofev Schechter, c'est un compositeur de musique. Donc ça parle aussi très fort. Mm-hmm. C'est lui qui était dans le dernier film de Cédric Clapiche, encore sur la danse. C'est sa compagnie qu'on...

0: pièces même, qui sont filmées de manière extrêmement professionnelle. Il a eu des prix pour la réalisation de ces films. Et les films, on va les montrer à l'Intime Festival le samedi matin et le dimanche matin. Et c'est là où ça nous intéresse, parce qu'on est à l'intersection de la danse, du cinéma et de la musique, vraiment sur cette idée de l'intimité.
1: Mmh. Effectivement, ça, on va en reparler évidemment un peu plus tard, mais il y a un gros volet au cinéma aussi cette année.
0: Oui, cette année,
1: à l'Intime.
0: Oui.
1: Mais alors, je dis toujours commençons par le début, mais continuons peut-être avec le vendredi, parce qu'on parle évidemment de littérature aussi dans l'Intime Festival. Le vendredi, il y a d'abord une lecture d'ouverture qui a lieu au théâtre et qui sera assurée par la comédienne Séphora Pondy pour Écarlate. Ça, c'est un livre de Christine Pavlovska, j'espère que je le dis bien. Comment est-ce que justement on choisit une lecture d'ouverture pour lancer le festival?
0: Alors au début, on choisit pas la lecture d'ouverture, on sélectionne les lectures qu'on va avoir envie de donner en grande forme, en grande salle pendant une heure. Et puis ensuite, il y a une forme de comment ça résonne. Et Écarlate, c'est un cri de révolte, c'est un cri d'amour aussi. C'est une jeune femme, une adolescente en fait, qui écrit. Et ce sera le seul manuscrit de Christine Pavlovska. C'est un livre qui a été complètement oublié et qui a ressurgi grâce à un journaliste qui est tombé dessus par hasard, qui est allé sur les traces de Christine Pavlovska, qui s'est tuée autour de 40 ans. Et donc, il y a une ressortie du livre avec un grand succès. Et donc, ce souffle comme ça de ce très court roman, il fait une centaine de pages, nous a semblé assez évident d'ouvrir le festival avec ce grand texte d'adolescent.
1: Mmh. Alors, comment ça se passe, une association justement entre un texte, une autrice, un auteur et un comédien qui va porter le texte?
0: Alors là, c'est toujours d'abord le texte.
1: Oui.
0: Toujours.
1: Mmh.
0: On pense jamais aux acteurs avant, toujours le texte. Et puis ensuite, on va pas mal au théâtre découvrir des comédiens de théâtre. C'est souvent... les comédiens de théâtre, ils sont souvent les plus à l'aise avec l'exercice de la lecture, qui est un exercice vraiment compliqué.
1: Mmh.
0: Et là, ça faisait un moment qu'on avait repéré Séphora Pondy, qui est une comédienne, mais qui est aussi autrice et metteuse en scène et qui est pensionnaire de la Comédie Française. Elle est à l'affiche du film, d'ailleurs, autour de la Comédie Française, qui est sorti
1: il y a quelques jours.
0: Il y a 10 jours, oui.
1: Ouais.
0: Et voilà, c'est une immense actrice. Et donc... on la trouvait parfaite pour porter ce rôle, comme tous les autres acteurs qu'on a sélectionnés cette année, à qui on a proposé les textes. Oui. Mm-hmm.
1: C'est-à-dire que c'est vous qui on va dire, sollicitez les comédiens pour le faire.
0: Ouais. Oui, toujours.
1: C'est comme ça que ça se passe.
0: Oui. D'abord le texte, et puis ensuite on sollicite le comédien qui nous semble le plus pertinent pour porter le texte.
1: Mm-hmm. Alors évidemment, la grande lecture d'ouverture, on va dire. Le même jour, il y a Waji Mouawad qui présentera L'ombre en soi, qui écrit, j'espère que j'ai bien dit son nom, je n'ai pas écorché aussi, ce n'est pas toujours facile. C'est une lecture-performance, mise en scène.
0: Oui, alors ça, c'est un immense cadeau qu'on a reçu là, juste avant de clôturer la programmation. Waji Mouawad, c'est un grand metteur en scène de théâtre, mais il est aussi auteur. Il est libanais, canadien, français. Et il a été sollicité par le Collège de France, qui est cette espèce de grande maison prestigieuse qui donne des cours à Paris. C'est vraiment l'endroit d'excellence de la recherche et des cours. Et donc, il s'ouvre de plus en plus à des invitations pour les artistes. Et donc, il a été invité à donner une série de conférences sur la manière dont ce qu'on apprend à écrire.
1: Mmh.
0: Et Waji Mouawad, à partir de ces 8 heures, de ces 8 leçons qui sont absolument passionnantes et qu'on peut réécouter sur le site du Collège de France, a réduit la leçon inaugurale en une performance de 50 minutes où il va vraiment interroger l'acte d'écrire et rendre aussi hommage à tous les écrivains qui portent son travail et qui l'ont influencé.
1: Et le même jour, évidemment, on le disait tout à l'heure, il y a également un volet cinéma, donc il y a un premier film qui est projeté au Caméo, c'est Les manuscrits ne brûlent pas, de Mohamed Razoulov.
0: Oui, alors,

0: Mohammad Rasoulof, c'est un cinéaste iranien. Il est un des. Il porte vraiment le cinéma iranien contemporain. Il est très proche de Jafar Panahi et il est aussi exilé. Il est exilé à Berlin depuis 2 ans suite à son dernier film. Donc, c'est quelqu'un qui a toujours filmé en Iran sous la censure. Ses films n'ont jamais été montrés là-bas. Et donc, c'était l'occasion, parce qu'il est en Europe, de l'inviter pour une rétrospective de ses films et pour une masterclass le dimanche après-midi. Donc, à partir de mardi 18 août, à partir de demain à 18h, ces films sont montrés. Alors, il y a des films qui ont été distribués et qu'on a pu voir, parce qu'ils ont. Ces derniers films ont à chaque fois eu des prix à Cannes ou dans les grands festivals de cinéma, mais ces tout premiers films sont très rarement montrés, voire quasi pas accessibles. Et donc là, on a la chance de pouvoir les montrer au caméo.
1: J'en profite évidemment, tant qu'on est dans le volet cinéma, il y a d'autres films qui sont prévus le samedi et le dimanche du même réalisateur, ça on vient de le dire.
0: Oui.
1: Et il donnera donc ce fameux entretien le dimanche au théâtre. En fait, il y a un cycle cinéma qui s'est bien greffé en même temps que l'intime, et donc ça a matché ensemble en fait.
0: En fait, on a toujours du cinéma.
1: Oui.
0: Il y a toujours eu du cinéma le matin. Et Mohammad Rasoulof, ça, c'est vraiment un cinéaste qui interroge la question de l'intime absolument dans tout son travail. Il travaille beaucoup sur la question de la répression. Tout son cinéma est traversé par cette question. Donc, ça a été l'occasion. Et quand on a eu la chance d'être en lien avec lui et son équipe, ils nous ont proposé de montrer ses films. Et ça nous a semblé évident. Et puis, quand on a un cinéaste. Voilà, c'était aussi évident de proposer au caméo de faire ça ensemble. Et donc, c'est porté par le caméo aussi, et ça, c'est une chance.
1: Je propose qu'on marque la pause musicale maintenant. Après, on va développer le samedi, le dimanche. Parce qu'on ne sait pas tout développer, non. Parce qu'évidemment, la programme est très, très large. On a envie, évidemment, de citer chaque performance. C'est pas toujours possible, heureusement il y a un programme qui regroupe tout ça, qu'on pourra inviter les auditeurs évidemment à consulter. Juste un petit mot, parce qu'on va, on va partir en musique, il y a de la musique cette année, hein. Cette année il y a un concert qui est prévu.
0: Oui, c'est un concert d'une jeune musicienne belge qui s'appelle Renelle Bacolé.
1: Oui.
0: Et donc on peut l'écouter là.
1: Voilà, je propose qu'on l'écoute, et elle sera effectivement en performance.
0: En concert le samedi à 21h.
1: Oui. Et on l'écoute avec un titre qui s'appelle Swords.

0: Renelle Bacolé avec le titre Swords. Elle sera en concert dans la grande salle du Théâtre de Namur. Ça va se passer le 29 août dans le cadre de l'Intime Festival. Et puis nous, ça tombe bien, on est toujours en compagnie de Chloé Colpé, directrice du festival, pour nous en parler, essayer de nous détailler au mieux, évidemment, le programme très vaste de ce 14e chapitre. Alors évidemment, il y a les volets lecture, il y en a pas mal, c'est pas évident de tous les citer, non seulement volet lecture, mais volet entretien aussi avec les auteurs. Peut-être qu'on peut aussi parler un petit peu, parce qu'à côté de ça, il y a des expos, notamment expo photo, il y a Tête à Tête au Parlement Wallon, ou encore de Saïd Habitar qui expose Un désir démesuré d'amitié. Ça se passe à la galerie Rive Gauche. Alors là, on n'est pas tout à fait dans la littérature, mais quand même un peu.
1: Bon, quand même pas. Oui, un peu, parce que pour la photographie, en fait, Diana Matter, c'est une photographe américaine.
0: Oui.
1: Qui a photographié des portraits, des statues au musée archéologique de Rome et dans d'autres musées, de Naples, pardon, et dans d'autres musées aussi. Et c'est des portraits qui sont absolument saisissants. On a l'impression que la personne vous regarde à travers les siècles. Et donc, on avait très envie de montrer ces images et on en a fait une commande littéraire à trois auteurs. Donc, trois auteurs, à partir d'une photo qu'ils ont choisie, ont écrit un texte qui sera lu lors de l'entretien de Diana Matter à l'Intime Festival de samedi. Donc, il y a des croisements qui se font. Et donc, cette installation photographique en très grand format sera présentée dans la cour du Parlement Wallon, qui est aussi un endroit avec une entrée libre pour le public jusqu'à la fin du mois de septembre, et qui interroge les figures du pouvoir, parce que les photos qu'elle a prises de ces statues, c'était forcément des hommes qui étaient importants à l'époque et qui aujourd'hui, on ne sait plus de qui il s'agit. Donc c'était aussi une interrogation sur le temps qui passe, sur le pouvoir et sur le temps.
0: Alors la seconde expo qui se passe à la galerie Rive Gauche, un désir démesuré d'amitié, alors ça c'est un peu particulier parce que si j'ai bien compris, c'est quelqu'un qui a fait voyager les livres avec des annotations sur les pages. Et,
1: oui.
0: Et c'est tout ça qu'on peut retrouver.
1: Alors lui, Saïd Habitar, il est scénographe, il dessine, et depuis toujours il dessine sur les couvertures de des livres qu'il a lus et qu'il aime. Et donc il a des aquarelles magnifiques sur les couvertures de ses livres. Et ses livres sont présentés à la galerie Rive Gauche. La question du désir démesuré d'amitié, ça pose la question de la famille aussi. Des familles qu'on se crée, des amitiés si importantes. Et donc on va pouvoir l'interroger aussi sur la manière dont il a dessiné, pourquoi, quels livres, et des extraits des livres dessinés seront lus aussi. Et on verra les livres, il y en a une trentaine, qui seront exposés à la galerie Rive Gauche, donc dans le piétonnier de Namur.
0: Alors au niveau lecture, évidemment, petite et grande lecture, est-ce qu'on justement fait une distinction entre petite et grande lecture?
1: Les petites, elles durent une demi-heure.
0: Oui,
1: les grandes,
0: c'est ça,
1: elles sont
0: timing.
1: Elles font une heure.
0: Ouais.
1: Et le principe du festival, c'est que chaque rencontre avec un auteur a toujours un quart d'heure de lecture. Il n'y a rien de plus désagréable que de se sentir à côté d'une conversation parce qu'on n'a pas lu le livre, parce qu'on n'est pas... On n'a pas besoin d'avoir lu les livres pour venir à l'intime, justement. Il y a toujours cette grande place à donner à la lecture à voix haute pour pouvoir se plonger en fait dans le texte et puis assister à la discussion avec l'auteur. Et là, cette année, il y a six livres qui vont sortir à la rentrée littéraire. Donc, personne ne les aura lus.
0: Oui.
1: Et ce sera la première fois que leur auteur viendra en parler. Donc voilà, il y a toujours des extraits de textes, et ça, c'est les petites lectures.
0: Évidemment, malheureusement, on ne peut pas citer tout le monde. On a parlé évidemment de la lecture d'ouverture, parce qu'il faut bien commencer quelque part. Si on revient justement sur la lecture d'ouverture, il y a Flamme, Volcan, Tempête, un portrait justement de Christine Pavlovska par Pierre Boisson. Donc ça, c'est quoi? C'est le journaliste qui a redécouvert...
1: C'est le journaliste qui a redécouvert Christine Pavlovska et qui est allé sur ses traces et qui a tenté une biographie d'elle. Et donc, il y a une discussion avec lui le lendemain, et donc des extraits de lecture de son texte par une comédienne, et on va réécouter un peu quelques extraits d'Écarlate aussi par une autre comédienne.
0: Alors évidemment, si on veut en citer d'autres, il y a quelqu'un qu'on connaît bien chez nous en Belgique, c'est Thomas Gunzik.
1: Oui, qui sort son prochain livre.
0: Qui sort son livre, ça s'appelle Spectre.
1: C'est un livre qui flirte avec la science-fiction. C'est un livre qui est très beau et qui interroge la disparition. ce qu'on est en train de perdre, mmh. et qui est très documenté scientifiquement. Et c'est un livre passionnant, on n'arrive pas à le lâcher. Et lui, par exemple, il a envie de lire lui-même. Donc il lira les c'est extraits de son texte lui-même dans un entretien qui va durer plus ou moins une heure.
0: Oui, c'est pour ça que je le pointais, parce que effectivement, de temps en temps, bah, les auteurs lisent eux-mêmes leurs textes.
1: Oui, ceux qui aiment ça.
0: Français,
1: oui.
0: Ici, c'est le cas. Donc ça, c'est assez sympa aussi. Que dire d'autre ? Voilà, qu'est-ce qu'on peut encore pointer d'indispensable ?
1: Je pense qu'il y a une lecture qui est très attendue, c'est celle de Jérôme Ferrari,
0: oui.
1: qui est un auteur qui a eu le prix Goncourt il y a quelques années, qui est un auteur français, qui est philosophe aussi, et qui interroge les rapports de pouvoir et de domination qu'on a au quotidien. Et ça va être une très belle lecture faite par le comédien belge Laurent Capelluto. Mmh. On peut peut-être aussi pointer le livre à paraître de Laura Kaczynski, qui est une poétesse romancière américaine assez connue, mmh. et qui est très douée pour mettre des ambiances absolument insoutenables dans ses livres. C'est une forme de thriller comme ça. Et ça va être Anne Alvaro, qui est la grande oui. comédienne française, qui va lire le texte. Et ensuite, on aura en visio Laura Kaczynski mm-hmm. pendant un quart d'heure.
0: Anne Alvaro, je pense qu'elle jouait dans Le goût des autres.
1: Exactement.
0: C'est ça, hein, oui,
1: oui,
0: voilà.
1: Elle jouait dans Le goût des autres. Oui. Exactement, oui. Et donc, on aura une interview depuis les États-Unis avec l'écrivaine américaine. Je pense que ça va être un très beau moment. Mm-hmm. Et puis peut-être pointer la lecture de clôture avec Nicolas Maury,
0: oui.
1: qui est mmh. un comédien absolument magnifique et qui est vraiment un immense lecteur, mmh. et qui lui va lire un livre qui sortira à ce moment-là de Angélique Villeneuve qui s'appelle Des idées d'incendie.
0: Mmh. Alors Nicolas Maury, évidemment, qu'on a pu retrouver dans la série 10%.
1: Exactement.
0: Et qui, donc qui fera une lecture aussi. Comment est-ce qu'on peut. On va dire, comment est-ce que nos auditeurs peuvent faire pour que ce soit facile pour eux pour faire leur programme pour le festival?
1: Bon, je pense que le site internet, il est assez bien fait. Il est jour par jour, donc en fonction des jours dans le... Voilà, samedi, dimanche. Mm-hmm. Le programme papier est sorti enfin. Il est dans toutes les librairies, dans les endroits, dans les librairies de la Fédération Wallonie-Bruxelles indépendante.
0: Je l'ai trouvé chez Ramdam.
1: Voilà, et à Namur, il est dans les librairies, oui. il est dans les lieux culturels, etc. Donc je pense qu'il faut se plonger et puis y aller au gré de ses envies et de ses intérêts.
0: Mmh. Donc évidemment, faire son programme sur Internet, aller voir, être curieux, voir tout ce qu'il y a, et puis après réserver évidemment les séances. Quoi.
1: Exactement. Mmh.
0: Merci beaucoup en tout cas.
1: Je vous remercie à vous.
0: Beaucoup de succès pour ce 14e chapitre. On se retrouve l'année prochaine pour le 15e, évidemment. Et puis nous, on va continuer en musique avec un artiste belge qui va sortir le 18 septembre un album. Il s'appelle Barnabé. Il tient la Templerie de Hibou ici. Voici déjà un extrait de son album à venir. Ça s'appelle Le Jardin de mes colères. Et c'est plutôt un phrasé parlé.
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0: Allez, de retour dans Du Sucre dans votre été, comme tous les lundis, eh bien, ce sera en compagnie de Dany pour son tour des musées à voir cet été. Dany nous présente une expo Folon qui se déroule dans l'église de Waha. Mais juste avant cela, c'est Frédéric Petit qui nous donne ses coups de cœur littéraires estival. Aujourd'hui, eh bien, elle nous présente Ghost Stories de Siri Hustvedt, sorti aux éditions Gallimard.
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2: Oui, un hommage d'une femme à son époux décédé, d'une mère au père de sa fille, d'une autrice à un auteur. Pendant toute sa vie, Siri Hustvedt s'est battue pour ne jamais être considérée comme la femme de Paul Auster, deux géants de la littérature américaine. Mais Paul Auster est décédé le 30 avril 2024, emporté par un cancer du poumon. Quelques semaines après la mort de Paul, Siri s'assied à sa table de travail et se met à écrire son chagrin. Elle nous livre un récit vibrant, traversé de fantômes très vivants. Elle exauce ainsi l'un des vœux de son mari défunt qui lui avait murmuré quelques jours avant son décès qu'il voulait revenir en tant que fantôme. Alors qu'elle pleure son mari et qu'elle traverse le deuil, une phrase écrite lui fait prendre conscience. Ce n'est pas seulement Paul qu'elle pleure, c'est le « et » de Paul et Siri, ce tout petit mot de liaison banal, presque invisible, qui disait tout de leur manière d'habiter le monde, ensemble, à deux, dans la joie et dans la peine, dans la santé et dans la maladie, pour le meilleur et pour le pire, comme le dit la formule. La vie de Paul Auster et de Siri Hustvedt se déroule bien loin des clichés mondains. Partager le quotidien, prendre ses repas ensemble, discuter, beaucoup discuter, regarder un film le soir à la télé, lire, se lire, parler de ses écrits, se disputer. Ils avancent dans une discussion ininterrompue. Ghost Stories n'est pas seulement un livre de deuil, c'est aussi la radiographie d'un couple, une étude vivante de sa bonification au fil des années. Sans tomber dans la légende à la façon Hollywood, sans éluder les pages les plus sombres de leur vie, Siri Hustvedt ne cache rien des choses horribles traversées ensemble. Les fantômes du titre sont nombreux. Il y a évidemment celui de Paul Auster, de son calvaire à Cancerland, mais il y a aussi celui de Daniel, le fils de Paul, mort d'une overdose après un séjour en prison, et celui de Ruby, la fille de Daniel, victime de la négligence de son père et morte alors qu'elle n'avait pas encore atteint un an. Et enfin, il y a aussi le fantôme de l'Amérique que Hustvedt regarde sombrer dans la brutalité politique, intellectuelle et morale. Mais il y a aussi les vivants, et notamment Miles, ce petit-fils né quelques mois avant le décès de son grand-père. Le livre reproduit quelques lettres que Paul Auster avait entrepris d'écrire à Miles pour lui raconter ses parents, ses grands-parents, sa famille. Il n'aura pas eu le temps d'achever son projet. Ghost Story est un récit traversé de douleur, mais jamais larmoyant. Un récit intime, mais pas impudique. Un récit digne, sincère, et même joyeux. Comme tous les plus beaux textes de deuil, Ghost Stories ne parle pas que de mort, il parle de la manière dont les survivants apprennent, au fil des jours, à redevenir des vivants. Siri Hustvedt signe l'un de ces textes, un récit où les fantômes ne font pas peur, ils sont là pour nous accompagner et nous aider à nous relever. Ghost Stories de Siri Hustvedt est paru chez Gallimard et traduit de l'anglais par Frédéric Joly.

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1: Me voici à quelques kilomètres de Marche-en-Famenne, devant l'église Saint-Étienne de Waha. Une petite église romane, toute simple en apparence, construite au XIe siècle. Toute simple ? Pas tant que ça. Elle est la doyenne des églises romanes de Belgique et fait partie du patrimoine majeur de Wallonie. Elle a été consacrée le 20 juin 1050 par Théoduin, évêque de Liège, et elle possède encore sa pierre dédicatoire qui représente une sorte d'acte de naissance gravé dans la pierre. Mais suivez-moi, entrons. Là, changement de décor. La pierre romane est toujours là. Les sculptures anciennes aussi, notamment les magnifiques sculptures du maître de Waha, cet artiste dont nous admirons les œuvres sans en connaître le nom. Et puis, la lumière. La lumière, parce qu'en 2004 et 2005, un artiste belge est venu déposer quelque chose d'inattendu dans cette église, presque millénaire, Jean-Michel Follon. Pour lui, c'était une première, concevoir des vitraux destinés à une église. Et Follon n'a pas essayé de faire entrer le Moyen-Âge dans ses dessins. Il a fait exactement l'inverse. Il a fait entrer son univers à lui dans le Moyen-Âge. Six vitraux racontent la vie et le martyre de Saint-Étienne, patron de l'église. Selon les Actes des Apôtres, Saint-Étienne est considéré comme l'un des premiers diacres de l'église de Jérusalem et le premier martyr chrétien. Il fut accusé de blasphème contre le Sanhédrin et condamné à être lapidé. Au moment de mourir, les cieux se seraient ouverts à lui et il aurait vu le Christ à la droite de Dieu. Follon a détourné la violence de l'acte de lapidation contre la poésie et la lumière de l'image, la rendant très belle. Ainsi, la tradition rapporte qu'Étienne aurait dit que les pierres lui donnaient l'impression d'une douce neige. Follon a donc fait en sorte que les pierres qui devaient tuer le saint ressemblent à des flocons. Dans mon vitrail préféré, Étienne adresse une prière à Dieu, sachant qu'il va mourir. Un ange et une colombe, symbole du Saint-Esprit, descendent du ciel vers lui. Plus loin, une couronne de gloire descend des nuages, et ce n'est pas un hasard. Étienne vient du grec ancien « Stéphanos », qui signifie « couronne »,« couronné ». Elle symbolise le fait que le saint est finalement sorti victorieux du combat et de la décision injuste des membres du Sanhédrin. À côté de ces scènes, 10 fenêtres jouent une autre partition. 10 vitraux dans lesquels on reconnaît immédiatement cet univers si particulier de Follon. Quelques traits, une couleur, un mouvement, des oiseaux traversent le bleu, des silhouettes légères semblent presque flotter. C'est peut-être cela qui me touche le plus ici. Ces vitraux ne sont pas des tableaux accrochés à une fenêtre. Il change avec l'heure, avec le soleil, avec la météo. Le matin, il ne raconte pas exactement la même histoire que l'après-midi, et par temps gris, leur lumière n'est pas celle d'un jour de grand soleil. Follon aimait cette idée d'une œuvre qui ne reste jamais tout à fait identique. Et pour passer des dessins aux vitraux, il s'est associé aux ateliers Loire à Chartres, une famille de maîtres verriers dont le savoir-faire remonte à plusieurs générations. Follon dessinait, imaginait les couleurs, les transparences, les équilibres. Puis, les verriers entraient en scène avec leur palette de couleurs qui émerveillait Follon. Entre le dessin de Follon et la lumière qui arrive jusqu'à nos yeux, il y avait tout un monde de gestes, de faire, de feu et de savoir-faire. Et c'est justement ce chemin dans les coulisses que l'exposition consacrée aux vitraux de Follon au Famenne and Art Museum de Marche a permis de découvrir au cours de l'année 2025. Pour les 975 ans de l'église, pour les 20 ans des vitraux et aussi 20 ans après la disparition de Jean-Michel Follon. Aujourd'hui, Les aquarelles, les dessins préparatoires et surtout les fameux cartons à taille réelle, ces immenses modèles qui permettent aux verriers de passer du dessin à la fenêtre, sont repartis dans les réserves de la Fondation Follon à La Hulpe. Restent les vitraux dans cette petite église qui m'a donné l'impression que le temps s'est arrêté alors que tout y continue de vivre. La pierre de 1050 est toujours là. Les sculptures du maître de Wa nous regardent toujours depuis 5 siècles. Et Follon, lui, a fait entrer les oiseaux, le ciel et la lumière dans les murs d'une église presque millénaire. Et pourtant, lorsqu'on y entre, ce n'est pas l'impression d'être enfermé dans le passé que l'on ressent. C'est exactement le contraire. On a l'impression que le passé vient de nous ouvrir une fenêtre. Et par cette fenêtre, chez Follon, c'est le ciel qui descend jusqu'à nous. Je vous invite à plonger dans l'univers de Jean-Michel Follon. L'église Saint-Étienne de Wa vous ouvre ses portes chaque jour de la semaine, entre 9h et 18h.
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2: Du sucre dans votre été, c'est déjà terminé pour aujourd'hui. Je t'ai ravi de passer ce moment en votre compagnie. Demain, on continuera à parler festival, mais on parlera festival des arts de rue avec le festival qui aura lieu le premier week-end de septembre à Onel, dans la région du Hainaut. Et puis nous, on va se quitter en musique avec Winter Roots qui clôture son aventure. Le dernier chapitre de Winter Roots, ce sera le 30 octobre au Delta. On les écoute avec le titre Boundaries. Bon après-midi.

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3: Bonjour à tous et à toutes et bienvenue dans ce nouvel épisode du Showcase de l'été. Aujourd'hui, je vous parle d'une artiste née en Sardaigne. Elle vit aujourd'hui à Bruxelles et cette histoire de déplacement est déjà assez présente dans sa musique. Mesdames et messieurs, Carla T. Son premier album s'appelle Tales of the Borders. Les frontières dont elle parle ne sont pas seulement géographiques, ce sont aussi les endroits où l'on hésite, où l'on change, où plusieurs identités peuvent cohabiter. Musicalement, Carla T navigue entre soul, R&B et pop alternative. Mais ce qui m'intéresse surtout, c'est la façon dont elle construit ses morceaux. Il y a de vraies guitares, une batterie live, des basses bien présentes, des claviers, mais aussi tout un travail électronique qui vient progressivement modifier les textures. Le résultat est assez organique, mais jamais complètement rétro. Le premier morceau qui a annoncé l'album « My Mind is a Sorcerer » est sorti en septembre 2025. Carla T y parle de ce moment où nos propres pensées peuvent prendre trop de place. Le clip joue d'ailleurs avec cette idée, dans une mise en scène volontairement surréaliste. Puis il y a eu « That Rational » avec le rappeur américain Deco Comprehension. Là, le groove devient plus frontal avec un mélange de soul, de rap et de pop alternative. En janvier, Carla T a sorti By the River, c'est probablement le morceau qui illustre le mieux son goût pour le groove sans avoir besoin d'en faire trop. Batterie live, basse électrique, guitare, clavier et une trompette qui arrive presque comme une respiration. Et puis en mars, Close to the Light, un titre qui parle de continuer à avancer alors qu'on traverse une période de silence ou de perte, la production est plus électronique avec une basse synthétique et une guitare très atmosphérique. Ces quatre morceaux annonçaient donc Tales of the Borders, sorti le 17 avril 2026. L'album compte 8 titres et ajoute notamment How You Make Me Feel, Unsaid and Undone, Countdown et Deep. Carla T assure elle-même le chant, les guitares, l'écriture et la production. Et ça s'entend, les arrangements ne servent pas uniquement à accompagner sa voix, elle participe à raconter ce qu'elle veut raconter. Elle a présenté cet album sur scène à Bruxelles le 23 avril 2026 au Motown Concert, et d'ailleurs j'y étais, avec notamment Angelo Mustafa à la batterie, Issam Laben à la basse, Gaspard Matelin à la trompette et Deco Comprehension au rap comme invité surprise. Et pour l'instant, aucune nouvelle date n'est annoncée sur son calendrier officiel, mais vous pouvez la suivre sur les réseaux pour être tenu au courant. Carla T vient donc de poser les bases d'un projet qui parle de frontières, mais qui musicalement refuse justement d'en choisir une seule. Et je vous propose de l'écouter dans un live enregistré ici dans les studios de RCF Bruxelles. Ce live, vous pouvez le retrouver en vidéo sur la chaîne YouTube de La Vie d'Artiste. Et je vous dis à très bientôt pour un nouveau Showcase de l'été.

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1: Bonjour Geneviève Damas.
2: Bonjour Marie-Ève.
1: Vous êtes comédienne, vous écrivez du théâtre, puisque vous êtes comédienne, ça me semble logique. Et je me rends compte que d'après les titres et d'après les héroïnes de vos romans, vous êtes très attirée par l'adolescence.
2: Oui, c'est un âge que j'aime bien. Je trouve que c'est l'âge de tous les possibles. C'est l'âge où l'on cherche, c'est l'âge où on ne sait pas. C'est l'âge où on peut prendre feu. Et je trouve que c'est un âge passionnant.
1: C'est fragile aussi.
2: Ah oui, oui, très, très.
1: Je crois que c'est ça le plus grand danger, c'est la fragilité de l'adolescence.
2: Oui, oui, et le risque évidemment, parce qu'on se cherche des modèles, et c'est quel modèle on se trouve en fait.
1: Alors, l'héroïne de ce roman, justement, c'est une adolescente de 16 ans, ou 17, ou 15, peu importe. Et elle a un nom qui claque comme un coup de fouet, c'est Farkas. Et c'est vraiment une héroïne dure et forte, et en même temps très fragile, justement.
2: Oui, oui, je pense qu'elle a la force de sa fragilité. On dit ça souvent, hein, des gens. Je veux dire, elle est dans un monde dur, dans un environnement dur, donc elle ne peut pas se laisser aller. Mais à l'intérieur, évidemment, il y a tout ce qu'elle garde en elle, ses doutes, ses manques, ses rêves aussi, auxquels elle ne fait pas beaucoup de place. Et elle va commencer au fur et à mesure du roman à découvrir un espace, en fait, où elle peut se réaliser. Et tout d'un coup, on se rend compte que sa sensibilité, ses émotions vont pouvoir avoir un espace où se dévoiler, quoi.
1: Alors, votre héroïne, votre Farkas, elle habite dans un HLM. Donc, elle est vraiment dans un milieu terriblement dur aussi et dangereux, et où tous les possibles et les impossibles sont permis. L'illégalité est permise.
2: Oui, c'est ça. Elle est dans un endroit, donc elle est dans des logements sociaux que moi, je situe à Bruxelles. Je me suis inspirée de... Je suis en résidence au Théâtre Les Tanneurs, et donc derrière, il y a un quartier de logements sociaux qui s'appelle le quartier de la Querelle, qui est maintenant est en train d'être rénové, mais qui pendant des années a été dans un état vraiment... d'abandon, où les gens qui viennent habiter là doivent sentir en fait que la ville, que le pays n'a pas beaucoup de projets pour eux. C'est un endroit qui est un peu livré à lui-même. Et donc, alors après, ça c'est la fiction. Farkas qui est là parce que le père a fait des dettes et que la mère est solidaire des dettes et donc doit rembourser, se trouve logé là et vit au départ ce logement-là comme un déclassement. En même temps, ce lieu est très très proche, et Bruxelles est comme ça, en quelques centaines de mètres, on change de quartier, donc ce lieu se trouve aussi très très proche d'une partie où il y a beaucoup d'argent et où l'argent s'expose. Et donc Farkas va essayer de trouver les moyens pour ne pas être spectatrice de cette richesse, de cette vie qu'on peut vivre librement, pour s'inventer la sienne.
1: Alors justement, l'argent est très important, là, c'est peut-être le nœud de la guerre.
2: Ben, l'argent est très important pour s'en sortir, pas pour devenir riche, mais pour avoir la tête hors de l'eau. Parce qu'on, donc, Farkas, il y a une manière pour elle, assez proche d'elle, de s'en sortir. Ça veut dire que c'est le deal, c'est la vente de drogue. Alors, c'est pas que la vente, c'est au départ, c'est les guetteuses.
1: Elle est d'abord guetteuse.
2: Alors, c'est vrai qu'ici, à Bruxelles, et on voit qu'il y a énormément de sans-papiers qui entre dans ces réseaux, parce qu'en fait, c'est un réseau dans lequel il ne faut pas de diplôme, on peut travailler à n'importe quel âge. Souvent, on dit que c'est de l'argent facile. Je ne sais pas si l'argent est si facile, parce que les conditions ne sont pas très faciles. On travaille des heures dans le froid. Mais en tout cas, là, elle peut concrètement ramener de l'argent. Et donc, Farkas, qui habite dans ce quartier où, effectivement, il y a un réseau de deals, va proposer ses services. Et au départ, on va la renvoyer à sa condition de jeune femme et on va dire, mais il n'y a pas de fille qui travaille dans le réseau. Mais Farkas s'accroche parce qu'elle veut aussi, elle a compris qu'en fait, il lui faut une autonomie financière pour s'en sortir. Elle a vu que sa mère, quelque part, est tombée dans cette situation où elle est harassée par le travail, un travail pénible, parce qu'elle a été dépendante du père et cette dépendance l'a menée à la déconfiture financière. Et donc Farkas, elle, elle veut son autonomie pour sa mère, son autonomie pour s'en sortir, pour sortir de ce quartier. Et voilà, elle va entrer dans le deal.
1: Alors c'est ça, de l'intimité de la narratrice qui est Farkas, puisque c'est un roman où la narratrice raconte avec son argot, son parler naturel, son parler un peu parsemé de mots durs, de mots terribles, de mots violents. C'est un roman qui va de l'intime au sociologique.
2: Oui, c'est vrai que c'est les deux. Ça veut dire que j'ai eu envie de me plonger. Enfin, j'ai l'impression quand j'ai commencé ce roman, j'avais la sensation que la question de la drogue, en fait, elle intervient dans toutes les interstices de la société. Mais en même temps, que c'était quelque chose que je connaissais mal et qui était à deux pas de moi. Et souvent, les séries, les films diabolisent. Enfin, un dealer, c'est quelqu'un qui a une mine patibulaire, qui est hyper dangereux. Et en fait, non. J'ai voulu rentrer dans ce microcosme et dire, mais en fait, c'est des gens qui sont à deux pas de nous. Et la nécessité économique fait parfois qu'on entre dans ces réseaux-là. Et j'avais envie de réfléchir à la question structurelle de la drogue. J'ai fait des études de droit et en droit, on disait, mais en fait, les réseaux mafieux... ils prennent de l'ampleur quand l'État est défaillant. Et donc, j'avais envie de parler de, entre guillemets, cette faillite d'État qui donne de beaux jours à ce type de réseau.
1: Et donc, et très bizarrement, ce milieu, entre guillemets, le milieu, on ne le regarde pas du tout avec antipathie dans votre livre. Vous arrivez à nous donner une certaine... nous procurer une certaine sympathie pour lui, c'est terrible.
2: Alors en fait, je voulais procurer une ambivalence. Oui, voilà. Ça veut dire qu'ils ne sont pas tout noir, tout blanc. Par contre, j'avais envie qu'on se rende compte qu'il y a des choses qui sont effectivement... Moi, en tout cas, quand je suis entrée dans ce milieu, il y a des bons pères de famille, il y a des enfants qui s'occupent très bien de leur mère, c'est des bons voisins, c'est des gens courageux, c'est des gens qui travaillent énormément, donc... Après, il y a toute la zone de non-droit. Ça veut dire, ils vendent des produits interdits, ils ne peuvent pas recourir à la justice. Et donc, on est dans une loi du talion. Et ça, c'est indéfendable. Et ça, c'est effrayant. Et ça, c'est la pure violence. Et donc, moi, j'avais envie de montrer cette ambivalence-là. Ça veut dire qu'il y a, pour certaines choses, on peut vraiment se dire, mais ça, c'est formidable. Et puis, il y a d'autres endroits où on peut...
1: Voilà. Mais voilà, quelque chose va éclairer la vie de Farkas, quelque chose qui lui vient comme ça, subitement, sans qu'elle se sente du tout particulièrement attirée au début. C'est l'effort physique, c'est la course, c'est le dépassement de soi.
2: Oui, alors ça l'a saisie à son insu. Ça veut dire que c'est une jeune en décrochage scolaire et on se rend compte que son rapport à la lecture et à l'écriture est vraiment compliqué. Donc elle sait à peine lire, à peine écrire. Et donc pour elle, aller à l'école, c'est vraiment... c'est un pensum. Mais un jour, pour des raisons liées au trafic, elle doit aller à l'école. Et c'est un jour où le professeur de sport fait un contre-la-montre. Et en fait, Farkas brille. Et donc le professeur lui dit, il faut que tu t'entraînes. Et je crois que c'est la première fois que dans le monde...

0: de jeunes qui m'ont parlé. Et puis, j'ai eu de la chance que certaines personnes acceptent de se confier. Là, ça a mis un peu de temps parce que c'est clair que c'est vraiment une question de confiance. Il faut que les gens acceptent de parler et soient tout à fait sûrs que je ne trahirai rien. Et donc, voilà, j'ai eu plusieurs personnes qui m'ont parlé, des jeunes, des moins jeunes.
1: Parce qu'on sent que vous le connaissez bien, ce milieu.
0: Mais j'ai appris à le connaître. J'ai appris et j'ai été tout à fait... Enfin voilà, intéressée de comprendre comment ça marche et pourquoi ça marche et avec qui ça marche.
1: Alors justement, vous évoquiez la course, celle de Farkas, et on va écouter un morceau de musique que vous nous proposez.
0: Donc c'est Lipstick Party, c'est mon fils qui m'a fait découvrir ça. Il dit que marcher dans la ville, avancer dans la ville, il parle aussi de la musique, il parle aussi de ce monde à mots couverts. On entend que c'est pas toujours un monde très légal, on va dire, mais la musique est pleine de charme et ça donne des ailes.
1: On écoute.

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2: Mon invité aujourd'hui est Geneviève Damas qui vient nous parler de son dernier roman, Traces, édité aux éditions Grasset, dont l'héroïne est Farkas et qui est confrontée à, pas confrontée, mais en tout cas qui est appelée à connaître la course, tout ce que la course peut développer en elle comme enivrement et comme griserie. Une lecture.
3: Ce soir-là, Couturier m'a préparé un programme sur

0: les machines. Des alternances de rapide ou de lent, puis des étirements, des abdos, des squats, du vélo. Il a insisté sur les fascias, un truc dont je n'avais jamais entendu parler qui entoure les muscles, essentiel dans la course. Plus je les stimulerai, plus j'irai loin. Amina était à l'autre bout de la salle et ça a calmé mes couilles. Je crevais dans les étirements. J'étais assise à tenter de toucher mes pieds avec mes mains en collant ma tête sur les genoux. Impossible. Je restais 3 secondes et puis je lâchais tout. Couturier s'est approché. Tu veux rester dans le contrôle, alors ça ne marche pas. Lâche. Accepte la douleur. Ne pense plus. Fais confiance. Je lui ai répondu que depuis 15 jours que je venais, j'avais un corps de vieux avec des courbatures partout. C'est normal, il est en train d'apprendre. Dans quelques semaines, ça ira mieux. Prends des douches chaudes, fais régulièrement des étirements, jamais partir à froid. Et à la fin de la séance, si tu acceptes, je te masserai les jambes. Alors on a fini la séance en binôme et Couturier m'a prise avec lui. Putain, ces massages, c'est quelque chose. Il t'écrase le mollet. J'ai crié, vous faites plus mal que ce que j'ai. Il a répondu que j'en ressentirai bientôt les bienfaits. Et c'est vrai. Le lendemain, j'avais moins de difficultés à démarrer. Quand je suis rentrée chez nous, je comptais piquer un roupillon, mais maman était rentrée plus tôt de l'hôpital. Elle m'attendait dans la cuisine avec des yeux sombres. « Tu étais où, Farkas ?» C'était râpé pour le sommeil. J'ai expliqué pour l'entraînement. Elle a demandé si on pouvait faire confiance à Couturier. Elle voulait que je lui file son numéro. Ça m'a étonnée, vu qu'il y a des tas de trucs dont elle ne s'embarrasse pas. J'ai répondu que si elle promettait de ne pas me taper la honte, je le trouverais. Elle s'est inquiétée que j'arrive à tout combiner, l'école, le travail et la course. J'ai répondu « T'inquiète ».
1: Voilà, c'était un extrait de Traces de Geneviève Damas que vous avez lu et qui nous a fait connaître la façon de parler tellement vraie de cette jeune fille avec tous ces mots qui est le seul, ceux du quotidien, les mots du quotidien.
0: Alors, elle emprunte les mots de la bande, un vocabulaire relativement masculin, en fait. C'est pour ça qu'elle dit...
1: Mais elle est très garçon manqué.
0: Elle est très garçon manqué, et je pense qu'au fur et à mesure du roman, elle va quand même évoluer vers une forme de féminité, aussi parce que pour la course, ben, elle court en équipe de filles, donc elle se frotte à un univers de filles qui lui a manqué jusque-là, parce qu'à part sa mère, elle est tout le temps entourée d'hommes.
1: Et alors, ce que j'ai en tout cas apprécié, c'est que le dénouement, on ne sait pas ce qu'elle va choisir, Farkas. Est-ce que c'est continuer à dealer? Est-ce que c'est vraiment accepter une formation de sportive professionnelle, qu'on lui propose d'ailleurs?
0: Mais en fait, ce qui est difficile, c'est que je ne sais pas si elle a le choix encore pour le moment. Parce que beaucoup de gens disent oui, elle va choisir l'un ou l'autre, mais en fait... L'économie de base de la famille est fondée sur le deal. Ça veut dire que la mère ne s'en sort pas et qu'elle, elle doit trouver une solution pour gagner un maximum d'argent en un minimum de temps. Et en fait, j'avais envie de travailler sur le fait que souvent, quelque chose nous émancipe d'une autre. Et je voulais travailler sur le fait d'une chose qui, au lieu de nous émanciper, on croit qu'elle nous émancipe, en fait, nous enferme. Parce que quelque part, ce qui se passe, c'est qu'une fois que M. Couturier, qui est son entraîneur, lui dit « Mais en fait, tu travailles le soir, il ne sait pas ce qu'elle fait, hein, mais tu travailles, tu es tellement fatiguée, il faut que tu trouves autre chose. » La seule solution de Farkas, parce qu'elle réfléchit dans le petit périmètre qu'elle connaît, c'est de se dire « En fait, il faut que je monte en grade pour gagner plus en faisant moins. » Alors, ça veut dire que si elle fait moins, elle fait des choses plus risquées. Et donc, en fait, j'avais envie de travailler sur une forme d'étranglement. On peut espérer qu'elle arrive à s'en sortir, mais il faut, pour s'en sortir, il faut qu'elle pense ailleurs. Vous savez, c'est la théorie des 9 points. Quand on réfléchit à l'intérieur des 9 points, on ne trouve pas de solution. Et pour le moment, c'est ce que Farkas est en train de faire.
1: Elle ne trouve pas l'issue, elle va continuer à tourner. Mais en fait, c'est ça qui est appréciable, parce que c'est la vérité, c'est la relativité des choses qui nous arrivent. C'est ni blanc ni noir.
0: Non, mais c'est ça que je voulais. Et aussi
1: c'est pas raconter de fait.
0: Oui, et pas raconter un sauvetage, parce que malheureusement, quand j'ai beaucoup interviewé les gens, c'est très très difficile de sortir de ces milieux-là. Aussi parce qu'il y a un rapport de loyauté, de fidélité, d'amitié. Il y a cette théorie du don et du contre-don. Vous avez donné, quelqu'un vous a donné, vous avez reçu, il vous faut rendre. Et souvent, les gens continuent à tomber pour ça.
1: Justement, dans ce milieu, il est plein de règles assez rigides.
0: Ah oui, c'est un milieu très
1: construction très, très légalisé, enfin, entre guillemets, légalisé.
0: Ah oui, il y a des codes et il y a des règles. Et, oui, oui, et ça, c'est pas un... Enfin, alors, c'est une zone de non-droit, mais à l'intérieur de cette zone de non-droit, il y a des règles. Et ça, on ne peut pas y déroger.
1: Et si on y déroge, c'est fini, on est terminé.
0: Oui,
1: c'est,
0: oui, enfin, en tout cas, le vol, oui, oui, ça s'est puni.
1: Alors, il y a aussi la confrontation des clans.
0: Oui, alors ce qui est très difficile, ben, c'est ce qu'on voit qui arrive à Bruxelles. Ça veut dire qu'il y a des espaces que des bandes essayent de récupérer, ou quand la police fait dégager une bande d'un territoire et essaye de nettoyer le territoire, en fait, souvent, il y a des affrontements de deux bandes, ou de trois ou de quatre pour le prendre. Et malheureusement, c'est toujours la bande la plus violente qui a le territoire. Donc en fait... Au lieu, quelque part, enfin, c'est ce que m'ont dit les dealers, en fait, la police ne nettoie pas Bruxelles de dealers. La police est en train d'installer des bandes plus violentes qu'auparavant.
1: Oui.
0: Et sans s'en rendre compte, évidemment, ce n'est pas son but premier.
1: Il y a un côté thriller dans votre roman, parce qu'évidemment, c'est une acrobatie perpétuelle, ce deal.
0: Oui,
1: on est toujours à la limite de l'interdit et
0: oui, et
1: de
0: puis
1: la...
0: on sent que Farkas, elle flirte avec les gouffres, en fait, parce que c'est parfois, il suffit d'un cheveu. Enfin, j'aimais bien ça, travailler sur... Parce qu'elle a 15 ans, donc elle a une confiance quand même dans le monde, et puis il lui est quand même pas arrivé grand-chose au début du roman. Elle n'a pas vu grand-chose. Getter, c'est beaucoup moins risqué que ce qu'elle va faire après. Oui. Et donc, du coup, elle a une confiance en elle-même et en ce qui va lui arriver, mais nous, lecteurs, ou moi, auteur, j'aime bien qu'il y ait ce deuxième plan où celui qui lit se dit « Mais en fait, t'es tellement confiante, ma fille, mais tu ne vois pas que là, là, là et là, tout ce qui peut arriver. » Et je trouve que c'est ça qui fait la tension dramatique du roman.
1: Voilà, c'est ça, c'est un côté un peu suspense. D'ailleurs, ça lui arrive de voir les choses de plus près.
0: Hein, oui, oui, oui.
1: Et les choses les plus violentes de très près.
0: Oui, c'est ça. Ce qui est très dur, et je trouve pour aussi avoir enquêté là-dessus, c'est que à des moments, très vite, ça peut basculer. Et quand ça bascule, ça ne bascule pas un peu, ça bascule beaucoup. On est... Enfin, voilà, c'est... Quand les bandes... Enfin, quand il y a des guerres de clans, on n'y va pas avec le dos de la cuillère, quoi.
1: Alors, je voudrais souligner aussi que le décor, pour vous, est très important. C'est peut-être parce que vous êtes comédienne, je ne sais pas. Ouais. Enfin, quand je dis le décor, c'est l'environnement. Hein. Ça prend vie, ça devient vrai, quoi.
0: Oui, mais il faut... Alors, bon, mais je travaillais évidemment sur quelque chose, un quartier que je connais.
1: Oui, on le sent.
0: Mais je trouve qu'il faut... Enfin, il faut cette géométrie. Il faut voir où les gens passent pour que ça devienne réel. Et il faut que ce soit réel, ouais, pour le lecteur aussi.
1: Il y a un mouvement dans vos romans, enfin, évidemment, ici.
0: Dans celui-là, il y a la course.
1: Bien sûr, plus que dans les autres, puisqu'il y a la course, mais aussi...
0: Mais le deal, c'est le mouvement.
1: Oui,
0: c'est
1: exactement.
0: Les choses
1: que,
0: en fait, c'est du commerce. Donc, c'est les marchandises passent dans un endroit, dans un autre. Il y a un tel qui s'occupe de telle partie du deal, un autre de la suite, un autre de...
1: C'est très structuré.
0: Ah oui, oui, hyper, parce que ça... Enfin, j'ai eu la chance de rencontrer quelqu'un qui avait été grand dirigeant d'un très grand réseau dont on entend beaucoup parler ici. Mais quand il m'expliquait, c'est vraiment un business au sens, une structure, quoi. C'est pas au hasard. Il y a des entrées, il y a des sorties, il y a au niveau de la compta, on suit les choses. Enfin, c'est vraiment... Entre guillemets, c'est des professionnels, c'est pas des amateurs.
1: Et alors, celui que vous appelez le boss, oui, je ne sais plus quel est son nom, oui, eh bien, il a vraiment une espèce de rigueur par rapport à lui-même aussi.
0: Oui, oui. Alors, c'est
1: on
0: ça.
1: On ne peut s'empêcher de le respecter, c'est ça qui est contradictoire.
0: Oui, oui, c'est un homme qui est, enfin, dans son genre, et dans son milieu relativement droit. Et ça, c'est assez étonnant de... J'ai rencontré des gens, et je pouvais, sur certains aspects, me dire... Il y a certaines choses d'eux, entre guillemets, qu'on peut admirer. Ils ont une parole, ils sont quelque part droits. Et puis, il y a tout l'angle mort de la zone de non-droit, qui est le œil pour œil, dent pour dent, qui est l'intimidation, qui est la violence.
1: Là, il n'y a pas de frontière.
0: Là, il n'y a pas de frontière. Et ça, on ne peut plus suivre.
1: Et il y a aussi le sens de la solidarité familiale qui est très présent.
0: Ah oui, qui est dans tout ce milieu hyper présent. Si tu fais partie de la famille, et puis leur famille à eux, les mères, les épouses, les enfants...
1: Ça va très loin, c'est une famille très étendue. Les amis aussi, les
0: oui,
1: amis
0: oui, les
1: proches.
0: Amis, mais ça, c'est, ouais, c'est ça. C'est vraiment un autre système de solidarité. Oui, on ne va pas vous laisser sans rien. Moi, ce dirigeant m'avait dit qu'il avait été en cellule avec un vieil homme qu'il avait vraiment beaucoup soutenu dans l'idée de reprendre des études. Et il a dit, cet homme, je lui paie sa cantine. Voilà, il pourvoira au sort de cet homme, je pense, jusqu'à la fin de sa vie.
1: Et vous savez, j'avais l'impression parfois, mais j'avais plus d'admiration pour ce milieu que pour la plupart des gens qui sont tellement peu fiables.
0: Oui, oui.
1: Fiabilité.
0: Mais c'est pour ça que ça marche. C'est pour ça que les gens... Parce que c'est une autre sécurité sociale.
1: Oui, exactement. Il recrée un monde dans le monde.
0: Dans le monde, qu'ils considèrent que ce monde-ci les a abandonnés et que donc ils sont déliés quelque part du contrat social. Et donc ils forment une autre société.
1: C'est exactement ça.
0: Et donc je trouve que c'est pour lutter, parce que quand même, il y a des catastrophes quand on voit les morts, quand on voit les façades détruites, les choses incendiées, on ne peut pas cautionner ça. Mais donc il faut travailler sur les mécanismes de solidarité, sur les mécanismes, sur la possibilité d'ascenseur social, s'il faut travailler sur, entre guillemets, la fin du plafond de verre. Enfin, c'est toutes ces choses-là qui permettront, parce que quand les jeunes ont 8 ans, 10 ans, 12 ans, que vous leur demandez leur rêve, personne ne rêve d'être dealer. C'est entre 12 et 14 ans que quelque chose bascule. Et donc, pourquoi ça bascule? Parce qu'à un moment, ces jeunes comprennent qu'ils rêvent grand et qu'en fait, que la société peut leur proposer, ce qu'on peut leur proposer ne répondra pas, ne sera jamais aussi grand que leur rêve. Et qu'ils auront l'impression d'être spectateurs de la réalisation du rêve des autres. Et donc, il faut proposer d'autres choses.
1: Est-ce que vous pensez qu'il y a une issue, indépendamment du deal, pour ces jeunes? Est-ce que l'école est une issue?
0: Mais l'école est une issue, le sport est une issue, la culture est une issue, l'amour est une issue. Parce qu'on se rend compte que souvent, quand même, il y a des grandes brisures d'amour, il y a des gros échecs scolaires. Toute cette espèce de procédure de la relégation, vous ratez là, on vous met là, on vous met là, et finalement, vous arrivez dans une option que vous n'avez pas choisie, pas désirée, vous ne voulez pas faire ce métier... Oui, moi, je crois qu'il faut une revalorisation à fond de l'enseignement.
1: Donc, voilà. Ça vient de l'enseignement,
0: Pas que. Parce que je pense que les profs font tout ce qu'ils peuvent. Hein. Je ne suis pas en train de critiquer les profs. Je pense que c'est la structure. C'est les profs, ils font tout ce qu'ils peuvent.
1: Mais ils ne vont pas tellement à l'école, finalement.
0: Oui.
1: C'est ça aussi.
0: Je pense que... Il y a ça aussi. Mais je pense que c'est les structures. Il faut qu'on pense à la structure de la société dans laquelle on veut vivre et dans laquelle on veut faire grandir nos jeunes. Ça, c'est hyper important.
1: Geneviève Damas, Trace, donc De l'intimité au tableau social. C'est un livre passionnant et à la fois tendre.
0: Ah.
1: Et c'est édité chez Grasset. Merci.
0: Merci, merci à Geneviève. Vous.
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2: Et bonjour à toutes et à tous, bienvenue dans cet agenda des concerts. Une nouvelle fois, c'est un programme riche et varié que Michel Van Den Bosch va nous proposer entre festivals d'été qui prolongent la saison et déjà les rendez-vous incontournables de la rentrée musicale. Alors, prenez de quoi noter, on démarre tout de suite avec deux propositions, Michel. Deux propositions du festival de l'été Mauzan.
3: Eh oui, le samedi 22 août à 17h, le festival présente dans le cadre de l'abbaye de Floreff, qui se trouve 7 rue du Séminaire, l'ensemble Musica Gloria, dans des pages instrumentales et religieuses d'Antonio Vivaldi. Et le dimanche 23 à 17h, mais en la collégiale Saint-Adelin de Celle, à la rue Cachette, l'ensemble Vedado, sous la direction de Ronald Martin Alonso, qui sera également à la viole de gambe, Raphaël Gelfrias à la guitare baroque et flûte, Abraham Mansfarol au tambour et percussion, et une de Jéguédé à la cora. Vous allez me demander ce que c'est la cora.
2: J'ai la chance de savoir ce que c'est pour une fois, donc c'est vrai que je ne vous le demande pas, mais pour nos auditrices et nos auditeurs, Michel, oui, voilà. Rappelez-nous ce que c'est la cora.
3: Eh bien, c'est donc un instrument à cordes qui a 21 cordes exactement et qui est un instrument africain. Voilà. C'est très résumé.
2: Un très joli instrument, en tout cas.
3: Voilà. Oui. Et donc, pour avoir tous ces renseignements, etemauzan@skynet.be ou téléphone 082 22 59 24.
2: On prend à présent, Michel, la direction de Bruxelles pour écouter ses orgues. D'abord, ceux du chant d'oiseau.
3: Oui, comme tous les dimanches du temps de vacances, ici le dimanche 23 août à 16h30, en l'église Notre-Dame des Grâces, avenue du Chant d'Oiseau, récital d'orgue par Jean-Baptiste Laruelle. C'est un tout jeune organiste de grand talent, au programme des pages de Joseph Jongen, Jean-Sébastien Bach, François Couperin, Robert Schumann et Marcel Dupré, voir le site www.mcc-asbl.be.
2: Et puis, cet autre récital d'orgue, cette fois à la cathédrale.
3: Le mardi 25 août à 20h à Saint-Michel-et-Gudule, donc, récital d'orgue par Benoît Mernier. Au programme Jean-Sébastien Bach, Marcel Dupré, Charles-Marie Vidor, André Isoire, Johannes Brahms et César Franck. Voir le site cathedralisbruxellensis.be.
2: Deux concerts, Michel, dans le cadre des Nuits de septembre, c'est à Liège, qui allie à la fois donc musique et histoire.
3: Le vendredi 4 septembre à 20h, donc en l'église Saint-Jacques, place Saint-Jacques, l'ensemble Correspondance, sous la direction de Sébastien Dossé, et en soliste la mezzo-soprano Lucille Richardot, dans un programme qui nous entraîne au cœur de la cour de Suède, au XVIIe siècle, à Stockholm, sous le règne de Charles X, compositeur allemand, italien et balte, s'y rencontre.
2: Et le lendemain, donc, on poursuit la découverte musicale et historique.
3: Le samedi 5 septembre à 20h, donc dans le cadre de la salle académique de l'Université de Liège, place du 20 août, récital de violon seul par Rachel Podger, dans des pages autour de l'an 1700. Alors, pour les concerts concernant les nuits de septembre, renseignements, réservations à liège@lesfestivalsdewallonie.be ou téléphone 0476 61 60 74 ou encore 04 223 66 74.
2: Merci beaucoup Michel, il me semble qu'on a déjà beaucoup parlé.
3: Oui,
2: il serait temps d'écouter un peu de musique.
3: Eh bien voici un petit extrait de la sonate numéro 2 pour violon seul de Jean-Sébastien Bach.

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1: Écoutez un extrait de la sonate numéro 2 de Bach, sonate pour violoncelle. Alors, dans cet agenda des concerts, on poursuit avec la semaine prochaine. Ben, ce sera déjà la dernière semaine pour le festival des Midi Minimes qui accompagne les mélomanes bruxellois pendant tout l'été.
2: Oui, rendez-vous la semaine prochaine dans la salle M à Beaux-Arts et toujours à 12h15, Beaux-Arts, 23 rue Ravenstein. Toujours environ 35 minutes de musique. Alors, cette semaine au programme, le lundi 24 août, récital de clavecin avec Jory Vinicourt dans des pages de Domenico Scarlatti. Le mardi 25, Emmanuel Bertrand au violoncelle et Pascal Amoyel au piano dans des pages de Franz Schubert.
1: Un grand nom, Michel, un grand nom de la scène musicale belge, le mercredi 26.
2: Oui, l'ensemble A Nocte Temporis, sous la direction de Reinoud van Mechelen, qui nous fera également entendre sa voix de ténor. Et le jeudi 27, l'Ethesian Orchestra, sous la direction de Gabriel Hollander, dans un arrangement pour orchestre de chambre de la 4e symphonie de Gustav Mahler.
1: Et pour conclure cette semaine et le festival des Midi Minimes, le vendredi 28 août.
2: Le pianiste Xavier Locus, accompagné par l'ensemble orchestral de Bruxelles sous la direction de Jacques Van Herentals, dans le concerto numéro 3, opus 30, pour piano et orchestre de Serge Rachmaninoff. Voir le site www.midi-minime.be, midi minime au pluriel, ou info@midi-minime.be.
1: Et donc lundi, on pourra écouter la musique de Domenico Scarlatti, et sans attendre, on l'écoute tout de suite.
2: Nous écoutons une sonate de ce magnifique compositeur.

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1: Après Scarlatti, nous revoici dans l'agenda des concerts avec Michel Vandenbosch. Et cette dernière partie, on va déjà se tourner vers la rentrée, les premiers grands moments de la saison.
2: Oui, le vendredi 18 septembre à 20h au Concertgebouw de Bruges, l'ensemble Musica Eterna avec en soliste le pianiste Alexander Melnikov. Au programme Antonin Dvorak, Lyos Janáček, Kapralova Viteslava et Béla Bartók. Il suffit d'aller voir le site du Concertgebouw de Bruges pour avoir les différents renseignements.
1: Et d'abord, je rappelle aussi que toutes les informations qu'on donne dans cet agenda des concerts sont à retrouver avec le podcast de l'émission, l'agenda des concerts RCF Bruxelles. Vous cherchez cela dans Google et vous nous retrouverez très facilement. À noter aussi, Michel, le lundi 21 septembre à 20h15, un rendez-vous à Flaget.
2: Concert de musique de chambre avec notamment Valère Burnon, qui est un lauréat du concours Reine-Élisabeth 2025, session piano, avec au programme le quintet à clavier numéro 2, opus 81 d'Antonin Dvorak et le quintet à clavier opus 34 de Johannes Brahms. Voir le site www.flaget.be ou ticket@flaget.be ou encore téléphone 02 641 10 20.
1: Et puis, à noter encore pour ce mois de septembre, le jeudi 24, un rendez-vous à 19h à Beaux-Arts.
2: Le Belgian National Orchestra, sous la direction de Enkiol Youn, au programme chez Erazade de Rimsky-Korsakov, présenté par Thomas van der Weken. Voir ticket@beauxarts.be ou téléphone 02 507 82 00. On ne vous rappellera pas toujours ces téléphones et sites de ces maisons bien connues. Il est aussi possible d'acheter des billets en face de Beaux-Arts. Il y a le bureau du mardi au samedi de 13 à 18 heures. Et un bon conseil tout de même, si vous voulez assister à un concert à Flaget ou à Beaux-Arts.
1: Oui, il faut s'y prendre maintenant.
2: Surtout pas traîner.
1: Oui, tout à fait. Alors Michel, on va bientôt se quitter, mais d'abord, vous vouliez encore nous dire un mot du Festival de musique d'Enghien, c'est ça, qui voilà. Va se dérouler cette semaine, qui commence aujourd'hui d'ailleurs.
2: Oui, donc Rencontre musicale internationale d'Enghien, c'est la 34e édition. Et ça a lieu du 17 au 23 août. Alors évidemment, le 17, ben c'est aujourd'hui, c'est peut-être un peu tard, mais rien ne vous empêche encore de vous rendre à Enghien d'ici là, puisque vous avez jusqu'au 23 août pour se rendre et écouter de très beaux concerts de musique de chambre. Alors, il faut voir le site www.musicalenghien.com. Il vaut mieux réserver car ce sont souvent de petites salles et donc avec un public relativement restreint. Il y a aussi un téléphone, c'est le 0400 79 300 400.
1: C'est bien noté Michel, un tout grand merci pour cet agenda des concerts et on se quitte bien sûr en musique et vous avez choisi...
2: Eh bien un extrait de chez Erazade de Rimsky-Korsakov.
1: Un tout grand merci, à la semaine prochaine.
2: Bientôt.

0: Au nom du Père, et du Fils, et du Saint-Esprit. Amen. Je crois en Dieu, le Père Tout-Puissant, Créateur du ciel et de la terre, et en Jésus-Christ, son Fils unique, notre Seigneur, qui a été conçu du Saint-Esprit, est né de la Vierge Marie, a souffert sous Ponce Pilate, a été crucifié, est mort et a été enseveli, est descendu aux enfers, le troisième jour est ressuscité des morts, est monté aux cieux, est assis à la droite de Dieu le Père Tout-Puissant, d'où il viendra juger les vivants et les morts. Je crois en l'Esprit Saint, à la Sainte Église catholique, à la communion des saints, à la rémission des péchés, à la résurrection de la chair, à la vie éternelle. Amen. Prions pour le pape Léon, ses intentions, celles de l'Église et pour son voyage en France. Notre Père, qui es aux cieux, que ton nom soit sanctifié, que ton règne vienne, que ta volonté soit faite sur la terre comme au ciel.
1: Donne-nous aujourd'hui notre pain de ce jour. Pardonne-nous nos offenses, comme nous pardonnons aussi à ceux qui nous ont offensés. Et ne nous laisse pas entrer en tentation, mais délivre-nous du mal.
0: Je vous salue, Marie, pleine de grâce. Le Seigneur est avec vous. Vous êtes bénie entre toutes les femmes, et Jésus, le fruit de vos entrailles, est béni.
1: Sainte Marie, Mère de Dieu, priez pour nous pauvres pécheurs, maintenant et à l'heure de notre mort. Amen.
0: Je vous salue, Marie, pleine de grâce, le Seigneur est avec vous. Vous êtes bénie entre toutes les femmes, et Jésus, le fruit de vos entrailles, est béni.
1: Sainte Marie, Mère de Dieu, priez pour nous pauvres pécheurs, maintenant et à l'heure de notre mort.
0: Je vous salue, Marie, pleine de grâce, le Seigneur est avec vous. Vous êtes bénie entre toutes les femmes, et Jésus, le fruit de vos entrailles, est béni.
1: Sainte Marie, Mère de Dieu, priez pour nous pauvres pécheurs,

0: premier mystère joyeux, l'Annonciation. À l'ange Gabriel qui l'interpelle, Marie dit « Je suis la servante du Seigneur, qu'il me soit fait selon ta parole. » Par sa totale pureté, autant que par sa complète obéissance, la Vierge Marie reste pour nous le modèle d'un cœur qui écoute vraiment la parole de Dieu et qui l'accueille sans réserve. Que par son intercession, nous soyons disponibles aux appels du Seigneur pour y répondre dans toutes les dimensions de notre vie. Notre Père, qui es aux cieux, que ton nom soit sanctifié, que ton règne vienne, que ta volonté soit faite sur la terre comme au ciel.
1: Pardonne-nous nos offenses, comme nous pardonnons à ceux qui nous ont offensés, et ne nous laisse pas entrer en tentation, mais délivre-nous du mal. Je vous salue, Marie, pleine de grâce. Le Seigneur est avec vous. Vous êtes bénie entre toutes les femmes, et Jésus, le fruit de vos entrailles, est béni.
2: Sainte Marie, Mère de Dieu, priez pour nous pauvres pécheurs, maintenant et à l'heure de notre mort. Amen.
1: Je vous salue, Marie, pleine de grâce. Le Seigneur est avec vous. Vous êtes bénie entre toutes les femmes, et Jésus, le fruit de vos entrailles, est béni.
2: Sainte Marie, Mère de Dieu, priez pour nous pauvres pécheurs, maintenant et à l'heure de notre mort. Amen.
1: Je vous salue, Marie, pleine de grâce. Le Seigneur est avec vous. Vous êtes bénie entre toutes les femmes, et Jésus, le fruit de vos entrailles, est béni.
2: Sainte Marie, Mère de Dieu, priez pour nous pauvres pécheurs, maintenant et à l'heure de notre mort. Amen.
1: Je vous salue, Marie, pleine de grâce. Le Seigneur est avec vous. Vous êtes bénie entre toutes les femmes, et Jésus, le fruit de vos entrailles, est béni.
2: Sainte Marie, Mère de Dieu, priez pour nous pauvres pécheurs, maintenant et à l'heure de notre mort. Amen.
1: Je vous salue, Marie, pleine de grâce. Le Seigneur est avec vous. Vous êtes bénie entre toutes les femmes, et Jésus, le fruit de vos entrailles, est béni.
2: Sainte Marie, Mère de Dieu, priez pour nous pauvres pécheurs, maintenant et à l'heure de notre mort. Amen.
1: Je vous salue, Marie, pleine de grâce. Le Seigneur est avec vous. Vous êtes bénie entre toutes les femmes, et Jésus, le fruit de vos entrailles, est béni.
2: Sainte Marie, Mère de Dieu, priez pour nous pauvres pécheurs, maintenant et à l'heure de notre mort. Amen.
1: Je vous salue, Marie, pleine de grâce. Le Seigneur est avec vous. Vous êtes bénie entre toutes les femmes, et Jésus, le fruit de vos entrailles, est béni.
2: Sainte Marie, Mère de Dieu, priez pour nous pauvres pécheurs, maintenant et à l'heure de notre mort. Amen.
1: Je vous salue, Marie, pleine de grâce. Le Seigneur est avec vous. Vous êtes bénie entre toutes les femmes, et Jésus, le fruit de vos entrailles, est béni.
2: Sainte Marie, Mère de Dieu, priez pour nous pauvres pécheurs, maintenant et à l'heure de notre mort. Amen.
1: Je vous salue, Marie, pleine de grâce. Le Seigneur est avec vous. Vous êtes bénie entre toutes les femmes, et Jésus, le fruit de vos entrailles, est béni.
2: Sainte Marie, Mère de Dieu, priez pour nous pauvres pécheurs, maintenant et à l'heure de notre mort. Amen.
1: Je vous salue, Marie, pleine de grâce. Le Seigneur est avec vous. Vous êtes bénie entre toutes les femmes, et Jésus, le fruit de vos entrailles, est béni.
2: Sainte Marie, Mère de Dieu, priez pour nous pauvres pécheurs, maintenant et à l'heure de notre mort. Amen.

0: Ô Marie conçue sans péché,
1: priez pour nous qui avons recours à
0: vous. Deuxième mystère joyeux, la visitation. Élisabeth dit à Marie, comment ai-je ce bonheur que la mère de mon Seigneur vienne jusqu'à moi? Vierge Marie, tu es partie en hâte rencontrer ta cousine Élisabeth, et par toi qui portais Jésus, Dieu a apporté à la maison d'Élisabeth le salut et la joie. Prie pour nous, et particulièrement pour ceux qui volent au secours de leurs prochains. Notre Père, qui es aux cieux, que ton nom soit sanctifié, que ton règne vienne, que ta volonté soit faite sur la terre comme au ciel.
1: Donne-nous aujourd'hui notre pain de ce jour. Pardonne-nous nos offenses, comme nous pardonnons aussi à ceux qui nous ont offensés. Et ne nous laisse pas entrer en tentation, mais délivre-nous du mal. Amen.
2: Je vous salue Marie, pleine de grâce, le Seigneur est avec vous. Vous êtes bénie entre toutes les femmes, et Jésus, le fruit de vos entrailles, est béni.
1: Sainte Marie, Mère de Dieu, priez pour nous pauvres pécheurs, maintenant et à l'heure de

0: maintenant et à l'heure de notre mort. Amen.
1: Je vous salue, Marie, pleine de grâce. Le Seigneur est avec vous. Vous êtes bénie entre toutes les femmes, et Jésus, le fruit de vos entrailles, est béni.
0: Sainte Marie, Mère de Dieu, priez pour nous pauvres pécheurs, maintenant et à l'heure de notre mort. Amen.
1: Je vous salue, Marie, pleine de grâce. Le Seigneur est avec vous. Vous êtes bénie entre toutes les femmes, et Jésus, le fruit de vos entrailles, est béni.
0: Sainte Marie, Mère de Dieu, priez pour nous pauvres pécheurs, maintenant et à l'heure de notre mort. Amen.
1: Je vous salue, Marie, pleine de grâce. Le Seigneur est avec vous. Vous êtes bénie entre toutes les femmes, et Jésus, le fruit de vos entrailles, est béni.
0: Sainte Marie, Mère de Dieu, priez pour nous pauvres pécheurs, maintenant et à l'heure de notre mort. Amen.
1: Je vous salue, Marie, pleine de grâce. Le Seigneur est avec vous. Vous êtes bénie entre toutes les femmes, et Jésus, le fruit de vos entrailles, est béni.
0: Sainte Marie, Mère de Dieu, priez pour nous pauvres pécheurs, maintenant et à l'heure de notre mort. Amen.
1: Je vous salue, Marie, pleine de grâce. Le Seigneur est avec vous. Vous êtes bénie entre toutes les femmes, et Jésus, le fruit de vos entrailles, est béni.
0: Sainte Marie, Mère de Dieu, priez pour nous pauvres pécheurs, maintenant et à l'heure de notre mort. Amen.
1: Je vous salue, Marie, pleine de grâce. Le Seigneur est avec vous. Vous êtes bénie entre toutes les femmes, et Jésus, le fruit de vos entrailles, est béni.
0: Sainte Marie, Mère de Dieu, priez pour nous pauvres pécheurs, maintenant et à l'heure de notre mort. Amen.
1: Je vous salue, Marie, pleine de grâce. Le Seigneur est avec vous. Vous êtes bénie entre toutes les femmes, et Jésus, le fruit de vos entrailles, est béni.
0: Sainte Marie, Mère de Dieu, priez pour nous pauvres pécheurs, maintenant et à l'heure

0: Ô Marie conçue sans péché,
1: priez pour nous qui avons recours.
0: Troisième mystère joyeux, la nativité. Dieu envoya son fils né d'une femme. Marie a accueilli Jésus avec foi et l'a donné au monde avec amour. Demandons au Seigneur la grâce d'être des porteurs actifs de sa lumière et de sa paix autour de nous. Notre Père, qui es aux cieux, que ton nom soit sanctifié, que ton règne vienne, que ta volonté soit faite sur la terre comme au ciel.
2: Et ne nous laisse pas rentrer en tentation, mais délivre-nous du mal.
3: Je vous salue Marie, pleine de grâce. Le Seigneur est avec vous. Vous êtes bénie entre toutes les femmes, et Jésus, le fruit de vos entrailles, est béni.
4: Sainte Marie, Mère de Dieu, priez pour nous pauvres pécheurs, maintenant et à l'heure de notre mort. Amen.
3: Je vous salue Marie, pleine de grâce. Le Seigneur est avec vous. Vous êtes bénie entre toutes les femmes, et Jésus, le fruit de vos entrailles, est béni.
4: Sainte Marie, Mère de Dieu, priez pour nous pauvres pécheurs, maintenant et à l'heure de notre mort. Amen.
3: Je vous salue, Marie, pleine de grâce. Le Seigneur est avec vous. Vous êtes bénie entre toutes les femmes, et Jésus, le fruit de vos entrailles, est béni.
4: Sainte Marie, Mère de Dieu, priez pour nous pauvres pécheurs, maintenant.
3: Je vous salue Marie, pleine de grâce. Le Seigneur est avec vous. Vous êtes bénie entre toutes les femmes et Jésus, le fruit de vos entrailles, est béni.
4: Sainte Marie, Mère de Dieu, priez pour nous pauvres pécheurs, maintenant et à l'heure de notre mort. Amen.
3: Je vous salue Marie, pleine de

0: de grâce. Le Seigneur est avec vous. Vous êtes bénie entre toutes les femmes, et Jésus, le fruit de vos entrailles, est béni.
1: Sainte Marie, Mère de Dieu, priez pour nous pauvres pécheurs, maintenant et à l'heure de notre mort. Amen.
0: Je vous salue, Marie, pleine de grâce. Le Seigneur est avec vous. Vous êtes bénie entre toutes les femmes, et Jésus, le fruit de vos entrailles, est béni.
1: Sainte Marie, Mère de Dieu, priez pour nous pauvres pécheurs, maintenant et à l'heure de notre mort. Amen.
0: Je vous salue, Marie, pleine de grâce. Le Seigneur est avec vous. Vous êtes bénie entre toutes les femmes, et Jésus, le fruit de vos entrailles, est béni.
1: Sainte Marie, Mère de Dieu, priez pour nous pauvres pécheurs,
0: Je vous salue, Marie, pleine de grâce. Le Seigneur est avec vous. Vous êtes bénie entre toutes les femmes, et Jésus, le fruit de vos entrailles, est béni.
1: Sainte Marie, Mère de Dieu, priez pour nous pauvres pécheurs, maintenant et à l'heure de notre mort. Amen.
0: Je vous salue, Marie, pleine de grâce. Le Seigneur est avec vous. Vous êtes bénie entre toutes les femmes, et Jésus, le fruit de vos entrailles, est béni.
1: Sainte Marie, Mère de Dieu, priez pour nous pauvres pécheurs, maintenant et à l'heure de notre mort. Amen.
0: Je vous salue, Marie, pleine de grâce. Le Seigneur est avec vous. Vous êtes bénie entre toutes les femmes, et Jésus, le fruit de vos entrailles, est béni.
1: Sainte Marie, Mère de Dieu, priez pour nous pauvres pécheurs, maintenant et à l'heure de notre mort.

0: Ô Marie conçue sans péché,
1: priez pour nous qui avons besoin.
0: Quatrième mystère joyeux, la présentation de Jésus au temple. Quand les parents apportaient le petit enfant Jésus, Siméon le reçut dans ses bras. Désormais, Dieu se reçoit comme un présent. Il s'est fait petit pour que nous puissions l'accueillir parmi nous. Demandons au Seigneur, par l'intercession de sa mère, la grâce de l'humilité dans nos vies. Notre Père, qui es aux cieux, que ton nom soit sanctifié, que ton règne vienne, que ta volonté soit faite sur la terre comme au ciel.
2: Je vous salue Marie, pleine de grâce. Le Seigneur est avec vous. Vous êtes bénie entre toutes les femmes et Jésus, le fruit de vos entrailles, est béni.
3: Sainte Marie, Mère de Dieu, priez pour nous pauvres pécheurs, maintenant et à l'heure de notre mort. Amen.
2: Je vous salue Marie, pleine de grâce. Le Seigneur est avec vous. Vous êtes bénie entre toutes les femmes et Jésus, le fruit de vos entrailles, est béni.
3: Sainte Marie, Mère de Dieu, priez pour nous pauvres pécheurs, maintenant et à l'heure de notre mort. Amen.
2: Je vous salue Marie, pleine de grâce, le Seigneur est avec vous. Vous êtes bénie entre toutes les femmes et Jésus, le fruit de vos entrailles, est béni.
3: Sainte Marie, Mère de Dieu, priez pour nous pauvres pécheurs, maintenant et à l'heure de notre mort. Amen.
2: Je vous salue Marie, pleine de grâce, le Seigneur est avec vous. Vous êtes bénie entre toutes les femmes et Jésus, le fruit de vos entrailles, est béni.
3: Sainte Marie, Mère de Dieu, priez pour nous pauvres pécheurs, maintenant et à l'heure de notre mort. Amen.
2: Je vous salue Marie, pleine de grâce. Le Seigneur est avec vous. Vous êtes bénie entre toutes les femmes et Jésus, le fruit de vos entrailles, est béni.
3: Sainte Marie, Mère de Dieu, priez pour nous pauvres pécheurs, maintenant et à l'heure de notre mort. Amen.
2: Je vous salue Marie, pleine de grâce. Le Seigneur est avec vous. Vous êtes bénie entre toutes les femmes et Jésus, le fruit de vos entrailles, est béni.
3: Sainte Marie, Mère de Dieu, priez pour nous pauvres pécheurs, maintenant et à l'heure de notre mort. Amen.
2: Je vous salue Marie, pleine de grâce. Le Seigneur est avec vous. Vous êtes bénie entre toutes les femmes et Jésus, le fruit de vos entrailles, est béni.
3: Sainte Marie, Mère de Dieu, priez pour nous pauvres pécheurs, maintenant et à l'heure de notre mort. Amen.
2: Je vous salue Marie, pleine de grâce. Le Seigneur est avec vous. Vous êtes bénie entre toutes les femmes et Jésus, le fruit de vos entrailles, est béni.
3: Sainte Marie, Mère de Dieu, priez pour nous pauvres pécheurs, maintenant et à l'heure de notre mort. Amen.
2: Je vous salue Marie, pleine de grâce, le Seigneur est avec vous. Vous êtes bénie entre toutes les femmes et Jésus, le fruit de vos entrailles, est béni.
3: Sainte Marie, Mère de Dieu, priez pour nous pauvres pécheurs, maintenant et à l'heure de notre mort. Amen.
2: Je vous salue Marie, pleine de grâce, le Seigneur est avec vous. Vous êtes bénie entre toutes les femmes et Jésus, le fruit de vos entrailles, est béni.
3: Sainte Marie, Mère de Dieu,

0: Ô Marie conçue sans péché,
1: priez pour nous, pécheurs.
0: Cinquième mystère joyeux, le recouvrement de Jésus au temple. Marie et Joseph trouvaient Jésus dans le temple, assis au milieu des docteurs de la loi, les écoutant et les interrogeant. Demandons au Seigneur qu'il fasse grandir en nous le désir de l'écouter et de le suivre. Notre Père, qui es aux cieux, que ton nom soit sanctifié, que ton règne vienne, que ta volonté soit faite sur la terre comme au ciel. Je vous salue Marie, pleine de grâce, le Seigneur est avec vous. Vous êtes bénie entre toutes les femmes, et Jésus, le fruit de vos entrailles, est béni.
1: Sainte Marie, Mère de Dieu, priez pour nous pauvres pécheurs, maintenant et à l'heure de notre mort. Amen.
0: Je vous salue Marie, pleine de grâce, le Seigneur est avec vous. Vous êtes bénie entre toutes les femmes, et Jésus, le fruit de vos entrailles, est béni.
1: Sainte Marie, Mère de Dieu,
0: je vous salue Marie, pleine de grâce, le Seigneur est avec vous. Vous êtes bénie entre toutes les femmes, et Jésus, le fruit de vos entrailles, est béni.
1: Sainte Marie, Mère de Dieu, priez pour nous pauvres pécheurs, maintenant et à l'heure de notre mort. Amen.
0: Je vous salue Marie, pleine de grâce, le Seigneur est avec vous. Vous êtes bénie entre toutes les femmes, et Jésus, le fruit de vos entrailles, est béni.
1: Sainte Marie, Mère de Dieu, priez pour nous pauvres pécheurs, maintenant et à l'heure de notre mort. Amen.
0: Je vous salue, Marie, pleine de grâce, le Seigneur est avec vous. Vous êtes bénie entre toutes les femmes, et Jésus, le fruit de vos entrailles, est béni.
1: Sainte Marie, Mère de Dieu, priez pour nous pauvres pécheurs, maintenant et à l'heure de notre mort. Amen.
0: Je vous salue, Marie, pleine de grâce, le Seigneur est avec vous. Vous êtes bénie entre toutes les femmes, et Jésus, le fruit de vos entrailles, est béni.
1: Sainte Marie, Mère de Dieu, priez pour nous pauvres pécheurs, maintenant et à l'heure de notre mort. Amen.
0: Je vous salue, Marie, pleine de grâce, le Seigneur est avec vous. Vous êtes bénie entre toutes les femmes, et Jésus, le fruit de vos entrailles, est béni.
1: Sainte Marie, Mère de Dieu, priez pour nous pauvres pécheurs, maintenant et à l'heure de notre mort. Amen.
0: Je vous salue Marie, pleine de grâce, le Seigneur est avec vous. Vous êtes bénie entre toutes les femmes, et Jésus, le fruit de vos entrailles, est béni.
1: Sainte Marie, Mère de Dieu, priez pour nous pauvres pécheurs, maintenant et à l'heure de notre mort. Amen.
0: Je vous salue Marie, pleine de grâce, le Seigneur est avec vous. Vous êtes bénie entre toutes les femmes, et Jésus, le fruit de vos entrailles, est béni.
1: Sainte Marie, Mère de Dieu, priez pour nous pauvres pécheurs, maintenant et à l'heure de notre mort. Amen.
0: Je vous salue, Marie, pleine de grâce, le Seigneur est avec vous. Vous êtes bénie entre toutes les femmes, et Jésus, le fruit de vos entrailles, est béni.
1: Sainte Marie,

0: Ô Marie conçue sans péché,
1: priez pour nous qui avons recours à vous.
0: Prions. Dieu qui nous donne de vénérer en la Vierge Marie la mère de l'espérance, accorde-nous par sa prière et son aide de mettre toujours notre espérance dans les biens du ciel, tandis que nous accomplissons nos tâches temporelles, et d'obtenir un jour ce que nous attendons avec foi. Par Jésus-Christ, ton Fils, notre Seigneur, qui vit et règne avec toi dans l'unité du Saint-Esprit, Dieu pour les siècles des siècles.
1: Amen.
0: Le Seigneur soit avec vous.

Notre-Dame de Lourdes. Notre-Dame de Lourdes. Notre-Dame de Lourdes. Saint-Joseph. Sainte Bernadette. Ô Marie conçue sans péché. Priez.

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2: Bonjour et bienvenue dans Génération Laudato Si. Cette semaine, je vous retrouve de nouveau chez les franciscains de la Cordelle à Vézelay. Depuis 2 ans, l'ermitage se transforme pour pouvoir concilier vie monastique et accueil des visiteurs. Et pour mener à bien ce grand chantier, des bénévoles laïcs ont chacun et chacune mis leur talent à contribution aux côtés des 3 frères qui vivent ici. Au-delà de cet effort commun, c'est une proposition singulière qui est faite à la Cordelle, celle d'une église moins verticale, moins institutionnelle et peut-être plus vulnérable. Certains parleraient d'un laboratoire synodal, mais ici, on préfère parler d'une église à taille humaine. Pour en discuter, je retrouve Marie Joudiou, elle est bénévole au sein de l'association de la Cordelle. C'est parti.
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1: Marie Joudiot, bonjour.
2: Bonjour.
1: Merci beaucoup d'être avec nous pour cet épisode ici, dans l'ermitage franciscain de la Cordelle. Alors, on voit que le site est en pleine transformation avec des nouveaux bâtiments. On a juste devant nous une porterie qui est sortie de terre l'année dernière. Expliquez-nous un peu, Marie, c'est quoi une porterie ?
2: Pour moi, une porterie, c'est y a le mot porte. Donc, c'est une entrée vers un endroit, une ouverture vers un endroit. Ce bâtiment est prévu pour l'accueil de à la fois les visiteurs, les gens qui ont besoin de voir les frères, les gens qui ont envie de rester quelques jours dans l'ermitage. Donc, il y aura un parloir, une salle à manger, une cuisine, pour les personnes. Et il y aura une petite partie pour les frères aussi. Voilà, qui sont en ce moment un petit peu coincés dans une cuisine qui sert de salle de réunion, de tout, de salle de bal.
1: On a entendu dire effectivement qu'il y aurait une cuisine autonome et puis un atelier et une buanderie au sous-sol. Alors vous, Marie, vous habitez tout près du chantier à Vézelay, à quelques centaines de mètres de là où nous nous trouvons, près de l'ermitage. Qu'est-ce que vous aimez dans ce lieu si particulier ?
2: Beaucoup de choses. Comme beaucoup de gens, l'effet immédiat, le site qui est tout même magnifique, la lumière, le silence, ça c'est les choses les plus évidentes. Après, ça s'approfondit au cours des ans. Il y a autre chose qui arrive quand on commence à connaître le lieu.
1: Vous-même, je ne sais pas de quelle région vous venez, mais est-ce que vous êtes sensible au paysage de Bourgogne ?
2: Alors moi, je suis une Parisienne, je suis née à Paris. Et je vis ici depuis 16 ans, donc à Vézelay. Oui, alors les paysages de Bourgogne, c'est extrêmement curieux. Je crois que la première fois que je suis allée en Bourgogne, j'avais 3 ans. Et après, c'est resté comme une petite voix dans ma tête. Parce que j'aime beaucoup l'automne, j'aime beaucoup l'hiver. Il y a beaucoup de forêts et je trouve que ça correspond bien à ça. Puis tout me plaît, l'architecture, la spiritualité. Il y a des bâtiments magnifiques, la culture.
1: Alors, vous fréquentez, Marie, l'Ermitage depuis plus de 15 ans maintenant. Est-ce que vous vous souvenez de cette première connexion que vous avez eue avec ce lieu, cette première rencontre ?
2: Oui, alors au départ, avant de m'installer à Vézelay, j'y venais de temps en temps en automne. Et puis, c'était souvent un lieu, la Cordelle était un lieu de balade, c'est pas loin de Vézelay. Mais vraiment la première. Alors c'était beau, mais il y avait personne, donc c'était pour moi une chapelle seule dans la campagne. Et mon premier souvenir était assez formidable. Je suis descendue un mois de novembre avec mon fils qui devait avoir 7 ou 8 ans à l'époque. Je lui ai dit, allez, viens, on va se promener. Il a râlé, on est venu. Et puis, on est arrivé au Vêpres. Il y avait un frère. J'ai réussi à trouver la crypte. Et on était donc tous les trois. Donc, c'est la première fois que je vivais des Vêpres. On a lu tous les trois les psaumes. Et puis, déjà, c'était un moment tout même assez un peu surnaturel pour moi. Et puis à la sortie, j'ai vu le jardin. Je suis une passionnée de jardin aussi. J'ai commencé à questionner le frère Gilles. Et il m'a montré le jardin et il nous a donné des fruits, des légumes. Et on est remonté avec des kilos de fruits et de légumes dans les bras, à pied. Et je me suis dit, ça alors, c'est toi-même la première fois que je vis ça. Voilà.
1: On entend derrière vous tous les bruits des travaux de la Cordelle qui reprennent par intermittence. Je crois qu'il y a une rencontre qui vous a aussi marqué, Marie, c'est celle avec le gardien de la Cordelle, frère Eric, qui est arrivé ici il y a 7 ans. Pourquoi cette rencontre en particulier vous a arrimé quelque part pour de bon à la Cordelle ?
2: En fait, grâce à une amie, j'ai pu commencer un accompagnement spirituel qui continue maintenant avec Eric. Donc on a forcément un lien privilégié. Et puis, comme je le dis souvent, Eric est un... Comment on peut expliquer ça ? C'est quelqu'un qui sait très très bien faire appel aux dons de chacun. Et à cette époque-là, j'animais souvent, musicalement, les messes de la paroisse de Vézelay. Et puis, je pense qu'il l'a su. Et puis, petit à petit, il m'a demandé de venir. Et puis, petit à petit, je suis venue très souvent. Puis après, très très très souvent, etc.
1: Voilà. Alors, on continue ensemble de se promener dans l'ermitage de la Cordelle à Vézelay. Donc, on a quitté la porterie, on passe devant cette magnifique chapelle du XIIe siècle pour se diriger vers le cloître. Alors, tous ces espaces, Marie, sont en train d'être rénovés et c'est absolument magnifique. On a hâte de voir les résultats. Aujourd'hui, vous fréquentez-vous ce lieu, je crois, autant que possible. Vous venez aussi bien pour des temps spirituels que pour aider le projet des bénévoles ?
2: Oui, c'est ça. Oui. Je viens au moins à la messe du dimanche parce que la musique est bienvenue.
1: Vous êtes musicienne, hein, c'est ça ?
2: Oui. Enfin, c'est pas mon métier, mais je joue beaucoup de musique. Je viens parfois aux vêpres. Je peux pas dire que je vienne énormément. Je passe aussi, parce que j'ai la chance de travailler dans le village qui est en bas. Donc, comment dire, le chemin pour aller au travail est pas mal. Et quand je viens à pied, je passe, je m'arrête dans la chapelle toute seule ou je viens comme ça en promenade. Voilà. Donc, c'est pas... Peut-être plusieurs fois par semaine, mais pas tant que ça. Et puis sinon, effectivement, il y a toute l'organisation du projet, les réunions, et puis les grandes journées, événements de ce projet.
1: Marie, quand vous avez découvert la cordelle, est-ce que vous pourriez nous raconter un petit peu quel était votre rapport à la foi et à l'Église catholique ?
2: Je cherchais. Je pense que je cherche depuis que je suis toute petite fille. Bon, j'ai vraiment été élevée dans la foi catholique et ça m'a jamais quittée. Après, il y a eu des moments de grande distance, comme pour beaucoup de gens, surtout à l'adolescence jusqu'à jeune adulte. Parce qu'à cette époque-là, on est tellement fort qu'on a besoin de personne, même pas de Dieu. C'est impeccable. J'ai longtemps animé dans des paroisses parisiennes, enfin dans une paroisse. Mais après, j'ai passé quelques années, alors un endroit qui est pour l'instant qui n'a plus de lieu, au centre pastoral Albeaubourg à Saint-Méry. Donc c'était aussi un endroit assez particulier, c'est où les laïcs prenaient extrêmement en main leur devenir, leur choix. Mais tout ça se mélangeait dans ma tête. En fait, j'étais plutôt un suiveur. Voilà.
3: Une suiveuse.
1: Merci beaucoup, Marie Jodiot. Alors, je propose qu'on aille s'installer dans la salle à manger de l'Ermitage pour découvrir de quelle manière originale vous construisez une autre église, une église peut-être plus synodale. On va s'installer ? C'est parti.
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1: Marie Joudiou, vous êtes restauratrice de tableaux. Vous vivez à Vézelay, près de l'Ermitage de la Cordelle depuis plus de 15 ans. Vous faites également partie de la commission événementielle qui organise des concerts au profit de la rénovation de l'Ermitage. Racontez-nous un peu comment est née l'idée de rénover la Cordelle il y a 2 ans.
2: Je pense qu'il y a eu un énorme changement avant et après le Covid. Enfin, une grande différence et une fréquentation qui a terriblement augmenté. Et aussi une demande, je crois avoir compris, de plus en plus grande, d'entretien, de conversation avec les frères. Et les frères qui, je crois, sont tellement ouverts et aiment justement parler avec les gens et sont toujours disponibles, on finit peut-être par avoir du mal à combiner leur vie monastique avec l'ouverture permanente à cette demande de plus en plus croissante.
1: Ça a été le point de départ de la réflexion.
2: Entre autres, après, il y a toute la réflexion écologique de l'organisation de la cordelle. Il y a eu plusieurs facteurs. Mmh. Et puis un endroit qui devenait trop petit, parce que justement, cette pièce où nous sommes sert à tout.
1: Donc il a vraiment fallu adapter les lieux.
2: Il a fallu adapter, ils se sont posé les questions de...

0: petite dizaine. Le groupe a grandi petit à petit. On est chargé, en fait, il y a depuis 3 ans, je crois, il y a 2 grandes journées d'ouverture de la cordelle au public, une au mois de mai avec les amis, les futurs ou les anciens donateurs, enfin tous les gens qui sont intéressés par la cordelle, au mois de mai souvent, et puis la journée du patrimoine maintenant. Donc on s'occupe surtout de ça. Après, maintenant, il y a une journée à Paris aussi avec ce qu'on appelle les grands donateurs. Puis je crois qu'il va y avoir de plus en plus de choses d'ailleurs, mais jusqu'à présent c'était à peu près ça. Voilà.
1: Donc le projet prend de l'ampleur et vous, oui, vraiment vous faites vivre et rayonner ces lieux à travers des concerts notamment, comme vous le disiez.
0: Oui, il y a bien évidemment des concerts. C'est pas uniquement des concerts, c'est toujours lié à François.
1: D'accord.
0: On a toujours travaillé sur des thèmes autour de François, de sa vie ou de ses écrits. Voilà.
1: Donc l'équipe de bénévoles comprend, je crois, une 20aine de laïcs qui viennent d'un peu partout en France et de l'étranger aussi. Donc il y a une grande diversité de profils. Comment est-ce que vous arrivez à vivre tous ensemble en groupe? Est-ce qu'il y a des niveaux différents d'implication?
0: Oui, tout à fait.
1: C'est assez libre?
0: C'est complètement libre, oui. C'est en fonction des dons et de la disponibilité de chacun. Et effectivement, on ne se voit pas forcément parfois on ne se voit pas pendant 6 mois, mais on arrive à travailler.
1: Et quand vous êtes ensemble, en réunion ensemble pour le projet, oui, avec les frères, comment ça se passe? Qui décide? Qui a le dernier mot? C'est les bénévoles, les frères? Comment ça se passe?
0: Ni l'un ni l'autre.
1: Ni l'un ni l'autre.
0: Non, on ajuste petit à petit. On se dit non, ça, non, je pense que ça peut pas coller, etc. Alors voyons comment peut-on faire. Personne ne décide en particulier. Je serais incapable de répondre à ça.
1: Les idées fusent en fait.
0: Oui. Et puis jusqu'à temps qu'elles soient parfaitement ajustées, pas ajustées forcément entre nous, mais qu'on sente que c'est ça qu'il va falloir faire. Par exemple, une journée porte ouverte, on peut pas la faire n'importe comment. Il y a un timing précis. Donner le temps aux gens de s'imprégner, de pas les brusquer, puis à la fois leur proposer des choses qui viennent de nous. Voilà, tout ça, on n'a pas tous la même sensation par rapport à les mêmes intuitions. Et petit à petit, ça s'ajuste et ça s'arrête au moment où on se dit ouais, c'est ça. Ça va être ça.
1: Vous êtes, vous en tant que laïc, consulté, vous participez pleinement aux échanges. Les frères, peut-être, tranchent quand même s'il y a parfois des
0: deals. Oui, bien sûr. Souvent, on dit ça va être aux frères de voir, mais on voit bien que ça prend des grandes discussions. Oui, quelque part, oui. Oui, bien sûr, c'est eux qui tranchent.
1: Les frères tranchent, d'accord. Il y a quelques semaines, les bénévoles du projet ont tenu une réunion annuelle à Paris, au couvent franciscain de la rue Marie-Rose. Marie, vous y étiez présente, bien sûr. Cette réunion annuelle, c'est l'occasion de faire le point sur l'année écoulée, mais aussi de vivre un beau moment de fraternité. C'est un reportage de Lourane Sarraoui.
2: Rue Marie-Rose, dans le 14e arrondissement de Paris. Derrière les murs de briques rouges du couvent Saint-François, la 20aine de bénévoles du projet de rénovation de la cordelle se retrouvent pour faire le bilan de l'année.
3: Merci à ceux qui sont là. Merci à ceux qui sont absents aussi.
4: Non mais merci d'être présent. Je vais avancer parce qu'on a plein de belles choses à voir.
2: Thibault Lépicier coordonne la rénovation de l'Ermitage. C'est lui qui anime la réunion. Pour lui, ce moment permet avant tout de rendre compte de la richesse de l'équipe de bénévoles.
5: C'est une grosse étape de notre année, la réunion des bénévoles. Maintenant, on est 30 bénévoles, donc quand on se rassemble, il y a à minima une 20aine de personnes, comme c'est le cas ce week-end. On a des bénévoles qui sont bourguignons, de Vézelay, de la région parisienne. Donc c'est important qu'on puisse vraiment vivre un moment de convivialité, de fraternité, pour vivre vraiment l'esprit franciscain, parce qu'on en parle, mais si nous, on ne le vit pas, ça n'a pas de sens.
3: On va prendre un petit tour de table peut-être pour rapidement se situer. Il y a des autres, il y a des très nouveaux. François, c'était venu déjà en rencontre ici?
6: Non.
3: Non, c'est ça.
6: Une fois, la première.
3: La première.
5: Il y a un certain nombre de personnes qui sont à la retraite, mais la majorité sont des gens actifs. Et on trouve tous les profils. On a Marie qui est restauratrice d'œuvres d'art. On a Amaury qui bosse pour une grande boîte à Paris. Albin qui est musicien. François qui est un avocat à la retraite. On a vraiment, et c'est ce que j'aime, une diversité de profils qui est très très enrichissante.
2: Jacques Darman est l'un des bénévoles du projet. Il vit et travaille à Paris, mais possède un pied-à-terre près de l'Ermitage. Ce qui le motive, ce n'est pas seulement la rénovation, mais bien l'idée de s'investir dans un projet de communauté.
7: Moi, je fais partie de la commission levée de fonds. Dans la vie professionnelle, je travaille dans une banque. Donc, on a mis chacun un peu nos compétences au service des frères et du projet. L'objectif est de voir comment en fonction de différentes cibles

0: qu'on peut identifier, que ce soit des particuliers, que ce soit des fondations, que ce soit des acteurs publics. Comment venir leur dire la spécificité de ce qui se vit ici à la Cordelle? C'est un projet humain, spirituel, qui dépasse largement les aspects matériels, qui sont tout à fait centraux. Il y a une forme, le mot était un petit peu vulgarisé ces derniers temps, mais de synodalité dans ce qu'on vit, je le trouve, puisque ce projet nous amène à vivre une expérience en fait de communauté, alors discontinue puisqu'on n'est pas tout le temps ensemble, mais ce qu'on vit vient nous renforcer dans une joie de pouvoir nous retrouver, d'œuvrer avec chacun les talents qu'il a reçus et essayer de contribuer, d'apporter sa pierre dans cet édifice qui est en train de se bâtir au sens matériel du terme, et puis dans cette forme d'édification spirituelle et puis humaine.
1: En toute création.
2: Amen.
3: Marie, on entend dans ce que nous disent Jacques et Thibault qu'il y a une dimension vraiment humaine, fraternelle, qui dépasse ce simple projet de rénovation de l'Ermitage dans l'aventure que vous vivez. Il y a presque en fait une véritable famille qui a pris forme autour des frères ces dernières années.
4: Oui, on peut. Oui. On peut tout à fait dire ça. Pour moi, les personnes qui sont dans la commission finance sont des magiciens. Pour moi, je sais pas comment ils font. Je sais pas comment ils fonctionnent, comment ils arrivent à faire ça. C'est assez extraordinaire. Et puis j'imagine que on les aide à prier quand on joue de la musique ou quand on prépare justement des journées comme ça. Enfin voilà, c'est génial, quoi.
3: C'est très beau et vous le dites avec un tel sourire que ça donne envie de découvrir plus votre groupe. Alors on imagine qu'un tel engagement et un tel projet peuvent être parfois lourds à porter, aussi bien pour les bénévoles que pour les frères. Comment est-ce que vous gérez concrètement les difficultés ou les tensions qui peuvent survenir parfois ?
4: C'est pas facile. C'est pas facile. Alors je dirais que les tensions viennent pas forcément des gens, des bénévoles, mais ce projet n'a pas fait plaisir à tout le monde dans l'environnement non plus, enfin dans notre environnement ici à Vézelay. Il peut y avoir des tensions assez fortes. Et elles sont pas faciles. On en parle. On en parle parce que c'est ça l'être humain.
3: Je vous pose notamment la question parce que dans l'Église qu'on connaît aujourd'hui, il y a bien évidemment des tensions et c'est naturel. Donc, comment est-ce que on arrive à vivre ces tensions? Est-ce que vous voyez vous des pistes pour apprendre à vivre sainement les tensions qui surviennent?
4: Je crois. En parler déjà dès qu'on a le cœur un peu lourd, essayer de le dire, de le formuler aux autres, soit ceux qui sont à la Cordelle, soit d'ailleurs d'autres à l'extérieur. Et puis après, l'étape un petit peu plus compliquée, c'est en parler avec les personnes avec lesquelles on a un problème. Mais je pense qu'on est beaucoup guidé par par l'Évangile et on avance. Mais il faut le dire. Moi, je crois que par contre, ce qui est très important, c'est crever l'abcès et le dire. Sinon, on ne s'en sort pas.
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3: Marie Julieu, nous sommes aujourd'hui avec vous et chez vous, quelque part à la Cordelle, à l'ermitage franciscain né il y a plus de 800 ans à Vézelay. Et depuis 2 ans, les franciscains ont décidé de rénover et même de transformer l'ermitage pour mieux accueillir les visiteurs, tout en préservant leur vie de prière et de communauté. Et ce grand chantier se vit de façon très originale, avec la participation active de laïcs. Est-ce que vous avez l'impression de participer à l'Église universelle, d'une certaine manière, en participant à ce projet de la Cordelle ?
4: Vraisemblablement, j'en ai pas forcément conscience. Et d'ailleurs, plus j'avance et plus je me dis oui, on a toutes ces petits grains qui existent partout dans le monde, participent à cette construction d'église universelle, oui, tout à fait.
3: Vous nous avez dit tout à l'heure que vous avez longtemps animé peut-être des messes en paroisse quand vous étiez à Paris. Qu'est-ce qui vous semble différent ici de votre engagement ?
4: Et je pense qu'avant, je venais, je faisais ce que j'avais à faire et je repartais. Et avec parfois un petit peu de tension parce qu'il fallait faire, fallait qu'il y ait ce chant-là, fallait qu'on fasse ci, fallait qu'on fasse ça. En ce qui concerne précisément l'animation, ici on arrive parfois trois minutes avant, je ne sais pas exactement ce qu'on va jouer. Je retrouve soit un autre musicien, soit pas de musicien. On se débrouille. Parfois, on nous demande une improvisation au dernier moment pendant l'offertoire. C'est comme si tout se construisait à l'instant T, en fait. Même s'il y a des... Bien sûr qu'il y a des préparations, mais je ne sais pas ce qui se passe ici. C'est comme si on n'avait pas besoin de préparer. Et en même temps, je pense qu'on prépare en permanence, mais autrement que techniquement. Je ne sais pas comment dire.
3: On dirait que vous parlez d'une certaine improvisation des frères. Qu'est-ce que ça dit des frères ? En quoi leur posture vous touche ?
4: Parce que c'est leur cœur qui parle. C'est une improvisation, je trouve ça extraordinaire. Parce que c'est vrai que d'un seul coup, c'est ça que j'ai besoin de dire, quoi. Et je vais leur dire. Ou alors c'est ça que j'ai besoin de jouer, donc je vais leur jouer.
3: Vous sentez chez eux un cœur grand ouvert, une grande liberté.
4: Alors, de toute façon, moi je dirais que il y a une liberté, mais c'est même pas la liberté de faire comme on a envie de faire. C'est une liberté beaucoup plus profonde que je trouve ici. C'est quelque chose moi qui me donne une liberté pour le reste de ma vie. C'est pas que la liberté par rapport à l'Église, par rapport aux offices.
3: En 2021, le pape François a lancé ce fameux synode sur la synodalité avec des consultations à la fois en paroisse, dans les diocèses, puis après il y a eu une phase continentale et puis après au Vatican pour réfléchir à ce qu'il appelait un nouvel élan pour la mission. L'étymologie de synodalité, c'est être ensemble sur le chemin. La synodalité, est-ce que c'est comme ça que vous voulez vivre, vous, en Église Marie Joudiou ? À la fois se rassembler, échanger, prendre des décisions ensemble ?
4: J'imagine, oui, qu'on marche ensemble. Quand je prends du recul, oui, je me rends compte que de toute façon, je sais qu'on avance grâce aux autres, de toute façon dans la vie, donc forcément dans l'Église aussi. C'est-à-dire qu'on est ensemble et forcément, on marche ensemble. Ça, c'est quelque chose que je pense pour la vie courante. Notre vie avance à cause des rencontres, des mésententes, des problèmes, des choses magnifiques. C'est comme ça qu'elle avance. On n'aurait pas les autres, on mourrait.
3: Le faire ensemble, la fraternité, ouais. L'interdépendance, c'est quand même des notions très très franciscaines. C'est ce qui se vit ici, oui. À l'Ermitage de la Cordelle.
4: Oui, bien sûr. Bien sûr. Ah oui, ça, oui.
3: Alors, quand une communauté fonctionne comme ici, en faisant avec les laïcs, on imagine qu'on est forcément déplacé, on doit prendre en compte les attentes, les besoins des uns et des autres, les fragilités peut-être aussi de chacun. On est loin de l'image d'une église-institution très forte, solide, bien structurée. Quelque part, il y a une part de vulnérabilité peut-être qu'on accepte ici à la Cordelle et qui fait du bien. Comment vous voyez les choses ?
4: Quand on se pose des questions, quand on essaye de comprendre pourquoi ça n'a pas fonctionné pour telle ou telle chose, forcément, on se met en état de vulnérabilité parce que pourquoi c'est arrivé ? Qu'ai-je fait ? Qu'est-ce qui s'est passé ? Comment puis-je répondre si je veux répondre avec ce que je connais de l'Évangile ? On peut rentrer dans des tourbillons de questions. Et puis petit à petit, ça se reconstruit. Et forcément, quand on en ressort, on a fait des kilomètres par rapport à ce moment de vulnérabilité. Et puis elle peut revenir, mais autrement. Et puis on va se reposer des questions. Moi, je crois que c'est ça, la vie humaine. Et je pense que le grand problème vient de gens qui se pensent invulnérables. Je sais que je suis très touchée par les gens qui se sentent vulnérables et qui expliquent leur chemin. En principe, dans l'Église, on devrait être touché par la vulnérabilité. Maintenant, effectivement, c'est pas quelque chose que je sentais avant. Je me sentais même pas légitime, je dirais, dans l'Église avant.
3: Alors, vous nous avez parlé plein de choses, Marie et Joudiou. Vous nous avez parlé de cette improvisation que vous sentez chez les frères et dans laquelle vous êtes rentrée, que ce grand mouvement de liberté que vous sentez ici. Vous nous avez parlé de la vulnérabilité, de cette aussi simplicité qu'on sent entre vous. Est-ce que vous diriez que cette façon de fonctionner à la Cordelle ici permet à chacun de trouver sa place naturellement ?
4: Je pense parce qu'on ne demande rien de plus que ce que chaque personne est. Justement, on ne demande rien d'ailleurs. Elle est.
3: Vous, par exemple, vous vous êtes sentie accueillie comme ça, comme vous étiez ?
4: Ah oui, là, c'est... Moi, ça m'a complètement permis de... c'est ce que je disais, je me sentais pas légitime en fait dans toutes les églises. Je ne me sentais pas légitime, je ne me sentais pas légitime même pour communier. Ça a duré des dizaines d'années. Et petit à petit, je me disais bon tant mieux, j'anime, je sens que les gens, je leur permets de prier, c'est déjà ça. Au moins, je suis pas venue pour rien. Enfin, pas venue pour rien. J'avais quelque chose à donner. Et maintenant, je me rends bien compte que j'ai le droit de. Par exemple, je comprends toujours pas l'Eucharistie, moi. Je la comprends toujours pas. Et avant, j'étais terrifiée, parce qu'il y avait des tas de gens qui me disaient « Oh là là, je ressens des choses, ça y est, le Christ. » Je dis « Oh, bah, dites donc. » Et moi, j'étais... Mais même, j'avais envie de pleurer, même des fois, en me disant « Mais c'est quoi cette histoire? Je ressens rien du tout, je ne comprends pas. » Et je comprends toujours pas. Ici, c'est pas grave.
3: Et ici,
4: enfin, moi, pour moi, c'est pas grave, ici.
3: Quand je vous entends, j'ai l'impression que ce qui se vit ici à l'Ermitage franciscain de la Cordelle, c'est la question des relations qui est première, qui est primordiale. Et je peux pas m'empêcher de penser au pape François qui parle d'écologie intégrale et qui nous dit qu'en fait le cœur de la solution face à toutes les crises de notre monde qu'on traverse, c'est remettre au cœur la relation à la fois à soi-même, aux autres, à Dieu, à la terre. Est-ce que vous le ressentez comme ça aussi ?
4: Oui, de plus en plus. Moi, j'écoute, je lis tout. C'est des choses que je ne voyais pas aussi clairement avant. Et puis, petit à petit, ça devient une évidence. Alors, en plus, on a la chance de vivre dans un endroit où, où la nature est éclatante. Il y a énormément d'animaux aussi. Enfin, bon, c'est plus, peut-être plus facile qu'en ville. Peut-être plus facile, qu'en grande ville.
3: Alors, ce qui se vit ici à la Cordelle peut probablement inspirer d'autres lieux d'église, à la fois des tiers-lieux, des mouvements, des communautés, des centres spirituels. Quel serait, selon vous, le premier pas à faire pour pouvoir impliquer des laïcs dans la vie d'église, un peu comme ce qui se fait ici ?
4: Aller vers eux, déjà. Déjà, aller vers eux, à la sortie d'un office, aller vers eux, qui êtes-vous, d'où venez-vous, et puis petit à petit parler, déjà au moins les connaître, savoir qui c'est, ce visage qu'on voit de temps en temps, ou cette personne toute petite qui se cache, ou je sais pas, c'est déjà ça, savoir qui est cette personne, et puis après, qu'est-ce qu'il fait, qu'est-ce qu'il aime, et puis petit à petit, mais est-ce que vous pourriez, moi j'aurais besoin de ça, on aurait besoin de ça, ou vous savez chanter, est-ce que vous pourriez monter une petite chorale, j'en sais rien, c'est un truc hyper banal ce que je viens de dire bateau, mais ou est-ce que vous pourriez recoudre les rideaux de la sacristie, on peut faire un atelier couture, j'en sais rien.
3: Donner à chacun sa place quoi.
4: Oui.
3: Savoir voir les talents en chacune des personnes qu'on rencontre.
4: Mais c'est évident que tout le monde en a, c'est évident.
3: Eh bien, merci beaucoup, Marie-Judieu, pour votre très beau témoignage fort et authentique sur la forme que peut prendre ici l'Église à l'Ermitage franciscain de la Cordelle. Merci d'avoir accepté de nous partager des bouts et des morceaux de chemin de votre vie. Un grand merci à Stéphanie Tesson et à Laurent Sarraoui pour la préparation de cette émission. Merci à Raphaël Ferreira pour les moyens techniques. Et moi, je vous dis à la semaine prochaine.
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2: Bonjour Éric Orsana.
6: Bonjour Monsieur Maury.
2: Vous occupez le 17e fauteuil de l'Académie française, sur lequel s'étaient assis Cousteau, Pasteur, Littré, Tristan l'Hermite, entre autres. Votre œuvre est-elle immense ? Elle est intense, en tout cas. Au commencement était la librairie. Telle est la première phrase de l'exposition coloniale, votre roman qui obtint le prix Goncourt. Nous étions en 1988. Aujourd'hui, suivant vos travaux sur Vivaldi, Beethoven, j'ai envie de vous faire dire « Au commencement était la musique ». Et plus précisément aujourd'hui, au commencement était Jean-Sébastien Bach. Car à vous lire, tout commence avec Bach. Petit péché de ma vieillesse, dirait Rossini. Mais votre témoignage exprime la musique de Bach comme un commencement et un aboutissement tel un fleuve. La métaphore revient souvent dans le le livre, comme si tout était flu. Das Bach, c'est le ruisseau.
6: C'est le ruisseau, c'est la source.
2: Oui.
6: C'est le début, c'est le grand voyage du saumon qui revient. Au fond, qu'est-ce qui est le plus important de tout ça? C'est la minuscule Ulysse qui revient à Ithaque. Et il trouve après tous les prodiges, la vie normale. C'est quoi la vie normale? Et donc, c'est l'amitié qui permet tous ces voyages. Et donc, c'est la joie incroyable d'être accueilli dans cet immense royaume qu'est la musique, avec un tout petit strapontin, grâce à la générosité de quelques-uns, à commencer par Claire-Marie.
2: Alors justement, Claire-Marie Leguet, bonjour.
7: Bonjour, bonjour Joseph Maurice, bonjour Eric Arsenal.
2: Vous avez écrit ce livre à quatre mains, vous êtes pianiste, 17 albums dont le dernier, Bach, Écoutez la lumière. Comment vous êtes-vous rencontrés?
7: Nous sommes rencontrés, vous parliez de librairie tout à l'heure, nous sommes rencontrés sur le plateau de la Grande Librairie, sur France 5, présenté par François Binel.
2: Alors on a deux regards, deux sensibilités, l'épée et le piano, la plume et le clavier. Eric Orsena, vous rappelez à juste titre combien la création la plus sublime ne relève pas forcément d'une concentration de cathédrale, mais de la vie tout simplement, et ça vous ressemble. Je vous cite, « Du matin au soir et tard dans la nuit, ça s'agite et ça œuvre aux 16 places du marché. Dans deux berceaux, ça vagit et vocalise, tandis que l'épouse s'affaire au fourneau et qu'à deux pas, les doigts du jeune maître dansent sur un clavier, ses notes se mêlant joyeusement au grésillement de la poêle. » Vous avez déjà vu, vous, des frontières dans ce fleuve qui s'appelle vivre? Où s'arrête la cuisine? Où commence l'art? À ceux qui pensent que la création requiert du calme, de la solennité, de la concentration, le pigeonnier de Weimar oppose le plus ironique des démentis. Tour d'ivoire, vous avez dit tour d'ivoire? C'est à ce perpétuel désordre, à cette fièvre quotidienne que nous devons ces morceaux d'éternité. C'était le joyeux foutoir, j'allais dire, pour ne pas dire un autre mot, dans la famille Bach.
6: Ben, c'est la vie même. C'est-à-dire, j'ai toujours été un peu incompréhensif à ceux qui disent que la création, avec un grand C, implique le retrait en dehors de la vie et tout ça. En fait, non, parce que même quand on voit les exils volontaires comme ceux de Hugo, rien n'est plus vivant que Gerdze.
2: Ah oui.
6: Il a sa femme, sa maîtresse, tout le monde, etc. Lui, il crée en même temps, il crée des livres, mais en même temps, il fait des meubles, en même temps, il peint, en même temps, il grave et tout ça. Donc, on continue.
2: Il nage.
6: Il nage, bien sûr. C'est la continuité de la vie, c'est la continuité.
2: Et alors, en même temps, Claire-Marie, vous dites, l'œuvre aussi vaste et mystérieuse que la foi, et plus loin, il me dit, Jean-Sébastien Bach, dans mes disques dédiés à Bach aussi, vous écrivez, pardon, mais pour répondre même trop brièvement, Bach me dit d'être moi. Avec lui, les faux-semblants n'ont pas de place, il est d'un autre ciel. Il me dit qu'il me faut espérer, que l'amour est mon socle, il exprime la condition humaine avec ses souffrances, ses peines, son élan et ses doutes. Au milieu de nos vies agitées et troublées, sa musique trace un sillon simple, profond, celui d'une musique qui me parle de souffrance, mais surtout de lumière. Là, on a deux témoignages qui se complètent. Claire-Marie a un certain mysticisme dans la musique de Bach.
7: Ah oui, il est présent, j'ai envie de dire, quasiment tout le temps. Bien sûr, il y a les œuvres profanes, mais Bach, la musique de Bach est tournée vers Dieu. Il apporte le beau pour porter la prière des hommes. Et il y a chez lui, à la fois, effectivement, cette vie, ce foisonnement créatif qui est là au quotidien et qui embellit notre quotidien. Et puis, il y a toujours ce regard vers le ciel, c'est la terre et le ciel.
2: C'est le cinquième évangile pour vous?
7: Je ne dirais peut-être pas ça comme ça. Je crois que c'est une musique qui fait partie fondamentalement de moi, fondamentalement de mon répertoire. C'est un de mes piliers, à la fois musicaux et de vie. Et j'ai pris cette habitude récemment de toujours commencer ma journée par jouer et travailler du Bach, comme le recommandait Pablo Casals. Et comme Eric Orsena le fait le soir, moi j'ai décidé de le faire le matin. Et je dois dire que c'est tout à fait extraordinaire et que c'est un excellent conseil à suivre.
2: Et une respiration pour vous.
7: Pardon ?
2: Et une respiration pour vous.
7: Oui, une respiration fondamentale, une respiration élémentaire, quelque chose qui nous permet de nous tenir plus droit, qui nous restaure, qui nous répare.
2: Eric Orsena, vous n'êtes pas une grenouille de bénitier, loin de là. Dès l'enfance, vous faites une allergie à l'encens, que ma prière monte comme un encens entre les moines accomplis. La musique de Bach n'est-elle pas de l'encens pour les oreilles?
6: Ben, c'est pas de l'encens, parce que l'encens, c'est s'envoyer en l'air, on peut dire. Alors que...
2: Alors là, il faut que vous développiez.
6: Oui, parce que...
2: Pour nos auditeurs, bah, il faut développer.
6: C'est une sorte de parfum un peu étrange, et comme ça, on ne sait plus qui on est, on se perd. Et moi, j'aime pas me perdre.
2: Oui.
6: J'aime me retrouver, sans arrêt. Et donc, ce qu'il y a d'incroyable, c'est Bach, depuis le tout début de mon expérience, je raconte ce qui m'est arrivé, je m'ennuyais à l'église, parce que je ne comprenais pas le latin, tout ça, bon, très bien, je m'ennuyais. Et puis, brutalement, à Quimper, dans la cathédrale Saint-Corentin, j'entends quelque chose qui vient de derrière, de très haut, des grandes orgues, c'est Jésus que ma joie demeure, la cantate 147 à l'orgue. Et je me dis, ah bon, ça existe, ça? Et donc, c'est les deux parties, dès le début, les deux parties de Bach, c'est-à-dire qu'il y a ça, qui peut être, qu'est-ce que c'est que cette abstraction? Et immédiatement après, la fraternité la plus directe, c'est-à-dire celle des passions. C'est une passion pour les passions. Alors, depuis toujours.
2: Alors quand vous dites à votre mère que vous voulez retourner à l'église parce que vous voulez entendre l'orgue à nouveau, elle est étonnée, puisque à chaque fois vous faites un malaise.
6: Ben mais... oui, elle se dit, mais qu'est-ce qui lui arrive? Qu'est-ce qui lui arrive? Mais on avait une sorte de Yalta, de conférence de Yalta dans la famille, où c'était à mon frère qui était destiné à la musique. Donc il est guitariste classique, très tôt, il deviendra médecin, psychiatre et tout ça, et il continue à jouer. Et moi, c'était raconter des histoires, j'avais pas droit à la musique. Donc j'ai attendu 68 ans, c'est-à-dire il y a 11 ans, pour me mettre au piano. Et maintenant, c'est impossible que je ne joue pas chaque jour, c'est impossible. Je suis quasiment toujours aussi mauvais, mais j'ai ce besoin, comme dit Claire-Marie, le soir, comme pour me récompenser, il faut qu'il y ait une heure de musique.
2: En quoi la musique de Bach touche-t-elle, alors là je vous interroge et l'un et l'autre, en quoi la musique de Bach touche-t-elle ou contribue-t-elle au sentiment religieux? Et je vais faire une distinction plus tard dans l'émission entre le religieux et le sacré. Mais pour le moment, j'aimerais voir le sentiment religieux.
6: Ben, d'abord, moi, je pense, si je prends la parole le premier, c'est que Bach, c'est du lien sans arrêt. C'est le point, le contrepoint, c'est tout ça, etc. C'est d'abord du lien. C'est un lien qui nous... Moi, en tant qu'écrivain, amoureux de ma langue depuis toujours, toujours, toujours, c'est une sorte de... Je me plonge dans la grammaire. C'est-à-dire, je me plonge... Qu'est-ce que c'est la grammaire? C'est pas pour emmerder le monde. La grammaire, c'est la science des accords. Donc je suis dans un grand accord. Et il y a un personnage merveilleux qui était Roger Caillois, qui rêvait d'une grammaire générale. Bach, c'est la grammaire générale. C'est-à-dire la science fraternelle des accords.
2: Donc universelle.
6: Donc complètement universelle. Et donc quand on prend des langues, et on voit dans d'autres langues, que je n'ai pas... J'ai un peu étudié l'arabe, mais et j'ai beaucoup regardé ce qui se passait avec le japonais et le chinois complètement différent avec les idéogrammes. Il y a toujours une sorte d'accord. C'est l'accord. La grammaire, c'est l'accord. C'est pas l'exil. C'est l'inverse.
2: Pierre-Marie, sur le sentiment religieux.
7: Alors, je rejoins pleinement Eric Orsenna, une fois de plus. Et je dirais que plus qu'un sentiment religieux, ce qui me semble être le plus important, c'est le sens. Le sens de la parole, le sens des textes, Bach était un grand théologien, et il nous fait comprendre par la musique le sens des textes. Et donc, par les intervalles, par les chromatismes, par les tonalités, par l'harmonie, par le contrepoint, etc. Et ça, je crois que c'est vraiment essentiel.
2: Alors justement, oui. Justement, Claire-Marie Le Guay, avec Eric Orsenna, vous publiez Que la joie demeure, vivre avec Bach chez Albin Michel. Et justement, dans le livre, vous, avec beaucoup, beaucoup de pédagogie, mais on sent aussi l'enseignante que vous êtes au conservatoire, vous nous emmenez dans le concerto, dans le mouvement lent, concerto italien, avec ces trois plans sonores, écrivez-vous. Si le sourire d'Anna Magdalena était musique, peut-être serait-il le mouvement lent du concerto italien avec ses trois plans sonores. La basse, elle est appui, mais aussi pulsation et rebond. Elle est ce qui nous retient sur terre. La voix intermédiaire, celle qui répond à la basse, elle est humanité, elle se déroule, monte et descend comme le destin ou comme les vagues. Et la voix supérieure, le chant, elle chante bien sûr. Elle s'élève vers le ciel, elle supplie aussi, mais sans s'apitoyer. Elle cherche la lumière et célèbre la vie.

0: On est vraiment Magdalena Bach, et quelle féminité. C'était le mouvement lent du concerto italien de Jean-Sébastien Bach, qu'interprétait Claire-Marie Le Guay.
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0: Je suis avec Éric Orsena de l'Académie française et au téléphone la pianiste Claire-Marie Le Guay. Tous les deux dialoguent dans ce livre que publie Albin Michel, Que la joie demeure, vivre avec Bach. Nous avons évoqué l'expression religieuse, mais il y a ce langage universel, vous disiez le mot tout à l'heure, Éric Orsena, ce langage universel propre à la musique de Bach. Je vous lis, Claire-Marie Le Guay, dans ce livre que vous publiez chez Albin Michel avec Éric Orsena, Que la joie demeure, vivre avec Bach, je vous lis, je vous cite. Le langage de la musique de Bach peut nous aider à nous comprendre les uns les autres dans la différence de nos langues. Le verbe, c'est-à-dire l'expression de la pensée, est essentiel dans sa musique. Il est un dialogue des voix lorsque l'une questionne et que l'autre répond, un échange lorsque les voix se croisent, une conversation soutenue lorsqu'elles se superposent et se complètent. Il est un langage ouvert puisqu'il est musical. Comment aborder une partition de Bach pour y trouver ce dialogue, Claire-Marie Le Guay?
2: En fait, il est là en toute chose. Il est là dans la superposition des voix, comme vous venez de lire dans l'extrait. Il est là aussi, d'abord, je crois fondamentalement, dans la pulsation. C'est-à-dire que il n'y a pas de musique de Bach sans pulsation, comme les pulsations cardiaques, comme les pulsations vitales.
0: J'ai une bêtise en disant que la pulsation de Bach, la pulsation est à Bach ce que le swing est au jazz.
2: Est au jazz, oui.
0: Oui, j'ai une bêtise.
2: Oui. Ah non, pardon.
0: Ah bon.
2: Non. Je pense qu'on peut tout à fait dire ça. En fait, c'est vraiment fondamental. Alors, à l'époque de Bach, on dansait énormément, on dansait partout, en toutes circonstances. Et donc, cette pulsation, elle est aussi liée fondamentalement à la danse. Au fait que quand vous déplacez votre corps, forcément, le poids retombe à un moment et il faut qu'on puisse prévoir à quel moment vous allez retomber sur vos pieds. Et donc, tout est lié à ça. Et donc, c'est aussi l'élan vers le haut, vers le ciel, puisque quand vous prenez appui, vous vous élevez. Donc voilà, tout ça est vraiment lié. Il y a bien sûr la respiration, mais cet élan vital, ça me semble vraiment tout à fait fondamental. Et c'est ce qui donne aussi... une forme de liberté, là. On écoutait le mouvement lent du concerto italien. Pour moi, ça a été une révélation de découvrir cette œuvre quand j'étais encore toute jeune, parce qu'il y a une forme de liberté qui n'est pas toujours l'image première qu'on a de la musique de Bach, qui est très structurée, mais en fait, voilà, le chant se déroule et nous emporte avec lui.
0: Éric Orsena, vous avouez plusieurs fois dans le livre prendre des cours de piano avec Philippe Lecointre, et à vous lire, on sent que vous souffrez ou que vous faites souffrir vos voisins. Quel plaisir prenez-vous à jouer, et particulièrement à jouer du Bach?
3: Non, alors, je fais souffrir mon prof.
0: Ah oui.
3: mes voisins, semble-t-il pas. Et puis moi, je prends un bonheur infini, parce que j'y croyais pas. Encore une fois, j'étais hors du royaume. J'étais en exil, j'écoutais sans arrêt, mais je ne pratiquais pas, comme on dit. Et moi, la culture, pour moi, n'est pas une consommation. Quand je vais regarder une exposition de peinture, j'essaye après de dessiner. Quand je lis, pour moi, la lecture, à l'inverse de regarder un écran, la lecture est une co-création.
0: Absolument.
3: Donc, moi, je n'aime pas être en exil, j'aime pratiquer. J'aime pas consommer.
0: Oui, Claire-Marie.
2: Pardon, oui, je crois que c'est vraiment tout à fait au cœur de notre rencontre, justement. C'est une des choses qui m'a le plus touchée, au-delà de l'admiration que j'ai bien évidemment pour l'immense écrivain Éric Orsena, c'est son amour de la musique. C'est cette nécessité de la présence de la musique dans sa vie. Qui bien sûr trouve écho dans la mienne, mais qui est au cœur de notre rencontre et de ce que nous avions envie de partager, qui est tout le bon, tout le beau et tout le bien que la musique peut apporter dans la vie de chacun, en fait. Et ce titre, Que la joie demeure, c'est vraiment ça. C'est que par la musique, on a accès à toutes les émotions, et notamment la joie, en particulier avec Bach.
0: Ce jour-là, écrit Éric Orsena, ce jour-là, jeudi 11 décembre 2025, 10h30 du matin, le cœur me battait plus vite que d'ordinaire. Mon professeur était d'accord, on pouvait essayer. Objectif, l'aria, la source d'où jaillissent les 32 variations dites Goldberg. Je savais bien qu'à un certain moment, la difficulté de la partition m'interdirait d'aller plus loin. Mais le début, s'il vous plaît, se pourrait-il qu'un jour je puisse jouer l'aria ? Jouer Bach, c'est recevoir la paix de qui s'inscrit dans le temps. Le seul vrai paradis est quotidien, écrivez-vous.
3: Ce qui est frappant, c'est que à travers la vitre, je vois le titre, la légende, l'engagement, la promesse du réseau de vos radios RCF.
0: Oui.
3: La joie se partage.
0: Oui.
3: C'est exactement ça. C'est-à-dire, comme on dit, vous savez, ce qu'on parle de la francophonie, comme nous avons la langue française en partage. L'Académie française n'est pas propriétaire de la langue française. Et moi, avant de faire un roman, je fais toujours mon marché dans les autres pays francophones, où il y a plus de liberté, plus de sensualité, etc. Donc c'est un peu ça, cette affaire. Vous voyez, c'est un vraisemblable cadeau qui est aussi pour vous. Et moi, j'ai cette expérience, parce que je fais beaucoup de spectacles aussi avec une association merveilleuse qui s'appelle Concerts de Poche. Mmh. Et il y a 150 concerts dans des endroits où on va à la rencontre de gens qui n'ont jamais entendu de la musique. Jamais, dans des hôpitaux psychiatriques, dans des EHPAD, dans des endroits perdus. Et ils se disent, dans un premier temps, les trois premières minutes, c'est pas pour moi. Et brutalement, les visages s'ouvrent. Ah bon ? C'est aussi pour moi. Mais Mozart me parle. Mais Bach serait mon frère. Et alors, cette ouverture des visages, honnêtement, ça me fait pleurer. Vive Concert de Poche.
0: Évidemment. Alors, vous racontez dans votre livre, vous allez tous les deux à la BNF sur le site Richelieu pour découvrir le privilège, le manuscrit des variations Goldberg. Ils sont de la main de Jean-Sébastien Bach ou de sa copiste Magdalena ?
3: Ben, on ne sait pas. Ça, c'est sans doute la copiste. C'est ça, parce que ce livre est aussi un hommage, un portrait émerveillé et plein de gratitude envers les deux épouses de Jean-Sébastien Bach et Anna Magdalena, qui était une grande musicienne, qui copie sans arrêt, sans arrêt, sans arrêt. Et évidemment, elle note aussi, parce qu'il y a des improvisations. Imaginez si elle n'avait pas été là. Et puis, elle a dû composer aussi, parce que le statut des femmes, on sait bien ce que c'est d'abord subalterne. Mais elle était à la fois à la cuisine, elle enfantait, et en même temps, c'était une immense musicienne. Donc, j'ai en projet, voilà, une biographie d'une femme, parce que c'est le nombre de vies que vivent les femmes.
0: C'est formidable.
2: C'est absolument... Et quand on s'approche des manuscrits, c'est une expérience tout à fait extraordinaire, parce qu'on rencontre la vie, en fait, on voit la vie, et on voit la vie musicale à travers...
0: Absolument. Et alors, cette graphie de Bach, voilà. Elle est assurée comme Beethoven ou méticuleuse comme Schubert ?
2: Oh, elle est pleine de vie, elle est très différente de l'image épinale qu'on en a, d'une calligraphie très... pure, sans repentir, elle est magnifique, mais il arrive aussi parfois qu'il y ait quelques repentirs, qu'il y ait quelques traces de doigts pour effacer une encre et réécrire par-dessus, ce qui est un cadeau de la vie, de voir que effectivement lui aussi parfait
3: lui aussi.
2: Lui aussi avait de temps en temps une petite erreur, beaucoup moins que nous sans doute, mais quand même aussi.
3: De temps en temps, je me souviens, on regardait tous les deux, et puis alors, il y avait la doigt clairement, regarde, oui, là, il s'est trompé, tu imagines, oh là là, mais c'était ça, et on était comme ça, à Richelieu, dans cet endroit incroyable de Richelieu, et on était là complètement bouleversés, regarde, il s'est trompé.
2: Mais oui, parce que le fait que, imaginez que lui ait pu se tromper, nous autorise.
0: Mais oui, bien sûr.
2: À peut-être, de temps en temps, nous tromper, nous aussi, un peu.
0: Mais oui. Alors ensuite, vous parlez de Notre-Dame, de Notre-Dame de Paris, c'est absolument magnifique. Et vous parlez du titulaire des orgues, un des organistes, les compositeurs les plus extraordinaires, il s'agit de Thierry Esquèche, c'est comme ça qu'on le prononce.
2: Oui.
0: Oui, et vous lui avez consacré trois albums, Claire-Marie Le Guay. Comment définir sa musique ? On est plus dans le sacré ou dans le religieux ?
2: Alors, dans, dans les deux univers, c'est-à-dire qu'il est, il est plein de, Thierry Escache est plein de, d'univers différents qu'il traverse. Alors il vit sa vie dans les églises, il était titulaire de l'orgue de Saint-Étienne-du-Mont, maintenant il est titulaire de l'orgue de Notre-Dame. Bien sûr, de tout cet aspect religieux et d'accompagnement de l'office est essentiel dans sa vie, mais il est traversé par d'autres univers, il est traversé aussi par beaucoup d'éléments rythmiques, notamment de jazz, des choses contradictoires, et puis c'est une personnalité extraordinaire. Alors c'est vrai que ça a été aussi une rencontre fondamentale dans mon parcours. Je continue à jouer, à travailler sa musique, à créer des œuvres de lui, et je crois vraiment que voilà, que Bach et Escache sont mes deux piliers, avec le romantisme comme clé de voûte, avec cet instrument romantique et le piano. Mais ils ont tellement tant de points communs, tous les deux, à la fois comme organiste, improvisateur, habité par la transmission, le partage, l'enseignement, l'énergie créatrice, le foisonnement créatif.
0: C'est un peu tout ce que vous êtes.
2: Ah, oh, c'est gentil, j'aimerais bien.
0: Ah, bah si, ça, je vous le dis. Éric Orsenna, vous semblez toujours l'éternel jeune homme passionné par la planète, les flux, les migrations, les océans. Je rappelle que vous siégez à l'Académie sur le fauteuil 17 où était le commandant Cousteau. Et dans ce livre sur Bach que vous partagez avec Claire-Marie Le Guay, vous évoquez souvent, et par petites touches, le vieillissement. Vous dites à un moment donné, ça m'a touché. La seule solution aurait été d'apprendre par cœur les morceaux, mais justement, l'âge étant venu, ma mémoire s'en allait.
3: Oui, c'est assez étonnant quand ça arrive comme ça, où il y a une autre faiblesse. Alors, qu'est-ce qu'on va faire de cette faiblesse? Eh bien, l'attention va gagner. On va perdre, et puis on va gagner. Qu'est-ce qu'on perd? Qu'est-ce qu'on gagne? Et en tout cas, la vie continue. Ce qui me frappe de plus en plus, c'est que les gens disent comme ça, terrifiés, « Ah, j'ai peur de la mort, j'ai peur de la mort. » Pas du tout. Ma conviction, c'est qu'ils ont peur de la vie.
0: C'est joli.
3: Non, c'est pas joli, c'est vrai.
0: Oui, et finalement.
3: Et je suis très frappé de ça. Et on ne comprend pas pourquoi. Et pourquoi vous avez une vie, c'est un cadeau immense. Donc il faut remercier qui de droit, les parents, les amis, etc. Et puis j'ai ce sentiment-là, mais pourquoi pas vivre?
0: Merci Éric Orsenna et Claire-Marie Le Guay pour votre livre « Que la joie demeure, vivre avec Bach » publié chez Albin Michel. Merci Alexandre Lambert pour la réalisation, François Dieudonné, Philippe Malpeuch et Camille Meillère pour la réussite technique de notre rendez-vous. Demain c'est mercredi, nous irons au cinéma écouter une autre musique, celle de Michael Jackson. On est vraiment tout terrain sur RCF Notre-Dame. D'ici là, soyez heureux, c'est urgent, et que la joie demeure. Je vous embrasse.

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0: Bonjour à tous, nous sommes très heureux de vous accueillir sur RCF Notre-Dame pour cette nouvelle édition de notre émission « Où va la vie ?» au micro Frédéric Mounier. Comme chaque semaine, je vous accompagne tout au long de cette conversation consacrée aux questions éthiques d'aujourd'hui. Et comme chaque semaine, nous sommes en partenariat avec les facultés Loyola Paris. Notre thème pour cette première émission d'une série de trois qui va nous tenir donc pendant trois semaines, comment partager notre terre avec les animaux ? Pendant des siècles, de fait, cette question ne s'est pas posée. Et puis, avec le développement des animaux de compagnie, avec le développement des espaces urbains, avec aussi une meilleure perception des conditions du bien-être ou du mal-être animal, eh bien, de nouvelles questions sont apparues. Comment vivre avec les animaux au sein des villes ? À quelles conditions partager l'espace rural, voire l'espace sauvage ? Avec nos invités, nous allons évoquer les aspects philosophiques, mais aussi bibliques, théologiques, politiques, sociaux, de cette grande question, de cette nouvelle cohabitation à construire entre les humains et les animaux qui sont d'autres êtres vivants. Avec nous pour en débattre et tenter de dégager des pistes qui seront utiles à tous, je salue d'abord le père Éric Charmetan, bonjour.
1: Bonjour.
0: Merci beaucoup d'être avec nous, vous êtes jésuite, philosophe et vous êtes doyen de la faculté de philosophie aux facultés Loyola Paris, qui sont les facultés jésuites de Paris. Également avec nous, Amandine Sanvicens, bonjour.
2: Bonjour.
0: Merci d'avoir accepté notre invitation. Vous êtes cofondatrice d'une association qui s'appelle PAZ, P-A-Z, ce qui signifie, vous allez nous l'expliquer dans un instant, Projet Animaux Zoopolis. Et donc, notre grande question aujourd'hui, comment partager la terre avec les animaux ?
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0: Alors, cette question de la cohabitation avec les animaux, eh bien, elle va faire l'objet d'une journée d'études aux facultés jésuites de Paris, aux facultés Loyola Paris. Ça sera le 30 mai de cette année. Le thème, c'est donc cohabiter avec les animaux, sous la houlette du père Éric Charmetan, jésuite, qui est avec nous dans ce studio. Pourquoi donc, expliquez-nous Éric Charmetan, pourquoi donc les facultés jésuites ont-elles choisi ce thème pour stimuler notre réflexion ?
1: Voilà, les facultés Loyola de Paris sont engagées depuis cette conférence sur cette question de l'Église et les animaux, donc qui ont donné lieu déjà à un premier livre sur l'Église et la cause animale. Et depuis deux ans, en fait, nous travaillons davantage sur cette question de la relation, en fait, interroger nos relations aux animaux. Donc il y a deux ans, c'était sur la question de la médiation animale, l'année dernière sur animaux et spiritualité, et cette année, donc cohabiter avec les animaux, qui va interroger cette manière de partager l'espace, les espaces avec les animaux, comment peut-être justement avec des animaux de compagnie, nous avons des relations plus explicites, quand ce sont des animaux sauvages, nous les voyons de plus loin, et puis les animaux liminaires dont nous allons parler, tout spécialement...
0: Qui sont nos voisins, voilà, dont on va parler dans un instant.
1: Voilà, et donc en fait, notre idée c'était aussi d'interroger les développements depuis le livre très important « Zoopolis », qui est sorti en 2011, donc 15 ans après, donc par des philosophes canadiens, Will Kimlicka et Sue Donaldson. Donc, et le sous-titre, c'était « Une théorie politique des droits des animaux ». Et donc, cette question, effectivement, du vivre ensemble. Parce qu'on peut s'interroger sur les droits des animaux, sur la question simplement de la souffrance, enfin, qui est vraiment importante, mais sans s'interroger, au fond, sur la manière dont on cohabite et ce que ça fait à la fois à nous, êtres humains, et comment aussi on change notre regard sur les animaux. Parce que de fait,
0: mais alors, c'est... expliquez-nous, Éric Charmetan, pourquoi, à vos yeux, cette question-là figure-t-elle parmi les grandes questions éthiques de notre temps ? Car c'est pour cette raison-là que vous organisez cette journée le 30 mai 2026 aux facultés Loyola à Paris, cohabiter avec les animaux, et c'est aussi pour cette raison-là que nous organisons cette série de trois émissions. Pourquoi donc est-ce que ce thème de la cohabitation entre ces êtres vivants que sont les humains et les animaux est-elle à vos yeux une question éthique profonde et importante, Éric Charmetan ?
1: Ouais, il me semble en fait que pendant très longtemps, cette question de la cohabitation était un peu naturelle quand on vivait à la campagne, où on était quand même à proximité d'animaux. En ville, en fait, cette question peut devenir un peu théorique ou lointaine, cette question de l'attention aux animaux. Et il me semble aussi que c'est une question en fait très importante quand on réfléchit au futur des villes. Mmh. En fait, on parle des villes où justement il y aurait plus de place pour les animaux, ou en tout cas on réfléchit sur les déplacements, mais réfléchir aussi à cette place des plantes, des animaux dans les villes aussi, mmh, est quelque chose de très important d'un point de vue écologique, et puis pour l'être humain. Or, d'un point de vue peut-être plus théologique, on peut se dire que Laudato Si, l'encyclique Laudato Si a remis...
0: Du pape François.
1: Voilà, du pape François a remis au jour, en fait, cette dimension des créatures de Dieu non humaines. Mmh. Et donc, le fait qu'elles ont une valeur en elles-mêmes, que en fait elles puissent aussi bien nous dire quelque chose de Dieu, et donc en fait cette attention aux animaux, aux créatures non humaines, ça nous dit quelque chose de cette relation à Dieu, voilà.
0: Et très bien. Donc on comprend mieux en vous écoutant, Père Éric Charmetan, pourquoi donc les facultés Loyola à Paris organisent ce 30 mai 2026 une journée d'études et de réflexions sur le thème cohabiter avec les animaux. Alors je me tourne vers notre autre invitée du jour, Amandine Sanvicens. Je disais tout à l'heure en vous présentant que vous êtes la cofondatrice d'une association intitulée PAZ, P-A-Z, Projet Animaux Zoopolis. Et avec vous, nous allons aborder pour commencer cette question de ce qu'on appelle les animaux liminaires, qui en fait sont en quelque sorte nos voisins invisibles, c'est-à-dire les animaux qui vivent avec nous en ville. Ce sont des animaux qui ne sont ni sauvages ni domestiques et qui partagent notre espace urbain. Pourquoi avez-vous choisi, Amandine Sanvicens, de vous intéresser à ces animaux liminaires ?
2: Alors tout d'abord, je vous remercie pour l'invitation. En effet, quand on a lu cet ouvrage, donc Zoopolis, Sunalson et Will Kliminka, on a été vraiment très marqués, mm-hmm, par cette idée donc des animaux liminaires. C'est-à-dire que jusqu'à présent, l'organisation, et d'ailleurs c'est le cas du droit en France, est vraiment divisée de façon très binaire entre les animaux domestiques versus les animaux sauvages. Et en fait, l'apport fondamental de cet ouvrage, c'est de ramener une troisième catégorie qui sont les animaux liminaires. Donc vous l'avez défini, hein, tous les, oui, animaux qui vivent en liberté en ville et qui en fait jusqu'à présent sont vraiment oubliés.
0: Alors on peut déjà les citer. Les faits, on peut déjà les citer.
2: Alors, hein, oui, alors je tiens à préciser que ça peut changer selon les, oui, villes, selon les pays, mais en, évidemment, tout cas en France, évidemment, on, voilà, parle d'abord et avant tout des pigeons qui sont, oui, très visibles.
0: On va en parler.
2: Les rats, les souris, il y a aussi les lapins, les corneilles. Il y a des animaux qui sont plus discrets. Mm-hmm. Hein, on peut penser par exemple aux reptiles, les chauves-souris qu'on voit peu mais qui vivent aussi en ville.
0: Il y a même des renards urbains.
2: Voilà, qui sont moins, mmh, nombreux, mais il y en existe aussi. En fait, c'est tous ces animaux qui, à un moment donné, se retrouvent dans l'espace urbain.
0: Voilà.
2: Alors, des fois, vous voyez, c'est le temps, par exemple, d'une journée, d'une, mmh, saison, mais qui sont dans l'espace urbain parce qu'ils y trouvent un intérêt.
0: Ou pendant le confinement, on les a beaucoup vus.
2: Aussi, alors,
0: ils sont ressortis.
2: Voilà, ils étaient plus visibles, mais oui, ça ne veut pas dire qu'il n'y en a pas aujourd'hui, mais peut-être, oui, qu'on les voit moins avec, voilà, l'activité humaine. Mmh. En tout cas, c'est des animaux qui vont s'adapter à l'espace urbain. Mmh. C'est aussi parce que pour beaucoup, on a pu détruire leur habitat, hein, aussi. Mmh. Et donc, ils se retrouvent dans l'espace urbain. Certains aussi y trouvent un intérêt parce qu'il y a eu moins de prédateurs. Ils ont accès aussi à de la nourriture.
0: Oui.
2: Et donc, pour toutes ces raisons, on les retrouve dans l'espace urbain. Et nous, en fait, en tant qu'association de protection animale, on souhaite vraiment sortir de cette vision où aujourd'hui, ils sont vraiment très méprisés, mm-hmm, mal vus, et puis qui sont aussi tués, hein, par les politiques publiques.
0: Alors, on va prendre ces animaux un par un, si vous voulez bien, Amandine Sanvicens. Évidemment, les plus visibles, selon ceux dont on entend le plus parler dans nos grandes villes, ce sont les pigeons. Alors, les pigeons, il y a une image très, très diversifiée des pigeons. Il y a le pigeon voyageur, il y a la tourterelle signe de paix. Mmh. Mais enfin, dans le ressenti collectif, c'est proche du rat dont on parlera tout à l'heure. C'est-à-dire que, voilà, on pressent, à tort ou à raison, vous allez nous le dire, que ces animaux sont nuisibles, peuvent nous inquiéter en matière de santé. Alors, quelle est la réalité de la part de la présence, d'abord du point de vue quantitatif, Amandine Sanvicens, et ensuite du point de vue qualitatif, de quoi sont-ils porteurs ou pas, les pigeons?
2: Alors, les pigeons sont vraiment victimes d'idées reçues, de préjugés. Donc, en effet, pour certains, ils sont sales, pour certains, ils transmettent des maladies. Bon, je tiens vraiment quand même à rappeler les faits, c'est-à-dire que Aujourd'hui, en France, il n'y a aucune épidémie qui a été transmise par les pigeons. Ce sont des animaux qui ont été domestiqués, hein, je le rappelle, notamment, donc, comme vous l'avez dit, pour être pigeons voyageurs pendant la guerre. Donc, en fait, ils ont aussi servi nos intérêts à un moment donné. Et puis, on s'en est désintéressé, on va dire. Et donc, ils sont revenus, si vous voulez, à l'état libre en ville.
0: Mais ils ne sont pas vraiment sauvages?
2: Non, ils ne sont pas vraiment sauvages.
0: Mais comment caractériser leur état en ville?
2: Ben, on dit

0: Mais c'est vrai que comme ce sont des oiseaux, et donc par définition qui se déplacent, on peut se dire qu'il y en a beaucoup. Mais en fait, on peut voir le même, si vous voulez, à deux instants, parce qu'ils volent, en fait.
1: Une question tout à fait naturelle que beaucoup se posent, moi j'ai plein de questions à vous poser, parce que j'entends nos auditeurs et nos auditrices qui s'interrogent là-dessus. Par exemple, faut-il nourrir les pigeons ?
0: Alors, sur le nourrissage des pigeons, aujourd'hui, la réglementation française l'interdit et verbalise les personnes qui nourrissent les pigeons. Nous, on est totalement opposés à cette loi, hein, puisqu'en fait, dans les faits, les personnes qui veulent nourrir les pigeons continuent à les nourrir. Nous, on estime qu'il faut qu'il y ait un nourrissage organisé. C'est-à-dire qu'il faut les nourrir déjà avec de la nourriture adaptée. Donc, je rappelle que les pigeons sont des granivores, hein, donc ils vont par exemple manger du maïs et surtout pas du pain ou des produits ou des sandwichs ou des produits transformés que nous, on mange. Et donc, quand je dis qu'il faut que ce soit organisé, c'est-à-dire les nourrir à des endroits, évidemment, qui ne dérange pas. Parce que si on les nourrit, par exemple, devant une terrasse d'un restaurant, bon, on sait que ça va poser, si vous voulez, des conflits de voisinage. Et donc, typiquement, quand il y a des pigeonniers, c'est intéressant de les nourrir à cet endroit-là, puisque c'est là où ils vivent et c'est là où il peut y avoir une intervention pour intervenir sur les œufs, pour qu'il y ait moins de naissances. D'accord. Donc, nous, on pense qu'il faut vraiment organiser les choses plutôt que verbaliser, voir certaines villes, je le rappelle, gaz au COD les pigeons, c'est vraiment extrêmement cruel et c'est légal aujourd'hui en France et on se bat pour que ce soit interdit. Il y a des villes qui ont arrêté. Et il faut vraiment qu'on... En fait, la question que nous, on pose, c'est comment on cohabite pacifiquement. Alors, on peut cohabiter, mais comment on le fait ?
1: Donc, si je vous ai bien entendu, Amandine Sanvicens, il s'agit d'organiser plutôt que de verbaliser ou de gazer. Alors, je repose une question que beaucoup de nos auditeurs et nos auditrices peuvent se poser. Sur un balcon, voilà, il y a un couple qui s'est établi et qui va nicher. Alors, quelle doit être, quelle peut être notre réaction, Amandine Sanvicens ?
0: Ben, y a des personnes pour qui potentiellement ça peut être insupportable. Après, je pense quand même qu'il est important de se questionner quelle ville on veut avoir. Moi, je refuse d'avoir une ville où il n'y a aucun animal. Enfin, je veux dire, les animaux sont légitimes à vivre en ville. Et donc, s'il y a un pigeon qui nidifie sur une terrasse, moi, je trouve que c'est joyeux. Enfin, je veux dire, c'est des animaux qui vivent, qui font leur vie.
1: Donc, il n'y a pas de risque sanitaire.
0: Non, il n'y a aucun risque sanitaire.
1: Vous êtes formel là-dessus.
0: Ah oui, non, il n'y a aucun risque sanitaire. Les risques qu'il peut y avoir, mais comme avec tous les animaux, en fait, ce n'est pas les pigeons plus que d'autres, c'est s'il y a des contacts directs avec les fientes, les urines des animaux et dans nos muqueuses, donc la bouche, le nez, les yeux, etc. Mais je veux dire, il n'y a aucune raison que ça arrive.
1: Alors, autre inquiétude qui parcourt nos auditeurs et nos auditrices, puisqu'on parle de ces animaux liminaires, donc qui ne sont pas vraiment sauvages et qui ne sont pas vraiment apprivoisés. On a évoqué les pigeons, mais il y a aussi la question des rats. Dans les grandes villes aujourd'hui, on voit assez fréquemment, dans les grands jardins, y compris pendant la journée, des rats qui se promènent. Alors, donc, voilà, les rats sont-ils vraiment dangereux? On dit, dans la tête, on a l'idée que le rat est porteur du bacille de la peste. Pourquoi voit-on des rats en ville? Qu'est-ce que ça signifie et quelle doit être notre attitude, Amandine Sanvicens?
0: Déjà, je tiens à souligner qu'il y a toujours eu des rats. Enfin, je veux dire, il y a des rats parce qu'on est un pays qui est riche et où il y a beaucoup de gaspillage alimentaire. S'il y a des rats, c'est parce qu'il y a de la nourriture qui est accessible. Donc ça, c'est une première chose. Ensuite, je veux dire, c'est pas grave si on croise un rat dans un parc. Enfin, je veux dire, les rats ne sont pas du tout agressifs. Dès qu'ils le peuvent, ils fuient les humains. Ils ne s'approchent pas du tout des humains. Ils ne les mordent pas. Ils fuient les humains. Je tiens à souligner, contrairement à ce qu'on croit, ce sont des animaux qui sont extrêmement propres. Ils ont un comportement qui est très proche de celui des chats, c'est-à-dire se font la toilette intégralement plusieurs fois par jour. On les assimile à la saleté parce qu'en fait, nous, on produit des déchets, hein, notamment les
1: égouts. Parce qu'on les voit sur les détritus.
0: Voilà, exactement. Voilà. Mais c'est nos déchets à nous, je le souligne. Et donc, il y a des études, il y a une étude très importante, le projet Armageddon du Muséum d'Histoire Naturelle, qui a étudié les rats, là, à Paris, et qui démontre que vraiment, ils fuient, ils restent le plus souvent dans leur terrier, ils sortent que pour se nourrir, en fait. Et sur la question de la peste, qui est très importante, les études scientifiques récentes ont démontré que ce qui a transmis la peste, c'est une puce, vraiment une puce, et qui était dont l'hôte était le rat noir qui n'est pas présent en ville. Donc en fait, il n'y a aucune raison d'avoir peur de ça. D'ailleurs, il n'y a pas eu de peste dans l'histoire contemporaine en France métropolitaine. Donc il n'y a pas besoin de s'affoler. Et par contre, moi je tiens vraiment à dénoncer aujourd'hui les politiques des villes qui utilisent vraiment des méthodes extrêmement violentes sur
1: les
0: rats.
1: Alors comment ça se passe? On parle d'anticoagulants, on parle de pièges à colle.
0: C'est ça. Qu'est-ce donc ce, passe, ben, en fait, on a un arsenal de méthodes qui... je le souligne, sont légales, hein, mm-hmm. Qui provoquent donc les anticoagulants, des empoisonnements internes chez les rats et tous les animaux d'ailleurs qui ont accès. Hein. Donc ça dure 3 jours avant de mourir, donc mm-hmm. c'est très violent. Les pièges à colle sont des dispositifs qui, donc c'est des plaques où il y a de la

0: colle dessus. Donc tous les animaux qui passent dessus se retrouvent englués. Mmh. Et pour s'en libérer, ils doivent s'arracher un membre et ils meurent de faim, de soif, d'épuisement. Donc c'est vraiment extrêmement cruel. Et il y a beaucoup d'autres animaux qui sont victimes de ces pièges. Et donc en fait, nous, ce qu'on dénonce aussi, c'est que à cause de toutes ces idées reçues que nous avons sur les animaux liminaires, notamment les rats, finalement, on refuse. Moi, je dis qu'on refuse politiquement de se poser la question de comment on pourrait faire autrement. Et donc, nous, on propose aux mairies de mettre en place d'autres méthodes, notamment des méthodes contraceptives, qui sont en fait sous forme d'appât et qui permettent donc de limiter les naissances.
1: Alors, comment ça se passe? Quelle est la réponse des mairies à votre proposition?
0: Alors, c'est une méthode qui est assez récente. Là, pendant les élections municipales, on a demandé aux mairies de s'engager. Donc, par exemple, le maire de Paris s'est engagé à expérimenter cette méthode. Donc là, on va tout faire pour que ce soit mis en œuvre avec un suivi scientifique pour montrer que ça marche. Et je pense qu'il faut vraiment qu'on arrive à sortir de cette violence sur les animaux. Enfin, en fait, quand on voit comment on traite les rats, moi, je le dis clairement, on déclare la guerre aux animaux. C'est-à-dire que tout est bon pour les tuer, les faire souffrir. Alors qu'en parallèle, c'est ça qui est intéressant, c'est qu'en parallèle, sur les rats, on a énormément d'études scientifiques, c'est un animal qui est très étudié, qui démontrent qu'ils sont extrêmement intelligents, qu'ils sont altruistes, c'est-à-dire que les rats, ils peuvent garder de la nourriture pour un de leurs congénères qu'ils aiment bien, alors qu'eux, ils aimeraient le manger, comme par exemple du chocolat, ça a été étudié. Enfin, ce sont des animaux qui sont passionnants, vous voyez. Et qui, d'ailleurs, sont
1: et
0: des animaux de compagnie.
1: On sent la passion qui vous anime en vous écoutant.
0: Oui, non, mais c'est quand même. C'est
1: comment
0: quand
1: ça, ce sont des animaux de compagnie?
0: Eh bien, les rats, vous pouvez aussi en avoir. Il y a beaucoup de rats de compagnie, et d'accord. C'est la même espèce, si vous voulez, Rattus norvegicus, qu'on retrouve à Paris. Et il y a ce qu'on appelle les ferrata. Tatouille, vous savez, le dessin animé, qui a provoqué, c'est toute une génération d'adolescents.
1: Une passion.
0: Voilà, et ça a permis de changer, de contribuer au changement. Et je pense que c'est très générationnel, le changement de regard sur les rats.
1: Alors, on va demander au père Éric Charmottant comment il considère tout ce que vous nous expliquez sur ces animaux liminaires. Une dernière question pratique, Amandine Sanvicens. Qu'est-ce que vous dites aux habitants d'un immeuble qui est à proximité d'un restaurant et qui voient des souris qui se promènent chez eux? Les souris sont des animaux liminaires également?
0: Bien sûr, bien sûr.
1: Et quel est votre regard sur ce type de cohabitation complexe?
0: Ben, en effet, moi je reconnais tout à fait qu'à un instant, sur des cas précis comme vous le citez, les animaux peuvent déranger.
1: Oui.
0: Donc nous, on s'adresse d'abord et avant tout aux autorités publiques pour mettre en place des méthodes non létales. Je pense qu'aujourd'hui, il faut que la recherche s'y intéresse beaucoup plus. Après, la priorité vraiment dans les habitations, c'est que la nourriture doit être dans des boîtes hermétiques, les poubelles sorties régulièrement, parce qu'en fait c'est ça qui vont attirer.
1: Donc ne laissons pas traîner nos détritus.
0: Oui, il y a ça, mais aussi, si vous voulez, dans votre cuisine, par exemple, si vous avez un paquet de riz, c'est bien de le mettre dans un bocal fermé,
1: d'accord,
0: qu'il ne soit pas ouvert. Et ensuite, il y a aussi tout ce qui va être rénovation de l'habitat, parce que des fois, en fait, il suffit de boucher des trous, en fait, pour les empêcher de rentrer, voyez. Donc, il y a des méthodes comme ça qui peuvent être mises en place.
1: C'est ça la meilleure méthode?
0: Oui, c'est ça la meilleure méthode. Après, ils peuvent être évidemment capturés et déplacés ailleurs, dehors. Mais en tout cas, pour nous, c'est vraiment important d'arriver sortir de cette logique des méthodes cruelles.
1: Alors, je me tourne vers le père Éric Charmottant. Je rappelle que vous organisez donc aux facultés Loyola Paris, dont vous êtes doyen de la faculté de philosophie, vous organisez le 30 mai une journée de réflexion à laquelle participera du reste Amandine Sanvicens sur le thème cohabiter avec les animaux. Comment vous réagissez à ce florilège d'initiatives que nous propose Amandine Sanvicens à travers son association PAZ de projets animaux Zoopolis, père Éric Charmottant?
2: Pour ma part, je trouve ça très heureux, effectivement, de contribuer à, d'une part, changer de regard sur les animaux. Parce que, effectivement, là, ce qu'on vient de dire sur les rats ou les souris, enfin, leur socialité, la dimension d'entraide aussi, enfin, donc tout ça, c'est peu connu. Et donc, de pouvoir, effectivement, sortir peut-être de stéréotypes, donc de pouvoir entrer.
1: Il s'agit d'apaiser les relations, en fait.
2: Oui, c'est ça, parce qu'en fait, je pense que si on travaille sur le regard qu'on porte sur les animaux, ça change déjà beaucoup, en fait, les émotions, les affects qu'on peut avoir, et puis aussi les pratiques. Donc, effectivement, vouloir absolument les tuer, avoir les pièges, ou même pas s'interroger, effectivement, sur la manière de... En fait, si c'est difficile, la cohabitation, de les mettre, puissent être plus loin. Et puis, en fait, je trouve que ça invite peut-être à revisiter certains textes bibliques. Moi, je pense souvent, par exemple, à l'Arche de Noé, en fait, où on peut se dire, là, c'est un modèle de cohabitation dans un espace quand même limité, avec plein d'espèces diverses d'animaux. Et justement, la sortie de l'Arche, en fait, c'est là où on a ce très beau texte, en fait, de l'alliance noachique, donc entre... Dieu, les humains, mais aussi les animaux qui font partie de l'Alliance. Et donc, je pense qu'on a vraiment à pouvoir aussi retrouver ce regard de Dieu sur les animaux, mmh. et que nos stéréotypes et nos manières de vivre en ville nous ont fait perdre en fait ce contact. Voilà, donc je
1: donc
2: pense
1: il s'agit d'un renouvellement du regard.
2: Oui, du regard et des pratiques, parce que je pense que c'est très lié, et des affects, en fait. Il y a tout qui est en jeu. Et donc, dans le livre en fait, de 2011, Zoopolis, en fait, les auteurs, justement, insistaient sur aussi ce statut particulier. Eux, ils trouvaient que la catégorie peut-être la plus adaptée pour décrire les animaux liminaires, c'était la notion de... Ouais. Voilà, de résidence.
1: De résidence, c'est-à-dire.
2: Voilà, donc en fait, c'est-à-dire que ce sont des résidents. Ils résident dans les villes.
1: Des cohabitants avec nous.
2: Voilà.
1: C'est ça que vous voulez dire.
2: Mais disons que par rapport à cette notion de la communauté politique où il y a les citoyens, les citoyens qui ont vraiment pleinement part à la vie, les résidents, ils habitent, mais disons qu'ils n'ont pas tout à fait exactement les mêmes droits que les citoyens, mais pour autant, voilà, c'est important de pouvoir leur donner une place. Et je trouve effectivement cette question de... Voilà, est-ce que ça me gêne ou pas? Ça peut être une question, mais je pense qu'il y a aussi à pouvoir se dire, voilà, qu'est-ce qu'ils apportent aussi à la ville? En fait,
1: Alors justement, je me tourne à nouveau vers Amandine Sanvissas. Je rappelle que vous êtes cofondatrice de l'association PAZ, PAZ, Projet Animaux Zoopolis. Le père Éric Charmetant nous explique qu'il s'agit donc de renouveler ce regard, peut-être pour ceux qui le souhaitent à partir d'un fondement biblique, et que en tout cas, ces animaux dits liminaires, on a évoqué les rats, les pigeons, et d'autres encore, peuvent être considérés comme des résidents ou des cohabitants dans notre ville. Comment réagissent les différentes autorités publiques, municipales, les collectivités territoriales, les élus avec lesquels vous travaillez, Amandine Sanvissas, quand vous évoquez cette nouvelle manière de considérer la cohabitation?
0: En effet, moi j'aime bien cette notion de résident, on pourrait aussi parler de voisin, de dire que finalement on partage le même territoire et qu'il faut organiser cela. Alors, côté élu, ça varie. On voit quand même qu'il y a un changement, mais que pour le moment, ça en reste au stade des grands discours. C'est-à-dire que nous, on veut voir vraiment des actes sur les pratiques, puisque aujourd'hui, les méthodes qui sont commanditées par les villes, c'est avec l'argent public. Mmh. Et donc, on estime que ça devrait être donc dans l'intérêt général et ne pas provoquer d'autres souffrances. Mais encore aujourd'hui, vous voyez, on a des élus qui, dans leur discours, on a pu le voir dans les débats des municipales, vont utiliser des mots extrêmement péjoratifs sur les animaux.
1: Par exemple
0: Par exemple, le terme de nuisible, de prolifération, ils nous envahissent, ils sont sales, enfin, tout ça ouais. dont on est béni, en fait. Mmh. Et nous, on leur explique que c'est vraiment très important de changer le discours. Il faut qu'on arrive à utiliser d'autres mots. De dire que, par exemple, on peut avoir l'impression qu'il y en a plus. Ça ne veut pas dire que c'est vrai. Et de rappeler aussi l'essentiel. C'est-à-dire que ce sont des animaux doués de sensibilité et que finalement, moi, ça me paraît totalement injuste de se dire qu'on va les tuer et donc de penser à faire autrement. Après, les mairies, si vous voulez, elles ont l'obligation, évidemment, de répondre aux citoyens, aux habitants qui les interpellent. Moi, je suis dérangée, il y a des rats, je suis dérangée, il y a des pigeons.
1: Oui, voilà. Il peut y avoir des inquiétudes.
0: Non, mais évidemment, on sait que les mairies, si vous voulez, se retrouvent entre nous, associations de protection animale, et des habitants qui peuvent se plaindre. C'est pour ça que nous, ce qu'on leur explique, c'est que la question, c'est la question des méthodes. Quelles méthodes on choisit?
1: Voilà.
0: Puisque les personnes qui se plaignent, nous, quand on fait des manifestations dans la rue, des sensibilisations, on a des personnes qui nous disent, moi, j'aime pas les pigeons, mais je ne veux pas qu'ils soient gazés. Vous voyez, c'est-à-dire qu'il y a une marge entre être dérangé et pour autant faire souffrir et tuer des animaux. Il y a une marge entre les deux.
1: Voilà.
0: Enfin, vous voyez, donc comme je le dis souvent, on peut se disputer avec son voisin, ça ne veut pas dire qu'on va le tuer. Ça veut dire qu'il faut qu'on trouve un
1: compromis. Merci de nous rassurer.
0: Voilà.
1: Donc, il existe des moyens de cohabiter, de co-résider ensemble avec d'autres êtres vivants. Voilà, donc ça sera le thème, alors je le rappelle, de cette journée d'études proposée aux facultés Loyola à Paris, donc le 30 mai 2026, cohabiter avec les animaux. Les inscriptions sont toujours ouvertes, père Éric Charmetant.
2: Oui, tout à fait, sur le site internet, on
1: voilà.
2: peut s'inscrire.
1: Oui. Donc loyolaparis.fr. Alors un grand merci à vous, donc père Éric Charmetant. Je rappelle que vous êtes philosophe, doyen de la faculté de philosophie des facultés Loyola Paris. Nous étions également pendant cette première édition de Où va la vie avec Amandine Sanvicens, cofondatrice de l'association PAZ, PAZ, Projet Animaux Zoopolis. Et nous avons vu dans ce premier volet la question des animaux liminaires, c'est-à-dire ces animaux ni sauvages ni domestiques qui partagent notre espace urbain. La semaine prochaine, nous allons aborder une autre question de cohabitation, peut-être plus tendue aujourd'hui, c'est la question des animaux sauvages. Voilà, nous serons en duplex avec Benoît Thomé de l'association Animal Cross qui prône la libre évolution de la nature et la cohabitation avec la faune sauvage. Un grand merci à vous tous. 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Un grand merci également à notre réalisateur Eric Coba qui nous a suivis. Vous pouvez écouter et réécouter où vous voulez et quand vous voulez, en podcast ou en balado-diffusion. C'est toutes nos émissions Où va la vie, où que vous soyez, quelle que soit votre activité. Un grand merci à vous tous pour votre fidélité. Je vous donne rendez-vous la semaine prochaine pour l'émission suivante consacrée aux animaux sauvages face à l'expansion humaine. À la semaine prochaine.

0: Dans un instant, vous allez retrouver la prière monastique.
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2: 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Retrouvons à présent la prière du soir. Aujourd'hui, ce sont les frères de Thésée, en Saône-et-Loire, qui nous accompagnent.

de la première lettre de Paul aux Corinthiens. De même que tous les hommes meurent en Adam, de même c'est dans le Christ que tous recevront la vie, mais chacun à son rang. En premier, le Christ, et ensuite, lors du retour du Christ, ceux qui lui appartiennent. Alors, tout sera achevé quand le Christ remettra le pouvoir royal à Dieu son Père.

Bénis-nous, Christ ressuscité. Fais de nous des chercheurs passionnés de ta réconciliation, là où tu nous appelles à vivre.

Évangile de Jésus-Christ selon Saint Jean. Le soir de ce même dimanche, le premier jour de la semaine, les disciples étaient réunis dans une maison. Ils avaient fermé les portes en clé, car ils craignaient les autorités. Jésus ressuscité vit et debout au milieu d'eux. Il leur dit, « La paix soit avec vous. » Cela dit, il leur montra ses mains et ses côtes. Les disciples furent remplis de joie en voyant le Seigneur. Jésus leur dit de nouveau, « La paix soit avec vous. Comme le Père m'a envoyé, moi aussi je vous envoie. » Après ces mots, il souffla sur eux et leur dit, « Recevez l'Esprit Saint. Ceux à qui vous pardonnerez leurs péchés obtiendront le pardon. Ceux à qui vous refusez le pardon ne l'obtiendront pas. »

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2: Bonjour à tous. Cette semaine, dans le béaba du christianisme, je vous propose de remonter aux sources les plus anciennes de la vie chrétienne, à une époque où la foi ne se vivait pas encore dans des bâtiments imposants, dans des cathédrales, des églises, mais au cœur des maisons. Ces églises domestiques, discrètes, vivantes, profondément enracinées dans le quotidien, ont été le premier visage du christianisme. Mais alors, que recouvre exactement cette réalité? D'où viennent ces communautés qui se réunissent dans l'intimité des foyers? Dans quel contexte historique, social et spirituel ont-elles émergé? Et surtout, que nous disent-elles aujourd'hui sur la manière de vivre la foi? Pour en parler, je reçois Arnaud Join-Lambert, il est professeur de théologie à l'Université catholique de Louvain.
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2: Arnaud Join-Lambert, bonjour.
3: Bonjour.
2: Première question, quand on parle d'église domestique, de quoi parle-t-on exactement, Arnaud Join-Lambert ?
3: L'église, c'est simplement l'ecclésia, c'est l'assemblée, donc c'est avant le bâtiment, et c'est l'assemblée locale, l'assemblée visible. Donc le petit groupe, on va dire ça comme ça, et domestique, ben oui, c'est forcément la domus, la maison. Donc c'est en fait à l'origine, tout simplement, les communautés chrétiennes qui étaient principalement centrées autour d'une famille au sens antique du terme, c'est-à-dire famille élargie, donc toutes les personnes qui habitent dans la même maison, qu'elles soient par un lien du sang, par les serviteurs, les esclaves. Et donc c'est le groupe, le petit groupe chrétien qui vit au quotidien ensemble.
2: Donc si on remonte dans le temps, les premières communautés chrétiennes, c'était justement des églises domestiques, c'est ça ?
3: Alors oui, en fait, je pense que c'est surtout des groupes d'églises domestiques. Hein, donc, c'est-à-dire qu'après, en fait, ces petits groupes donc de 10, une dizaine de personnes ou une vingtaine de personnes célèbrent ensemble au 1er siècle. On n'a pas de traces, mais presque pas. Mais au 2e siècle, donc c'est des communautés qui vont vivre et prier ensemble au quotidien et qui vont se retrouver le dimanche matin avant l'aube, c'est-à-dire avant de partir au travail, pour célébrer ensemble. Donc les traces qu'on en a, les témoignages qu'on a, c'est finalement, entre guillemets, si j'ose dire, la paroisse, c'est un groupe de ces petites églises domestiques qui se rassemblent pour célébrer ensemble les grands événements, donc voilà, les baptêmes, le dimanche matin.
2: Il faut penser autrement, justement, dans quel contexte ces premières formes d'églises se sont développées, Arnaud Join-Lambert ?
3: Souvent, quand on parle d'église domestique, on prend un témoignage, enfin les témoignages même du Nouveau Testament qui sont très peu nombreux, mais avec notamment la conversion de Corneille, donc centurion romain, dans cette rencontre inspirée par l'Esprit Saint avec Pierre, et où finalement, au bout du compte, Corneille devient chrétien, se fait baptiser avec sa maison, avec sa maisonnée, avec sa domus, quoi. Le système antique fait que, et le poids donné au père, au patriarche, au responsable de la maison, parfois aussi à la femme responsable de la maison, ce qui existait aussi, c'est que l'ensemble de la maison suit, quoi. Et donc ça fait ensuite un rythme de vie, donc à la fois prière et aussi des choix de comportement au quotidien qui étaient la marque des chrétiens. Et donc c'est simplement ça qui se développe parce qu'il n'y a pas de place publique pas de place dans l'espace public pour les chrétiens. Donc il faut attendre le 3e siècle, la fin du 3e siècle et surtout le 4e siècle pour voir des églises au sens de bâtiments, des assemblées publiques visibles, un dimanche qui va être férié où les gens peuvent se rassembler dans la journée, etc. Donc c'est quand même plusieurs siècles de le christianisme a vécu par ces églises domestiques pendant plusieurs siècles en fait.
2: De manière assez privée pendant plusieurs siècles. Alors vous le disiez, c'est à partir du 4e siècle que l'on commence à avoir ces églises. Mais pourquoi est-ce que l'on est passé de ces maisons à des églises comme lieu dédié à la foi, à la pratique de la foi ?
3: Tout simplement, on passe par le nombre, par la conversion des élites, par le fait que le christianisme va être autorisé par Constantin, et ensuite en 313, et puis va devenir religion d'État dans l'Empire romain en 380. Donc ça devient un phénomène massif, public, qui va même avoir des conséquences sur les lois, etc. Donc on passe dans une phase, on va dire, de christianisme public, dans lequel les familles au sens, ou les maisonnées, on va dire plutôt pour être plus exact, parce que famille, ça ferait penser à la famille aujourd'hui qui n'est pas du tout la famille antique, sont quand même les noyaux de la foi vécue au quotidien. Donc clairement, la pratique, la prière, l'amour fraternel, l'ouverture, l'accueil, l'hospitalité, c'est le quotidien idéal des maisonnées chrétiennes de l'Antiquité. Mais ça va disparaître au fil du temps. Finalement, c'est la paroisse, quelque part, qui va remplacer cela à partir du milieu du Moyen-Âge, avec de plus en plus, jusqu'au XIXe siècle, le prêtre, finalement, et des paroisses toutes petites en Occident, dans le monde catholique, et y compris d'ailleurs chez les réformés aussi, avec finalement le prêtre ou le pasteur qui devient le pivot de tout. Nous sommes héritiers de ces deux systèmes aujourd'hui, en fait, hein, on pourrait dire.
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2: Et cette semaine dans le béaba du christianisme sur RCF Notre-Dame, eh bien on parle des églises domestiques. Je reçois Arnaud Joan-Lambert, professeur de théologie à l'Université catholique de Louvain. Arnaud Joan-Lambert, concrètement, qu'est-ce que l'on peut célébrer dans une église domestique ?
3: L'église domestique, c'est la vie quotidienne. Donc, qu'est-ce qu'on célèbre ? Ben, on célèbre le quotidien. C'est principalement tout ce qui va être la louange et le pardon. Hein. Donc, finalement, les points forts de la journée, prière du matin, prière du soir, une prière du matin tournée vers l'action de grâce, une prière du soir qui peut être tournée vers le pardon, la relecture de la journée. C'est la louange, l'action de grâce, hein, le merci à Dieu, une caractéristique d'une église domestique, c'est aussi la prière avant les repas, c'est une manière d'être en fait, hein, aussi, c'est-à-dire une manière de vivre ensemble qui devrait être, donc comme je disais, c'est la proximité, hein, le fait que des gens vivent ensemble, c'est ça qui est une marque visible. Et donc il ne faudrait pas peut-être préciser, il ne faudrait peut-être pas confondre avec la famille au sens actuel du terme. Alors on parle volontiers, et à juste titre, et les papes récents l'ont fait, de la famille comme une église domestique ou une petite église, hein, une ecclésiola, on a cette expression d'ecclésiola. Mais c'est juste, mais c'est une forme d'église domestique. La petite église, ça peut être un habitat groupé, ça peut être une colocation chrétienne de jeunes pros, ça peut être... c'est-à-dire c'est vraiment des chrétiens qui partagent au quotidien leur cheminement de foi, leurs questions, leur... Je pense que la caractéristique de cette manière de vivre en chrétien, c'est la proximité avec des chrétiens et des chrétiennes, et éventuellement d'ailleurs pas forcément catholiques, hein, on peut être aussi dans des groupes œcuméniques, ça fonctionne très bien, et c'est ça qui fait le... Et quelque part, c'est aussi ce que les diocèses aujourd'hui, quand ils privilégient, ils disent oui, les petites fraternités locales, c'est aussi quelque part retrouver ce sens du chrétien qui n'est pas tout seul et qui, au quotidien, marche avec d'autres chrétiens.
2: Et alors, quelles sont les limites justement de cette église domestique ? Je pense au sacrement, évidemment.
3: Oui, donc la limite, la limite, c'est qu'elle doit être en communion avec plus large qu'elle. Et au niveau de la sacramentelle, ben, il peut y avoir une eucharistie célébrée de temps en temps, mais c'est évident que c'est des communautés qui ne sont pas eucharistiques, donc qui quelque part sont appelées à rejoindre la grande église, c'est-à-dire le rassemblement eucharistique dominical, au moins, et c'est des communautés qui ne vont pas non plus célébrer tout seul un baptême privé dans l'enfant de la famille. Ça sera aussi dans la communauté, quelque part, l'église locale. Ça reste une communion de groupes, un réseau. Enfin, aujourd'hui, on parlerait peut-être d'église réseau. C'est souvent le mot que j'utilise, de plein de communautés, d'églises domestiques qui peuvent aller de la famille à un groupe de quartier. Donc les sacrements, eux, sont ailleurs, quoique on pourrait imaginer que quelque chose comme l'onction des malades puisse être célébré de manière particulièrement féconde et fructueuse pour un membre souffrant ou de cette église domestique, au milieu de l'église domestique, par exemple. Là ça aurait énormément de sens de porter l'onction ensemble, la prière pour le membre souffrant. Ce sacrement-là aurait une large place peut-être dans ce contexte.
2: Une dernière question, Arnaud-Jean Lambert. Pourquoi est-ce que l'on voit un regain d'intérêt pour ces formes de communauté? Est-ce que ça peut être aussi une réponse à des évolutions de la société, de l'Église notamment?
3: Alors, il y a plusieurs interprétations. Voilà, la première que je vois, c'est des paroisses de plus en plus grandes, nombreuses et quand même impersonnelles. Les paroisses, aujourd'hui, ne sont plus, soit en monde rural, avec 50, 60 plus de lieux, soit en monde urbain, avec parfois des dizaines de milliers de personnes. Donc, c'est pas possible, tout simplement. Donc, déjà, en effet, il y a une évolution ecclésiale, et puis l'évolution sociétale qui va avec, c'est-à-dire l'anonymat, la fragilité des liens, la fluidité des liens aussi, hein, donc des ruptures, des déplacements géographiques qui font que le chrétien tout seul, c'est ce vieux proverbe, hein, le chrétien tout seul c'est un chrétien en danger, mais tout simplement c'est très difficile d'être chrétien tout seul parce que cette dimension de l'amour fraternel fait partie de la foi. Clairement, je pense qu'il y aurait, il y a d'ailleurs souvent, c'est dans les options des diocèses, mais quelquefois difficile à mettre en place, hein, mais cette option pour permettre la fraternité de proximité, et ça correspond à mon avis assez bien à ces églises domestiques, et puis la vocation des familles, qui parfois sont aussi bien isolées dans leur foi, à être elles-mêmes des lieux de vie de foi et de vie fraternelle. Donc oui, ça correspond, je pense, assez bien, et on a tout à gagner à les développer, vraiment, et à encourager, à inciter, à mettre en lien, pour que ça puisse se développer.
2: Arnaud-Jean Lambert, merci beaucoup. Je rappelle que vous êtes professeur de théologie à l'Université catholique de Louvain. Vous pouvez évidemment retrouver cette émission sur rcf.fr et sur toutes les plateformes. À bientôt.
3: Je vous en prie, merci.
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6: Bienvenue à tous les auditeurs, les auditrices, bienvenue dans Un petit coin de ciel bleu, l'émission pour vous aider à vivre bien, à vivre mieux. Aujourd'hui, on va rencontrer, on va découvrir une compatriote belge, Priscilla de Brabander, qui est avec nous. Bonjour Priscilla.
7: Bonjour Françoise.
6: Merci de nous avoir rejoints sur RCF pour partager ce moment d'un petit coin de ciel bleu avec nous. Alors aujourd'hui, vous allez venir nous parler d'une de vos créations, Priscilla, et c'est un jeu de cartes. En général, on parle de livres, mais vous le savez, tous les supports qui peuvent nous aider à traverser l'éveil, à nous susciter de nouvelles curiosités, de nouveaux points d'approche, eh bien, c'est ce qu'on aime beaucoup vous faire découvrir dans un petit coin de ciel bleu. Vous, Priscilla de Brabander, vous avez mis au point un jeu, donc un jeu pour jouer, un jeu de cartes. Alors c'est pas un jeu de cartes pour jouer à la belote, c'est un jeu de cartes pour découvrir un thème dont on va parler tout au long de l'émission. Et ce thème, c'est l'argent. Alors que vient faire l'argent dans un petit coin de ciel bleu, mon Dieu? Eh bien chez vous, vous avez la particularité de le lier au questionnement de l'amour, puisque c'est le titre de votre jeu de cartes, le couple, amour et argent.
7: Absolument. Alors j'ai envie de dire que j'ai plutôt mis au monde un jeu. Et le jeu me met au monde. C'est vraiment un chemin de vie.
6: Un chemin de vie pas banal, parce que lier l'amour à l'argent, c'est pas une, ça ne va pas de soi. Donc comment est-ce que ce cheminement et l'envie d'en faire un jeu, donc un jeu pour jouer ensemble et créer du lien ensemble, comment est-ce que le désir de mettre au monde ce jeu de cartes qui est animé, c'est-à-dire qui est plein de dessins, etc., le couple amour et argent, comment est-ce que ce projet est arrivé à vous ?
7: Le projet est arrivé il y a une dizaine d'années et c'est suite à une séparation que la thématique de l'argent a suscité tellement d'émotions en moi. J'étais en chemin, je cherchais, je voulais comprendre ce qui se passait. C'était très difficile de faire face à toutes ces émotions. C'était la petite Priscilla qui était blessée. Et je savais qu'en moi, il y avait une grande Priscilla aussi. Une petite étincelle divine qui, elle, allait pouvoir m'aider. Et donc, jour après jour, j'ai soutenu cette intention de me séparer dans la bienveillance.
6: C'est ça, donc vous étiez en couple, et comme le font les couples, on met en commun des choses, une maison, une voiture, des tas de choses, et puis au moment où il faut se séparer, ben, il faut couper ça en deux, ou il faut réorganiser un peu l'équilibre, et c'était le questionnement qui arrivait à vous, dans une séparation qui, en général, quand on se sépare, c'est parce qu'on ne sait plus trop vivre ensemble, ou il y a des incompatibilités d'humeur, donc il y a aussi un peu de conflit. Donc à travers cette séparation qui amener peut-être du conflit, vous aviez ce conflit de l'argent qui arrivait en plus.
7: Mais beaucoup d'émotions, oui, conflit et beaucoup, beaucoup d'émotions. Et donc, j'ai soutenu cette intention de me séparer dans la bienveillance, jour après jour.
6: Et quelles émotions traversiez-vous ? Parce que vous parlez d'émotions au pluriel. C'était quel type d'émotion ? Parce que ça arrive peut-être à nos auditeurs ou nos auditrices de vivre la même chose.
7: Oui, mais je crois qu'on est tous tout. Mais c'était des émotions de... J'ai été jusqu'à la haine. Donc c'était très nouveau pour moi, c'était très très difficile parce que ça faisait pas vraiment partie de mon quotidien. Et je m'apercevais que oui, je ressentais ça à certains moments. Ben, j'ai accepté de regarder ces émotions en face, mais de ne pas rester là-dedans.
6: De ne pas être emprisonné dans cette colère très très intense que vous viviez, que vous appelez, voilà. Que vous décrivez comme de la haine.
7: Voilà, je voulais en faire quelque chose. Je me disais que si ça m'arrivait, il y avait certainement une bonne raison. Et je voulais comprendre. Je voulais comprendre ce qui se jouait dans les coulisses.
6: Quelqu'un dont on va parler par la suite, on ne va pas le nommer tout de suite, nous dit que le mot crise vient de l'Asie, d'un mot qui en fait signifie une opportunité.
7: Oui.
6: Donc c'était pour vous une opportunité de grandir, de prendre la petite Priscilla par la main et de dire mais grandis.
7: Absolument. C'est le regard qu'on pose sur les choses qui permet de les transformer.
6: Et donc à cette occasion-là de vous séparer, vous voulez vous séparer dans la bienveillance puisque vous êtes traversé par un courant très très fort de colère. Et donc vous émettez cette intention et qu'est-ce qui va se passer sur le rapport à l'argent ? Comment ça va se passer alors ? Qu'est-ce qui va se passer dans votre vie à ce moment-là ?
7: Eh bien, la vie a répondu à cette prière. Et quelques mois plus tard, je suis invitée à une conférence donnée sur la thématique de l'argent. Et j'arrive dans cette grande banque belge et je rencontre le conférencier. Nos regards se croisent et j'ai senti que c'était un homme... qui n'allait pas parler de l'argent d'une manière ordinaire. Et effectivement, ce soir-là, j'ai rien compris. D'abord, il parlait en anglais, mais la manière dont il parlait de l'argent, c'était tellement extraordinaire que j'ai compris qu'il parlait d'amour. Et donc, à la fin de la conférence, j'ai été le voir et on en a parlé. Je lui ai donné ma carte en lui proposant d'organiser des événements pour lui s'il le souhaitait.
6: Alors on va le citer, cette personne, vous pouvez peut-être dire comment cette personne s'appelle ?
7: Alors, il s'appelle Peter Koenig, c'est un homme qui va avoir 80 ans et qui toute sa vie a étudié l'être humain et sa relation à l'argent.
6: Incroyable, incroyable. On a une relation à l'argent comme on a une relation à des tas d'autres choses dans lesquelles aussi on peut faire des projections ou sur lesquelles on peut avoir des croyances. Donc l'argent n'est pas que cet objet qui apparaît dans nos vies comme lien d'échange, mais aussi tout ce qu'on va projeter dessus et toutes les émotions qu'on a vécues par rapport à l'argent. Alors, vous venez de citer Peter Koenig dans votre jeu de cartes. Il y a une de ses citations, « L'argent n'est pas ce que tu crois que c'est, mais ce que tu crois que c'est conditionne ta vie. Donc en fait, on inverse la logique. Et qu'est-ce que c'est que ça ? Donc c'est pas ce que je crois que c'est. Donc pour moi, l'argent, c'est ce que j'ai dans mon portefeuille pour payer le pain, payer le train, ce que je gagne à la sueur de mon front avec mon salaire. Et apparemment, ce n'est pas ça. C'est ce que je crois que c'est. Donc ce sont mes croyances, ce serait ça.
7: Mais
6: ce que je crois depuis l'enfance, qu'on m'a raconté, ou mes expériences, qui vont faire que l'argent va être ce qu'il est dans ma vie.
7: Voilà, alors l'argent est comme un écran neutre. Un écran blanc sur lequel on projette des parts de nous, souvent inconscientes.
6: Et quand vous avez découvert ça, vous, Priscilla de Brabander, ça a été quoi votre réaction parce que vous viviez ce conflit par rapport à l'argent ? Est-ce que vous avez tout de suite accepté comme une grande sage de dire « Ah oui, ça parle de moi » ou il y a eu un sursaut de « Non, c'est pas possible ».
7: J'ai été fascinée. Et effectivement, Peter Koenig est venu chez moi pour organiser un événement. Et donc, j'ai eu l'occasion de beaucoup discuter avec lui. Et même de faire venir mon ex-mari. Et nous avons pu partager ce que nous vivions. Et ça a été une révélation. Ça a été un moment très, très fort. Et je ne me suis jamais lassée de m'émerveiller de tout ce que cette thématique peut venir guérir, peut venir réparer. Comment l'argent peut être une énergie spirituelle, en fait, ici sur Terre. Et comment faire un travail par rapport à ça peut nous unifier, nous libérer et nous faire vibrer.
6: C'est une énergie qui circule. Il y a le don, le contre-don. Et vous le dites dans une de vos cartes. Et vous proposez, tiens, si on a besoin de vêtements, on pourrait peut-être les recevoir, on pourrait peut-être les acheter en deuxième main, on pourrait peut-être les acheter sur Internet, on pourrait peut-être les acheter dans un magasin. Il y a tellement de manières de poser nos actes en rapport justement avec l'argent quand on met de la conscience. Et c'est ce, je crois, à quoi invite votre jeu, à mettre de la conscience.
7: Oui, tout à fait. Mon jeu ne prétend pas du tout offrir des réponses, mais il invite à mettre de la lumière sur notre relation à l'argent, de la conscience, et puis surtout à libérer la parole.
6: Mais Priscilla de Brabander, avec qui est-ce qu'on peut jouer ? Parce que c'est assez tabou l'argent. Un jeu, si ça se joue nécessairement au moins à deux, mais à qui est-ce qu'on va proposer de jouer ? Comment est-ce qu'on libère la parole ? Vous faites, je pense, des moments privilégiés pour pouvoir être ensemble et libérer la parole autour de l'argent. Comment est-ce qu'on choisit les personnes avec qui on aurait envie de faire cet exercice à travers votre jeu ?
7: C'est une excellente question. Merci, Françoise. Alors, je dirais qu'au départ, j'avais créé ce jeu pour le couple. Et puis, je me suis aperçue, grâce aux personnes qui l'utilisaient, qu'on pouvait aussi, et peut-être d'abord, l'utiliser de soi à soi. Tirer, par exemple, tous les matins une question, et puis, au cours de la journée, laisser remonter les souvenirs, faire des prises de conscience. Je trouve que c'est une magnifique approche pour apprivoiser ce jeu. Et puis, on peut tout à fait y jouer en couple. Quand on va au restaurant, par exemple, avoir le jeu dans son sac peut être très amusant parce que ça ouvre sur des débats dont on n'a peut-être jamais, qu'on n'a jamais eu avec notre partenaire de vie. Donc c'est une manière de se découvrir grâce à l'argent et de redécouvrir son compagnon de vie.
6: Priscilla de Brabander, vous avez un site internet qui, je pense, porte le même nom. Pour les auditeurs qui voudraient vous rencontrer à travers ce site, est-ce que vous pouvez rappeler le nom de votre site ?
7: Oui, c'est lecouple-amour-et-argent.com.
6: Donc tout en un mot et tout en lettres, lecouple-amour-et-argent.com.
7: Voilà, j'ai un profil Instagram aussi du même nom, le couple amour et argent.
6: Eh bien, on va continuer

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1: De retour sur RCF, dans un petit coin de ciel bleu, et avec nous notre invité du jour, Priscilla de Brabander, pour nous parler argent. Nous parler plus précisément du couple amour et argent, puisqu'il s'agit de cela, de réconcilier l'amour qui nous habite tous dans les liens qui nous sont proposés les uns aux autres pour que la vie se déploie avec l'énergie de l'argent. Non pas l'argent, mais l'énergie de l'argent. Alors Priscilla de Brabander, donc vous avez créé ce jeu qui est un jeu de cartes qui est accompagné d'un petit fascicule et d'escargots. Donc en fait, les cartes se présentent en recto-verso. Donc sur le recto, on a la même image que sur la boîte. Et puis quand on le retourne, on a la question. Et sur certaines cartes, on a des escargots. Et sur d'autres cartes, on n'a pas d'escargots. Alors pourquoi est-ce que vous avez fait une différence?
2: Alors au départ, le jeu a été créé pour le couple. Et donc il y a 69 questions qui s'adressent au couple. Et puis je me suis rendu compte que c'était hyper intéressant de pouvoir jouer en famille, de parler de ces thématiques avec nos enfants, entre amis, entre collègues aussi. Et donc, j'ai rajouté des petits escargots sur toutes les questions qui sont faciles, ouvertes et accessibles aux autres relations.
1: Et qui ne sont pas spécifiquement liées au couple. Donc ici, j'en prends une au hasard. Si c'est toi qui payes généralement l'addition au restaurant, aimerais-tu que nous changions nos habitudes? Donc là, il n'y a pas d'escargot. Donc dans ce cas-là...
2: Voilà, donc il n'y a pas d'escargot. C'est normalement une invitation pour les couples.
1: Ah oui, escargot sans escargot pour les couples et escargot pour...
2: toutes les autres relations.
1: C'est ça. Voilà. Donc si c'est toi qui payes généralement l'addition au restaurant, aimerais-tu que nous changions nos habitudes? Ça, c'est une bonne question parce que... on a quand même parfois des contradictions dans nos sociétés où à la fois la femme veut prendre sa place et à juste titre, puisque souvent l'histoire a oublié un petit peu les femmes. Et puis on reste dans une sorte d'habitude que c'est monsieur qui doit payer par galanterie. Donc c'est intéressant de pouvoir comme ça lever des lièvres qu'on ne voit pas nécessairement dans nos quotidiens.
2: Alors... pardon, je vous interromps, mais j'ai tellement envie, je brûle d'envie de raconter une petite anecdote en lien justement avec l'addition au restaurant. J'ai eu l'occasion, à la fin d'un séminaire avec des collègues, de pouvoir être au restaurant et puis il fallait payer l'addition.
1: Comme dans le sketch de Muriel Robin, mais exactement. Comment va-t-on diviser l'addition?
2: Exactement. Alors, on a fait appel à l'intelligence collective. Et finalement, on s'est dit qu'on allait toutes inviter notre collègue de gauche. Et donc, avant que la commande n'arrive, on prenait par la main notre collègue, on la regardait droit dans les yeux et on lui disait « Voilà, ce soir, c'est moi qui t'invite, choisis tout ce que tu veux. »
1: Oh, c'est joli.
2: Et c'est magnifique, parce qu'alors, il y a plein de questions qui nous traversent l'esprit, c'est mais est-ce que je vais oser prendre ce que j'ai vraiment envie de prendre? Est-ce que je vais prendre le moins cher pour être poli, etc. Donc comment on va recevoir le cadeau?

0: cadeau, mais comment on va le donner aussi. Et je vous assure, Françoise, que ce soir-là, je crois que les serveurs se souviennent de notre passage dans le restaurant, que personne n'aura oublié, tellement l'amour a circulé. Et on se disputait à la fin pour payer la bouteille de vin qu'on a partagée. Et je dois dire que maintenant, je fais ça régulièrement. Quand je vais au restaurant avec un ami, une amie, avant de commander, on se prend par la main et on s'invite l'un l'autre. Et ça crée déjà, ça fait circuler l'amour en fait. C'est magnifique. Je vous invite à essayer.
1: Eh bien voilà, chers auditeurs, chères auditrices, peut-être une nouvelle habitude à prendre, puisqu'on est dans le début de 2026 et que vous savez, en chaque début d'année, on se fait tous et toutes des nouvelles résolutions, des bonnes résolutions pour l'année. Alors, si je prends une autre carte, là j'en avais trouvé une qui réfère à un numéro de page. Alors, le jeu est accompagné d'un petit livre. Et dans ce petit livre, il y a des indications, des précisions sur certaines cartes. Alors pourquoi avoir accompagné certaines cartes d'une explication dans le petit livre? Par exemple, si je prends celle-ci, qui est généralement la source de nos vacances, qui de nous deux a pris la décision de passer à l'action pour organiser notre début de séjour? Aurais-tu envie que ça change? Et là, on m'invite à passer à la page 29. Souvent, évidemment, beaucoup d'entre nous, on met nos vies entre parenthèses jusqu'aux vacances, où on se laisse enfin le droit d'exister, de vivre plus harmonieusement, plus dans une forme d'amour. Donc là, je prends la page 29, et cette page 29 me parle de différentes cartes. Donc je vais prendre le numéro de la carte, qui est la 54, et là, effectivement, j'ai une explication. La personne source est la personne à l'origine d'un projet ou d'une relation. C'est elle qui a fait le premier pas dans la matière pour réaliser son projet ou concrétiser une relation. Son rôle est souvent ignoré car elle est porteuse de ce qui ne se voit pas. Elle porte la vision du projet, son essence, son ADN. Personne d'autre ne peut le faire à sa place, elle est unique. Par conséquent, la personne source doit être à l'écoute de ses intuitions pour capter les informations et faire le prochain pas vers la réalisation de son projet. Donc ça, c'est pour la personne source, dont on pourra encore parler un peu plus tard. Mais donc, certaines cartes sont accompagnées d'explications et d'autres pas. Pourquoi ?
0: En fait, ça fait 10 ans que je collabore avec Peter Koenig. Donc j'ai eu l'occasion de rassembler des tas de petites pépites que j'avais envie de partager, ou des pistes de réflexion. C'est comme ça que certaines cartes sont accompagnées de petites de possibilités de réfléchir autrement, mais d'autres sont des questions tellement ouvertes que c'est pas toujours nécessaire en fait. Donc l'idée est aussi de vraiment apprendre à parler de cette thématique et pas d'apporter de réponses.
1: Alors vous, Priscilla de Brabander, vous organisez de temps à autre ce qu'on appelle un forum, c'est-à-dire un lieu. Le forum, c'était les forums antiques, donc c'était des espaces qui étaient dédiés à la parole qui circule. Donc aujourd'hui, on fait ça souvent sur Internet, puisqu'on habite à des endroits un petit peu différents les uns des autres, parfois plus éloignés. Donc vous organisez un forum, vous aimez faire circuler la parole?
0: Ah, j'adore. Alors, c'est vrai que tout ça me fait sortir de ma zone de confort, et comme je le disais en début d'émission, j'ai mis ce projet au monde. J'ai mis ce jeu au monde, mais il me met au monde, parce que à chaque fois, je suis invitée à sortir de ma zone de confort. Et si on m'avait dit à 6 mois, mais un jour tu organiseras des forums ou des réunions en visio, je sais pas, je crois que je me serais encourue. Et puis c'est venu progressivement parce que ça me semble vraiment important. Et je me dis, j'ai eu tellement de chance, je suis tellement privilégiée d'avoir pu apprendre tant auprès de cet homme et de toute sa communauté, que c'est juste une évidence de porter ce dossier au monde et d'ouvrir sur cette thématique. Donc j'ai plein de choses à dire.
1: On voit sur votre site des témoignages, on voit des paroles, hein, des écrits laissés par des hommes et des femmes. Je me souviens d'une femme qui était professeure de mathématiques, une autre qui était dirigeante d'entreprise. Donc tout le monde n'a pas vocation à augmenter son bénéfice, vouloir faire de l'argent à tout prix, puisqu'une professeure de mathématiques, par définition, ça va donner ses cours. Mais quel est l'intérêt pour autant de profils différents, d'hommes et de femmes, avec des métiers différents, d'aller à cette rencontre justement de qu'est-ce que l'argent ?
0: Mais l'argent nous relie tous. L'argent est une langue universelle. Et donc on est tous invités à aller regarder notre relation à l'argent. C'est vraiment une porte d'entrée extraordinaire pour pouvoir faire un travail d'ouverture de conscience et d'ouverture de cœur. Ça, je l'ignorais à l'époque.
1: Alors, Priscilla de Brabander, vous êtes maman, ou maman oui. de trois enfants. Oui. Vous avez pu transmettre cette ouverture, ce questionnement à vos enfants, et comment est-ce qu'ils l'ont accueilli ?
0: Alors, par l'intermédiaire d'une expérience. Donc, il y a quelques mois, j'ai vendu une voiture. Et j'ai dit à mes enfants, écoutez, voilà, le garagiste m'en offre autant, moi j'ai pas le temps de m'en occuper, si vous avez envie de la vendre de votre côté, tous les bénéfices seront pour vous. Est-ce que ça vous intéresse ? Et ils m'ont dit oui. Et donc, ils ont commencé à se répartir le travail. Et puis, une fois que la voiture a été vendue, eh bien, on s'est dit, on va répartir l'argent en fonction de ce que vous avez fait. On ne va pas simplement diviser en deux, c'est trop facile. Est-ce que... mais racontez un peu... comment,
1: qui a fait quoi ?
0: Qui a fait quoi, etc. Et on va trouver l'endroit où vous serez tous les deux, parce que c'est deux de mes trois enfants qui ont vécu l'expérience, on va trouver l'endroit où tout le monde est content, et moi aussi.
1: Ça, c'est très important pour vous, c'est que tout le monde gagne.
0: Voilà, absolument.
1: Que l'argent ne divise pas, que ce ne soit pas un lieu d'abus, d'un pouvoir pris sur l'autre, mais que tout le monde gagne.
0: Je crois qu'on ne peut pas être heureux quand on abuse de l'autre. Je crois qu'il y a toujours un endroit où tout le monde gagne. Et effectivement, ça a été une très très belle expérience, et qui s'est terminée... Enfin, deux jours plus tard, la personne qui a acheté la voiture m'a rappelé. Et la courroie de distribution de la voiture avait lâché. Et donc, elle allait avoir des gros frais par rapport à l'achat de la voiture. Alors, j'en ai reparlé avec mes enfants. Qu'est-ce qu'on fait ? Et puis, il y en a un qui dit, mais ben, c'est pas grave, tant pis, c'est trop tard.
1: La vente a eu lieu.
0: Voilà. La vente a eu lieu. C'est une réponse, on va dire... classique, et j'ai dit, mais et si ça vous était arrivé à vous, comment vous vous seriez senti ? Et là, ils ont compris, et puis j'ai rappelé la personne, et je leur ai dit, écoutez, on va payer tous les frais que vous avez eus par rapport à la voiture. Et la personne était tellement heureuse qu'elle m'a dit, vous pourrez m'appeler à n'importe quel moment de votre vie, je serai toujours là pour vous aider. Tellement elle était touchée par notre réaction.
1: Par le geste.
0: Et c'est ça le bonheur, en fait. Et on est riche de ça.
1: Et vos enfants ont accueilli cette démarche, cette ouverture ?
0: Oui, bien sûr. Donc c'est par des expériences que je leur fais découvrir le jeu. Mmh. Et par une attitude. On n'a pas toujours besoin d'en parler. Je crois qu'il y a beaucoup de choses qui se diffusent par la présence, en fait.
1: Priscilla de Brabander, merci pour ces témoignages qui sont émouvants. On va à nouveau marquer la pause en chanson avec Florent Pagny, « Ma liberté de penser ».

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1: Merci chers auditeurs, auditrices d'être toujours avec nous dans un petit coin de ciel bleu avec nous aujourd'hui Priscilla de Brabander pour nous parler de son jeu de cartes, le couple amour et argent. Alors Priscilla de Brabander, donc tout ça, cette réflexion, cette ouverture, cet accueil de la transformation, du pouvoir de transformation, a été rendu possible par votre rencontre donc à Peter Koenig, on en parlait, qui a travaillé toute sa vie sur l'argent et la technicité de l'argent, mais aussi l'être humain et son évolution. Et donc, vous n'êtes pas toute seule, Peter n'est pas toute seule, il y a d'autres personnes, et on en trouve certaines sur votre site qui sont là pour nous accompagner dans ce chemin d'ouverture à la réflexion, à la transformation. Il y a aussi Christian Junot, qui avait été formé par Peter Koenig et qui écrit des livres, donne des conférences sur ce que l'argent dit de nous, dit de vous. Interrogez votre relation à l'argent pour une vie plus sereine, puisque Christian Junot, il était banquier, je pense en Suisse, et il était parfois bien étonné de voir que des personnes qui avaient des matelas d'argent, qui n'auraient pas dû être tristes, être soucieuses, être déprimées, eh bien avaient pourtant mille et une raisons pour l'être, et donc il n'y avait pas toujours d'émotion, de lien direct entre le bonheur et l'argent. Il y a aussi Lilou Massé qui à sa chaîne YouTube et puis promeut évidemment beaucoup de thèmes liés à l'éveil, et Lilou avait créé le défi des 100 jours, et là elle a été accompagnée par Christian Junot pour relever le défi des 100 jours pour libérer son rapport à l'argent et vivre son abondance. Donc ça c'est un livre qui est je pense sorti aux éditions Très Daniel et que vous pouvez bien évidemment retrouver. Vous parlez également des 5 langages de l'amour de Gary Chapman, puisque dans un couple, quand on se parle et qu'on utilise différents langages, comme le toucher, comme le regard, comme les mots, comme plein de petits gestes qu'on va poser ou des cadeaux qu'on va offrir, pour une personne du couple, certains langages vont faire davantage sens, vont résonner, vont percuter, alors que pour l'autre, ce sera plutôt un autre langage, et que l'écueil vient du fait qu'on offre à son partenaire son langage de prédilection à soi, sans être curieux de ce qui anime l'autre au plus profond de son être. Donc tout ça évidemment est en lien, puisque votre thématique c'est de réconcilier l'amour et l'argent. On parlait de Peter Koenig, qui a une portée plutôt internationale, puisqu'il est anglophone, il vit en Suisse, donc vous le suivez, vous le rencontrez, il vient aussi en Belgique. Comment est-ce que voyage votre jeu? Et comment est-ce que voyage cette thématique? Et comment est-ce que vous avez l'impression que le monde est en éveil par rapport à cette question?
2: Alors, c'est vrai que pour le moment, le jeu est uniquement en français. Mais j'ai eu une demande d'une collègue qui souhaite le traduire en anglais et en néerlandais. Et elle répond un peu à mon rêve, parce que j'adorerais que le monde entier puisse avoir un support pour pouvoir réconcilier l'amour et l'argent, en fait. Alors, l'été dernier, j'ai eu la chance de pouvoir accompagner Peter au Québec, parce qu'il a toute une communauté là-bas aussi.
1: Il y a beaucoup d'ouverture par rapport au mouvement du développement personnel au Québec, de manière générale.
2: Oui, oui, oui, tout à fait. Et c'était vraiment très, très riche, très intéressant de découvrir son réseau. Et avant de partir, je savais qu'on allait être accueillis par différents praticiens et praticiennes de sa méthode, le Love in Business. Love in Business, voilà. C'est la vision de Peter, c'est d'apporter de l'amour dans le business.
1: Il est d'ailleurs, je vous interromps quelques minutes, mais il est d'ailleurs souvent consulté par des chefs d'entreprise. Vous en citiez l'autre jour... qui ont pignon sur rue.
2: Oui, oui, de grosses entreprises. Je ne sais pas si je peux les nommer ou pas, donc je préfère m'en abstenir. Mais oui, oui, oui. Il est très, très sollicité dans justement ce monde de l'entreprise qui veut créer le monde de demain, un monde plus conscient, un monde plus amour.
1: Au service des clients, au service aussi du personnel, voilà, où tout le monde gagne.
2: Absolument.
1: Et donc, vous étiez au Québec avec Peter.
2: Voilà. Et avant de partir, je lui avais dit, mais qu'est-ce qu'on va apporter comme cadeau à tous nos hôtes et nos hôtesses?
1: Ah oui, parce que vous étiez accueillis dans des endroits pour dormir, c'est ça?
2: Voilà. Donc, alors il m'a dit, ne t'inquiète pas, on va prendre un jeu et on va offrir une carte à toutes les personnes qu'on va retrouver. Alors, je trouvais que c'était une excellente idée et ça a été magique du début à la fin parce que la personne qui tirait la carte, mais il y avait chaque fois un lien
1: une résonance.
2: Oui, c'était mais magique. Alors, il y a eu une histoire comme ça que j'ai envie de raconter. C'était le fils de la famille qui nous a accueillis tout au début, un jeune qui devait avoir une vingtaine d'années. Et il m'avait expliqué que il ne parvenait pas à demander de l'argent pour tout ce qu'il aimait faire. Or, Peter explique que justement, plus on aime ce qu'on fait, plus on devrait être payé en abondance pour ce qu'on aime faire. Mais ce jeune homme a tiré une carte et il est tombé sur la carte qui pose la question « Quel est ton premier souvenir en lien avec l'argent quand tu étais petit ?» Et quand on est retourné dans cette famille le dernier jour, il est venu vers nous et il a été guéri de quelque chose. Il nous a expliqué que tout petit garçon, à une fête de Noël, il avait reçu une petite maquette d'un avion en frigolite et que ses oncles, à un moment donné, voulaient lui offrir une pièce de monnaie contre son avion. Et il a tendu l'avion pour recevoir la pièce de monnaie et ses oncles l'ont humilié, ont rigolé et ont gardé la pièce. Et en fait, il a fait le lien avec cet événement-là qui a fait que jusqu'alors, il ne pouvait pas être payé pour quelque chose qu'il aime faire. Mmh. Et donc, ça a été une très belle guérison, une très belle prise de conscience.
1: Mais ces guérisons, voilà. Parfois, elles passent par des larmes ou par des moments de libération qui sont assez inconfortables. J'imagine que vous avez peut-être dû en faire l'expérience. Comment est-ce qu'on accueille ce moment un peu troublant ?
2: Il m'a fallu beaucoup de temps pour comprendre la profondeur du travail de Peter. J'allais à ses ateliers, j'allais à ses séminaires, et j'écoutais, et j'étais parfois scotchée de ce que j'entendais. Je me dis, mais il est fou. Tellement c'était particulier. Et petit à petit, j'ai organisé ces masterclass à la maison, et je voyais les participants repartir dans une autre énergie. Leur vie s'amplifiait après avoir participé à la masterclass. Et j'avoue que c'est un travail, mais d'une profondeur extraordinaire, qui fait rire et qui fait pleurer. Mmh. Mais les larmes sont des larmes de guérison.
1: Qui vont arroser, évidemment, notre chemin d'évolution. Peter Koenig, vous pouvez le retrouver évidemment au livre. Il a écrit notamment Les 30 mensonges sur l'argent, Libérez votre vie, libérez votre argent. Vous pouvez le retrouver sur son site internet, donc, qui est écrit en anglais creatingloveinbusiness. Et puis dans des podcasts, le podcast de Lilou Massé, donc sur la télé de Lilou, où il parle des projections sur l'argent, comment les projections sur l'argent créent votre réalité financière. Et Peter Koenig nous dit « Vivre, c'est apprendre à devenir riche de nous-mêmes. Lorsque nos assises intérieures sont solides, lorsque nous formons un tout, acceptant et reconnaissant toutes les parties de nous-mêmes, cette forme de richesse est inépuisable. » C'est très joli. Comment est-ce qu'on fait quand on vit des chemins de transformation comme ça a été votre cas, Priscilla de Brabander? Parfois, on doit un peu faire le ménage dans notre vie. J'ai l'impression que quand on se transforme, on passe à un autre niveau de conscience, un autre niveau d'énergie. Et des gens qui étaient sur notre route avant, qui eux ne font pas toujours ces mêmes chemins d'éveil, de transformation au même moment, ou pas du tout, qu'on ne sait plus toujours dialoguer, qu'on ne sait plus toujours rentrer en lien comme c'était le cas avant. Est-ce que quand on fait un chemin de transformation sur l'argent ou sur un autre thème, il faut aussi accepter que notre réalité se transforme et que parfois, comme dans une garde-robe, on lâche des vêtements, on lâche des amis, on lâche des connaissances?
2: Oui, certainement, mais je crois qu'il y a toujours une place dans le cœur pour les personnes qu'on a aimées, même si on les voit moins. Donc c'est pas grave. Elles s'en vont et puis peut-être qu'un jour on se retrouve et peu importe.
1: Et on fait d'autres nouvelles rencontres.
2: Oh, mais évidemment. Mmh. Évidemment. Oui, oui.
1: Donc, vous avez reçu des personnes chez vous qui ont animé des séminaires. Et puis, sur votre site internet, donc lecoupleamouretargent.com, on peut retrouver beaucoup de personnes qui enseignent ce thème de l'amour et l'argent.
2: Oui, et puis je vais prochainement proposer de recevoir des personnes chez moi à la maison ou en visio et de faire un bout de chemin avec elles en individuel.
1: Mais quelle bonne idée!
2: Oui.
1: Mais quelle bonne idée, parce que je pense que nos auditeurs ou nos auditrices qui seraient peut-être curieuses du sujet ont peut-être envie d'aller piano d'abord avec peut-être une séance pour un peu démystifier, clarifier, avant de s'engager peut-être dans un processus de transformation qui parfois prend du temps, de l'énergie. Donc on vous retrouvera, Priscilla de Brabander, sur votre site internet lecoupleamouretargent.com. Si les gens veulent venir à votre rencontre en visio, bah ça c'est pour toute la francophonie notamment,
2: oui, oui,
1: qui vous suit, mais sinon vous êtes basé plutôt en Belgique, dans le Brabant Wallon. Mais Internet est toujours là pour faire tous les liens, évidemment. Donc. Je vais encore prendre l'une ou l'autre carte. Donc, vous avez témoigné de cette histoire d'un garçon qui était resté coincé dans une anecdote d'enfant. C'est vrai que les anecdotes d'enfant viennent souvent nous conditionner sur ce qu'on croit du monde. Une autre carte, c'est: dans quel domaine dépenses-tu facilement de l'argent? Dans quel domaine dépenses-tu difficilement de l'argent?
2: Mmh.
1: Donc on a tous des croyances sur ce qui mérite d'être payé, parce que quand on a des factures parfois assez importantes, ça peut être d'énergie, ça peut être de téléphonie, ça peut être d'hôpital, ça peut être de frais pour une voiture, ça peut être toute une série de choses, on peste mais on les paye. Qu'est-ce qui fait que quand on investit en soi-même, on a parfois l'impression que c'est toujours trop cher?
2: Ça, je pense que ça parle de vous.
1: Ça parle de moi. Non, mais
2: moi,
1: il y a beaucoup de gens qui me disent, mais 100 euros pour une consultation, mon Dieu, que c'est cher.
2: Ah, mais voilà. Oui, moi, je ne pense pas comme ça. Moi, je trouve que c'est très important d'investir en nous, parce que c'est ce qui nous suivra, c'est ce qui nous accompagnera la vie entière et même après. Donc voilà. Je pense que c'est vraiment très précieux de pouvoir investir en soi. Mais alors, quand je paye des factures, au départ, quand j'étais plus jeune ou quand j'avais pas cette conscience-là, peut-être que je pestais un peu, et encore, je crois pas. Mais je me dis souvent, et que cela me soit rendu au centuple. Et je paye avec un grand sourire. Et ça change l'énergie. C'est très important. Alors, j'essaye aussi de payer cash, parce que je ne sais pas si vous avez remarqué, mais sur des billets de banque, sur une face, il y a des ponts, et sur l'autre face, il y a des portes ou des fenêtres. Alors, très consciemment, j'essaye de payer avec des billets de banque, et en créant le lien avec la personne, et en honorant le service qu'elle m'a rendu, ou la chose que je lui ai achetée. Et c'est une manière de faire circuler l'amour.
1: Oui, la circulation, les liens, faire les ponts et la gratitude. Je connaissais une personne qui, à chaque fois qu'elle faisait ses paiements, était dans la gratitude de se dire, eh bien, l'argent que je verse va participer au paiement des salaires des personnes qui gèrent cette société. Et je suis bien heureuse qu'il y ait de la téléphonie, parce que je prends mon téléphone, je décroche. Je suis bien heureuse qu'il y ait des garagistes, parce que je prends ma voiture et je vais où je vais. Je suis bien heureuse qu'il y ait des hôpitaux, parce que j'ai ma santé. Et donc, cette énergie d'être dans la gratitude au moment de faire le paiement, évidemment, contribue au bien-être et au fait de faire circuler l'énergie.
2: Je trouve que la gratitude est une clé dans la vie. Je commence d'ailleurs mes forums par un moment de gratitude. Donc, plutôt que de prendre du temps et de se présenter, j'invite les personnes à citer leur prénom et à nous offrir un moment de gratitude. Et on sent tout de suite l'énergie qui passe du mental au cœur, et c'est magnifique. Et puis, il y a des résonances entre nous, et c'est très, très beau.
1: La gratitude, eh bien, on va marquer la pause. Justement, avec la gratitude, avant d'entamer la dernière partie avec notre invitée du jour, Priscilla de Brabander. Et on va écouter Nino Ferré qui nous chante « Le millionnaire ».

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1: Nous voici déjà arrivés au terme de l'émission, la dernière partie, pour passer encore un peu de temps avec notre invitée du jour, Priscilla de Brabander, qui vient nous parler de son sujet de prédilection.
2: Couple, amour et argent. Couple. Amour et argent forment un couple.
1: Voilà, fédérer et réconcilier. La réconciliation, oui. C'était ce mot que je cherchais. Donc dans un jeu de cartes qui propose toute une série de questions, je vous en lis quelques-unes. Selon toi, qu'est-ce que la pauvreté? Qu'est-ce que la richesse? Ce sont des questions qu'on laisse infuser en soi avant d'y répondre soit de soi à soi, soit dans un échange avec des personnes bienveillantes autour de soi. Y a-t-il une question autour de l'argent que tu aimerais clarifier avec moi? L'argent est-il à ton service ou es-tu au service de l'argent? Donc c'est amusant de voir finalement par rapport à ce vecteur d'argent qui remplaçait le troc, c'est-à-dire nos lieux d'échange les uns avec les autres pour faciliter justement nos échanges, comment l'argent raconte quelque chose de nous, comment il nous ouvre des portes ou comment nous nous fermons des portes en utilisant l'argent. Donc Priscilla de Brabander, vous avez créé un jeu et ce jeu est compris dans une boîte avec une illustration qui se retrouve sur toutes les cartes. Alors évidemment, on parle du couple, donc on voit un monsieur et une dame qui se promènent. Est-ce que c'est vous qui avez dessiné ce dessin?
2: Non, j'aurais bien voulu. Et en même temps, j'adore la collaboration. Donc, mais c'est aussi grâce à Peter Koenig que j'ai fait la connaissance de Cécile Nicolon, qui est une illustratrice parisienne. Et on s'est parlé au téléphone et on a tout de suite... On a tout de suite accroché, elle a tout de suite accepté le défi et ça a été extraordinaire parce que elle a pu réaliser dans la matière, elle a pu mettre dans la matière l'ADN du jeu et c'est une très très belle collaboration. Je voudrais vraiment la remercier devant les auditeurs pour le soin qu'elle a mis à nous offrir. Ce dessin.
1: Alors, rien n'est jamais par hasard, évidemment, dans la création d'un artiste. On voit le couple se promener en dessous d'un parapluie qui est ouvert et bien droit, tenu par l'anse du parapluie. Pourquoi avoir mis un parapluie au-dessus du couple?
2: Parce que j'avais envie qu'il y ait quelque chose d'un peu spécial qui suscite la curiosité. Mais le parapluie, c'est aussi le nid. La protection, il y a aussi l'axe vertical, ciel-terre, telle une antenne.
1: C'est le lieu où on fait la bulle, évidemment.
2: Oui.
1: Alors, je m'interroge aussi des couleurs, parce qu'on voit les trois couleurs primaires, qui sont le jaune, le rouge, le bleu.
2: Ah oui, c'est un peu, du hasard. J'avais envie que ce soit lumineux, joyeux. Il marche sur un chemin de lumière et il traverse une forêt. Alors moi j'aime bien les symboles, hein. Pour moi la forêt ce sont tous les arbres généalogiques aussi, et puis de nos familles, parce qu'il y a beaucoup de choses, à dire par rapport au transgénérationnel, et puis traverser la forêt pour aller vraiment vers la lumière.
1: Et on voit une chouette qui est nichée dans un arbre,
2: oui.
1: L'oiseau de nuit.
2: Oui, oui, oui, tout à fait. La sagesse aussi, elle représente la sagesse. Et puis il y a le petit chien qui symbolise la fidélité, entre autres.
1: Il est possible donc d'évoluer dans un couple avec ces chemins de transformation. Ici, le chemin de transformation est par rapport à la thématique et l'énergie de l'argent. Donc vous en avez fait l'expérience, vous, Priscilla de Brabander, lors d'une séparation affective qui amenait beaucoup de colère et beaucoup de questionnements sur l'argent. Et votre rencontre à Peter Koenig. Donc si on veut vous retrouver, on utilise évidemment le lien à votre couple, j'allais dire à votre source, mais c'est à votre couple. Donc votre lien internet sur le couple amour argent.com.
2: Oui.
1: Et là-dessus, on pourra évidemment aller vous rencontrer puisque bientôt vous pourrez recevoir les personnes en individuel. Vous aimez évidemment le collectif, mais là ce seront des séances individuelles pour ceux qui veulent aborder cette thématique. Je rappelle que dans votre jeu de cartes, il y a un livre qui explique toute une série de choses, mais qui donne accès à toute une bibliographie de ressources déjà existantes, comme le site internet de Peter Koenig, différents podcasts qui ont été réalisés par Anne Guesquer dans Métamorphose, par la chaîne de Marie-Odile Sansot, mais aussi Lilou Massé, et puis toute une série de livres, évidemment, qui abordent la question. Les personnes pourront vous retrouver en visio, donc toutes les personnes qui entendent ce podcast, où qu'elles soient, du monde entier évidemment, peuvent vous contacter. Qu'est-ce que vous auriez envie de leur dire en mots de la fin, puisqu'on va se quitter dans quelques minutes? Qu'est-ce que vous voudriez laisser aux auditeurs, aux auditrices, de cette question sur le couple amour-argent?
2: Eh bien, je vais répondre par une question. Et si l'argent pouvait être au service de l'amour et circuler de manière fluide dans toutes nos relations? Voilà, je pense que on a tous envie d'un nouveau système financier, d'autres choses pour notre terre, mais on ne peut commencer que par soi-même. Et je pense que l'amour est contagieux. Et donc, c'est un chemin qui nous invite et qui nous apprend à nous aimer davantage soi-même, et puis à aimer davantage l'autre, et à faire vraiment circuler l'amour, entre autres grâce à l'argent.
1: Merci Priscilla de Brabander d'avoir été avec nous pour parler de ce thème, l'énergie de l'argent. Merci auditeurs, auditrices d'avoir aussi été là aujourd'hui. Vous le savez, nous on se retrouvera dans 15 jours avec un autre invité, quelque chose de nouveau à découvrir. D'ici là, portez-vous bien, portez-vous mieux, sous un petit coin de ciel bleu.
2: Merci beaucoup Françoise, à bientôt.
1: À bientôt Priscilla.
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Bonjour à toutes et à tous, c'est Oli sur RCF, bienvenue dans Du Sucre dans votre été. C'est une coproduction RCF Bruxelles, RCF Liège et RCF Sud Belgique. Et puis je suis ravi de vous retrouver toute cette semaine pour notre émission 100% sucre et 100% soleil. Et puis on va démarrer la semaine en parlant littérature. Comme chaque année, l'Intime Festival prend ses quartiers au Théâtre de Namur durant 5 jours. Ce sera du 26 au 30 août pour son 14e chapitre, au programme de grandes et de petites lectures, de grands ouvrages par de grands comédiens, mais également de la musique, des expos, du cinéma et même de la danse avec In the Brain. C'est le spectacle d'ouverture du chorégraphe Ofesh Schechter. Pour nous en parler de ce 14e chapitre, eh bien Chloé Colpé, directrice du festival, sera notre invitée dans quelques instants. Et on va d'abord démarrer en musique avec Émilie Loiseau. Ça s'appelle Danser sur un volcan. Danser.

0: Émilie Loiseau, pour ouvrir cette heure du sucre dans votre été, excellent temps de midi, bon, c'est déjà plus vraiment le temps de midi, mais presque, à notre écoute. Nous sommes en compagnie aujourd'hui de Chloé Colpé. On va parler d'un festival qui a lieu chaque année, et pour la 14e fois, puisqu'on entame son 14e chapitre, c'est l'Intime Festival du 26 au 30 août. Ça se passe essentiellement au Théâtre de Namur, mais pas que, hein. Il y a pas mal de salles associées, la Bourse notamment, le Grand Manège aussi, et puis pour nous en parler, Chloé Colpé, directrice du festival. Chloé, bonjour.
1: Bonjour.
0: Alors, ravi de vous accueillir. Comme chaque année, c'est toujours un plaisir de parler littérature. C'est un festival qui est un petit peu... On parle souvent de festival de musique, de festival des arts de rue. On reçoit pas mal de... mais par contre, un festival littéraire, c'est qu'une fois par an. C'est avec vous et ça, c'est très chouette. C'est un peu une exclusivité. Alors, j'ai envie de commencer peut-être par le début parce que le mercredi et le jeudi, le festival démarre par un spectacle de musique et de danse. Donc on n'est pas complètement dans la littérature, mais vous me le disiez juste avant de prendre l'antenne, on est dans l'ordre de l'intime par contre. Et c'est un spectacle donc du chorégraphe Ofe Schechter, In the Brain, et ça se passe au Grand Manège. Pourquoi justement débuter, ouvrir, faire on va dire le coup d'envoi de ce festival par de la danse et de la musique?
1: Bah parce que le festival a une vocation pluridisciplinaire depuis le départ. Et c'est vrai que depuis 2-3 ans, on creuse un peu plus ce sillon chaque année. Et ouvrir avec la danse et ce chorégraphe qui est majeur sur la scène internationale de la danse contemporaine, ça nous paraissait important. Et son spectacle est magnifique. C'est 8 jeunes, très jeunes danseurs qui vont pendant une heure... danser sur une musique qu'il a composée lui-même. Et ça parle de la nuit, de la danse, de la rencontre. Et donc voilà, ça nous semblait une bonne manière de commencer et de lancer le chapitre 14.
0: Mmh. Alors effectivement, pour ceux qui ne le connaissent pas, et moi je ne le connaissais pas non plus, évidemment, pour être tout à fait honnête, Ofe Schechter, c'est qui?
1: C'est un danseur, compositeur de musique qui a sa compagnie à Londres et qui a explosé depuis 10 ans sur les scènes du monde entier. Il a un héritage de la danse folklorique, il a vraiment une grammaire très à lui et assister à un de ses spectacles, c'est toujours... Une grosse claque d'énergie, de puissance, d'interrogation. Il y a quelque chose de très existentiel dans son travail et dans ce que ça peut évoquer pour chacun quand on assiste à ces spectacles. Mmh. Ça peut être assez violent dans les sentiments qu'on peut ressentir quand on assiste à son travail. Et là, ce qui est assez beau, c'est que tous les 2 ans, il ouvre un casting de très jeunes danseurs. Ils ont entre 18 et 24 ans. Et là, il a auditionné 1200 jeunes venus du monde entier, vu sa notoriété. Et il en a sélectionné 8 pour ce spectacle-là. Et donc, ça s'appelle Schechter 2. Donc, c'est vraiment la scène des jeunes. Et donc, pendant 2 ans, il sillonne le monde avec ce spectacle-là qui s'appelle In the Brain et qui est de passage à Namur.
0: Donc, et on a la chance de l'avoir pour 2 soirs à Namur.
1: Oui, tout à fait, au Grand Manège.
0: Au Grand Manège, ce qui n'est pas rien en plus. Au Grand Manège, est-ce que c'est la première fois que vous collaborez
1: avec... Oui, c'est la première fois qu'on collabore avec eux. Ouais. Avec un grand plaisir, et il y a une belle résonance puisque Ofe Schechter, c'est un compositeur de musique, donc ça parle aussi très fort. Mm-hmm. C'est lui qui était dans le dernier film de Cédric Clapiche, encore sur la danse. C'est sa compagnie qu'on suit si on a vu le film, et c'est aussi lui qui a composé la musique du film.
0: Mm-hmm. Alors, c'est évidemment, je l'ai découvert aussi. Moi, j'adore Clapiche, mais je connaissais pas justement cette partie-là de son travail. Tout le monde connaît évidemment la trilogie de l'Auberge espagnole et la suite. Ouais. Et même l'excellente série qui a suivi Salade grecque, qui est la suite. Mais bon, donc voilà, pour situer évidemment collaboration avec Cédric Clapiche, qui est une... On va dire qu'il est vraiment une référence en tant que réalisateur
1: français. Oui, tout
0: français.
1: À fait. Et le cinéma est quelque chose d'important pour Ofe Schechter. Ce qu'on aime bien faire aussi, c'est aller... à la rencontre de l'univers de l'artiste invité. Mmh. Et le cinéma est important pour lui. Et d'ailleurs, il a 2 pièces, ou 3 pièces, 3 pièces même, qui sont filmées de manière extrêmement professionnelle. Il a eu des prix pour la réalisation de ces films. Et les films, on va les montrer à l'Intime Festival le samedi matin et le dimanche matin. Et c'est là où ça nous intéresse, parce qu'on est à l'intersection de la danse, du cinéma et de la musique, vraiment sur cette idée de l'intimité.
0: Mmh. Effectivement, ça, on va en reparler évidemment un peu plus tard, mais il y a un gros volet au cinéma aussi cette année.
1: Oui, cette année,
0: à l'Intime. Mais alors, je dis toujours commençons par le début, mais continuons peut-être avec le vendredi, parce qu'on parle évidemment de littérature aussi dans l'Intime Festival. Le vendredi, il y a d'abord une lecture d'ouverture qui a lieu au théâtre et qui sera assurée par la comédienne Séphora Pondy pour Écarlate. Ça, c'est un livre de Christine Pavlovska, j'espère que je le dis bien. Comment est-ce que justement on choisit une lecture d'ouverture pour lancer le festival?
1: Alors au début, on ne choisit pas la lecture d'ouverture, on sélectionne la lecture qu'on va avoir envie de donner en grande forme, en grande salle pendant une heure. Et puis ensuite, il y a une forme de comment ça résonne. Et Écarlate, c'est un cri de révolte, c'est un cri d'amour aussi. C'est une jeune femme, une adolescente en fait, qui écrit. Et ce sera le seul manuscrit de Christine Pavlovska. C'est un livre qui a été complètement oublié et qui a ressurgi grâce à un journaliste qui est tombé dessus par hasard, qui est allé sur les traces de Christine Pavlovska, qui s'est tuée autour de 40 ans. Et donc, il y a une ressortie du livre avec un grand succès. Et donc, ce souffle comme ça de ce très court roman, il fait une centaine de pages, nous a semblé assez évident d'ouvrir le festival avec ce grand texte d'adolescent.
0: Mmh. Alors, comment ça se passe, une association justement entre un texte, une autrice, un auteur et un comédien qui va porter le texte?
1: Alors là, c'est toujours d'abord le texte, toujours. Mmh. On pense jamais aux acteurs avant, toujours le texte. Et puis ensuite, on va pas mal au théâtre découvrir des comédiens de théâtre. C'est souvent... les comédiens de théâtre, ils sont souvent les plus à l'aise avec l'exercice de la lecture, qui est un exercice vraiment compliqué. Mmh. Et là, ça faisait un moment qu'on avait repéré Séphora Pondy, qui est une comédienne, mais qui est aussi autrice et metteuse en scène et qui est pensionnaire de la Comédie Française. Elle est à l'affiche du film, d'ailleurs, autour de la Comédie Française, qui est sorti
0: il y a quelques jours.
1: Il y a 10 jours, oui. Ouais. Et voilà, c'est une immense actrice. Et donc... on la trouvait parfaite pour porter ce rôle, comme tous les autres acteurs qu'on a sélectionnés cette année, à qui on a proposé les textes. Oui. Mm-hmm.
0: C'est-à-dire que c'est vous qui on va dire, sollicitez les comédiens pour le faire.
1: Ouais. Oui, toujours.
0: C'est comme ça que ça se passe.
1: Oui, oui. D'abord le texte, et puis ensuite on sollicite le comédien qui nous semble le plus pertinent pour porter le texte. Mm-hmm.
0: Alors évidemment, il y a la grande lecture d'ouverture, on va dire. Le même jour, il y a Waji Mouawad qui présentera L'ombre en soi, qui écrit, j'espère que j'ai bien dit son nom, je n'ai pas écorché aussi, ce n'est pas toujours facile. C'est une lecture-performance, mise en scène.
1: Oui, alors ça, c'est un immense cadeau

0: invitations pour les artistes, et donc il a été invité à donner une série de conférences sur la manière dont ce qu'on apprend à écrire. Et Wajdi Mouawad, à partir de ces 8 heures, de ces 8 leçons qui sont absolument passionnantes et qu'on peut réécouter sur le site du Collège de France, a réduit la leçon inaugurale en une performance de 50 minutes où il va vraiment interroger l'acte d'écrire et rendre aussi hommage à tous les écrivains qui portent son travail et qui l'ont influencé.
1: Et le même jour, évidemment, on le disait tout à l'heure, il y a également un volet cinéma, donc il y a un premier film qui est projeté au Caméo, c'est Les manuscrits ne brûlent pas, de Mohamed Rasoulof.
0: Oui, alors Mohamed Rasoulof, c'est un cinéaste iranien. Il est un des. Il porte vraiment le cinéma iranien contemporain. Il est très proche de Jafar Panahi et il est aussi exilé. Il est exilé à Berlin depuis 2 ans, suite à son dernier film. Donc, c'est quelqu'un qui a toujours filmé en Iran sous la censure. Ses films n'ont jamais été montrés là-bas. Et donc, c'était l'occasion, parce qu'il est en Europe, de l'inviter pour une rétrospective de ses films et pour une masterclass le dimanche après-midi. Donc, à partir de mardi 18 août, à partir de demain à 18h, ces films sont montrés. Alors, il y a des films qui ont été distribués et qu'on a pu voir parce qu'ils ont. Ces derniers films ont à chaque fois eu des prix à Cannes ou dans les grands festivals de cinéma, mais ces tout premiers films sont très rarement montrés, voire quasi pas accessibles. Et donc là, on a la chance de pouvoir les montrer au Caméo.
1: Alors, j'en profite évidemment, tant qu'on est dans le volet cinéma, il y a d'autres films qui sont prévus le samedi et le dimanche du même réalisateur, sans rien le dire.
0: Oui.
1: Et il donnera donc ce fameux entretien le dimanche au théâtre. En fait... Il y a un cycle cinéma qui s'est bien greffé en même temps que l'intime, et donc ça a matché ensemble, en fait.
0: En fait, on a toujours du cinéma.
1: Oui.
0: Il y a toujours eu du cinéma le matin. Et Mohamed Rasoulof, ça, c'est vraiment un cinéaste qui interroge la question de l'intime absolument dans tout son travail. Mmh. Il travaille beaucoup sur la question de la répression. Tout son cinéma est traversé par cette question, donc ça a été l'occasion. Et quand on a eu la chance d'être en lien avec lui et son équipe, ils nous ont proposé de montrer ses films et ça nous a semblé évident. Et puis quand on a un cinéaste, c'était aussi évident de proposer au Caméo de faire ça ensemble. Et donc c'est porté par le Caméo aussi, et ça, c'est une chance.
1: Je propose qu'on marque la pause musicale maintenant. Après, on va développer le samedi, le dimanche. On ne sait pas tout développer, parce qu'évidemment, la programme est très très large. On a envie évidemment de citer chaque performance. C'est pas toujours possible. Heureusement, il y a un programme qui regroupe tout ça, qu'on pourra inviter les auditeurs évidemment à consulter. Juste un petit mot, parce que on va partir en musique. Il y a de la musique cette année. Hein. Cette année, il y a un concert qui est prévu.
0: Oui, c'est un concert d'une jeune musicienne belge qui s'appelle Renelle Bacolé.
1: Oui.
0: Et donc on peut l'écouter là.
1: Voilà, je propose qu'on l'écoute, et elle sera effectivement en performance.
0: En concert le samedi à 21h.
1: Oui. Et on l'écoute avec un titre qui s'appelle Swords.

0: Renelle Bacolé avec le titre Swords. Elle sera en concert dans la grande salle du Théâtre de Namur. Ça va se passer le 29 août dans le cadre de l'Intime Festival. Et puis nous, ça tombe bien, on est toujours en compagnie de Chloé Colpé, directrice du festival, pour nous en parler, essayer de nous détailler au mieux, évidemment, le programme très vaste de ce 14e chapitre. Alors évidemment, il y a les volets lecture, il y en a pas mal, c'est pas évident de tous les citer, non seulement volet lecture, mais volet entretien aussi avec les auteurs. Peut-être qu'on peut aussi parler un petit peu, parce qu'à côté de ça, il y a des expos, notamment Expo Photo, il y a Tête à Tête au Parlement Wallon, ou encore de Saïd Habitar qui expose Un désir démesuré d'amitié. Ça se passe à la galerie Rive Gauche. Alors là, on n'est pas tout à fait dans la littérature, mais quand même un peu.
1: Bon, quand même pas. Oui, un peu, parce que pour la photographie, en fait, Diana Matter, c'est une photographe américaine.
0: Oui.
1: Qui a photographié des portraits, des statues au musée archéologique de Rome et dans d'autres musées, de Naples, pardon, et dans d'autres musées aussi. Et c'est des portraits qui sont absolument saisissants. On a l'impression que la personne vous regarde à travers les siècles. Et donc, on avait très envie de montrer ces images et on en a fait une commande littéraire à trois auteurs. Donc, trois auteurs, à partir d'une photo qu'ils ont choisie, ont écrit un texte qui sera lu lors de l'entretien de Diana Matter à l'Intime Festival de samedi. Donc, il y a des croisements qui se font. Et donc, c'est cette installation photographique en très grand format sera présentée dans la cour du Parlement Wallon, qui est aussi un endroit avec une entrée libre pour le public jusqu'à la fin du mois de septembre, et qui interroge les figures du pouvoir, parce que les photos qu'elle a prises de ces statues, c'était forcément des hommes qui étaient importants à l'époque et qui aujourd'hui, on ne sait plus de qui il s'agit. Donc c'était aussi une interrogation sur le temps qui passe, sur le pouvoir et sur le temps.
0: Alors la seconde expo qui se passe à la galerie Rive Gauche, un désir démesuré d'amitié. Alors ça, c'est un peu particulier parce que, si j'ai bien compris, c'est quelqu'un qui a fait voyager les livres avec des annotations sur les pages. Et,
1: oui.
0: Et c'est tout ça qu'on peut retrouver.
1: Alors lui, Saïd Habitar, il est scénographe, il dessine et depuis toujours, il dessine sur les couvertures des livres qu'il a lus et qu'il aime. Et donc, il a des aquarelles magnifiques sur les couvertures de ses livres. Et ses livres sont présentés à la galerie Rive Gauche. La question du désir démesuré d'amitié, ça pose la question de la famille aussi. Des familles qu'on se crée, des amitiés si importantes. Et donc, on va pouvoir l'interroger aussi sur la manière dont il a dessiné, pourquoi, quels livres, des extraits des livres dessinés seront lus aussi. Et on verra les livres, il y en a une trentaine, qui seront exposés à la galerie Rive Gauche, donc dans le piétonnier de Namur.
0: Alors au niveau lecture, évidemment, petite et grande lecture, est-ce qu'on justement fait une distinction entre petite et grande lecture?
1: Les petites, elles durent une demi-heure.
0: Oui,
1: les grandes,
0: c'est ça,
1: elles sont
0: timing.
1: Elles font une heure.
0: Ouais.
1: Et le principe du festival, c'est que chaque rencontre avec un auteur a toujours un quart d'heure de lecture. Il n'y a rien de plus désagréable que de se sentir à côté d'une conversation parce qu'on n'a pas lu le livre, parce qu'on n'est pas... on n'a pas besoin d'avoir lu les livres pour venir à l'intime, justement. Il y a toujours cette grande place à donner à la lecture à voix haute pour pouvoir se plonger en fait dans le texte et puis assister à la discussion avec l'auteur. Et là, cette année, il y a six livres qui vont sortir à la rentrée littéraire. Donc, personne ne les aura lus.
0: Oui.
1: Et ce sera la première fois que leur auteur viendra en parler. Donc voilà, il y a toujours des extraits de textes et ça, c'est les petites lectures.
0: Évidemment, malheureusement, on ne peut pas citer tout le monde. On a parlé évidemment de la lecture d'ouverture parce qu'il faut bien commencer quelque part. Si on revient justement sur la lecture d'ouverture, il y a Flamme, Volcan, Tempête, un portrait justement de Christine Pavlovska par Pierre Boisson. Donc ça, c'est quoi? C'est le journaliste qui a redécouvert...
1: C'est le journaliste qui a redécouvert Christine Pavlovska et qui est allé sur ses traces et qui a tenté une biographie d'elle. Et donc, il y a une discussion avec lui le lendemain, et donc des extraits de lecture de son texte par un comédienne, et on va réécouter un peu quelques extraits d'Écarlate aussi par une autre comédienne.
0: Alors évidemment, si on veut en citer d'autres, il y a quelqu'un qu'on connaît bien chez nous en Belgique, c'est Thomas Gunzik.
1: Oui, qui sort son prochain livre.
0: Qui sort son livre, ça s'appelle Spectre.
1: C'est un livre qui flirte avec la science-fiction. C'est un livre qui est très beau et qui interroge la disparition. ce qu'on est en train de perdre, mmh. et qui est très documenté scientifiquement. Et c'est un livre passionnant, on n'arrive pas à le lâcher. Et lui, par exemple, il a envie de lire lui-même. Donc il ira les c'est extraits de son texte lui-même dans un entretien qui va durer plus ou moins une heure.
0: Oui, c'est pour ça que je le pointais, parce que effectivement, de temps en temps, bah, les auteurs lisent eux-mêmes leurs textes.
1: Oui, ceux qui aiment ça.
0: Français,
1: oui.
0: Ici, c'est le cas. Donc ça, c'est assez sympa aussi. Que dire d'autre ? Voilà, qu'est-ce qu'on peut encore pointer d'indispensable ?
1: Je pense qu'il y a une lecture qui est très attendue, c'est celle de Jérôme Ferrari,
0: oui.
1: qui est un auteur qui a eu le prix Goncourt il y a quelques années, qui est un auteur français, qui est philosophe aussi, et qui interroge les rapports de pouvoir et de domination qu'on a au quotidien. Et ça va être une très belle lecture faite par le comédien belge Laurent Capelluto. Mmh. On peut peut-être aussi pointer le livre à paraître de Laura Kaczynski, qui est une poétesse romancière américaine assez connue, mmh. et qui est très douée pour mettre des ambiances absolument insoutenables dans ses livres. C'est une forme de thriller comme ça. Et ça va être Anne Alvaro, qui est la grande oui. comédienne française, qui va lire le texte. Et ensuite, on aura en visio Laura Kaczynski mm-hmm. pendant un quart d'heure.
0: Anne Alvaro, je pense qu'elle jouait dans Le goût des autres.
1: Exactement.
0: C'est ça, hein, oui, voilà.
1: Elle jouait dans Le goût des autres.
0: Oui.
1: Exactement, oui. Et donc, on aura une interview depuis les États-Unis avec l'écrivaine américaine. Je pense que ça va être un très beau moment. Mm-hmm. Et puis peut-être pointer la lecture de clôture avec Nicolas Maury,
0: oui.
1: qui est mmh. un comédien absolument magnifique et qui est vraiment un immense lecteur, mmh. et qui lui va lire un livre qui sortira à ce moment-là de Angélique Villeneuve qui s'appelle Des idées d'incendie.
0: Mmh. Alors Nicolas Maury, évidemment, qu'on a pu retrouver dans la série 10%.
1: Exactement.
0: Et qui, donc qui fera une lecture aussi. Comment est-ce qu'on peut. On va dire, comment est-ce que nos auditeurs peuvent faire pour que ce soit facile pour eux pour faire leur programme pour le festival?
1: Bon, je pense que le site internet, il est assez bien fait. Il est jour par jour, donc en fonction des jours dans le... Voilà, samedi, dimanche. Mm-hmm. Le programme papier est sorti enfin. Il est dans toutes les librairies, dans les endroits, dans les librairies de la Fédération Wallonie-Bruxelles indépendante.
0: Je l'ai trouvé chez Ramdam.
1: Voilà, et à Namur, il est dans les librairies, oui. il est dans les lieux culturels, etc. Donc je pense qu'il faut se plonger et puis y aller au gré de ses envies et de ses intérêts.
0: Donc évidemment, faire son programme sur Internet, aller voir, être curieux, voir tout ce qu'il y a, et puis après réserver évidemment les séances. Quoi.
1: Exactement. Mmh.
0: Merci beaucoup en tout cas.
1: Je vous remercie à vous.
0: Beaucoup de succès pour ce 14e
1: Merci.
0: Chapitre. On se retrouve l'année prochaine pour le 15e, évidemment. Et puis nous, on va continuer en musique avec un artiste belge qui va sortir le 18 septembre un album. Il s'appelle Barnabé. Il tient la Templerie de Hibou ici. Voici déjà un extrait de son album à venir. Ça s'appelle Le Jardin de mes colères. Et c'est plutôt un phrasé parlé.
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0: Allez, de retour dans Du Sucre dans votre été, comme tous les lundis, eh bien, ce sera en compagnie de Dany pour son tour des musées à voir cet été. Dany nous présente une expo Folon qui se déroule dans l'église de Waha, mais juste avant cela, c'est Frédéric Petit qui nous donne ses coups de cœur littéraires estivales. Aujourd'hui, eh bien, elle nous présente Ghost Stories de Siri Hustvedt, sorti aux éditions Gallimard.
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2: Oui, un hommage d'une femme à son époux décédé, d'une mère au père de sa fille, d'une autrice à un auteur. Pendant toute sa vie, Siri Hustvedt s'est battue pour ne jamais être considérée comme la femme de... La femme de Paul Auster, deux géants de la littérature américaine. Mais Paul Auster est décédé le 30 avril 2024, emporté par un cancer du poumon. Quelques semaines après la mort de Paul, Siri s'assied à sa table de travail et se met à écrire son chagrin. Elle nous livre un récit vibrant, traversé de fantômes très vivants. Elle exauce ainsi l'un des vœux de son mari défunt qui lui avait murmuré quelques jours avant son décès qu'il voulait revenir en tant que fantôme. Alors qu'elle pleure son mari et qu'elle traverse le deuil, une phrase écrite lui fait prendre conscience. Ce n'est pas seulement Paul qu'elle pleure, c'est le « et » de Paul et Siri, ce tout petit mot de liaison banal, presque invisible, qui disait tout de leur manière d'habiter le monde, ensemble, à deux, dans la joie et dans la peine, dans la santé et dans la maladie, pour le meilleur et pour le pire, comme le dit la formule. La vie de Paul Auster et de Siri Hustvedt se déroule bien loin des clichés mondains. Partager le quotidien, prendre ses repas ensemble, discuter, beaucoup discuter, regarder un film le soir à la télé, lire, se lire, parler de ses écrits, se disputer. Ils avancent dans une discussion ininterrompue. Ghost Stories n'est pas seulement un livre de deuil, c'est aussi la radiographie d'un couple, une étude vivante de sa bonification au fil des années. Sans tomber dans la légende à la façon Hollywood, sans éluder les pages les plus sombres de leur vie, Siri Hustvedt ne cache rien des choses horribles traversées ensemble. Les fantômes du titre sont nombreux. Il y a évidemment celui de Paul Auster, de son calvaire à Cancerland, mais il y a aussi celui de Daniel, le fils de Paul, mort d'une overdose après un séjour en prison, et celui de Ruby, la fille de Daniel, victime de la négligence de son père et morte alors qu'elle n'avait pas encore atteint un an. Et enfin, il y a aussi le fantôme de l'Amérique que Hustvedt regarde sombrer dans la brutalité politique, intellectuelle et morale. Mais il y a aussi les vivants, et notamment Miles, ce petit-fils né quelques mois avant le décès de son grand-père. Le livre reproduit quelques lettres que Paul Auster avait entrepris d'écrire à Miles pour lui raconter ses parents, ses grands-parents, sa famille. Il n'aura pas eu le temps d'achever son projet. Ghost Story est un récit traversé de douleur, mais jamais larmoyant. Un récit intime, mais pas impudique. Un récit digne, sincère, et même joyeux. Comme tous les plus beaux textes de deuil, Ghost Stories ne parle pas que de mort, il parle de la manière dont les survivants apprennent, au fil des jours, à redevenir des vivants. Siri Hustvedt signe l'un de ces textes, un récit où les fantômes ne font pas peur, ils sont là pour nous accompagner et nous aider à nous relever. Ghost Stories de Siri Hustvedt est paru chez Gallimard et traduit de l'anglais par Frédéric Joly.

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1: Me voici à quelques kilomètres de Marche-en-Famenne, devant l'église Saint-Étienne de Waha. Une petite église romane, toute simple en apparence, construite au XIe siècle. Toute simple ? Pas tant que ça. Elle est la doyenne des églises romanes de Belgique et fait partie du patrimoine majeur de Wallonie. Elle a été consacrée le 20 juin 1050 par Théoduin, évêque de Liège, et elle possède encore sa pierre dédicatoire qui représente une sorte d'acte de naissance gravé dans la pierre. Mais suivez-moi, entrons. Là, changement de décor. La pierre romane est toujours là. Les sculptures anciennes aussi, notamment les magnifiques sculptures du maître de Waha, cet artiste dont nous admirons les œuvres sans en connaître le nom. Et puis, la lumière. La lumière, parce qu'en 2004 et 2005, un artiste belge est venu déposer quelque chose d'inattendu dans cette église, presque millénaire, Jean-Michel Follon. Pour lui, c'était une première, concevoir des vitraux destinés à une église. Et Follon n'a pas essayé de faire entrer le Moyen-Âge dans ses dessins. Il a fait exactement l'inverse. Il a fait entrer son univers à lui dans le Moyen-Âge. Six vitraux racontent la vie et le martyre de Saint-Étienne, patron de l'église. Selon les Actes des Apôtres, Saint-Étienne est considéré comme l'un des premiers diacres de l'église de Jérusalem et le premier martyr chrétien. Il fut accusé de blasphème contre le Sanhédrin et condamné à être lapidé. Au moment de mourir, les cieux se seraient ouverts à lui et il aurait vu le Christ à la droite de Dieu. Follon a détourné la violence de l'acte de lapidation contre la poésie et la lumière de l'image, la rendant très belle. Ainsi, la tradition rapporte qu'Étienne aurait dit que les pierres lui donnaient l'impression d'une douce neige. Follon a donc fait en sorte que les pierres qui devaient tuer le saint ressemblent à des flocons. Dans mon vitrail préféré, Étienne adresse une prière à Dieu, sachant qu'il va mourir. Un ange et une colombe, symbole du Saint-Esprit, descendent du ciel vers lui. Plus loin, une couronne de gloire descend des nuages, et ce n'est pas un hasard. Étienne vient du grec ancien Stéphanos, qui signifie couronne, couronné. Elle symbolise le fait que le saint est finalement sorti victorieux du combat et de la décision injuste des membres du Sanhédrin. À côté de ces scènes, 10 fenêtres jouent une autre partition. 10 vitraux dans lesquels on reconnaît immédiatement cet univers si particulier de Follon. Quelques traits, une couleur, un mouvement. Des oiseaux traversent le bleu. Des silhouettes légères semblent presque flotter. C'est peut-être cela qui me touche le plus ici. Ces vitraux ne sont pas des tableaux accrochés à une fenêtre. Il change avec l'heure, avec le soleil, avec la météo. Le matin, il ne raconte pas exactement la même histoire que l'après-midi, et par temps gris, leur lumière n'est pas celle d'un jour de grand soleil. Follon aimait cette idée d'une œuvre qui ne reste jamais tout à fait identique. Et pour passer des dessins aux vitraux, il s'est associé aux ateliers Loire à Chartres, une famille de maîtres verriers dont le savoir-faire remonte à plusieurs générations. Follon dessinait, imaginait les couleurs, les transparences, les équilibres. Puis, les verriers entraient en scène avec leur palette de couleurs qui émerveillait Follon. Entre le dessin de Follon et la lumière qui arrive jusqu'à nos yeux, il y avait tout un monde de gestes, de faire, de feu et de savoir-faire. Et c'est justement ce chemin dans les coulisses que l'exposition consacrée aux vitraux de Follon au Famen and Art Museum de Marche a permis de découvrir au cours de l'année 2025. Pour les 975 ans de l'église, pour les 20 ans des vitraux et aussi 20 ans après la disparition de Jean-Michel Follon. Aujourd'hui, Les aquarelles, les dessins préparatoires et surtout les fameux cartons à taille réelle, ces immenses modèles qui permettent aux verriers de passer du dessin à la fenêtre, sont repartis dans les réserves de la Fondation Follon à la Hulpe. Restent les vitraux dans cette petite église qui m'a donné l'impression que le temps s'est arrêté alors que tout y continue de vivre. La pierre de 1050 est toujours là. Les sculptures du maître de Wah nous regardent toujours depuis 5 siècles. Et Follon, lui, a fait entrer les oiseaux, le ciel et la lumière dans les murs d'une église presque millénaire. Et pourtant, lorsqu'on y entre, ce n'est pas l'impression d'être enfermé dans le passé que l'on ressent. C'est exactement le contraire. On a l'impression que le passé vient de nous ouvrir une fenêtre, et par cette fenêtre, chez Follon, c'est le ciel qui descend jusqu'à nous. 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
2: Du sucre dans votre été, c'est déjà terminé pour aujourd'hui. Je t'ai ravi de passer ce moment en votre compagnie. Demain, on continuera à parler festival, mais on parlera festival des arts de rue avec le festival qui aura lieu le premier week-end de septembre à Honnel, dans la région du Hainaut. Et puis nous, on va se quitter en musique avec Winter Roots qui clôture son aventure. Le dernier chapitre de Winter Roots, ce sera le 30 octobre au Delta. On les écoute avec le titre Boundaries. Bon après-midi.

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3: Bonjour à tous et à toutes et bienvenue dans ce nouvel épisode du Showcase de l'été. Aujourd'hui, je vous parle d'une artiste née en Sardaigne. Elle vit aujourd'hui à Bruxelles et cette histoire de déplacement est déjà assez présente dans sa musique. Mesdames et messieurs, Carla T. Son premier album s'appelle Tales of the Borders. Les frontières dont elle parle ne sont pas seulement géographiques, ce sont aussi les endroits où l'on hésite, où l'on change, où plusieurs identités peuvent cohabiter. Musicalement, Carla T navigue entre soul, R&B et pop alternative. Mais ce qui m'intéresse surtout, c'est la façon dont elle construit ses morceaux. Il y a de vraies guitares, une batterie live, des basses bien présentes, des claviers, mais aussi tout un travail électronique qui vient progressivement modifier les textures. Le résultat est assez organique, mais jamais complètement rétro. Le premier morceau qui a annoncé l'album My Mind is a Sorcerer est sorti en septembre 2025. Carla T y parle de ce moment où nos propres pensées peuvent prendre trop de place. Le clip joue d'ailleurs avec cette idée dans une mise en scène volontairement surréaliste. Puis il y a eu That Rational avec le rappeur américain Deco Comprehension. Là, le groove devient plus frontal avec un mélange de soul, de rap et de pop alternative. En janvier, Carla T a sorti By the River, c'est probablement le morceau qui illustre le mieux son goût pour le groove sans avoir besoin d'en faire trop. Batterie live, basse électrique, guitare, clavier et une trompette qui arrive presque comme une respiration. Et puis en mars, Close to the Light, un titre qui parle de continuer à avancer alors qu'on traverse une période de silence ou de perte. La production est plus électronique avec une basse synthétique et une guitare très atmosphérique. Ces quatre morceaux annonçaient donc Tales of the Borders, sorti le 17 avril 2026. L'album compte 8 titres et ajoute notamment How You Make Me Feel, Unsaid and Undone, Countdown et Deep. Carla T assure elle-même le chant, les guitares, l'écriture et la production. Et ça s'entend, les arrangements ne servent pas uniquement à accompagner sa voix, elle participe à raconter ce qu'elle veut raconter. Elle a présenté cet album sur scène à Bruxelles le 23 avril 2026 au Motown Concert, et d'ailleurs j'y étais, avec notamment Angelo Mustafa à la batterie, Issam Laben à la batte, Gaspard Matelin à la trompette et Deco Comprehension au rap comme invité surprise. Et pour l'instant, aucune nouvelle date n'est annoncée sur son calendrier officiel, mais vous pouvez la suivre sur les réseaux pour être tenu au courant. Carla T vient donc de poser les bases d'un projet qui parle de frontières, mais qui musicalement refuse justement d'en choisir une seule. Et je vous propose de l'écouter dans un live enregistré ici dans les studios de RCF Bruxelles. Ce live, vous pouvez le retrouver en vidéo sur la chaîne YouTube de La Vie d'Artiste. Et je vous dis à très bientôt pour un nouveau Showcase de l'été. Hi.

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1: Madame, monsieur, bonjour. Frédéric Petit, la technique, et Michel Van den Bosch au micro. Nous sommes très heureux de vous recevoir dans notre émission d'aujourd'hui, consacré pour commencer à un compositeur britannique que personnellement j'aime vraiment beaucoup, c'est Ralph Vaughan Williams. Il est né à Dow Upney le 12 octobre 1872 et mort à Londres le 26 août 1958. Fils du révérend Arthur Vaughan Williams, il est aussi le petit-neveu d'un certain Charles Darwin. La sépulture de Ralph Vaughan Williams se trouve d'ailleurs à l'abbaye de Westminster. Il fréquente le Royal College of Music, puis au Trinity College à Cambridge. Il reviendra par la suite étudier au Royal College of Music, où il se lie d'amitié avec Gustav Holst, l'auteur de la célèbre musique des planètes. Se rendant en Allemagne, il suit l'enseignement de Max Bruch et, durant un séjour en France, il rencontre Maurice Ravel, qui contribue à le faire progresser dans le style orchestral. Son œuvre est enrichie par la musique traditionnelle anglaise. Chef d'orchestre, pédagogue, musicologue, compositeur, il touche à peu près à toutes les formes musicales et même à la musique de film. Il est également organiste. Nous allons écouter la fantaisie sur un thème de Thomas Tallis, compositeur né vers 1505 et mort à Greenwich le 21 novembre 1585, c'est-à-dire un siècle avant la naissance de Bach, qui lui va naître en 1685. Voici l'Amsterdam Sinfonietta, sous la direction de Candida Thompson, dans la fantaisie sur un thème de Thomas Tallis de Ralph Vaughan Williams. C'est un CD Chanel.

0: C'était Fantasy sur un thème de Thomas Tallis de Ralph Vaughan Williams.
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0: Une page de musique de chambre maintenant avec la sœur de Felix Mendelssohn, Fanny Mendelssohn, grande virtuose et compositrice de talent, connue aussi sous le nom de Fanny Ensel. Elle voit le jour le 14 novembre 1805 à Hambourg et meurt à Berlin le 14 mai 1847, âgée donc seulement de 41 ans. C'est l'une des grandes compositrices du 19e siècle. Notons que son frère Félix, lui, est mort également très jeune puisqu'il n'avait que 39 ans. Nous écoutons le Consonne Quartet dans le Quatuor en mi mineur de Fanny Mendelssohn. C'est un CD Line.

0: C'était le quatuor en mi mineur de Fanny Mendelssohn.
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0: Le ténor Marc Mouillon avec la pianiste Anne Le Bozec ont consacré un CD à des compositeurs ayant mis en musique des poèmes de Ronsard. Voici donc nos deux musiciens dans trois mélodies. D'abord, chanson du départ de Don Quichotte du compositeur français Jacques Ibert, et ensuite chanson extrait du tombeau de Ronsard et La terre, les eaux va buvant, deux dernières mélodies donc d'Arthur Honegger. C'est un CD Alpha.

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1: Nous écoutions donc trois mélodies sur des poèmes de Ronsard, de Jacques Ibert et Arthur Honegger.
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1: Si mourir à 24 ans est un drame au niveau humain, c'est aussi un drame au niveau musical, puisque la Belgique perdait un de ses musiciens talentueux, qui aurait sans doute été l'un des grands compositeurs de la fin du XIXe siècle. En effet, Guillaume Lequeux est né à Eusy, près de Verviers, le 20 janvier 1870, et est mort à Angers le 21 janvier 1894. Il nous laisse cependant une cinquantaine d'œuvres, parmi lesquelles plusieurs inachevées. Mort d'autant plus dramatique qu'idiote. Lequeux est mort de la typhoïde après avoir mangé un sorbet infecté par la salmonelle dans un restaurant à Bruxelles. Je ne le connais pas, il vaut mieux ne pas le savoir. Nous écoutons la pianiste Thérèse Malengro dans la sonate de 1891 de Guillaume Lequeux. C'est un CD miroir.

0: Sonate de Guillaume Lequeux.
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0: Restons en Belgique avec l'un de nos tout grands compositeurs, Joseph Jongen, qui fut notamment directeur du Conservatoire Royal de Musique de Bruxelles, après y avoir enseigné notamment l'harmonie, et après avoir été également professeur au Conservatoire Royal de Musique de Liège. Il nous laisse de nombreuses pages de musique symphonique, des concertos, des musiques de chambre, enfin une œuvre vraiment abondante. Et parmi celles-ci, un adagio symphonique composé en 1920. Œuvre romantique et lyrique pour violon et orchestre, écrite dans le ton de si majeur, elle est dédiée à la violoniste Jeanne de Brou. C'est ici le violoniste Philippe Graffin, accompagné par le Flemish Philharmonic Orchestra, sous la direction de Martin Brabens, qui nous interprète donc l'adagio symphonique opus 20 de Joseph Jongen, qui termine notre émission d'aujourd'hui. C'est un CD Hyperion et je vous souhaite une très bonne semaine.

0: Bonjour à tous, Geneviève Berger au micro. Merci d'être au rendez-vous une fois encore de la Voix des choses. Alors, à moins que vous ne soyez en voiture, vous avez peut-être une feuille de papier près de vous. Eh bien, souvenez-vous, il ne sert pas qu'à écrire. Vous avez bien pris un jour une telle feuille et sans trop savoir pourquoi, vous en avez fait une cocotte ou un avion ou un petit voilier, etc. Alors, si j'évoque ces plaisirs simples, c'est que comme cela arrive souvent, quand on prend une idée ou une pratique apparemment anodine suffisamment au sérieux, celle-ci révèle des potentialités insoupçonnées. C'est le chemin de notre invité d'aujourd'hui, puisqu'à force de plier des feuilles de papier, il est devenu artisan ou artiste, plieur et plisseur. Davy Brunet, bonjour. Alors, nous allons explorer avec vous l'art du pliage et du plissage dont on parle peut-être peu, sûrement trop peu. Peut-être certains de nos auditeurs se demandent bien de quoi nous parlons. Mais commençons par le commencement. On ne devient pas artisan plieur tout à fait par hasard, probablement. Quel enfant étiez-vous, Dewi?
1: Alors, en tant qu'enfant, je pense que le mot de rêveur peut-être qui revient. Et je me rappelle d'une citation de mon grand-père qui a écrit sur moi quand j'avais 10 ans, « Respect pour les rêveurs, ils ouvrent une fenêtre sur le ciel et tracent la voie vers ailleurs. » Voilà, donc c'est assez joli, et je pense que principalement j'étais un enfant rêveur.
0: Rêveur, est-ce que vous aimiez l'école alors?
1: Et alors effectivement, je dis souvent que j'ai eu la chance de ne pas aimer l'école, ce qui m'a permis d'avoir beaucoup de temps pour commencer ma pratique du pliage assez tôt, puisque j'étais sur les bancs de l'école avec du papier toujours avec moi.
0: Voilà, et donc vous avez commencé à plier à l'école un peu par désœuvrement ou...
1: Voilà, un peu par désœuvrement et puis très rapidement finalement par passion aussi, cette magie de se dire qu'on peut prendre n'importe quelle feuille et en faire ce qu'on veut en fait. À partir d'une seule et même feuille, on peut créer tous les animaux, les créatures ou les œuvres abstraites les plus formidables qu'on veut. Il y a un potentiel assez incroyable.
0: Alors bon, c'est bien, mais vous suivez votre parcours scolaire jusqu'à la fin du secondaire, j'imagine. À ce moment-là, vous ne vous dites pas « je vais faire du pliage mon métier »
1: Non, si. Effectivement. Non. Effectivement, dans mon entourage, on ne m'a pas recommandé de suivre une voie artistique. Et je remercie finalement en fait, mes parents de m'avoir poussé vers...